0: Et non, je suis montpelliéraine.
1: C'est fou ça.
0: Du 34 de l'Hérault. En effet, je suis née donc à Montpellier, pas très loin de la place de la Comédie. Et à l'âge de 3 mois, mes parents sont repartis donc du coup à La Réunion. Ma grand-mère était pas très bien à l'époque, et on lui avait conseillé de venir plutôt en métropole, etc. Et je suis née à ce moment-là. Et c'est très rigolo. J'ai une petite anecdote pour vous d'ailleurs. C'est que dans l'avion qui me ramenait à La Réunion à l'âge de 3 mois, donc j'étais encore un nourrisson, il y avait Marie-France Pisier, cette grande actrice que j'adorais et que j'affectionnais tout particulièrement. Et figurez-vous que elle a posé son regard sur ce petit bébé que j'étais et elle a dit je sens que cette petite, elle a du caractère, elle ira très loin.
1: Oui, alors elle ne s'est pas trompée,
0: donc, caractère, voilà, vous en avez, loin, vous très y avez mignon. Été.
1: Alors Montpellier, alors, vous allez redécouvrir Montpellier un petit peu plus tard, mais c'est vrai, vous l'avez dit, c'est quelques mois de votre vie, vous n'avez pas forcément de souvenirs.
0: En fait, j'avais pas vraiment de souvenirs, évidemment, au travers de tout ce que me racontaient mes parents, mais j'ai redécouvert Montpellier à l'âge de 18 ans. C'est assez symbolique, c'est assez marrant.
1: On parlera de la grande mode, on parlera du gros du roi si vous voulez, mais là je vais rester sur La Réunion. Je parle juste un instant de vos origines, j'ai vu que votre papa a des origines indiennes, votre maman a des origines italiennes, vietnamiennes et normandes.
0: Eh ben oui, normandes et bretonnes comme tous les réunionnais du monde.
1: Donc vous avez du sang breton, du sang normand.
0: Exactement.
1: C'est vrai, mais alors de quel côté, la Normandie, la Bretagne?
0: Je ne sais pas. D'accord. Vous savez, tous les réunionnais ont du sang normand et ont du sang breton, puisqu'il y a beaucoup de normands et de bretons qui sont arrivés jusqu'à nous. Ouais. et du coup, on a tous des origines, un peu de sang, ouais, c'est marrant.
1: Vous n'avez pas fait du coup des recherches pour savoir, votre maman ne vous a pas dit, tiens, j'avais une aïeule normande de
0: je sais pas. Pas du tout, alors un peu plus du côté de l'Italie, mais sinon, c'est tout en fait. Il faudrait que je fasse ce fameux test ADN pour savoir d'où je viens exactement.
1: Alors, Montpellier, vos parents s'y installent pas longtemps. Ils vont partir à La Réunion. Je crois qu'il y avait une histoire. J'ai trouvé ça triste. J'ai lu que voilà, les gens n'étaient pas complètement d'accord sur l'union de vos parents. Des histoires
0: la familiale.
1: Famille,
0: ben
1: voilà,
0: oui,
1: on va pas rentrer
0: sûr.
1: Là-dedans. C'est ça qui les pousse du coup à aller à La Réunion pour être un peu tranquille ou
0: C'est un peu ça aussi, oui. Qui fait qu'ils en ont un peu ras-le-bol et que maman a envie de vivre sa grossesse en toute sérénité. Et il se trouve que, donc, du coup, mamie n'étant pas très bien, on lui dit qu'il faut partir, avoir un autre air, etc. Donc c'était la bonne occasion, et tant mieux, parce que si j'avais pas en tout cas eu cette chance de naître à Montpellier, je serais peut-être plus de ce monde, parce que maman a eu un accouchement très compliqué. Depuis le début, je m'accroche, moi,
1: comme
0: il faut
1: femmes,
0: le savoir.
1: C'est compliqué. Dites-moi, quand on est à La Réunion, quelle image on a de l'Hexagone?
0: C'est le rêve. Moi, je me rendais pas bien compte, mais je me suis rendu compte que j'avais... Enfin, dès l'âge de 3 ans, je savais que je voulais faire ce métier. Je ne savais pas comment.
1: Mais non, on va découvrir, parce que vous avez commencé jeune.
0: Mes parents sont absolument pas dans le métier, je tiens à le préciser.
1: Qu'est-ce qu'ils faisaient, vos parents?
0: Papa était homme au foyer. Voilà, il a élevé ses enfants et maman était coiffeuse.
1: Okay.
0: Donc, rien à voir. Nous, c'était un peu dans l'autre sens. C'était original.
1: Et la France, même si La Réunion est un territoire français,
0: bien
1: vous
0: sûr.
1: Faisait rêver.
0: C'est-à-dire que quand j'ai découvert au travers de mon petit écran de télé ce qui s'y passait, les gens qui dansaient, qui jouaient la comédie, tout ça, j'avais envie de faire ce métier. Mais c'est vrai que pour moi, c'était ici, en métropole, à Paris, que ça se passait. Donc oui, j'y pensais, mais sans y penser réellement. J'étais encore enfant, donc j'en avais pas conscience, mais je savais que ça ne se passait pas à La Réunion, malheureusement.
1: Je vais vous permettre de revivre quelques souvenirs, peut-être.
0: Un petit Sega Maloya.
1: Quelle image vous vient tout de suite? On se parle de La Réunion, vous y avez vécu plusieurs années. Première image qui vous vient, premier lieu?
0: Premier lieu, évidemment, la rue Juliette Daudu, où on a vécu, forcément. Et que de bons souvenirs. En fait, ma famille n'avait pas vraiment les moyens. Enfin, je suis pas là pour faire pleurer dans les chaumières. Mais je n'ai jamais manqué d'amour et de bienveillance et de bonheur. Ce ne sont que des souvenirs heureux, plein de joie avec mon frère et tous les copains. Parce que, je faisais déjà plein de choses à l'époque. Et en fait, notre maison, c'était une maison, c'était un appartement qui était tout le temps ouvert. Donc, il y avait tout le monde qui arrivait comme ça à l'improviste.
1: C'était familial, c'était convivial, c'était joyeux.
0: Voilà, c'était la maison du bonheur. On se prenait pas la tête. Quand il y en avait pour 4, il y en avait pour 10.
1: Vous aviez un correspondant en France? Vous savez, quand on était gamin, on était de la même génération, on avait toujours des correspondants avec des gens qu'on connaissait même pas, des fois.
0: Et oui. Alors, moi, j'avais une correspondante qui s'appelait Julie, qui
1: habitait
0: le 13e.
1: Alors,
0: dans le quartier chinois. Et je suis même venue, quand je suis arrivée à Paris, je suis même venue vivre un petit peu chez elle, parce qu'à l'époque, on avait un appartement qui était tellement petit avec les parents que je ne pouvais pas y vivre, et en même temps, de d'apprendre, parce que j'étais encore collégienne à l'époque. Et du coup, j'ai un peu vécu chez elle, mais ça s'est pas super bien passé.
1: Bon, on a plein de dossiers qu'on va ouvrir au fur et à mesure. On essaiera le moins possible de prononcer Paris, parce qu'il n'y a pas que Paris.
0: Mais il n'y a pas que Paris. Et non, je vous le confirme, et au travers de mon parcours, vous allez le voir.
1: Évidemment. Ouais. Est-ce qu'il y avait du bon pain à La Réunion? Il y a des boulangeries, il y a du bon pain. On fait du bon pain à La Réunion?
0: Il y a du bon pain. Il y a beaucoup de riz, mais il y a du bon pain.
1: Je vous parle de pain parce qu'il est temps de retrouver Benoît Prospero pour la revue des merveilles. Il nous fait découvrir un merveilleux boulanger, pas comme les autres, Benoît Prospero.
2: Oh là là, vous savez quoi, j'adore le pain. Et là, bah oui, on a trouvé un boulanger qui gagne à être connu. Vous savez, ce genre de boulanger qui fait un pain que dès que vous le sentez, espèce de parfum de miam-miam qui vous mentonnez, je ne vous dis que ça. Pour la revue des merveilles, ici Périgord vous présente Adria Rodriguez. Adria, c'est celui qui a fait le choix de quitter sa vie d'avant, une vie dans laquelle on va toujours plus vite pour aller toujours plus loin.
3: Sauf qu'à un moment donné, je décidais que je voulais travailler avec mes mains et donner du sens un peu à mon métier, à ce que je faisais. Et donc là, j'ai commencé à réfléchir. Et donc j'ai décidé que je voulais faire du pain. Et je me suis dit qu'en fait, en faisant du pain, je pouvais éventuellement être heureux. Voilà, c'est un peu ce qui m'est venu à l'esprit.
2: Et il a donc quitté l'Espagne et Barcelone pour rejoindre la Dordogne et le Périgord, précisément le village de Verteillac. Alors c'est quoi ce pain? C'est quoi le secret? Eh bien d'abord, c'est la qualité des ingrédients. Ici, on parle de produits normaux, c'est-à-dire de produits sains, bio. Et ça commence avec la farine qui est faite à l'ancienne, dans le village d'à côté, à Saint-Martin-de-Ribérac, concrètement, une farine écrasée par la meule du moulin de Bobina. Une meule qui préserve toute la richesse nutritive. Et en parlant de qualité nutritive, Adria a fait un choix, celui d'un pain 100% au levain, avec une fermentation naturelle. Un pain qu'il pétrit la veille pour enfourner le lendemain.
3: Du pain avec une pousse lente, plus digeste.
2: Et puis l'idée, c'est aussi de prendre le temps. Parce que, prendre le temps, c'est respecter ce que la terre nous offre. Et à ce sujet, il y a le four, ce four du 19e siècle qui chaque jour accueille ce feu qui aura mis 3h30 à brûler. Pourquoi cette méthode? Eh bien parce que c'est la seule qui permet d'obtenir un pain, vous savez, légèrement différent chaque jour, marqué par l'humeur du jour. Et enfin, il y a ce petit plus, ce pain-là, il est 100% local. Et le résultat, ça donne quoi?
3: J'ai fait du pain complet, du pain de campagne, du pain de seigle, du petit épeautre, des pains spéciaux, comme un pain de graines. J'ai fait un pain à l'avoine. Mais je propose aussi donc différents types de brioches, et avec de l'huile de tournesol locale et bio aussi. Donc voilà.
2: Est-ce que le public est au rendez-vous? Ben oui, évidemment. Et on peut même dire que quand les habitants de Verteillac et des alentours retrouvent le pain d'Adria à la ferme de la Méphronie le vendredi soir ou au marché local le samedi matin, alors ils apprécient bien sûr la qualité du pain d'Adria Rodriguez, mais aussi et surtout l'histoire que raconte ce pain. Et ça, c'est une merveille. Merci, ici Périgord, et bravo à Adria Rodriguez. Et rendez-vous à la Folle Farine à Verteillac en Dordogne, c'est dans le Périgord vert.
1: Oh là là, merci Benoît Prospero. On s'est régalé avec Cyril Ferrer.
0: Ça me met en haleine. Là, j'ai cette petite odeur là, qui est en train de me caresser les narines.
1: Et puis alors, il y avait des accents, même déjà Benoît Prospero, un accent aussi. Vous avez remarqué des accents d'ailleurs, que quand vous êtes arrivé de La Réunion en métropole, vous trouvez qu'on a un accent ici, ou que vous en avez du coup, en tant que régionaliste?
0: Alors, moi, quand je suis arrivée, c'était très drôle. Alors, j'avais pas un gros accent, comme on dit, nous, chez nous. Et en fait, la première fois que j'ai tourné, c'était L'Anamite. C'était l'adaptation de La Vie de Dany Carrel, une grande actrice française qui a été faite par Thierry Chabert pour TF1. Et alors, je disais toujours Rose.
1: Ah bah oui.
0: Et donc, forcément, le réalisateur, il venait, il me disait: non, Séverine, c'est Rose.
1: Mais oui. Ferme. Mais moi, Rose. Je suis auvergnien. Alors, à Clermont-Ferrand, on dit la place de Jade. On dit c'est Rose et pas la place de Jaude. Séverine Ferrer est votre invitée ce soir jusqu'à 21h, parce qu'il n'y a pas que Paris dans la vie. Il y a eu Montpellier. Ok, on a pas mal parlé de La Réunion, c'est normal, ce sont vos origines.
0: Bien sûr.
1: Mais à un moment donné, il va y avoir un déclic et vous allez arriver en métropole, découvrir un peu Paris, même beaucoup, mais surtout plein d'autres choses et plein d'autres villes. Le voyage ne fait que commencer jusqu'à 21h sur ICI.

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2: Évidemment, il y a Sabrine Ferrer aussi qui est notre invitée depuis 20h et qui nous offre son sourire, sa joie de vivre sur votre radio. Alors, on se balade avec elle, on a découvert qu'elle était née à Montpellier, je le dis pour ceux et celles qui l'ont rejoint, la région de l'Hérault qu'elle va redécouvrir quelques années plus tard. On ira tout à l'heure, évidemment, il y a la Réunion où elle va vivre jusqu'à, c'est quoi, 7, 8, 9 ans ?
1: 12 ans et demi.
2: 12 ans et demi, oui, mais alors...
1: C'est précis.
2: Oui, c'est ça, 12 ans et demi, c'est-à-dire qu'il y a 12 ans et demi, c'est le déracinement total.
1: Oui.
2: Ouais. Bon, alors ça va peut-être être un petit peu difficile. Mais il va se passer déjà plein de choses à La Réunion. Et comme je m'intéresse aussi au parcours, à la carrière qui, vous, est relativement précoce, je vois que c'est déjà cet esprit d'entrepreneuriat, parce que j'ai vu le Baby Show, c'était à quel âge ça?
1: Alors le Baby Show, je l'ai fondé, j'avais...
2: C'est un spectacle, 8, ça?
1: Oui, en fait c'était un groupe. J'étais leader et chorégraphe de ce groupe.
2: Vous aviez quel âge?
1: J'avais 8 ans.
2: C'est normal.
1: Et on était 10. Ouais. Et alors, ce qui était très marrant, c'est qu'on faisait tous les arbres de Noël et les avant-premières des artistes qui venaient à La Réunion. Donc, on a fait les avant-premières de Bibi, de Dorothée, de Nicolas Perrac, de Émilie, enfin de Image à l'époque. Enfin, on en a fait plein.
2: Ouais.
1: Et en 91, ce qui a été un petit peu le déclic, c'est que un des membres du groupe, le Baby Show, a écrit à Patrick Sabatier pour l'émission Tous à la Une, et ils nous ont fait venir. Premier passage, donc en 91, en juin 91, et j'ai fait ma première télé avec Solar.
2: Suffit de demander, c'est vrai, hein. Alors ça, pour ceux qui aiment bien la télévision, on est dans les années 90, c'est le générique, tout ça, la une.
1: C'était dingue, mais quelle joie, c'était la première fois qu'on venait tous à Paris, et tous les enfants et tout, c'était absolument génial. Et
2: 9000 kilomètres quand même, à vous séparer de Paris.
1: Oui, oui, et quand on est arrivé, enfin, c'était tellement drôle, enfin, c'est... En fait, on devait être logé dans un super bel hôtel, et le producteur de l'époque qui s'occupait de moi, qui s'avérait être véreux au final, nous avait pris un
2: c'est
1: hôtel miteux à Malakoff. Enfin bon, c'était très marrant.
2: À Paris. Alors, Séverine, à 9 ans, vous avez votre propre émission sur Antenne Réunion.
1: Oui.
2: Alors, un petit peu plus tard, vous allez animer Les Enfants du Soleil. Ça, c'est sur RFO Réunion. C'était à Saint-Denis?
1: Oui, exactement. Oui.
2: Vous souvenez du générique?
1: 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Comme de l'eau sur le feu, elle fait chauffer l'écran.
2: Oh, je me suis abusé à regarder sur YouTube, vous pouvez les découvrir. Il y a une dame qui arrive après le générique, je ne sais pas comment elle s'appelle.
1: Mirose Waro.
2: Voilà, c'est ça.
1: Ouais.
2: Et alors, très vite, on vous voit, vous chantez des chansons, vous faites plein de trucs avec des gosses. C'est génial, cette aventure.
1: C'était absolument dingue. Et en fait, Mirose m'a repéré, je faisais un radio crochet où je chantais Niagara, je m'en souviens encore, c'était L'amour à la plage. Et elle m'a repéré, elle me dit, oh, il faut que tu viennes chanter dans mon émission. Et alors, ce qui était très, très rigolo, c'est que du coup, j'avais déjà fait une émission à l'âge de 4 ans. Et j'avais trouvé ça super.
2: C'est normal, on fait souvent des émissions à l'âge de 4 ans. C'est
1: non,
2: logique.
1: Mais tu sais, c'était pour faire une petite récitation, un petit poème comme
2: d'accord.
1: ça, vite fait. Et j'avais adoré ça. Et quand elle me l'a proposé, donc je suis venue chanter. Et puis, juste après, elle m'a dit, si tu restais la semaine d'après, puis la semaine d'après, puis la semaine d'après, je suis restée avec elle. Voilà.
2: Bon, alors, vous savez faire évidemment plein de choses qui, on le comprend maintenant aisément, on va vous donner envie. Il y a quelque chose de très balsacien finalement dans votre vie, parce que vous m'avez dit, moi, Paris, je pense à Eugène de Rastignac, quoi, quand il dit à nous deux maintenant dans le Périgord-Royaux, quand il est dans les hauteurs de Paris et qu'il voit Paris, vous aviez, même si l'émission, il n'y a pas qu'à Paris, hein, qui se passe des choses, vous vouliez croquer la France. Hein.
1: En fait, je voulais accéder au métier que j'avais choisi. Et je savais que c'était impérativement un passage obligé et obligatoire par Paris. Ouais. Enfin, en tout cas, par la métropole. Donc, ça a été... de franchir le cap, ça a été compliqué. Mais heureusement, comme je vous le disais, ce producteur véreux nous a un petit peu forcé la main. Et tant mieux. Peut-être qu'on n'aurait probablement pas fait le pas s'il ne l'avait pas fait. Mais non, et une fois arrivée sur Paris... Alors, moi, je suis encore extrêmement fascinée par Paris. Mais j'ai cette chance de bouger beaucoup, parce que je pars beaucoup en tournée.
2: Voilà, racontez-moi. Parce que, OK, vous vous installez ici. On parlera même de l'endroit où vous allez vivre avec vous. Vos parents. Mais quelles sont les premières villes, les premières saveurs, les premiers endroits que vous découvrez en dehors de Paris?
1: Alors moi, j'avais un lieu de prédilection, c'était vraiment l'Arc de Triomphe.
2: Ah bah c'est Paris encore là.
1: Ah bah c'est Paris encore. Et puis évidemment Saint-Michel, le quartier de Saint-Michel, l'île de la Cité.
2: Voilà, alors ça c'est vos quartiers.
1: Ça c'était mon fief.
2: Mais est-ce que vous avez des villes comme ça que vous avez envie de découvrir, que vous avez peut-être vu à travers la télévision à La Réunion, des endroits où vous vous êtes dit, bah maintenant que je suis en métropole, bah, je vais y aller.
1: Bah, au début, pas tellement, en fait. Quand on est gamine, quand on est ado, pas vraiment. Et puis, on se rend compte qu'on est au cœur du monde, parce que quelque part, la France, c'est vraiment, on est au cœur de tout. J'ai donc eu la chance de faire Mayotte, la Nouvelle-Calédonie, qui a été un vrai paradis.
2: Et parce que là, moi, j'ai envie de vous écouter sur ce pays.
1: La France, c'est le plus beau pays du
2: alors
1: monde.
2: Alors pourquoi ? Je veux tout savoir, et où est-ce
1: mais
2: qu'on
1: parce
2: va
1: qu'en fait, moi j'aime les villages provençaux.
2: Et ben voilà.
1: J'aime, alors notre petit kiff, hein, notre petit plaisir avec mon petit garçon de 10 ans, qui s'appelle Elijah et que j'embrasse très fort, et qui est pas bien loin.
2: Qui est pas bien loin.
1: Il suit toujours sa maman.
2: Ben oui, il est tard, il est rentré pourtant déjà à l'école.
1: Oui, mais bon, il est toujours avec sa maman. Et du coup, nous ce qu'on aime faire, c'est-à-dire qu'on part souvent, donc soit en Espagne, soit en Italie, soit en France.
2: Alors la France.
1: Récemment, nous avons passé des petites vacances pas très loin d'Avignon, puisqu'il y avait le festival d'Avignon et que moi j'adore aller voir les copains quand je ne joue pas.
2: Alors parlez-moi d'Avignon, moi je veux tout savoir sur ce que vous aimez de cette ville.
1: Ah, moi j'adore. Alors le festival d'Avignon, évidemment, c'est un peu le marché du théâtre, hein. Vous savez,
2: bien
1: c'est
2: sûr, toutes
1: ces pièces
2: étés, tous les mois
1: qui se jouent, etc. Et il y a tout et n'importe quoi, on peut le dire. Mais quel bonheur. Je trouve qu'il y a une ambiance de Avignon quand on y est, en tout cas pendant le festival, ça fourmille de gens, rencontre des gens qu'on connaît, hein, les cigales, mais si je pouvais avoir les cigales chez moi. Alors maintenant, j'ai un grillon à la maison. Je ne sais pas ce qui s'est passé. Je pense qu'il est dans une.
2: Bah vous l'avez ramené d'Avignon, peut-être. Hein.
1: Et c'est absolument génial. Mais moi, mon grand bonheur, c'est d'arriver dans le sud et d'entendre les grillons. Je pourrais me poser sur un transat et ne faire que ça pendant des heures.
2: Alors, Avignon, mais le sud, moi, je vais vous parler d'Avignon. Ça peut être le Luberon, ça peut être Apt, Gordes.
1: Aix-en-Provence, le village de Gordes, évidemment. Et alors, moi, j'aime bien aussi toute cette. Un peu au-dessus de Nice. Grasse, entre Castaux, enfin c'est pas tout à fait à côté, mais j'adore évidemment Saint-Paul-de-Vence, enfin tous ces petits villages. Et en fait, j'aime m'arrêter, prendre ma voiture et au gré de mes humeurs, de pouvoir m'arrêter, de dire tiens, le petit village au loin, il a l'air super, ben viens, on y passe, on s'arrête. Et souvent, on a fait ça avec mon fils et on s'est retrouvés dans des endroits, et je pense notamment à Angoulême que j'avais jamais
2: alors,
1: eu l'occasion
2: alors,
1: de faire.
2: Alors là, on quitte le sud totalement.
1: On quitte le sud, mais en remontant du sud souvent. Et du coup, je me suis dit, mais tiens, Angoulême, je l'ai jamais fait. J'adore aussi cet endroit. Le palais imaginaire de. Oh, comment ça s'appelle ?
2: Alors, je connais pas tout, Séverine. Je peux pas vous aider sur tout.
1: Non, mais en plus, il y a eu un très beau film avec Jacques Gamblin et Laetitia Casta. Père Cheval, le facteur cheval.
2: Oui, le facteur cheval, bien sûr.
1: Donc, cette ville,
2: qui a passé sa vie,
1: qui a passé sa vie à construire ce palais
2: évidemment,
1: absolument incroyable. Et d'ailleurs, mon fils jouait dans le film. Et quand j'ai découvert ce lieu, c'est au milieu de nulle part. Et on a une telle richesse en France. On pourrait s'arrêter n'importe où. Il y a toujours un beau bâtiment à regarder. Il suffit juste de lever les yeux.
2: On va continuer de lever les yeux, parce que je sens que ça y est, vous êtes parti, vous allez m'emmener
1: voilà, ça
2: partout.
1: Y est, je suis partie.
2: C'est
1: là.
2: Très bien. Je vois que vous avez bonne mémoire de votre vie. Et la mémoire, on va en parler. Parce qu'oublier les choses, ça vous arrive des fois d'oublier des choses, ou de dire, non?
1: J'oublie de temps en temps, mais c'est quand même assez rare.
2: Peut-être que vous oubliez les mauvaises choses, vaut mieux les oublier
1: et
2: des
1: vaut
2: fois.
1: Mieux, ouais.
2: Gardez les bonnes. Oublier des choses, ou même perdre la mémoire, bah, ça peut arriver à tout le monde, pour différentes raisons. Alors, heureusement. Catherine Quicandon, il existe des solutions, elle va nous le dire. Des solutions en prévention, et qui sont souvent très ludiques. Ça permet également de passer un bon moment en famille et entre amis. Écoutez ce reportage.
3: À Cagnes-sur-Mer, entre Nice et Antibes, on a le cerveau en ébullition.
4: J'ai la mémoire qui flanche, je me souviens plus très bien.
3: Eh bien non, justement. Et ce, grâce à Vaiko, ou plutôt Rémi Nadjar, jeune entrepreneur trentenaire issu de l'immobilier. Rémi a inventé un jeu de cartes de couleurs mêlant stratégie et mémoire. Le but est d'avoir le moins de points possible. Il faut 2 à 6 joueurs et chaque partie dure 25 minutes environ, autant qu'un épisode de Plus belle la vie ou de Demain nous appartient. C'est un mélange de plusieurs jeux. Uno, Skyjo, Memory et Trio. Ce jeu de cartes est un hommage à Louise, la grand-mère de Rémi.
5: Il y a quelques années, quand j'ai perdu ma grand-mère de la maladie d'Alzheimer, j'ai vu à quel point travailler sa mémoire et son cerveau, c'était important, et qu'il ne fallait pas négliger ça. Alors j'ai décidé de créer ce petit jeu en hommage à ma grand-mère.
3: Et pour cela, il a embarqué sa famille, hop hop hop, et ses amis dans l'aventure.
5: J'ai ma fille de 11 ans qui m'a aidé à mettre tout ça en lumière. Elle m'a aidé avec des dessins. Ensuite, avec des prototypes, j'ai fait essayer des amis, mes parents. Ma fille, au début, c'était un peu compliqué, mais j'ai vraiment cru. Donc après, j'ai une amie qui était designeuse et elle m'a mis vraiment en lumière et elle m'a embelli la chose pour que je puisse le développer. J'ai déposé un brevet, donc la marque est aujourd'hui déposée.
3: Et il a bien fait, car après quelques salons et marchés nocturnes à Cagnes-sur-Mer où il réside, les 500 premiers exemplaires sont partis en moins de 3 mois. Un an et demi plus tard, il en est à plus de 1700 ventes. Le jeu est disponible en ligne, mais aussi dans une vingtaine de points de vente à Cagnes-sur-Mer et dans la vallée de la Roya, dont des pharmacies. Pour ce qui est du nom, Vaïko, peut-être vous demandez-vous ce que cela veut dire ou d'où ça vient. Vous vous souvenez que cette aventure est une histoire de famille? Eh bien, pour cela aussi, c'était le nom de son chien quand il était petit. Merci à Quentin Lacrome d'Ici Azur pour cette idée stimulante et qui marche. Plus d'infos sur vaiko.fr, V-A-I-K-O. Ici, ça entreprend Vaïko, un jeu de cartes et de couleurs pour faire travailler sa mémoire à Cagnes-sur-Mer et ailleurs.
2: Merci beaucoup Catherine Quicandon et on découvrira dans un instant avec vous Séverine Ferrer que vous aussi vous avez entrepris. Vous aussi, vous êtes une chef d'entreprise. Il y a quoi, il y a 10 ans, c'est une école de mannequins, je crois.
1: C'était une agence de mannequins, ouais. Mais bon, c'est plus du tout d'actualité.
2: D'accord.
1: Vous
2: avez quand même entrepris des choses au-delà. Peut-être que ça s'est pas terminé comme vous auriez voulu.
1: Exactement.
2: On pourra se le dire dans un instant. Il y a des choses qui ont marché et puis les échecs font aussi partie.
1: Et ça construit, en effet.
2: Continuons de voyager avec notre invitée Séverine Ferrer. Il y a Pâques Paris dans la vie. C'est jusqu'à 21h. Et c'est sur Ici.

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16: Bien sûr, on est ensemble. Vous pouvez également partager cette émission sur ici.fr. Séverine Ferrer est votre invitée depuis 20h et ce, jusqu'à 21h. C'est ici que tout commence. Pour faire un petit clin d'œil à une série
11: à
16: la télévision,
11: série.
16: Par exemple. C'est ici que l'on vous raconte la vie, la carrière d'une personnalité à travers les villes, à travers les lieux, les régions qui ont marqué son parcours. Séverine, vous l'entendez, elle est là. Elle est née à Montpellier. Elle est partie vivre à La Réunion à 12 ans et demi. C'est le déracinement. Elle s'installe en France et principalement à Paris, elle découvre notre beau pays. C'est vrai que vous avez découvert plein d'endroits. Vous êtes là il y a quelques minutes, emballé avec, avec la région du sud de la France, quoi, finalement. Vous n'avez jamais eu envie de vivre ailleurs qu'à Paris ou en région parisienne ?
11: Alors j'y pense de plus en plus. C'est sûr qu'après le Covid, on a tous eu envie de partir, de voir
16: de
11: plus grand.
16: Le de dire les choses.
11: Voilà, de se faire plaisir. On n'a qu'une vie et j'envisage très sérieusement de m'installer dans le sud. En effet.
16: Alors à Montpellier, du coup.
11: Entre Montpellier et Marseillan. Ce petit port de Marseillan, alors pas plage, hein, le port de Marseillan que j'adore. C'est un endroit que j'adore et j'ai découvert cette sublime ville de Sète. Et j'ai plein de copains qui se sont installés là-bas. Et alors pour vous dire à quel point je suis motivée, alors je suis pas encore complètement prête à y aller, hein, parce que bon, c'est quand même une logistique énorme
16: bien
11: à
16: sûr,
11: organiser.
16: Bah vous avez plusieurs enfants.
11: Voilà.
16: Marie,
11: et puis,
16: pour
11: le boulot, c'est pas simple.
16: Aussi.
11: Et j'ai aussi passé mon permis bateau, figurez-vous.
16: Non. Mais quand ?
11: Eh bien, pendant le Covid,
16: entre
11: les deux, je me suis dit, mais en fait, le début, pour me motiver, pour m'ambiancer, comme on dit, on va déjà passer le permis bateau, parce que pour moi, c'est la liberté, le bateau.
16: Mais alors, vous avez un bateau ?
11: Ben non, j'en ai pas.
16: Vous avez une barque ?
11: Je n'ai pas de barque, j'ai qu'un paddle.
16: Ouais, effectivement. Mais alors, vous imaginez bien où vous voudriez amarrer votre bateau ? Vous voyez partir où ?
11: Eh bien, moi, vous savez, c'est juste le fait de prendre son bateau après l'école, d'aller faire une petite virée et de prendre l'apéro sur l'eau, en pleine mer ou sur les temps de taux. Voilà,
16: ah
11: là,
16: bah
11: je serais la plus
16: tantos.
11: Heureuse, ouais.
16: Alors ça, voilà, c'est toute cette belle région de Sète, de Béziers, de Marseillan. Oh. Et finalement, vous revenez aux sources, parce que pardon, je rappelle que vous êtes né à Montpellier.
11: Oui.
16: C'est pas très loin, espèce de voyage à rebours, encore une fois.
11: Mais alors, c'est très étrange, parce que plus évidemment, les années passent, et plus je vieillis, et plus la maturité aidant, il y a un vrai besoin vital de revenir
16: aux sources,
11: Mmh. et aux origines. Donc,
16: comment vous l'expliquez?
11: Je pense que c'est viscéral en fait. Quand on l'a dans la peau, enfin
16: ouais,
11: nos origines.
16: Vous êtes resté 3 mois à Montpellier.
11: Ouais, mais il y a quelque chose qui me ramène bizarrement. Ouais. Alors je ne sais pas vraiment comment l'expliquer, mais je pense que c'est la vie qui fait que elle me ramène. Tout me ramène à Montpellier.
16: Vous vous souvenez de la rue? Ils habitaient où, vos parents, à Montpellier? Vous vous souvenez du nom de la rue où ils étaient, non, la maison, l'appart?
11: Non, non, pas du tout. Mais alors, par contre, enfin, mes parents vivaient dans un hôtel, hein, on n'avait, ouais, pas d'appartement, okay, voilà. Ouais. Et j'avais pas de berceau, moi, encore un truc pour faire pleurer dans les chaumières. J'avais une valise. J'avais comme berceau une valise. Et alors, ce qui est très marrant, hein, comme quoi la vie, je vous disais que la vie me ramène à Montpellier, je ne sais pas pourquoi. Il y a quelques temps, donc, je suis née à la maternité de Montpellier et j'ai eu la chance d'être mise au monde par le grand professeur Grasset qui m'a sauvé la vie, parce que je vous disais que maman avait eu un accouchement compliqué. Ouais. Et figurez-vous que la maternité porte et avenue du professeur Grasset, et la maternité n'existe plus, elle est devenue un conservatoire de musique.
16: Oh, c'est fou ça.
11: C'est joli, non?
16: C'est fou. C'était lié à une partie de votre vie. Mais la musique, dingue. La chanson.
11: Donc maintenant, voilà, l'endroit où je suis née est devenu un conservatoire, ouais, de musique.
16: Donc vous êtes fan de cette région?
11: Oh oui.
16: Oh, le lien.
11: La transition.
16: Parce que c'est une petite émission comme ça que vous avez fait pendant 8 ans, qui vous a à peine fait connaître. Vous avez fait quelques tournages d'ailleurs un peu partout en France. Vous n'êtes pas resté tout le temps dans votre studio pour fan de...
11: Non, alors j'ai fait beaucoup de studios. J'ai écumé tous les lieux inimaginables de, ouais, Paris, les restos, ouais, les endroits, ouais, ouais, les, enfin bon,
16: oui,
11: les musées. Vous
16: avez pas de Paris dans la vie.
11: Et voilà. et alors j'ai eu cette grande chance aussi d'aller interviewer, parce qu'à l'époque j'ai interviewé les plus grandes stars mondiales. Et je suis allée à New York interviewer Britney Spears.
16: Qui a touché votre ventre quand vous étiez enceinte?
11: Non, ça c'était Janet Jackson et Jennifer Lopez. Ça c'était à Paris. J'ai aussi fait Christina Aguilera à Atlanta. J'ai fait Pierre-Paul Jacques en Jamaïque.
16: Ouais.
11: Enfin, c'était.
16: Pour les tournages qui vous
11: J'ai fait Lou Béga à Miami. Ouais. Bon, là, c'est fini maintenant. On n'a plus de budget, il n'y a plus rien. Ouais. Mais en tout cas, à l'époque,
16: L'âge d'or, quoi.
11: C'était vraiment chouette. J'ai fait le tour du monde avec cette émission et c'était absolument génial pour la gamine que j'étais.
16: Montpellier, moi, je pense à la Camargue aussi, c'est pas loin.
11: Oh, la Camargue, j'adore, évidemment.
16: Gros du Roi.
11: Aigues Mortes.
16: La Grande Motte.
11: La Grande Motte, évidemment. Avec
16: c'est pas une copine à 18 ans qui vous a fait.
11: Oui,
16: qui
11: c'est
16: habite
11: Gaëlle.
16: À la Grande Motte,
11: Exactement, Gaëlle, qui maintenant travaille sur la série Un si grand soleil, d'ailleurs, qui se tourne dans la région de Montpellier.
16: Hein, mais... Vraiment pas de hasard, hein, dans votre vie. Hein.
11: J'en rêve, je rêve d'avoir un rôle récurrent pour pouvoir m'installer à Montpellier et
16: je
11: tourner dans Un si grand soleil.
16: Là, ça y est, voilà.
11: J'adore cette série.
16: Elle vit à la Grande Motte, elle bouffait des cours à la Grande Motte, peut-être.
11: Ses parents avaient un appartement dans les grandes tours, justement, oui. Sublime.
16: Là, pyramidale, la Grande Motte, hein, c'est ça.
11: Et elle m'a dit à 18 ans, tu connais pas Montpellier? Je fais, ben non, je connais pas. Elle me dit, allez, viens. Mmh. Et donc.
16: Et comme t'as pas une Rolex à 50 ans, on me l'avait fait sur ce ton-là. Tu connais pas la Grande Motte?
11: Tu connais pas la Grande Motte? Attends, viens. Et donc, on a passé un moment absolument divin. Et du coup, ben, maintenant, j'y retourne régulièrement. Et j'ai plein de copains qui s'y sont installés. Donc,
16: pour Camargue? Les spiguettes?
11: Oui, bah, toute cette région. Et alors, moi, j'adore les salins.
16: Eh oui.
11: J'ai fait du cheval en Camargue.
16: Il y a Aigues Mortes qui me vient à l'instant.
11: Et alors, moi, j'ai une passion pour Sainte-Marie de la Mer.
16: Eh bien, bien sûr.
11: Voilà, c'est-à-dire que j'adore y aller, j'adore aller voir la Vierge Noire qui se trouve dans l'église, qui est absolument sublime.
16: Ça sent bon la Provence, là. Hein.
11: Je vais chercher mon petit encens de la famille, justement, de Sainte-Sarah. Mmh. Enfin, voilà, j'ai mes petits rituels quand je vais dans le sud.
16: On se balade pas mal, là, hein, dans le sud. On est plutôt bien. Est-ce qu'on aurait un peu de plage, là, pour essayer de s'éloigner et aller faire un petit tour au bord de l'eau? Parce que, tout à l'heure, on m'avait dit, je parle pas de plage, mais vous qui avez vécu au bord de l'océan Indien, il y a forcément, vous avez recherché l'eau et la mer quand vous êtes arrivé ici?
11: Ben, pas tant que ça, bizarrement, mais j'aime bien la voir. J'adore,
16: tu m'as
11: par
16: parlé
11: exemple,
16: des bateaux, donnez-moi une
11: Sanary-sur-Mer, bon, j'adore le petit port de Sanary, j'adore évidemment, j'adore tout ce qui est Cap Ferret, Arcachon,
16: on est parti ailleurs.
11: Mais vous voulez du sable, je vous en donne sable.
16: La ville du Pilat.
11: La plage, alors si on parle aussi, la plage de Nice, évidemment, qui est sublime. Enfin voilà, j'aime voir l'eau, et alors pas que, parce que j'adore aussi forcément aller du côté de Trouville, Villerville,
16: là
11: on est remonté vers la Normandie.
16: Alors, n'en dites pas plus, on va aller en Normandie dans un instant, ça y est, le sud, Bordeaux, la Gironde, on salue d'ailleurs, voilà tous les habitants de la Gironde et toutes
11: et
16: les
11: on
16: difficultés,
11: pense très fort
16: bien sûr. On a vécu des semaines compliquées, et justement il en est un peu question dès à présent dans cette émission, parce que depuis le mois de juin dernier, la sécheresse des sols s'est installée sur l'ensemble du pays, il y a des conséquences aussi, plusieurs restrictions d'eau qui ont été prises dans certains départements. Alors c'est difficile par endroit de pouvoir par exemple arroser son jardin. Alors une commune en Bretagne a décidé à son tour de prendre les devants, Séverine, et ainsi anticiper les futurs manques d'eau. Et c'est Robin Bernou qui nous dit tout.
9: Et si les récupérateurs d'eau faisaient partie des solutions pour faire face à la sécheresse ?
14: Je pense que c'est une excellente idée.
9: En Bretagne, pour permettre aux habitants de continuer à arroser potagers et jardins, la mairie de Plourivaux, dans les Côtes d'Armor, a lancé un achat groupé de plusieurs dizaines de récupérateurs d'eau de pluie, comme l'explique Véronique Cadudal, la maire de la commune, à notre journaliste Delphine Gocho.
15: L'idée, c'était aussi de ne pas continuer à arroser avec de l'eau potable, parce que c'est quand même un peu aussi un peu une incohérence, et de se dire que récupérer l'eau quand il pleut et de pouvoir s'en servir quand on n'en a plus assez, notamment pour nos potagers, nos fleurs, etc., c'est quand même une très bonne idée.
9: Aujourd'hui, l'élu est persuadé que chacun peut à son niveau faire quelque chose.
15: Si chacun y met un peu de bonne volonté, alors sans doute qu'on ne réglera pas tous les problèmes de cette façon, mais en tout état de cause, si personne ne fait rien, il ne se passera rien. Donc en fait, chacun peut à son niveau faire quelque chose.
9: Alors ici, ça marche, mais vous, qu'en pensez-vous ?
17: Moi, j'ai toujours été militant pour ces choses-là, donc il n'y a pas de souci.
9: Pour Alain, c'est une bonne initiative, mais pour lui, aujourd'hui, il faut d'abord passer par de la sensibilisation.
17: On est dans une société de consommation, à tout va, et puis on voit bien aussi qu'il y a un changement climatique, on a beau fermer les yeux, mais non, elle est là. Il faut sensibiliser toute la population, mais c'est à la municipalité d'abord de le faire, mettre en avant ces choses-là, c'est primordial pour l'avenir de nos enfants.
9: Une prise de conscience qui a gagné du terrain, selon Corinne, surtout après l'été que nous venons de connaître.
18: Je pense que les gens prennent vraiment très très fortement conscience, et notamment cette année, parce qu'on a tous été victimes de la sécheresse, alors qu'auparavant, on n'en avait pas, et effectivement, c'est très inquiétant.
9: Mais alors, est-ce qu'on ne se réveille pas un petit peu trop tard ? J'ai posé la question à Corinne.
18: Je pense que c'était prévisible et que malheureusement, il faut qu'on soit devant le fait accompli pour en prendre conscience. C'est dommage.
9: Oui, parce que Corinne, comme vous, peut-être, elle s'est directement retrouvée impactée par la sécheresse.
18: Je ne pouvais pas arroser mon jardin et là, je me suis dit, bon, il faut faire quelque chose. Donc, si je peux récupérer l'eau de pluie pendant l'hiver, ce sera parfait.
9: Au total, cet achat groupé de récupérateurs d'eau proposé par la mairie de Plourivaux dans les Côtes d'Armor a permis de réduire les coûts. Plus d'une cinquantaine de foyers ont ainsi pu s'équiper d'une cuve de 1000 litres pour moins de 130 euros.
16: Et en juillet dernier, merci Robin Bernou, d'après Météo France, il n'est tombé qu'un tiers des précipitations habituelles en moyenne sur la France, un déficit de 67% qui fait de juillet cet été, hein, Séverine Ferrer, le troisième mois de juillet le plus sec depuis, vous n'étiez pas né, 1959.
11: Ah oui, quand même.
16: Vous avez souffert, on parlait de sécheresse, on parlait de l'été compliqué, la canicule, ça a été pas évident aussi ?
11: C'est-à-dire que moi qui ai l'habitude de la chaleur, ouais, avec la Réunion, eh bien j'ai quand même eu très très chaud, donc forcément oui, c'était assez éprouvant.
16: On va aller se rafraîchir en Normandie, qui est une des destinations...
11: Mais il a fait très beau aussi cet été
16: en Normandie. Et je sais que vous aimez la Normandie, on parlera de votre actualité chargée aussi. Il est bientôt 21h, mais on a encore quelques minutes pour profiter de notre invité Séverine Ferrer. Il n'y a pas que Paris dans la vie, il y a la Normandie aussi. À tout de suite.

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2: De la Réunion à la métropole, de Montpellier à Paris, en passant par la Grande Motte, sa vie est extraordinaire. C'est Séverine Ferrer, elle est avec vous depuis 20h. Alors il y a quelques minutes, pour ceux qui nous rejoignent, on a beaucoup parlé du sud de la France, on a été aussi en Gironde. Vous avez évoqué la Normandie rapidement. On a parlé en début d'émission des origines normandes, me semble-t-il, oui. De votre maman. Vous avez évoqué quelques villes, on peut y revenir. Il y a des villes comme ça qui vous plaisent, dans lesquelles vous allez souvent en Normandie?
3: Alors j'adore Villers-sur-Mer aussi. Cabourg, forcément. Alors le Mont-Saint-Michel, c'est un petit peu juste à la limite, mais je trouve cet endroit absolument fascinant. Bizarrement, j'aime bien Lisieux.
2: C'est dans les terres, mais vous, on va pas se le dire, vous y êtes passé cet été.
3: J'y étais cet été, oui. J'ai un petit garçon qui adore la Normandie. Et en effet, on a passé une grande partie du Covid, enfin, entre deux confinements, beaucoup en Normandie, puisqu'on avait besoin de s'aérer. Mmh. Et c'est vrai qu'on a fait beaucoup de villes de Normandie, mais j'ai un gros coup de cœur pour Villerville.
2: Ouais.
3: Parce que je trouve que c'est absolument charmant. Et d'ailleurs, on pense à Laurent Ruquier, hein, qui a une très belle maison là-bas, on l'embrasse. Et j'adore aller y jouer, parce qu'en fait, voilà, c'est la côte normande, c'est le cidre, les marchés, Trouville, les vapeurs, où on mange des moules frites.
2: Oustria, Houlgat.
3: Oh, ouais, non, mais tout est Houlgat, j'adore
2: Houlgat. C'est beau, Houlgat, hein.
3: Je vais souvent jouer à Houlgat, d'ailleurs.
2: Mais oui, parce que vous jouez à Paris, vous jouez en province en ce moment.
3: Alors les deux en ce moment, alors, en effet.
2: Allons-y, on va s'arrêter sur Paris rapidement, parce qu'il n'y a pas que Paris dans la vie. Qu'est-ce que vous jouez à Paris?
3: Alors je joue en ce moment une comédie qui est absolument géniale, qui s'appelle La soirée avait si bien commencé.
2: Oula.
3: Donc c'est la deuxième saison, la première saison était jouée par Enora Malagré, qui vient vous rejoindre.
2: Mais bien sûr, Enora, tous les jours à midi sur votre radio ici.
3: Voilà, et donc moi je partage l'affiche avec Delphine Chanéac. Donc, une copine de longue date, hein, puisque nous avons tourné ensemble il y a bien longtemps.
2: Il a des beaux yeux bleus de mémoire, Delphine.
3: Oh,
2: elle a des yeux bleus très...
3: Enfin, toujours aussi jolis.
2: Beaucoup de talent, mais je me souviens qu'elle
3: avait... Voilà, avec Thibaut Delucie et...
2: Qui a des beaux yeux bleus aussi.
3: Nicolas Hautebourg, un peu moins beau. Mais donc, une comédie de Sophie de Potter et de Thibaut Delucie. Et nous sommes en ce moment au Théâtre de Passy, donc du mercredi au dimanche.
2: Bah, c'est à deux pas de la maison de la radio et de la musique.
3: C'est vraiment à côté. Et parallèlement à tout ça, j'étais déjà en tournée moi avec une autre pièce, une autre comédie qui s'appelle Partenaire particulier au pluriel, avec Alex Good et Laurent Mestret, une pièce d'Annabelle Millot.
2: Et ça continue. Et
3: j'ai encore quelques dates là entre septembre et octobre.
2: Mais alors vous êtes comme tous les artistes, vous arrivez quelques heures avant,
3: mais

0: avec le théâtre ou les tournées avec les souvenirs des années 90, 2000, on va en parler.
1: Oui.
0: Il y a des villes comme ça où vous êtes dit, bon, je l'ai très peu découvert, mais il faut absolument que je revienne.
1: Récemment, j'ai découvert Rouen. C'est très bête, hein, mais c'est à côté.
0: Pourquoi c'est bête?
1: Mais non, mais parce qu'on y passe souvent, mais sans s'arrêter. Mais c'est une ville magnifique. Le Mans, c'est super joli. Enfin, c'est des villes comme ça, Tours. On s'y arrête jamais. On joue, on repart, mais c'est hyper
0: chouette.
1: Qu'est-ce
0: qu'il y a de joli à Tours et au Mans? Je connais pas, moi, par exemple, Tours.
1: Bah, Tours, il y a plein de châteaux autour, hein, déjà.
0: Okay.
1: Déjà pas mal.
0: Très bien.
1: Et puis la petite ville de Tours, elle est chouette. Ouais. Le théâtre est absolument génial. Enfin non, j'adore. C'est des petits endroits comme ça où j'aime bien. Donc je reviens après. Après coup, je reviens, je me dis, ah tiens, en souvenir, c'était pas mal. Ah bah tiens, si on y passe. Et donc, je m'organise pour m'arrêter quand je vais à droite, à gauche, mais à titre personnel.
0: Alors, il y a eu la tournée I Got a Feeling, ça c'est voilà, les années 2000, ça
1: qui
0: revient,
1: repart,
0: ça, ça continue, ça y est, ça repart.
1: En septembre 2027, oui.
0: Ok, donc là, les artistes, allez, on va aller donner quelques-uns des artistes qui
1: Alors,
0: sont sur scène.
1: Alors, sur la nouvelle série, sur la nouvelle saison en tout cas, on a Lucenzo, qui arrive avec nous. On a Emma Domas, Evangélie, les Poetic Lovers, Najwa Belizel. On en a plein.
0: Vous avez des tenues de dingue, hein. Des costumes de dingue.
1: Oui, c'est hyper
0: ça,
1: chouette.
0: Ça continue.
1: Et puis ça continue.
0: Combien de dates en France
1: Alors, combien de dates? Il y en a 30 là, qui arrivent. Mais alors, il y a encore plein de choses. J'ai ma série que j'ai tournée à La Réunion cet hiver qui sort au mois de septembre, qui s'appelle Marimar et les cœurs brisés, qui sera diffusée dans tous les DOM-TOM et sur la plateforme de France Télé.
0: Ok.
1: Voilà, donc j'ai hâte. Le livre qui est en préparation, donc pour le printemps prochain. Je continue aussi ce spectacle, ce très beau spectacle que je fais autour de la libération de la parole des femmes, qui s'appelle La Voix des Femmes, VOIE.
0: Oui.
1: Et nous serons donc à Taverny le 20 novembre. Et donc voilà, tout plein de choses. Et puis, je fais aussi de la radio, moi, sur
0: oui,
1: une autre
0: alors,
1: radio.
0: On va pas en parler très longtemps, mais effectivement, vous êtes sur FM.
1: Mais je fais aussi les podcasts.
0: Vous êtes sur Chérie, voilà, on va
1: je
0: le
1: fais
0: dire.
1: Des interviews qui est devenu très 2000. Et donc, c'est tout à fait tout ce que j'aime.
0: Excusez-moi,
1: franchement, je m'éclate.
0: Vous avez 5 minutes pour vous, des fois?
1: Oui.
0: Déjà, je vous remercie de nous avoir accordé une heure. Je ne sais pas comment vous avez fait pour trouver dans cet
1: emploi
0: du temps.
1: C'est parce que c'était vous, Eric.
0: Ça fait plaisir.
1: Mais c'est vrai que oui, non. Mais j'essaie quand même. Alors même, évidemment, j'ai beaucoup de boulot, mais j'essaie aussi de m'autoriser des petites plages horaires dédiées à mes enfants, parce que pour moi, la famille est essentielle.
0: Séverine Ferrer, votre invitée ce soir jusqu'à 21h. Vivez où aujourd'hui?
1: Aujourd'hui, je vis dans les Yvelines.
0: De 78.
1: Eh ouais.
0: Vous voulez en dire un petit mot? Vous êtes, vous voulez dire la ville ou
1: Non, moi je dis rien, moi.
0: C'est là où vous êtes engagé politiquement?
1: C'était. Non, j'ai fait qu'un mandat.
0: Bah, vous êtes quand même engagé.
1: Je me suis engagée.
0: Donc c'est public,
1: c'est
0: à Château.
1: Oui, c'était une très belle expérience. Mais c'est vrai qu'il faut beaucoup de temps et je n'en ai plus beaucoup, malheureusement.
0: Mais c'est sympa, Château?
1: C'est très sympa. Alors moi j'adore. Alors il y a tout. Il y a Rueil Malmaison, il y a Marly le Roi, il y a vraiment toute cette. C'est vraiment à côté de Paris. Il y a les quais de Seine. C'est l'île des impressionnistes aussi.
0: Bien sûr.
1: Il y a tout plein de choses à découvrir. Et j'adore cette région.
0: Est-ce qu'il y a un lieu où vous aimez vous retrouver pour vous apaiser, pour vous se retrouver? Ça peut être une forêt, par exemple, un endroit.
1: Alors, je suis pas très forêt, moi. J'aime pas trop. En fait, si, j'aime les forêts, mais pas chez moi.
0: D'accord.
1: J'aime me balader quand je suis pas à la maison.
0: Ok.
1: Voilà, quand je suis à la maison.
0: Non, mais pour se ressourcer.
1: Pour me ressourcer.
0: Parce que quand on a un emploi du temps que vous avez, à un moment donné, il faut bien se poser.
1: Oui, c'est vrai. Alors, non, par exemple, là, pour me ressourcer, ça va vous paraître complètement étrange, mais j'ai un lieu que j'adore à Valenciennes.
0: Ah, ben voilà.
1: Alors, il y a un hôpital, un ancien hôpital général qui a été complètement réhabilité en hôtel. Et à chaque fois que j'y vais, je m'enferme dans cet hôtel et je me ressource et ça me fait du bien. Voilà, donc j'en reviens là. C'est pour ça que je suis aussi détendue.
0: Et quels sont les lieux que vous ne connaissez pas encore en France et vous dites il faut absolument que j'aille. C'est les prochains, quoi, en gros. Hein.
1: Alors, j'ai envie de vous dire, il en reste pas beaucoup, hein. Il en reste pas beaucoup
0: Toulouse,
1: parce que.
0: Toulouse, ça peut être l'Alsace.
1: Oui, Toulouse, je connais pas bien. Toute cette région de Collioure, tout ça, je connaissais pas. Et j'aimerais bien découvrir un peu Perpignan et tout ça, monter. Juste la frontière entre l'Espagne et la France. J'aimerais bien découvrir cette région-là, un peu plus.
0: Où est-ce qu'on mange bien en France?
1: Partout. Partout.
0: Enfin, si vous voulez vous fâcher avec personne.
1: Je vous jure, je suis une telle bonne vivante, je suis épicurienne, mais moi, c'est, comme je vous disais, je suis capable de faire des kilomètres.

0: pour aller chercher un saucisson à la pistache chez Gast au marché des Halles Bocuse, quoi. Et manger une soca à Nice, et manger un poulet au cidre en Normandie, un cassoulet.
1: C'est épique, rien.
0: À la Toupina à Bordeaux.
1: On va vous suivre, c'est génial. Franchement, vous nous avez emmenés partout, Séverine. Difficile de résumer toute votre actualité. La radio, on l'a dit, le livre qui va arriver, la série avec France Télévisions, la pièce de théâtre partenaire particulier, l'autre pièce de théâtre qui se joue à Paris
0: la
1: au théâtre.
0: La soirée avait si bien commencé au théâtre de Passy.
1: La tournée à God of Feeling. À un moment donné, il faudra que cette émission dure 2 heures pour que je parle de l'actualité de Séverine Ferrer.
0: Je reviendrai.
1: On va se quitter avec un quiz.
0: Oh, avec plaisir.
1: Vous ne pouvez répondre que La Réunion ou la métropole.
0: Okay.
1: Alors on va forcément retrouver des choses.
0: Oui, mais La Réunion, la métropole, oui, d'accord.
1: Non, okay. C'est soit l'île de La Réunion où vous avez vécu, soit...
0: Oui, d'accord. Bon, ça promet d'être déjà très difficile, allons-y.
1: Mais non. Votre enfance ?
0: La Réunion.
1: Votre premier souvenir télé ?
0: Eh bien, La Réunion.
1: Votre premier amour ?
0: La Réunion.
1: Votre meilleur rougaille saucisse ?
0: La Réunion, sans aucun doute.
1: Ouais, la meilleure en France aussi, le plus beau coucher de soleil.
0: Oh, bah La Réunion.
1: Les premiers pas sur scène ?
0: La Réunion.
1: Premier casting ?
0: La Réunion.
1: Un dimanche en famille, c'est où ?
0: La Réunion.
1: Prendre votre retraite ?
0: La métropole.
1: Eh ben voilà, on va terminer sur la métropole et ce sera du côté de Montpellier, j'en suis sûr.
0: Probablement.
1: Parce que vous, à mon avis, vous irez pas du tout dans le sud tellement vous êtes en suractivité ici. Mais peut-être à la retraite, si vous la prenez un jour, vous irez peut-être là-bas à ce moment-là.
0: Vous savez quoi ? Moi, j'ai décidé de mourir sur scène.
1: Eh ben, je crois que c'était Dalida, ça. Et on va terminer sur Dalida, je vous écoute.
0: Eh bien, écoute, en tout cas, j'ai été très heureuse d'être avec vous.
1: Merci, Séverine. Franchement, c'était un plaisir. On a fait un joli tour.
0: Et j'adore votre concept. Je vous le dis, c'est très agréable.
1: Ça fait plaisir. Il vous ressemble aussi. Spontané, bienveillant. Et puis, à l'image de toutes les villes que vous avez fréquentées.
0: Et puis, comme je vous le disais, vraiment, les voyages sont la richesse. Donc, continuez, surtout. On est tellement bien en France. Il y a tellement de choses à voir.
1: Merci.
0: Donc, n'allons pas très loin.
1: Mais oui.
0: Au final.
1: Moi, j'irai avec vous.
0: Ah oui, avec plaisir.
1: Séverine Ferrer était votre invitée sur ici.fr pour écouter cette émission. N'oublie pas qu'il n'y a pas que Paris dans la vie. On vous le prouvera à nouveau demain avec d'autres invités. On vous embrasse et on vous souhaite une très belle soirée ici.fr.
0: Belle soirée.
1: Pour nous suivre et réécouter l'émission. Ciao.

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1: Salut à toutes, salut à tous et bienvenue sur votre radio ici, c'est Décibel dans vos oreilles, votre rendez-vous avec l'actu musicale tous les soirs entre 19h et 20h. Voilà, c'est le temps que nous avons pour faire un petit tour d'horizon, écouter certains classiques des années 60 comme les Doors tout à l'heure en fin d'émission. Un bon souvenir des années 90, Silmarils qui va arriver, mais oui, avec l'inoubliable il va y avoir du sport. Mais si, vous allez adorer. Je suis sûre que vous allez vous en souvenir quand vous l'entendrez tout à l'heure. Et puis mon invité, évidemment, alors lui est inoubliable. On l'a découvert en 2019, quand il a représenté fièrement la France à l'Eurovision.

Oui, il rêvait d'être roi en 2019. Il l'est clairement devenu en 2026 avec ce nouvel album Bonsoir Paris, hyper réussi. Il est sorti vendredi. Bilal Hassani vient vous le présenter ce soir dans Décibels. 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On démarre ce Décibels avec la bonne nouvelle musique du jour, le retour d'une icône de la funk, de la soul américaine, la grande Chaka Khan est de retour. Elle qui a 11 Grammy Awards à son actif va sortir un inespéré nouvel album. On savait pas qu'on l'attendait, puis maintenant qu'on sait qu'il arrive, eh ben on est ravis. L'album de Chaka Khan sortira le 18 septembre. Elle a eu la bonne idée d'inviter Snoop Dogg, Lenny Kravitz et Sia sur ce disque. Alors en attendant que ça sorte, je vous propose de réviser un grand classique des années 70, repris aussi par Whitney Houston dans Bodyguard, I'm Every Woman, le retour de Chaka Khan pour démarrer ce Décibels.

0: peut-être certaines ou certains d'entre vous ont dans l'oreille la version de Whitney Houston, mais quand même, l'original de Chaka Khan, c'est quelque chose. I'm every woman. Alors, si jamais vous partez en séjour linguistique en Angleterre, sachez qu'il y a une comédie musicale à Londres, dans le West End. C'est l'équivalent de Broadway à New York, mais voilà, à Londres, ça s'appelle le West End, le quartier des théâtres et des comédies musicales. Une comédie musicale donc qui s'appelle I'm every woman et qui est dédiée à la vie, l'œuvre et l'influence culturelle de l'immense Chaka Khan, qui fait donc son retour dans les bacs, comme disent les vieilles personnes comme moi, le 18 septembre prochain avec un nouvel album.
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0: Le coup de cœur indé de ce soir, c'est une chanson que vous connaissez, Mon cœur, mon amour, de Anaïs, énorme tube qui vient de fêter ses 20 ans. Et entre-temps, Anaïs, elle a sorti plein d'albums, elle était dans des grosses maisons de disques, et puis finalement maintenant... elle est en indé, elle a lancé son propre label qui s'appelle Reft et elle prend sur ses épaules ses albums, ses enregistrements et aussi ses concerts à venir. Anaïs sera le 25 septembre à La Source, à Fontaine, dans le 38 et puis le 4 décembre avec Archimède à Château-Thierry. Joyeux anniversaire à Mon cœur, mon amour qui se paye un petit lifting version 2026. Et oui, parce que les paroles d'il y a 20 ans où on avait peur de dépasser son forfait de téléphone, évidemment c'est un peu obsolète. Ne vous en faites pas, elle a tout arrangé. Anaïs est dans Décibels.

cette version 2026. Anaïs, ça lui va bien, l'indépendance, mon cœur, mon amour. 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Chanson star de l'album Bonsoir Paris, Bilal Hassani arrive dans quelques secondes. 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
1: Et celui qui fait l'actu musicale en ce mercredi. Bon, en vrai, il fait l'actu depuis vendredi. Non, en vrai, il fait l'actu musicale depuis 2019 quand il a représenté les couleurs de la France à l'Eurovision. Bilal Hassani, bonsoir.
2: Coucou Émilie.
1: Bonsoir Paris, c'est le nom de ton nouvel album et ça démarre comme ça.
2: Bonsoir.

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1: Eh ben, les premières secondes de l'album, moi j'étais cuite.
2: Ah, j'adore.
1: Alors franchement, cette intro, on ne sait pas si on est à Las Vegas, dans un show à l'américaine, ou au contraire justement très parisien, un show un peu cabaret. Le mur du son comme ça qui nous arrive dessus. Et quand on est en train de t'imaginer en robe à paillettes, tu nous sors la reine de la robe à paillettes. C'est Dalida qui arrive. Cette intro d'album est incroyable.
2: Merci.
1: Je sais que c'est quelque chose que tu aimes, toi. Les premières chansons des albums, c'est toujours un truc auquel tu es très vigilant. Là, elle est particulièrement réussie.
2: Oui, c'est ma préférée de tous mes albums.
1: Mon Dieu, j'espère que ce sera l'intro du concert aussi.
2: Ah ben, bien sûr. En fait, on l'a pensée pour le live, cette chanson. Et d'ailleurs, après, ce qu'on s'est dit très rapidement, c'est qu'il fallait ajouter du live. Et donc, on a appelé des musiciens incroyables qui se sont vraiment démenés à créer ce mur de son.
1: C'est génial. Moi, j'adore. Et alors, Dalida ?
2: Oui.
1: Non, mais Dalida !
2: Dalida.
1: Ah bah, en plus, c'est juste notre reine. Est-ce que c'est facile d'obtenir le droit de mettre la voix de Dalida sur une chanson ?
2: Je vais pas mentir, honnêtement, ça a été assez facile. Oui, je crois que
1: c'est facile pour toi, mais c'est pas facile pour tout le monde. Je pense.
2: On a appelé Orlando, voilà.
1: Oui, qui est son frère,
2: manager. Voilà. C'est le manager. Il s'occupe vraiment très bien de l'héritage du coup de culturel et du patrimoine culturel de Dalida depuis des années. Nous, on avait prévu il y a quelques temps de faire un album de reprise. Donc, on avait déjà eu un premier rapport à cette époque-là. Finalement, j'ai pas voulu le faire. Et quand j'ai trouvé cette interview où elle parle du coup d'être libre de soi-même, j'ai trouvé ça tellement joliment dit. Et j'avais l'impression que c'était là que la quête du propos de l'album était. Donc je me suis dit, est-ce qu'on peut, s'il te plaît ? Il a dit oui, d'accord.
1: Orlando a dit oui.
2: Voilà.
1: Et alors pour le coup, t'as fait honneur à la voix de Dalida parce que vraiment cette intro, c'est génial. Alors le reste de l'album est bien, hein. Je vais pas écouter en boucle, c'est radio 10 secondes. On écoute 10 secondes de Bilal Hassani. Non, vous en faites pas, il y a plein de choses. On va découvrir cet album-là, tu vas rester avec nous pendant une petite demi-heure, Bilal. L'album est sorti vendredi. C'est un petit bébé qui a donc 5 jours. Temps de gestation de Bonsoir Paris. Parce que si on regarde, on va dire, les dates officielles, on se dit, Bilal, il avait sorti Théorème en 2022. Mm-hmm. Ensuite, il y avait eu Glitter Sleaze Utopia et L'Affreuse, qui étaient deux autres projets en 2024-2025, mais que tu ne considérais pas comme des albums.
2: Pas vraiment.
1: Non, c'est des projets un peu.
2: C'est des projets annexes, voilà. D'exploration créative, on va dire.
1: Donc Glitter Sleaze Utopia, qui était vraiment un truc beaucoup plus électro, et puis L'Affreuse, qui était là du piano-voix. Ouais. En fait, un peu Dalida, d'ailleurs. Il y avait à côté Dalida,
2: c'est vrai.
1: Piano-voix, assez. Et je déverse comme ça mes tripes devant le public. Donc Bonsoir Paris, il commence à naître quand dans ta tête ?
2: Il commence à naître en février 2025.
1: Okay.
2: Et le premier morceau, il a été enregistré au mars, avril, voilà, un truc comme ça.
1: D'accord. Donc c'est assez récent, en fait.
2: C'est assez récent, mais c'est quand même une bonne année de travail.
1: Oui.
2: Voilà, l'a terminé en juin, quand même.
1: Ah ouais.
2: Ouais, c'était jusqu'à la dernière milliseconde, on a tout pris. Ouais.
1: C'est ton genre, ça ? Genre, jusqu'à la dernière seconde, tu modifies quelque chose avant de te dire « Ok, ça y est, j'ai envoyé, maintenant je ne peux plus toucher. »
2: Oui, exactement. Non, mais on peut avoir fini un mix et même un master et que je l'écoute et je dis « En fait, non, il faut qu'elle soit plus devant celle-là. Cette piste, il faut qu'on la remixe, pardon. » Et voilà.
1: Ouais.
2: Ça met des petits retards parfois, ça stresse ma maman.
1: C'est un album, tu l'as déjà dit depuis sa sortie, un album de fête, parce que c'est un besoin de sortir, d'être avec les autres, de danser, de faire la fête. Tu le chantes, tu le cries, tu le murmures, en tout cas c'est sur tous les tons sur ce disque.
2: J'ai envie de danser, j'ai envie de bouger, j'en ai marre de cette semaine-là. Il faut du bruit, il faut des gens. J'ai envie de danser avec des gens que je connais pas en fait.
1: Ça c'est Bounce, qui est aussi sur le disque. Et voilà, c'est un besoin. C'est pas juste j'ai envie de danser, c'est aussi j'ai besoin. Tu peux m'expliquer ça ?
2: L'urgence d'être eux parfois. Quand je vois mes amis déjà en train de s'amuser, que j'y suis pas encore, c'est l'urgence de s'amuser. C'est comme ça que je vis ma vie. J'ai envie d'être heureux. Et j'ai trouvé beaucoup de joie dans ma vie l'an passé. Et en fait, j'ai voulu encapsuler ça et en faire un disque parce que j'ai l'impression aussi que culturellement, voilà, quand culturellement il se passe des choses un peu sombres, généralement la culture qu'on consomme, elle est très joyeuse, elle est très sucrée, pétillante, etc. Moi, je sais que tout de suite, je me mets un album de Sufjan Stevens avec des ballades déprimantes. Je pourrais pas. Je finis
1: tu
2: pas
1: sors
2: l'année.
1: Plus de ton lit après.
2: Non, c'est ouais. Ça. Il se passe trop de choses. Donc du coup, c'était une demande de moi-même et pour peut-être d'autres personnes. De se faire du bien, quoi.
1: Ouais. Donc, c'est pas passif, c'est pas profiter de la fête, c'est faire la fête.
2: Ah, on l'a fait,
1: parce
2: la
1: qu'on
2: fête.
1: Fait
2: c'est ça, chose. C'est ça.
1: Eh ben, on fait la fête avec Bilal Hassani. Bonsoir, Paris.

0: Merci Bilal Hassani pour cette chanson providentielle. Bonsoir Paris. Je me souviens, il y a plus de 10 ans maintenant, après, c'est un terrible souvenir, hein, les attentats de 2015, le Bataclan et tout. On était là tous à dire, non mais ça va aller, Paris est une fête. Et on disait ça, on avait les larmes qui coulaient toutes seules. Mais oui, en fait, la fête, ça peut se revendiquer et on en a besoin. Et cette chanson est une efficacité redoutable.
1: Merci Émilie.
0: Je vous mets au défi. Écoutez ça et restez assis, c'est impossible.
1: Pas possible.
0: Ah non, c'est fou. Alors, Bonsoir Paris, c'est le nom de la chanson qu'on vient d'écouter. C'est aussi le nom de l'album. Quatrième album, donc, Bilal. Le premier, tu l'as sorti, t'avais 20 ans.
1: 19.
0: Ouais, 19.
1: Allez,
0: voilà. Est-ce qu'on fait les albums de la même façon à 19, 20 ans qu'à bientôt 27, t'auras 27 ans la semaine prochaine?
1: Exactement. Non. Ça n'a rien à voir. Non, non, mais tous mes albums, je les ai fait fabriquer différemment.
0: Ouais.
1: Et ils sont le reflet de mon taux de maturité au moment d'eux. Et voilà, ma réflexion a été différente. Là, celui-là, c'est la meilleure expérience créative de ma petite vie. 4 albums, quand même, c'est beaucoup. C'est 6 projets au total qu'on a fait. Et celui-là, j'y suis pas allé. Donc, j'ai pas décidé que je faisais un album. Il m'est un peu venu. À la suite en fait de sessions que je faisais pour du beurre.
0: Alors ça c'est intéressant parce que toi qui as toujours été pour le coup très travailleur, très bon élève, très moi la musique c'est le truc le plus important du monde, je bosse et tout. Là t'as laissé un truc finalement venir à toi. T'es pas allé chercher, c'était pas en force.
1: Non.
0: Est-ce que c'était avec plus de joie, du coup?
1: Énormément de joie. En fait, j'étais heureux. Et je faisais plus de musique. Et donc, à ce moment-là, j'avais l'impression, le petit truc, je me suis dit, peut-être qu'il faut que je fasse une longue pause parce que là, je vais très bien. Je suis pas en train de faire de musique. Je suis heureux. Bon, je travaillais quand même un petit peu pour d'autres. J'écrivais avec des éditeurs internationaux en Corée du Sud. Donc, je partais là-bas pour écrire pour de la K-pop.
0: T'écris des musiques pour la K-pop?
1: Oui, un petit peu.
0: Bilal Hassani écrit des musiques pour la K-pop.
1: Un petit peu.
0: Voilà,
1: tout n'est pas sorti encore, mais
0: c'est super, ça
1: arrive.
0: Ça.
1: Ouais,
0: donc
1: très
0: tu pars là-bas, tu fais des sessions
1: c'est
0: avec
1: ça.
0: Des artistes.
1: Voilà, voilà. Et donc je faisais ça, je rentrais à Paris et tout. Et c'est quand je faisais ça, j'étais là, oh, j'ai repris le goût de le faire pour du beurre, de le faire pour de faux, de pas le faire pour moi.
0: Ouais.
1: Et ça m'a fait arriver un jour en studio, très tard, et prendre une prod un peu au pif, ben c'est coréen qui sont trop forts, et j'ai fait un truc et j'allais me coucher dessus, j'ai fait ok c'est bon, si je veux bien faire un album là.
0: Et voilà, ouais. Alors ça donne un album truffé de tubes, certains que vous connaissez déjà comme beaucoup.
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0: voir. Et puis une autre chanson qui a été dévoilée avant la sortie de l'album, Capital.

0: L'objectif de vouloir faire danser les gens,
1: oui.
0: C'est le tien, avec ce disque.
1: Totalement.
0: Ouais, hein,
1: c'est la danser. Mission. Beaucoup.
0: Fait danser, Capital. Fait danser. L'album est sorti vendredi. Est-ce que tu penses que tu atteins ton objectif?
1: J'ai l'impression,
0: ouais,
1: un petit peu.
0: Moi aussi.
1: Voilà. Et sachant que je sors beaucoup depuis le début de la sortie des premiers singles, je vais dans les soirées. Je vais pas mentir et dire que j'y vais en incognito. Je me mets vraiment devant les gens et je regarde et je vois comment ça réagit. J'ai jamais eu de titres qui ont autant bien joué en club.
0: Ouais.
1: Nous, ce qu'on voulait aussi dans le mix, on a fait appel à un incroyable ingénieur qui s'appelle Nathan Body, qui est londonien, et les Anglais font ça très très bien. Il travaille avec Okelou, il travaille avec aussi des artistes de K-pop comme les New Jeans et tout. Bref, donc ce mec-là, trop fort.
0: J'aime bien cette petite dimension internationale.
1: Ah, un petit peu.
0: C'est bien.
1: Juste ce qu'il faut. Mais donc, ouais. Lui, il a apporté quand même ce truc, un peu ce jus. Coffre pour les morceaux. Et donc en club, il passe super bien. Je suis très content et ça danse quand même pas mal.
0: Et le tout en français, les amis, c'est assez rare pour être souligné. Parce qu'il y a quand même des histoires à raconter aussi et donc à écouter, à découvrir sur l'album de Bilal Hassani qui vient de sortir. Bonsoir Paris, avec une pochette incroyable où je ne sais pas qui est le plus beau, Bilal ou la Tour Eiffel. Vous allez découvrir ça. L'album est à gagner au blind test, on joue un petit peu plus tard, mais vous pouvez vous inscrire 0810 055 056. Et puis Bilal, je t'aime beaucoup, mais peut-être je vais réussir à te faire pleurer avec mon interview choix cornélien. Ça va être dur de choisir. À tout de suite.

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2: Et ce soir, c'est la fête avec Bilal Hassani. Ça va Bilal ?
3: Ça va et toi Émilie ?
2: Très bien, félicitations pour ton album Bonsoir Paris qui vient de sortir. La tournée, elle, ne va pas tarder à démarrer. Alors bon, tu t'es bien échauffé en première partie des Zénith de Laurie.
3: Incroyable.
2: Tu as fait un Tour de France fort sympathique. Et là, c'est ton Tour de France à toi. Et je pense que c'est le plus important depuis tes débuts.
3: Oui, depuis toujours. J'ai jamais fait une tournée pareille. J'ai trop hâte.
2: Énorme, elle commence le 10 octobre et c'est jusqu'au mois de décembre. Vous pourrez applaudir Bilal Hassani à Metz, Toulouse, Aix-en-Provence, Grenoble, Clermont, Rouen, Rennes. Il y a Montpellier, Paris, La Cigale le 17 novembre. C'est complet.
3: Oui.
2: Ah oui, évidemment, les enfants. Enfin, fallait vous y prendre plus tôt. Il y a Brest, Strasbourg, Lille, Tours. Quelle belle tournée. Bordeaux, Yverdon-les-Bains. Il y a Lyon, Bruxelles. Oh, tu vas t'éclater à Bruxelles.
3: J'ai trop hâte.
2: On adore les Belges. Nancy, Bourges et Laval le 5 décembre. Voilà, pour le moment, cette première partie de tournée, le Bonsoir Tour.
3: J'ai trop hâte.
2: Ça va être merveilleux. Alors, avant de continuer à explorer ton album, mon cher Bilal, voici le moment, l'interview des choix. Cornélien, il faut choisir. Est-ce que tu es prêt?
3: Émilie, j'ai très peur.
2: Je sais, mais je sais que tu peux tenir la pression.
3: Je vais essayer.
2: On y va. Céline Dion, Britney Spears.
3: Oh bon, ça commence horrible, pas du tout. Oh non, non, Émilie.
2: Après, ce sera plus facile.
3: Oh, je vais dire aujourd'hui Céline Dion.
2: Elle est là, parce qu'elle est là. En France, bah oui.
3: Voilà, on la célèbre, on a hâte.
2: Allez. Est-ce que tu préfères fêter la Saint-Patrick dans la rue à Dublin,
3: ouais,
2: ou la fête de la musique dans la rue à Paris? Attention, dans les deux cas, il pleut.
3: Oh, je vais prendre la fête de la musique à Paris.
2: À Paris.
3: Il peut pleuvoir, il peut neiger, il peut tout se passer que je serai toujours. C'est une de mes journées préférées
2: de l'année. La
3: J'adore la fête de la musique.
2: Ah.
3: Entre le live, et puis maintenant les DJ, les trucs, les sorties, puis l'idée de la vadrouille. Je sors de chez moi à midi, je rentre à 23h et puis je fais une fête de jour, quoi. C'est génial.
2: C'est parfait. Bilal Hassani, tu préfères un appart pourri, mais avec le wifi, ou une villa canon, mais il n'y a pas internet?
3: Je prends l'appart pourri, voilà. Et je suis actuellement, je vis dans un truc qui commence à pourrir un petit peu. Là, on doit déménager avec mon collègue et on a le wifi, voilà.
2: Ah,
3: on n'a
2: voilà.
3: pas la villa sans. Donc c'est mon choix, mais c'est la vie aussi.
2: Sans perruque ou sans maquillage?
3: Sans maquillage, tous les jours. Je vais d'abord.
2: Tu préfères écrire une chanson sublime ou faire un super concert? Qu'est-ce qui t'apporte le plus de satisfaction?
3: Faire un super concert, je crois.
2: Ouais.
3: Les deux me plaisent presque autant, hein, voilà. Mais oui, à la fin d'un concert qui s'est très bien passé, je peux sauter au plafond, rester au plafond une heure, quoi.
2: Plutôt intelligence artificielle ou papier-crayon?
3: Papier-crayon, toujours.
2: Oh, j'aime bien ce côté vieille personne de Bilal.
3: Je déteste l'intelligence artificielle, c'est ma pire angoisse, ma pire phobie.
2: Donc tu t'en sers pas, tu restes...
3: Iou, non, ouais, jamais, okay. Jamais.
2: Ne pas voter ou ne pas trier les déchets?
3: Ne pas trier les déchets. Je préfère qu'on vote. Votons. Votons bien, s'il vous plaît.
2: Famille nombreuse ou adulte only?
3: Plus je grandis, plus famille nombreuse.
2: Mmh.
3: J'ai hâte un peu.
2: C'est vrai?
3: Ouais.
2: Oh,
3: pas amoureux, là. Hein.
2: Oui, oui, non, mais dans l'absolu.
3: J'ai hâte de fonder une famille.
2: Fonder une famille.
3: Ouais.
2: Oh.
3: Je commence, c'est les 27 en quart.
2: Ah,
3: voilà.
2: Ça
3: commence à monter.
2: La maturité. Il va chanter des berceuses. J'adore l'idée. Saint-Valentin ou Saint-Sylvestre?
3: Saint-Valentin.
2: Ouais.
3: Ouais, je veux bien là.
2: Il voilà. est prêt.
3: C'est ça.
2: Et dans le timing, on est pas mal.
3: Oui, oui, ça
2: tu
3: peut
2: Tu peux
3: le faire.
2: Tomber amoureux là maintenant pour
3: Et
2: te faire une super Saint-Valentin.
3: J'ai jamais fait la Saint-Valentin en plus. J'ai toujours été séparée pile quand ça passait.
2: C'est vrai?
3: Non, jamais.
2: Jamais t'as eu ta petite rose, ton
3: non.
2: petit chocolat ton...
3: J'ai eu une rose une fois, pardon. Excuse-moi si tu nous écoutes. Oui, c'est vrai. Une fois, j'ai eu une rose. Mais c'était très jeune. On venait de se rencontrer, quoi.
2: Bon, faut tout miser sur la Saint-Valentin 2027.
3: Allez.
2: Bilal, on y croit, on fera un petit point d'étape, évidemment. Et elle est la dernière. Une chorégraphie au cordeau, ou bien tu danses comme une patate en rigolant?
3: La bonne choré. Toujours ouais. la bonne chorégraphie. Oui, oui, je travaille avec un chorégraphe incroyable sur cet album qui s'appelle Malik Lenost et qui, notamment, a dansé avec Madonna sur des tournées avec Katy Perry, qui fait aussi un travail incroyable. Il bosse avec Yoa et tout. Et ben, on s'éclate. Et par contre, il ne me laisse pas une microseconde de répit, quoi. Il y a un pas par
2: ah ouais.
3: par kick, une inflexion de la voix, et ben il va le faire jouer avec le corps, donc faut tout danser.
2: C'est fou ça, parce
3: J'adore.
2: Que c'est très technique, hein.
3: Ouais, mais c'est trop bien. Du coup, c'est sport.
2: C'est sport. Même si dans cet album de danse et de fête, il y a un moment où tu ne danses pas.
3: Mm-hmm.
2: Je propose qu'on l'écoute. Je ne danse pas. Bilal Hassani, qui continue à nous surprendre, à nous enchanter. L'album est sorti, il s'appelle Bonsoir Paris.

0: qui vous fait danser, c'est Bilal Hassani ce soir dans Décibel, la seule balade de l'album.
1: Oui.
0: Mais voilà, je trouvais qu'elle méritait d'être mise en avant parce que c'est pas parce que c'est la nuit et que c'est la fête que le cerveau s'arrête et qu'on arrête de se poser des questions. Hein.
1: Exactement.
0: C'est ça l'idée en fait de cette chanson.
1: C'est ce que cette chanson fait. Oui, et ça arrive toujours un peu comme un prout. Qu'est-ce que je raconte? On l'attend pas.
0: Non, mais on l'attend pas. Non, mais c'est ça. C'est, alors, quand tu seras un peu plus vieux comme nous, tu diras ah là là, ça arrive comme un cheveu blanc.
1: Mmh.
0: Mais ça n'est pas ton problème pour le moment, évidemment.
1: Pas encore. Manon. Presque. Je crois que j'en ai vu un. Ouais.
0: 27 ans
1: la semaine prochaine.
0: En vrai, 27 ans, dans la musique, c'est un âge périlleux. Tout le monde connaît le club des 27. Ce club, alors c'est pas drôle du tout, hein, mais ces musiciens, musiciennes qui nous ont quittés à l'âge de 27 ans, parce que quand on commence la musique jeune, et après une dizaine ou une huitaine d'années d'excès, et ben parfois la machine s'arrête. Oui, Amy Winehouse, Jimi Hendrix, Janis Joplin, Brian Jones, Kurt Cobain, voilà. Voilà, dans plein de générations différentes, des musiciens qui nous ont quittés à 27 ans. Où est-ce que j'en viens avec cette question?
1: Je ne sais pas, mais j'ai très peur.
0: Non, mais t'as parlé,
1: oui,
0: chez ton amie Léna Situation, d'ailleurs dans son émission, de la tentation, des excès, la nuit notamment. Parce que la nuit, ce n'est pas que la fête, la joie, la positivité, c'est aussi plein de pièges, c'est aussi plein de tentations.
1: Tellement.
0: Est-ce qu'on s'en fait pour toi ou est-ce que tu vas très bien à 27 ans?
1: Je vais très bien à 27 ans. Donc là, je suis super content parce que d'ailleurs, j'ai bien fait de commencer à me remettre les pendules à l'heure il y a 2 ans. Comme ouais. Ça, maintenant, là, ça fait assez longtemps que je suis... dans un truc beaucoup plus sain.
0: Tu fais attention à toi.
1: Fais extrêmement attention à moi. Oui, oui, oui. C'est primordial, c'est ma priorité zéro maintenant. Parce que pour quelqu'un de très concentré, c'était quand même assez bizarre. Cette période un peu floue où je me laissais me perdre et tout. Mais c'est normal, ça arrive à beaucoup de personnes.
0: Évidemment.
1: Ça arrive à beaucoup de jeunes, queer aussi. Et donc aussi, quand je fais cet album, c'est un album de réconciliation avec la fête. Parce que ça a été ça. J'ai dû parce que je pouvais pas sacrifier de danser quand même. Je pouvais
0: non,
1: pas sacrifier le dance
0: mais
1: floor.
0: C'est hyper intéressant parce qu'en fait, il y a plein de gens qui s'imaginent que la nuit, c'est forcément avec la drogue, avec l'alcool, et que la fête perd sa substance quand justement on n'abuse pas des substances.
1: C'est
0: cet album, c'est la preuve que non, qu'en fait la joie pure de la fête peut suffire à nous faire grimper quoi.
1: Mais complètement. Mais ces chansons ont été enregistrées à des horaires voilà rigolos quand il était 13h, on venait de manger une pomme pote et on arrivait à faire des chansons. Et des chansons de zinzin, on dirait qu'on fait la fête depuis 4 jours. Mais c'est parce que voilà, j'ai appris à être heureux et à repositionner la joie dans la fête.
0: Alors la fête, ça peut être plus fort, Bilal Hassani, sur le nouvel album.

0: Bilal, tes influences sur cet album, les artistes vers qui t'es allé faire un petit tour pour t'inspirer?
1: Bah, j'ai beaucoup écouté de, alors pas du tout pour ce morceau-là, mais beaucoup de French Touch,
0: ouais.
1: Beaucoup de pop roumaine aussi. J'adore la pop roumaine.
0: Ah, moi j'adore Bilal Hassani parce que je pense que c'est le seul artiste, ça fait 20 ans que je fais de la radio, bien plus, même 25 ans, personne ne m'a parlé de pop roumaine.
1: Romania, j'adore la Roumanie.
0: Mais c'est depuis l'Eurovision ou...
1: Non, bien avant, mais nous on avait des tubes, on a Ina quand même qui était une artiste incroyable, ouais. Alexandra Stan qui avait un énorme tube qui s'appelait Mister Sexo Beat. C'est des chansons comme ça. Tu connais pas Mister Sexo Beat?
0: Non.
1: C'est génial.
0: Mais par contre maintenant je connais, je vais te dire, j'oublierai jamais.
1: Ah bah
0: Mister,
1: ouais,
0: Sexo Beat.
1: C'est génial. Bah ouais, moi je suis trop fan.
0: Donc, et voilà, la pop roumaine.
1: Ouais, beaucoup en fait, okay. de pop qui utilise un peu la dérision pour dire des choses avec du gloss, quoi. C'est-à-dire de la pop qui se regarde pas trop non plus.
0: Ouais.
1: Parce que dans la French Touch, j'ai vu quand même beaucoup de sérieux et j'avais envie de me détacher de ça. Donc on écoutait aussi pas mal de K-pop, on écoutait aussi beaucoup de PC Music, beaucoup d'hyper-pop, parce qu'on suit toujours, moi dernièrement, une artiste que j'ai découvert, c'est Underscores, qui est une artiste incroyable, qui a fait un album génial, très maximaliste. Et c'est ce qu'on a essayé de faire sur des chansons comme Plus Fort, c'est de dire, allez, on met tous les curseurs à 1000 et on assume, quoi.
0: À 1000?
1: Ah ouais.
0: C'est, je pense, le bon niveau pour écouter Artificiel.

0: que la morale de l'histoire, c'est ce qu'on se cherche tous dans la fête, dans la nuit, dans la vie, c'est l'amour.
1: C'est l'amour. On n'est qu'amour de toute façon,
0: oui. Nous. J'ai trouvé beau qu'il y ait ça aussi, parce que oui. C'est aussi une dimension que parfois on oublie, parce qu'on ne veut pas avoir l'air trop romantique ou trop naïf, mais ouais. Toi, tu crois toujours en l'amour. Hein.
1: Oui, et puis en plus, moi j'ai un accès très limité à ça, j'ai vécu peu d'histoires, donc beaucoup de mes chansons d'amour sont des chansons... figurative ou quoi, j'invente beaucoup, mais sur Artificiel, ce que j'aimais bien, c'était justement de parler de ça, de cet amour un peu en surface qu'on idéalise, ouais. Qu'on regarde comme un rom-com à la télé, sous son plaid, et en fait, voilà, moi je le dis que j'ai tellement envie d'amour que je le veux bien... Je le veux bien même en plastique, quoi.
0: Eh ben, on te souhaite un amour, pas en plastique, pas oui. En toc, un amour bio, ah, mon cher Bilal Hassani. Merci d'être venu nous voir. Bravo pour cet album.
1: Merci.
0: Et bonne tournée, le Bonsoir Tour, qui démarre le 10 octobre prochain à Metz. On se fait un petit point avant la Saint-Valentin, Bilal.
1: S'il te plaît.
0: Et merci d'être venu nous
1: merci.
0: Voir.

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1: C'est l'heure du blind test, les amis, ce qui se rapproche le plus dans Décibel du sport. 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Je n'ai jamais réussi, mais je n'en découte pas les autres. Donc vraiment, les amis, ce soir, on

0: Pareil. Non, mais après, je me réveille, c'est toujours très intéressant de regarder les points. Mais oui, les siestes pendant Roland-Garros au mois de juin, on va pas se mentir, les enfants, elles sont quand même très bonnes. Et Maxime, alors, est-ce qu'il est sportif?
1: Bah ouais, je reviens d'une partie de tennis avec mon fils, là, tout à l'heure.
0: Ah, hey, bravo, qui a gagné, Maxime?
1: Lui. J'avoue. J'avoue, lui. Mais je précise que pour bien dormir devant la télé, moi, je regarde les MotoGP, les Grands Prix de Formule 1. Mais quand ça tourne, c'est quand ça ou le patinage artistique, de voir tourner, moi, ça m'endort.
0: Ah ouais, c'est pas mal.
1: Oui, parce que les yeux, c'est fait la gymnastique des yeux et boum.
0: Et boum, on tombe.
1: Direct, on tombe.
0: Et puis évidemment, on fait une grosse dédicace à celles et ceux qui ont tapé leur meilleure sieste cet été en regardant le Tour de France, qui est quand même l'événement parfait pour les grosses siestes. Là, Francis et Maxime, vous gagnez tous les deux le nouvel album de Bilal Hassani, donc Bonsoir Paris, un album de danse. Voilà. De fête, et on est ravis de vous en offrir à chacun un exemplaire.
1: Merci beaucoup.
0: Ah bah avec joie, avec plaisir de vous gâter. Et donc, on va maintenant jouer avec des chansons qui parlent de sport, de discipline sportive, de bouger son corps. On va chercher à chaque fois à retrouver le nom de l'interprète de la chanson, et à chaque bonne réponse, eh bien, il y a un point. Ça marche ?
1: Ça marche.
0: Bon, n'oubliez pas qu'à la fin, tout le monde gagne.
1: Hein, Francis. Donc,
0: voilà. Mais oui, il va y arriver, Francis. Maxime aussi, vous êtes prêts ?
1: Mais oui. Allons,
0: et n'oubliez pas de me donner votre prénom avant de proposer votre réponse, car sinon je ne saurais pas lequel de vous deux a dégainé le premier. Maxime, Francis, c'est parti pour notre séance de sport quotidienne dans des cibelles. Allez, ça fait peut-être les abdos, le blind test.
1: Ah oui.
0: On y va, première chanson qui parle d'un sport, dites-moi qui chante ça.

0: sport en question, c'est la course à pied.
1: Je courais sur la plage.
0: Maxime ?
2: Running Man.
0: Alors, c'est pas Running Man. Écoute la voix. Qui est-ce qui chante ça ? La chanson s'appelle Le Coureur.
1: Une course avec les vagues, juste un vieux compte à régler.
0: Oui, c'est Jean-Jacques Goldman.
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0: Jean-Jacques Goldman et Le Coureur. Allez, on change de sport. Dites-moi.
2: La vérité n'était pas très connue, celle-là.
0: Elle, c'est pas sa plus connue, mais elle est très belle, en revanche. C'est vraiment toute très, très belle histoire d'un coureur, voilà, de sa découverte à ses grandes victoires. On continue. Allez, tous les deux, je vous le donne, oui.
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0: Et on embrasse évidemment toutes les paulettes qui nous écoutent ce soir. Et là, Francis et Maxime, vous êtes très forts, vous avez dégainé très très rapidement sur Yves Montand.
2: Yves Montand, faites attention à les bicyclettes à Paris aussi. Hein, des fois.
0: Oh là là, mais oui.
3: Oui.
0: Ah, c'est pour ça que moi, tu vois, je n'en fais jamais.
2: Ouais, c'est trop
3: si vous mettez cette chanson à des enfants, ils vont penser que c'est une pub, hein, je vous le dis.
0: Ah oui, c'est vrai.
3: Voilà, c'est ça le problème.
0: Mais bon, là, comme on est entre vieux, attention, dernière chanson. Ref télévisuel des années 80. Maxime et Francis, je compte sur vous.
2: Je sais qui c'est.
0: Ah bon
2: maintenant.
0: Allez.
2: Véronique et Davina.
0: C'est trop fort, bravo. Oui, c'est du mentalisme. Maxime, Francis, Véronique et Davina, ce toutou youtou, le générique de l'émission Gym Tonic. Bravo, messieurs.
3: Voilà, Francis.
0: Vous avez été parfait.
3: Oui, oui.
0: Je vous embrasse comme je vous aime et je vous envoie l'album de Bilal Hassani. On reste dans le thème avec un souvenir des années 90 cette fois. Il va y avoir du sport, c'est ce que nous disent les Silmarils.

0: Il va y avoir du sport tout le mois de septembre avec l'opération Septembre Bouge et votre radio ici. Et à l'instant, avec les Silmarils, je pense qu'un peu de danse, en se souvenant comme on était jeunes et frais dans les années 90, ça compte aussi pour Septembre Bouge, non ?
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0: Bon, on est ensemble jusqu'à 20h, vous voyez que ça approche. Alors il nous reste évidemment un petit peu de temps pour la chanson anniversaire du jour. Il y a 61 ans, jour pour jour, le 2 septembre 1965, les Doors, groupe de rock californien absolument cultissime, le groupe de Jim Morrison, les Doors, donc le 2 septembre 65, enregistraient leurs 6 premières démos. C'était au Pacific Jazz Studio à Los Angeles. Et moins d'un an et demi plus tard, 489 jours plus tard exactement, j'ai compté parce que je suis une geek des Doors, ils sortaient leur premier album, premier carton, succès mondial. Dessus, il y avait cette petite dinguerie qu'on partage ensemble pour le plaisir. Les Doors sont dans Decibel, Break on Through.

0: Ah tiens, on parlait du club des 27 tout à l'heure avec Bilal Hassani et j'ai oublié de parler de Jim Morrison qui lui aussi est mort à 27 ans à Paris. Hein, lui d'ailleurs, il est enterré au Père Lachaise. Si vous voulez aller lui rendre une petite visite, il y a toujours plein de petits cadeaux laissés par les fans sur sa tombe. C'est assez bouleversant. Les Doors, donc à l'instant pour l'anniversaire de leur tout premier enregistrement de démo il y a 61 ans. C'était Break On Through. Et c'est terminé pour ce soir, Décibel. Merci pour cette bonne soirée passée ensemble. Merci à l'équipe de l'émission. Il y avait ce soir Kinan Lajeli, Iris Guitoni et Mélodie Chaïb. Merci à vous aussi d'avoir été là. Oui, parce que si vous n'êtes pas là, ça n'a aucun sens. Et retrouvez d'ici quelques secondes la nouvelle émission d'Éric Bastien. Il n'y a pas que Paris dans la vie. Son invité de ce soir, la délicieuse Séverine Ferrer. On l'adore. On est fan d'eux. Hein, bisous Séverine. Bisous à tous.
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0: Bonjour, bonjour à toutes, bonjour à tous, que je suis contente, heureuse même de vous retrouver chaque midi jusqu'à 13h sur votre radio Ici. Je fais un coucou aussi très chaleureux, un gros bisou si j'ose, à toutes les locales de tout le réseau Ici, partout en France. Bienvenue dans votre nouveau rendez-vous. Ici on parle bon plan, vie quotidienne, arnaque à éviter, santé. Nous sommes là pour vous rendre service parce qu'on vous doit bien ça. C'est le titre de ce nouveau rendez-vous sur votre radio Ici. Nous sommes ensemble jusqu'à 13h, je vous l'ai dit. Moi, je m'appelle Enora Malagré et voici la bande que j'aime plus que tout qui m'accompagne. J'en fais beaucoup aujourd'hui, non? Je suis de très bonne humeur. Qui m'accompagne tous les jours, tous les midis. Aude Razo, Madame Anti-Arnaque, bonjour, j'aime
2: Aude. Bonjour Enora, bonjour tout le monde.
0: Rayonnante aujourd'hui avec un t-shirt. On sent que vous êtes fan de foot.
2: T-shirt Zizou.
0: Oh, pourquoi?
2: 98.
0: Pourquoi? Parce qu'on va vous parler beaucoup sport aujourd'hui. Je vais vous le dire dans un instant. Gérald Kierzek, notre médecin. Bonjour Gérald.
3: Bonjour Enora. Bonjour à toutes et à tous. Moi aussi j'aime le sport, même si j'ai pas mis la tenue.
0: Il a mis un gros velours. On va prendre aussi des petits conseils sur la vie du quotidien grâce à notre rayon soleil. Elsa Wolinski, bonjour.
4: Bonjour
0: Elsa. Et le meilleur pour la fin, mon chouchou.
4: Oh, ouais. C'est mignon.
0: Valère Correa.
5: Moi aussi, je vais être votre chouchoute un jour.
6: Salut Enora.
0: Bonjour Valère, qui est notre monsieur bon plan dans votre émission. On vous doit bien ça, je vous l'ai dit. Aujourd'hui, on va parler sport. Parce qu'on fait toutes et tous un peu des bonnes résolutions qu'on tiendra ou pas. Alors, on a des bons plans pour vous à vous distiller tout au long de cette émission parce que le sport, c'est la
7: santé.
0: Oui. Pardon, c'est très ringard. Vous voulez nous parler? Eh bien, appelez-nous, laissez-nous un vocal. C'est un numéro WhatsApp gratuit. C'est le 0810 055 056. On est là pour vous. On vous doit bien ça. Posez-nous vos questions. Comme l'a fait d'ailleurs aujourd'hui une auditrice, bon, Mélodie.
8: Je crois que j'ai fait une petite bêtise. J'ai reçu un mail me demandant de renouveler ma carte vitale. J'ai cliqué sur le lien et j'ai payé.
0: Oh là là, mais j'aurais pu faire tellement la même erreur. Ça, c'est une question pour vous, Aude.
2: C'est tout à fait pour moi. Qu'est-ce qu'on fait? On appelle sa banque et puis on va aussi changer de mot de passe par la même occasion.
0: Très bien, on y répondra dans quelques instants à notre auditrice. Et puis le meilleur pour la fin, tout au long de l'année. 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Il est midi 7 et on va ouvrir le bal avec vous, mon cher Valère. On parle sport, je vous l'ai dit. On voudrait bien s'y remettre, on voudrait s'y mettre tout court. Comment fait-on? Qu'est-ce qu'on fait? Par où on s'y part? Comment on s'y prend? C'est vrai, voilà, je suis tellement émue, tellement je ne fais pas sport, je ne sais même pas comment annoncer votre chronique. Excusez-moi, je ne sais pas.
6: Mais
0: ce
6: qu'est-ce que c'est le sport?
0: Qu'est-ce que c'est?
6: C'est vrai que ça fait partie des bonnes résolutions de rentrée, bien souvent. Alors s'y mettre ou s'y remettre, moi j'ai peut-être un premier conseil d'abord à vous donner, c'est ne vous lancez pas tête baissée pour au moins deux raisons. D'abord, ne pas gaspiller de l'argent, parce que quand on se lance tout de suite, allez, je vais m'abonner à la salle, c'est bon, je suis sûr que je vais y aller tout le temps, il y a des frais d'inscription, il y a des équipements à acheter, et puis finalement, on ne tient pas dans la durée, on a acheté, on a dépensé pour rien, ça c'est dommage, on va y revenir. Et puis, ne pas se faire mal, ça c'est quand même essentiel, n'est-ce pas? Et peut-être qu'on va commencer par ne pas se blesser.
0: Gérald Kierzek, le docteur de l'émission.
3: Oui, et ça peut faire peur aussi quand on dit le mot sport qu'on n'en a jamais fait.
6: Exactement, et je pense, vous allez le confirmer peut-être, qu'il faut faire la différence entre s'y mettre et s'y remettre.
0: Quelle est la différence?
3: Bah oui, alors s'y mettre, c'est qu'on part de zéro en fait. On n'a jamais fait de sport, on n'a jamais fait l'activité. Et c'est en ce sens que je dis que ça peut faire peur, même le mot en lui-même, pour des gens complètement sédentaires, qui n'ont pas d'activité physique. La sédentarité, c'est on est dans son canapé, on est assis au bureau, on n'a pas d'activité physique particulière, les muscles sont au repos.
0: Et
3: puis
0: là,
3: il y a le sport,
0: mollo,
3: ça paraît
0: j'imagine.
3: Assez loin. Mais entre le sport et la sédentarité, il y a l'activité physique justement. Et je voudrais vraiment faire le distinguo. Et si on bouge pas du tout, le premier objectif c'est peut-être déjà de se mettre à de l'activité physique, là de s'y mettre. Et puis après, on pourra se mettre au sport, c'est-à-dire c'est l'étape d'après, avec une activité organisée, en club ou pas, avec des instruments ou pas. Mais l'activité physique, d'abord ça coûte rien, donc ça doit plaire à Valère, c'est la marche tout simplement, c'est prendre l'escalier plutôt que l'ascenseur, c'est faire du jardinage alors que j'en faisais pas. Vous voyez, c'est ces petites choses qui vont mettre le corps en mouvement.
0: Et si jamais vous bossez pas loin, y aller à pied.
3: Ouais, descendre une station de bus ou une station de métro quand il y a le métro, voilà. Ou pas prendre la voiture pour aller chercher le pain, ben on va prendre un petit peu plus de temps et on va marcher. C'est sortir son chien le matin, c'est tout ce qui va faire mettre en mouvement le corps et bouger le corps. Et puis quand on a déjà fait du sport, on peut s'y remettre et là il y a une mémoire musculaire. C'est ça qui est intéressant. Ah. Le corps, il a pas tout oublié.
6: Mais à partir de quand on doit aller voir un médecin justement, faire une consultation pour s'assurer qu'on va pas se faire mal parce que c'est un enjeu.
3: Vous voulez un âge magique ?
4: Oui.
3: Eh bien, il n'y en a pas.
4: Oh,
3: il
4: n'y a pas. Non, mais il nous fait des promesses.
3: Mais non, mais il n'y a pas d'âge magique en disant, alors oui, bien sûr, 35-40 ans, on se dit qu'avant 35-40 ans, si vous n'avez pas d'antécédents, pas de problème de santé, bah, vous pouvez vous remettre sans problème ou vous mettre au sport sans problème, progressivement, évidemment. Et après 35-40 ans, c'est bien de passer par la case médecin, il fera un petit check-up, il prendra la tension, on en parlera d'ailleurs du check-up. Et puis moi, à mon avis, il y a un examen qui est clé au-delà de 50 ans. Si vous êtes sédentaire, vous ne bougez pas avant de vous remettre au sport, c'est le coroscanner. Ça, c'est un nouvel examen, enfin un scanner des artères coronaires, un scanner du cœur qui montre l'état de vos artères. Vous savez, avant, vous vous êtes pédalé sur une bicyclette, ce qu'on appelait l'épreuve d'effort, pour vérifier la tolérance de votre cœur. Oui, mais là, c'est un examen, c'est un scanner. Vous n'avez pas besoin de pédaler et ça permet de voir l'état de vos artères coronaires. Et franchement, ça, c'est un examen, il faut y penser.
4: Donc, pas de culpabilité. Vous ne vous y êtes jamais mis, c'est pas grave, il n'y a pas d'âge pour commencer. Et puis, on fait un petit bilan quand même avant d'y aller. Dans un instant, on va surtout vous dire comment payer moins cher quand on veut se remettre ou se mettre au sport. Et ça, comptez sur Valère Coréard pour avoir des bons plans. On va parler aussi d'un partenariat Septembre Bouge avec vous, Aude Razo. Beaucoup plus tard dans l'émission, Gérald Kierzek, notre médecin, l'a dit. Il vous dira aussi comment faire le fameux gros check-up santé de la rentrée. Ça, c'est aussi très important. Mais pour l'heure, nous allons écouter un peu de musique. Edwin Collins, A Girl Like You. Je ne suis pas bilingue, ça s'entend. Sur votre radio, ici. Bienvenue dans On vous doit bien ça, votre nouveau rendez-vous.

0: Girl Like You sur votre radio. Ici, bienvenue. Vous êtes au plein cœur de votre rendez-vous.
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0: On vous doit bien ça sur Ici. J'aime bien marcher sur la voie des autres. Pardon. On est très heureux de vous retrouver tous les jours entre 12h et 13h sur votre radio. Ici, on vous doit bien ça. Vous l'avez compris, c'est votre nouveau rendez-vous. Je suis avec Audra Zo, notre médecin, Gérald Kierzek, Elsa Wolinski et Valère Coréard. Nous étions en train de parler sport, les bonnes résolutions. Vous connaissez, à la rentrée, on a envie de faire du sport, on a envie de s'y mettre, de s'y remettre. Ça coûte quand même un peu de sous,
2: ouais,
0: cette affaire. Alors, on fait comment pour ne pas trop en dépenser, Valère Coréard, monsieur Bonplan?
2: Peut-être on s'emballe pas dès le départ, c'est-à-dire on s'inscrit pas à la salle de sport immédiatement en s'engageant pendant un an.
3: Oui, genre moi par exemple.
2: Voilà.
0: Mais pas vous êtes beaucoup dans l'engagement, Elsa Wolinski.
3: Toujours. Mais surtout dans des salles où je vois sur les réseaux, je me dis, oh, je vais aller dans celle-là, oh, celle-là. Et puis pas du tout, c'est hyper loin de chez moi, donc j'y vais pas.
2: Faites une séance d'essai, ça vous permet déjà de voir un petit peu.
0: C'est très bien ça.
2: Vérifiez bien vos disponibilités aussi tout au long de l'année. Si c'est compliqué aujourd'hui, c'est impossible en novembre. Faut se dire ça parce que c'était pas mal, non? J'avais écrit ça.
0: Ouais. Alors là, une épitaphe, quasiment.
2: Je sais pas ce que c'est. Profitez des forums des associations pour y voir clair. Et là, il va y avoir les forums des associations d'ici fin septembre avec toutes les offres des clubs, les aides municipales, etc. Et les aides, justement, regardez la commune, le département, la région, la CAF, hein, il faut creuser un peu, mais vous pouvez avoir des aides pour faire du sport. Et il y a d'ailleurs aussi le passeport et septembre bouge. Hein,
4: oui, c'est les deux vrais bons plans sport, là, effectivement, pour le mois de septembre. Alors, passe sport, c'est en deux mots, hein, je précise.
5: Ah oui, c'est pas votre passeport pour aller à l'étranger.
4: Pas du tout.
3: Mais qu'est-ce que c'est, Aude ?
4: En fait, c'est les familles qui sont concernées vont recevoir un mail, ça va être là dans une dizaine de jours, quelque chose comme ça. 50 euros pour un enfant de 6 à 17 ans pour s'inscrire dans un club de sport, c'est quand même pas mal.
0: Oui.
4: Il y a des critères, notamment des critères de revenus pour y avoir droit. Donc, c'est vrai qu'il faut faire attention, il faut vérifier avant.
0: Et d'ailleurs, on a la chance de recevoir à 13h sur votre radio ici la ministre des Sports, Marina Ferrari, qui nous en touchera du coup deux mots.
4: Elle va nous expliquer ça, je pense en détail. Et puis, il y a Septembre Bouge, je vous l'avais dit, Valère, on est partenaire, notre radio ici, de cette opération. J'ai regardé, je suis allée voir sur le site, il y a 150 séances sur internet de yoga, de gym, de pilates, de fitness, de renforcement musculaire. C'est gratuit, tout le mois de septembre, avec des coachs certifiés. C'est en ligne, vous pouvez le faire chez vous.
0: C'est pas mal justement pour tester un sport, voir si on y adhère, puis s'inscrire à la salle de sport ou dans un cours collectif.
2: Exactement.
0: C'est pas mal ça, ça fait une
4: le portail, je vous donne le nom du portail, vous allez regarder, c'est VitalFit.
0: Vital Fit.
2: Bon, une fois que vous avez choisi l'activité sportive que vous souhaitez suivre tout au long de l'année, que ce soit foot, tennis, escrime, golf, ce que vous voulez, il y a la question des équipements. D'accord? Et ça, c'est important.
0: Coûte cher.
2: Exactement. Donc, première chose, regardez du côté des rayons conditionnés. Par exemple, Décathlon en a un maintenant. Il y a une offre en ligne. D'ailleurs, j'ai vérifié ça tout à l'heure. Il y a aussi Intersport. C'est-à-dire, c'est des parties rayons d'occasion. Mais.
5: Reconditionnés.
2: Exactement. Donc, c'est clean, c'est propre, c'est remis en état si c'est nécessaire. Et les prix sont 30, 40, 50% moins chers. Vous avez aussi des plateformes spécialisées sur le matériel de sport d'occasion. Et je pense à Sported. Ou Campsider, là c'est plutôt sur le tout ce qui est à l'extérieur, mais c'est pareil, l'occasion, il y a un gisement qui est incroyable. Alors bien sûr, ensuite vous avez les Vinted, le Bon Coin et j'en passe, mais comme d'habitude, je vais le répéter un peu à l'envi toute l'année, toute la saison, si du moins je reste ici toute la saison, on sait jamais. C'est que l'occasion, c'est un beau gisement. Et puis, il y a les bourses au matériel sportif. Et ça, c'est un petit peu partout en France.
0: D'accord.
2: Vous avez des bourses qui sont organisées par les clubs, les communes. Tapez bourse au matériel sportif plus le nom de votre ville et il y a une chance peut-être sur 4 ou 5 que vous en ayez une près de chez vous. Et ça, c'est un bon plan. Et puis les vide-greniers, c'est encore la saison des vide-greniers.
0: Oui. Enfin, bon, est-ce qu'on a envie d'avoir une vieille raquette qui a été utilisée pendant 50 ans avant nous?
2: C'est une très bonne remarque.
0: Avec un vieux maillage.
2: Non, pas une vieille raquette, vous avez raison. Mais une petite raquette d'occasion pour la petite de 3-4 ans qui va commencer.
0: Pour les enfants, ça c'est pas mal.
2: Exactement. L'équitation, ça coûte une fortune. Je crois que c'est le troisième sport pratiqué en France. Bon, ben voilà, c'est pareil. Comment on appelle ça, ce qu'on met sur la tête là?
0: Une bombe.
2: Exactement.
0: Et un poney d'occasion.
2: Ça va. Voilà. Et un poney d'occasion.
0: Et un poney d'occasion sur le Bon Coin. Oui, Gérald.
5: Il faut pas trop lésiner sur les chaussures, parce que les chaussures c'est hyper important. Je pense aux gens qui vont se remettre au jogging, etc. Prendre des chaussures usagées, justement, ça peut poser problème. Il y a des chaussures maintenant pas chères, des grandes chaînes de magasins qui font des très bonnes chaussures qui vont maintenir le pied et surtout qui vont avoir une semelle adaptée. Vous savez, on n'est pas tous pareils. Quand on a un pied qui va plutôt à l'intérieur ou à l'extérieur, ben il faut une chaussure qui compense. Si elle est d'occasion, malheureusement, l'amorti est moins bon et elle n'est pas forcément
1: soyons
5: adaptée.
1: Soyons sérieux sur les chaussures. Vous êtes sportif, je le sens, Valère Coréard, monsieur Bonplan.
2: Ouais, j'aime bien le sport, c'est vrai.
1: Ouais, qu'est-ce que vous faites comme sport?
2: Du tennis.
1: Oh là là, c'est si chic.
2: Très longtemps.
1: On parlera peut-être du padel tout à l'heure, je ne veux plus en entendre parler, sachez-le.
4: Ah non.
1: J'ai l'impression que toute la France fait du padel, ça m'agace.
2: Ça, c'est ceux qui savent pas bien jouer au tennis.
1: Et voilà.
5: Tout de suite, bien sûr. Mais le padel, il faut expliquer ce que c'est. Ça se joue à quatre et c'est avec une petite raquette plus grosse. Et puis on tape et on peut taper sur les murs.
1: Laissez-nous tranquilles. Nous, avec Aude, on fait du foot.
4: On fait du foot, c'est très bien le foot.
1: Oui, c'est très bien. Ça, c'est un vrai sport.
4: Voilà.
1: Allez, dans un instant, on va continuer à vous parler sport. On vous parlera check-up santé. Il y a Elsa Wolinski aussi qui vous dira qu'il y en a un petit peu marre de cette injonction aussi à faire du sport. Et en plus, en particulier après 50 ans. Mais pour l'heure, nous écoutons Marine, une participante de la Star Academy qui nous chante Escroc. Tiens, c'est pour vous ça, Audrazo.
4: Oh,
1: Madame Anti-Escroquerie, pour Diamantier Arnaque.

0: douce voix de Marine sur votre radio, ici Escrocs dans On vous doit bien ça.
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0: 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Il est midi 24 sur votre radio ici, on est en plein cœur de votre nouveau rendez-vous quotidien sur votre radio ici. On parle sport aujourd'hui, on parle bon plan, comment payer moins cher nos abonnements, comment s'y mettre ou s'y remettre. On parlera de check-up santé avec notre médecin Gérald Kierzek. Et puis cette injonction aussi à faire du sport, oh là là, on va essayer de déculpabiliser un petit peu hein, sur votre antenne, sur votre radio ici. Et puis vous êtes très très nombreuses et nombreux à réagir au 0855 056, c'est notre numéro WhatsApp, c'est gratuit, je le rappelle. Et il y a Cécile qui nous a écrit un texto, parce que vous pouvez écrire des textos, envoyer des messages vocaux, nous appeler. Elle nous demande, elle vous demande, docteur Kierzek, à partir de quel âge on met les enfants au sport? Très bonne question, merci Cécile.
2: Il y a pas d'âge unique, mais globalement, avant 5 ans, c'est pas tellement du sport, c'est de l'activité physique. L'activité physique libre, finalement, c'est de l'éveil corporel, donc c'est bouger. Les recommandations, d'ailleurs, c'est avant 5 ans, il faut 3 heures d'activité physique par jour pour les boutchous de moins de 5 ans.
0: C'est beaucoup.
2: Donc c'est important de les faire bouger, et ça veut dire...
3: Ils se débrouillent tout seuls, en général. Hein,
0: les vôtres, Valère Correa.
2: Non, mais ça veut dire que les écrans, par exemple, bah, c'est pas une activité physique, vous voyez. Enfin, alors, je ferme la parenthèse.
0: Non, et c'est une parenthèse importante, ça sera l'objet d'une grande émission qu'on fera, hein, parce que ça concerne quand même beaucoup de gens, enfants et adultes.
2: Donc, il faut qu'ils bougent. Dès la marche, ils vont bouger. Souvent, ils vont bouger tout seuls. Il faut faire attention, bien sûr, les surveiller, comme le lait sur le feu, etc. Il y a les baby sports qui existent, le baby judo, le baby foot, ça existe, hein, c'est à partir de 2-3 ans.
0: Mais le baby foot, c'est pas le petit truc au PMU. On prend son enfant, on le met dedans.
2: Non, mais ce sont des activités qui sont un peu structurées, qui peuvent permettre déjà d'être un peu en équipe. Et les sports structurés dans un club, c'est au-delà de 6 ans, quoi. Pardon.
0: On continue de parler sport sur votre radio ici. On accueille un auditeur qui est un grand sportif, on peut le dire. Bienvenue à vous, cher Sébastien. Bonjour.
4: Bonjour Enora, bonjour Aude, bonjour Valère, bonjour Gérald, et j'espère que je n'oublie personne.
0: Non, la pauvre.
3: Bonjour Sébastien.
4: Il n'y a pas d'exemple à suivre.
0: Merci de nous écouter, cher Sébastien. Vous habitez dans le Cantal, c'est ça, je crois?
4: Oui. C'est exact, oui.
0: Eh bien, nous saluons de tout notre cœur ici Besançon qui font un travail formidable. Alors vous êtes un grand sportif. Racontez-nous tout ça.
4: Bah, disons que j'aime beaucoup le sport sous toutes ses formes, téléspectateurs, spectateurs et acteurs.
0: Oui.
4: J'ai toujours pratiqué beaucoup de sports différents en essayant de faire en sorte que ça ne vienne pas non plus trop phagocyter la vie de famille. Donc je pense que de ce côté-là, j'ai trouvé un bon équilibre.
0: Ah bah attendez, je lis que vous avez fait l'ascension du Mont Blanc et du Kilimandjaro. Mais attendez, c'est complètement fou. Non mais attendez.
4: J'ai 12 Mont Blanc à mon actif, un Kilimandjaro.
0: Oh là là.
2: Moi aussi, mais c'est la crème dessert.
4: Non mais, c'est un sport aussi, hein.
0: Oui, c'est une sorte de sport. Non mais attendez, c'est très impressionnant.
4: Je me suis amusé à faire le tour du Mont Blanc en courant avant que ça devienne une course internationale. Et à l'époque où c'était très mal vu, je me faisais copieusement engueuler par les gardiens de refuge qui me disaient la montagne, c'est pas un terrain de jeu, etc.
0: Bon, en tout cas, vous êtes un très très grand sportif. Pardonnez-moi de vous couper. Je vois 5-6 heures par semaine. Alors, quelle est la question que vous voulez nous poser, cher Sébastien?
4: Ben, je voulais demander au docteur Kierzek, bien qu'il ne soit pas ni cardiologue, ni psychologue, ni
3: c'est bien de le rappeler.
4: Mais
2: les urgentistes ont fait un peu tout. Hein.
4: Attendez, docteur, vous êtes bien plus que ça, puisque vous êtes l'oreille de vos patients et puis vous devez être polyvalent. Moi, il y avait deux questions, si j'ai le temps de les poser les deux.
0: Ouais,
4: la première, c'est que j'ai eu besoin très tôt de pratiquer le sport de manière très intensive. Comme vous disiez, avec des ultra-trails qui n'existaient pas, je m'amusais à auto-organiser des randos de plus de 100 km en moins de 24 heures. Mon record est de 140, c'est rien d'extraordinaire parce qu'il se fait beaucoup mieux maintenant. Et je voulais savoir, selon vous, docteur, ce qui poussait certaines personnes comme moi à vraiment se dépasser jusqu'à parfois l'épuisement pour atteindre la plénitude, pour atteindre ce besoin de bien-être à la fois physique.
0: Là, mon cher Sébastien, on est quasiment sur de l'ordre de l'addiction, là, si
2: je
0: me permets, docteur.
2: C'est une addiction, c'est-à-dire quand on fait du sport, il y a un état de bien-être, c'est ce qu'on appelle les endorphines. hormones, on sécrète des espèces de morphine naturelle, et en fait, le cerveau va s'y habituer, va prendre plaisir, va avoir cette récompense-là, et donc on tombe dans une addiction au sport, et il faut pas tomber dans cette addiction au sport, il faut trouver le moment de plaisir, mais sans être dans la bigorexie, c'est le nom un peu savant de l'addiction au sport, où on a besoin de sa dose tous les jours. Et moi, je dis très souvent, le sport, c'est bien, l'activité physique, déjà, c'est déjà bien, de bouger, mais 2-3 fois par semaine, il faut que le corps se repose aussi.
0: Bah voilà, merci beaucoup, en tout cas, cher Sébastien, faites comme lui, hein, faites comme nos chers auditeurs, appelez-nous 0810 055 056, vous avez un problème, on a quelques réponses. On va passer à notre jeu. Tout au long de l'année, je booste votre pouvoir d'achat. On vous doit bien ça sur votre radio. Ici, 200 euros, là, tout de suite, dans votre poche, à dépenser dans une grande enseigne pour faire vos courses. Et vu que c'est la rentrée, pour vous alléger un peu, il y aura 2 gagnants par jour. Mais là, nous recevons la première gagnante. Elle s'appelle Angèle. Bonjour Angèle.
5: Bonjour Enora.
0: Comment allez-vous, chère Angèle ?
5: Ben, je vais bien, merci. Je me suis cassé le pied, alors donc le sport, pour le moment, c'est un petit peu en stand-by.
0: Bon, nous vous souhaitons un prompt rétablissement. Voilà. On espère surtout que vous ne souffrez pas trop, Angèle. Vous appelez d'Antibes, crois, dans la région des Alpes-Maritimes.
5: Oui,
0: très belle région. Donc vous nous écoutez évidemment sur Ici Azur, à qui on fait un petit coucou.
5: Exactement.
0: Vous êtes conseillère en
5: voiture et à la maison.
0: C'est exactement là où il faut nous écouter. On est très très contents, en tout cas, de vous les donner, ces 200 euros.
6: Bravo.
5: Merci beaucoup. Merci, je suis ravie pour la rentrée des classes.
0: Bah oui, ça aide un peu quand même. Ça aide un peu. Faites comme Angèle. 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Dans un instant, on revient avec plein de bons conseils à vous prodiguer. Un check-up santé, pas d'injonction au sport, pas de pression. Mais tout de suite, les infos de votre région sur ici.

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1: Il est midi 33 sur votre radio, ICI, bienvenue dans votre nouveau rendez-vous. Ça s'appelle On vous doit bien ça. Ici, on vous parle bon plan, vie quotidienne, arnaque à éviter, santé, avec notamment notre docteur Kirzek qui parlera du gros check-up de rentrée qu'on devrait faire, en tout cas, je crois. Bienvenue à vous, nous sommes ensemble jusqu'à 13h. Je suis Enora Malagré. Il y a aussi Aude Razo avec nous, Elsa Wolinski, qui nous parlera de l'injonction à faire du sport, surtout quand on est une femme après 50 ans. C'est pénible tout ça. Et puis mon chouchou, Valère Correa, monsieur, bon plan. Et puis pour l'heure, on va répondre à un vocal d'un auditeur. Il nous a appelé, ou elle nous a appelé, au 0810 055 056.
3: Oui, bonjour l'équipe. Je crois que j'ai fait une petite bêtise. J'ai reçu un mail me demandant de renouveler ma carte vitale. J'ai cliqué sur le lien et j'ai payé. Malheureusement, je ne sais pas trop quoi faire. Est-ce que vous auriez une solution ou des choses à pouvoir me conseiller ? Parce que je crois que j'ai fait une grosse bêtise en faisant ça. Merci beaucoup.
1: Mais merci à vous, surtout, chère Mélodie, de nous alerter, parce que je crois que nous, avec Elsa Wolinski, on aurait pu tomber dans le panneau. Donc, faites comme notre auditrice, hein, alertez-nous, 0810 055 056, et puis réagissez évidemment en direct. On est ensemble jusqu'à 13h. Aude Razo, Madame Antiarnac, c'est complètement pour vous. On vous écoute avec attention.
4: Alors, déjà, sur le côté bêtise, je précise que beaucoup l'ont faite, cette bêtise, parce qu'on parlait de déculpabiliser. On parlait de déculpabiliser tout à l'heure sur le sport, on peut déculpabiliser aussi sur les arnaques. J'ai pas mal d'auditeurs qui m'écrivent, qui me disent, oh là là, j'ai tellement honte, je suis stupide, j'ai cliqué, mais quel imbécile, etc. Non, franchement, il y a plein de gens qui font les mêmes bêtises que vous, c'est juste que ils n'en parlent pas.
1: C'est ça, la grosse différence. Merci à notre courageuse auditrice.
4: Voilà, effectivement, c'est bien d'en parler. Bon, déjà, petite mise au point avant de parler solution, une carte vitale, ça ne se renouvelle pas. La petite carte que vous avez dans le portefeuille, la petite carte verte, elle est valable. Il n'y a pas besoin de la renouveler jamais. Donc, si vous recevez un mail qui vous dit, il faut renouveler votre carte vitale, c'est une arnaque.
1: Et je ris.
5: Mais moi, je vous assure que je pensais qu'il fallait la renouveler.
4: Mais non, mais vous avez déjà renouvelé une carte vitale.
5: Bah non, mais j'ai l'impression.
1: Je me dis, quand on la perd.
4: Mais oui, ah oui, mais là, vous faites une demande.
1: Ah oui,
5: voilà, on la renouvelle pas.
4: Mais si vous recevez un mail non sollicité sur il faut renouveler votre carte vitale.
1: Docteur Kirzek.
6: Par contre, elle se met à jour à la pharmacie, dans un guichet sécu, à l'hôpital. Il y a des petites bornes pour la mettre à jour.
1: C'est nous qui faisons la démarche.
4: Pas sur Internet, attention. Et donc, évidemment, le point important, c'est de ne pas payer, évidemment. Donc, sur les solutions.
1: Oui.
4: Première chose à faire, si on a cliqué et qu'on a payé, on appelle la banque tout de suite, là, maintenant, avant de nous appeler nous. Parce que c'est quand même très, très urgent. Parce que ça veut dire que, certes, vous avez payé peut-être un euro pour soi-disant renouveler votre carte vitale, mais vous avez surtout donné votre carte bleue
1: à quelqu'un
4: qui est très malhonnête. Donc, on appelle la banque tout de suite pour savoir quelle marche à suivre. Deuxième chose, rapidement, souvent, il y a la deuxième bêtise qui va avec, c'est que vous avez donné des fois vos identifiants sécu, vous avez donné votre mot de passe, etc. Donc, on va sur son espace de la sécu, Amélie, hein, vous connaissez, et puis on change le mot de passe pour être sûr.
1: Très bien, merci Aude Razo, notre madame Antiarnac. Ça, vraiment, c'est très utile. On va écouter, pardon, j'adore Stéphane Echer, excusez-moi. Pas d'amis comme toi, Elsa Wolinski. Parce qu'on va l'écouter dans un instant, il nous parlera des injonctions au sport après 50 ans.

0: Pas d'amis comme toi, Stéphane Echer sur votre radio, ici. 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
0: On vous doit bien ça, c'est votre nouveau rendez-vous tous les midis entre midi et 13h sur votre radio. Ici, nous sommes au cœur d'une grande émission autour du sport. Et on va parler avec vous, ma chère Elsa Wolinski, de cette injonction qu'on a à faire forcément du sport après 50 ans.
2: Oui,
0: comment on le vit tout ça, ma Elsa ?
2: Mais oui, moi j'ai un petit coup de gueule ce matin à pousser, parce que quand même, depuis quelques années, je vois apparaître, surtout sur les réseaux sociaux, une nouvelle injonction faite aux femmes, et bizarrement, beaucoup moins aux hommes.
0: Mm-hmm.
2: Oui, Valère.
3: J'écoute un peu pour
2: l'instant. Il faut absolument faire du sport et de plus en plus tôt. Maintenant, je vois même des femmes de 35 ans s'y mettre, ce qui est très bien évidemment, mais qui ont en même temps une espèce de panique anticipée, ce qu'elles ne devraient pas évidemment ressentir. Parce qu'il faudrait être dynamique, tonique, mince évidemment si possible, surtout musclé. Alors évidemment, je comprends, le sport c'est très bon pour le corps, pour la tête, ça aide à vieillir, être en meilleure santé bien sûr, mais ce qui m'agace, c'est que même c'est qu'il y a quand même quelque chose, j'en bafouille d'ailleurs tellement ça m'agace, c'est que c'est bon pour nous, mais c'est pas la peine de nous culpabiliser en permanence.
0: Tellement d'accord.
2: Évidemment, il faut en faire, mais il faut pas que ça soit une nouvelle contrainte. À partir de 40 ans, on vous explique qu'on perd du muscle et que, évidemment, à la ménopause, avec la baisse des oestrogènes, on perd aussi plus facilement en densité osseuse, Gérald. Donc, il faut faire de la musculation. Très bien, on fait de la musculation. Ensuite, on vous dit qu'on va perdre que vous l'avez dit tout à l'heure, d'ailleurs, Gérald, qu'on perd
3: la
2: souplesse. Évidemment, on perd la souplesse. Alors là, on vous dit qu'il faut faire du yoga pour l'équilibre, la posture. Évidemment, pour se détendre aussi. Très bien. Donc, musculation, yoga. Ensuite, on vous dit pour le pilate, pour les muscles profonds, le dos, le périnée, les abdos. On en est à musculation, yoga, pilate. Maintenant, on se dit, bon, ben, on est tranquille. Pas du tout, maintenant,
0: on est ruiné,
2: c'est la mode du lagri. Est-ce que vous savez
0: c'est
2: quoi le lagri ?
0: C'est quoi ?
2: Alors, ça ressemble un peu au pilate, mais c'est sur une machine avec des ressorts, sauf que c'est beaucoup, beaucoup, beaucoup plus dur. Et moi, j'ai eu l'impression de voir ma vie défiler. Alors, moi, ce que j'avais envie de vous dire ce matin, c'est très bien de faire du sport. Évidemment, c'est bien pour la tête, pour la santé. Mais ne vous culpabilisez pas. Vous avez aussi le droit d'avoir la flemme.
0: Ouais.
2: N'est-ce pas, Gérald ? On a le droit d'avoir la flemme.
0: Ah, bravo,
3: oui.
0: Bravo,
3: non, mais vous avez totalement raison. Alors, au-delà du sport, parce que sport, ça fait athlète et ça fait un peu
2: mais
3: inaccessible.
2: Oui, c'est
3: vraiment l'activité physique, c'est de bouger. Il n'y a rien de plus puissant que l'activité physique pour ralentir le vieillissement, pour se sentir mieux dans sa tête, dans son corps. Donc l'activité physique, bouger, c'est important. Mais il y a une autre chose qui est capitale, c'est le plaisir. Et quand vous décrivez l'instrument, on a l'impression que c'est de la torture,
2: oui,
3: etc. Il faut trouver du plaisir. Il faut trouver du plaisir pour d'abord avoir de la régularité, Valère en parlait, pour tenir sur le long terme. Et puis, on peut le faire aussi avec des copains, des copines.
0: Mais
3: ça apporte du plaisir
0: aussi.
3: Trouver
0: quelque chose qui
3: L'idée,
0: vous ressemble.
3: C'est pas de la torture, vraiment.
0: Trouver quelque chose de joyeux, vous avez envie
3: Exactement.
0: D'y aller le matin ou le soir ou au boulot entre midi et deux. Moi, j'aime bien faire de la danse. J'ai l'impression d'être Beyoncé, du coup, alors
2: moi
0: que
2: aussi,
0: pas du
2: faire
0: tout.
2: La danse.
0: Mais c'est chouette. Et
3: alors, moi, j'aime pas du tout la danse, donc ça, je fais autre chose.
0: Non, mais cette injonction au sport, c'est aussi le cachet des hommes, Valère. Alors, vous faites beaucoup plus jeune, mais on peut le dire. Vous venez d'avoir 50 ans.
4: Ouais, mais
0: joyeux,
4: c'est
0: vous l'avez aussi un peu, j'imagine.
4: Mais j'étais en train de me dire, alors on l'a en tant qu'homme, mais je me disais, finalement, il vaut mieux ce type d'injonction qu'une autre. Alors, oui, c'est un peu. Pénible parce que j'entends tout ce que Elsa vient de dire, mais moi je trouve que cette injonction elle est mieux qu'à d'autres époques où il y avait d'autres types d'injonctions. Mmh. Par exemple, il fallait savoir pas dormir pendant 3 jours, faire des fêtes incroyables, où on nous disait il faut savoir s'amuser comme ci, comme ça.
0: C'est
4: vrai que le sport touche beaucoup les jeunes d'ailleurs,
0: ouais.
4: Et je me demande si c'est pas un moindre mal.
0: Oui, bah c'est sûr que c'est mieux, mais enfin, il faut que ça soit, comme dit Elsa, dans le plaisir. Vraiment. Et Gérald, alors, cette histoire de ménopause, pardon, je m'arrête un peu de ce qu'on... Non, mais ça m'interpelle. Quel type de sport on peut faire quand on a une ménopause qui débarque dans notre vie ? On fera évidemment une grande émission sur la ménopause. Hein.
3: Ménopause ou pas ménopause, quand on vieillit, il faut qu'on se mette à bouger, ça c'est clair.
0: Ouais.
3: Donc, on va marcher, on va faire des activités qui nous apportent du plaisir, on va faire du jardinage, on va faire... Mais ça paraît bête, mais du ménage, ça fait bouger les muscles par rapport à une activité qui est sédentaire. Et puis après, il n'y a pas de sport indiqué ou contre-indiqué à la ménopause. Alors évidemment, si vous commencez à avoir des problèmes articulaires, il y a des sports qu'il va falloir éviter. Le jogging, parce que c'est des sports à impact, donc ça va taper, ça fait mal au dos.
0: Mm-hmm.
3: Mais je disais en début d'émission, il y a 3 composantes importantes. Il faut faire travailler le cœur, il faut faire travailler les muscles, il faut se muscler, parce qu'on perd du muscle à la ménopause ou à l'andropause d'ailleurs. Et il faut jouer sur la souplesse articulaire. Et en fait, il faut trouver soit une activité qui combine les trois, soit plusieurs activités qui vont nous faire travailler ces trois choses.
2: C'est pas si simple.
3: Elsa, vous êtes venue comment aujourd'hui ?
2: Je suis venue en métro, j'ai marché.
3: Mais vous, oui, mais en métro, vous avez marché. Vous, si vous avez pris les escaliers et pas l'escalator, vous avez marché.
2: Non, je prends l'escalier.
3: Sais que vous venez en vélo, qu'Enora vient en vélo. Si le vélo, c'est de l'activité physique.
0: Bon, moi, je vais pas vous mentir, c'est un vélo électrique.
3: Oui, mais le vélo électrique...
0: C'est déjà ça.
3: Mais oui, c'est déjà ça, parce que ça travaille la coordination, ça travaille l'équilibre, c'est toujours mieux que de prendre la voiture, par
0: exemple. Alors, on va continuer à parler santé sur notre antenne, hein, sur votre radio ici, où Gérald Kirzek, notre docteur, nous parlera gros check-up de rentrée. Pour le moment, une petite pause. Breakfast in America, super trempe sur votre radio ici dans On vous doit bien ça.

0: Supertramp, Breakfast in America sur votre radio ici.
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0: Midi 47, c'est votre nouveau rendez-vous quotidien. On vous doit bien ça sur votre radio. Ici, on a beaucoup, beaucoup parlé sport, mais ça a beaucoup, beaucoup réagi au 0810 055 056. On accueillera d'ailleurs un auditeur dans quelques instants. Mais pour l'heure, le docteur Gérald Kirzek va nous parler du fameux gros check-up de rentrée. Check-up santé, j'entends. Il faut le faire. Comment on le fait? Qu'est-ce qu'on y met dedans, monsieur?
3: Bah, il est gros, il est petit, il est inexistant pour beaucoup, hein, parce que...
0: J'en ai jamais fait, je vous dis la vérité. Hein.
3: Qui a fait un check-up, un contrôle technique?
0: Valère Correa, évidemment, comme
4: tous les 6 mois, j'étais en train de me dire, j'en ai un énorme à faire.
3: Mais parce que t'es hypochondriaque.
4: J'ai peur.
3: Sa voiture, en fait, il y a un contrôle technique tous les 2 ans, c'est la même idée, en fait, avec le check-up, c'est de pouvoir, et alors, c'est à la rentrée, parce que c'est bien, on redémarre, on a passé l'été, il y a peut-être eu des petites choses qui n'allaient pas bien, mis à l'activité physique justement ou au sport, on a vu une petite douleur et on s'est dit bah tiens, le moment de la rentrée, c'est le bon moment pour faire son check-up. Avec qui on le fait, où on le fait, le premier interlocuteur, la première personne, c'est le médecin traitant. Allez voir votre médecin traitant. Pareil pour les enfants, hein, parce que le check-up c'est de 7 mois, même avant, jusqu'à 77 ans et même après, c'est d'aller voir son médecin traitant, d'aller voir le pédiatre pour les enfants ou le médecin généraliste pour les adultes. Qu'est-ce qu'il va faire? Il va déjà vous interroger. La médecine, c'est discuter sur vos habitudes de vie. Alors, vous continuez à fumer, j'espère que vous avez arrêté. On va pouvoir cette année se mettre dans le sevrage tabagique. Il va contrôler votre poids, contrôler votre taille, contrôler votre tension artérielle, mettre un coup de stéthoscope pour vous ausculter, vous examiner. Et c'est ça qui est déjà la première étape du check-up. C'est la consultation et l'examen. Ensuite, il va faire le point sur les vaccins. Donc ça, c'est capital aussi, les vaccins, parce que les enfants, on y pense, les vaccinations obligatoires, il y a les entrées à la crèche, puis à l'école, donc là, c'est contrôlé. Mais quand on a passé 18 ans, il n'y a plus aucun contrôle. Votre carnet de santé, je vous mets au défi, et nos auditeurs et auditrices aussi, je pense que vous n'avez plus votre carnet de santé. Donc les vaccins tétanos, diphtérie, poliomyélite, qui sont des vaccins obligatoires, il y a des rappels à 25 ans, à 45 ans, à 65 ans.
0: Je les ai tous loupés.
5: Mais 25 ans, j'ai pas fait.
3: Et oui, et pour les plus de 65 ans, c'est tous les 10 ans, parce qu'on a un système immunitaire qui est moins solide, qui vieillit. Voilà. Donc, c'est l'occasion aussi, la consultation chez le médecin traitant, de faire le point sur ces vaccins. Pardon, ça fait partie du check-up.
0: Le vaccin contre la grippe, ça fait partie du check-up,
3: Ça fait partie des vaccins, mais pas des vaccins obligatoires, mais des vaccins recommandés. Et c'est là où ça va varier en fonction de votre âge, en fonction de vos habitudes de vie, vos habitudes professionnelles. Il y a le zona pour les plus de 65 ans. Si vous êtes à risque en situation d'obésité, par exemple, ou avec une maladie chronique, on va vous recommander effectivement la grippe. La campagne grippale, vaccination antigrippale va démarrer en octobre. On a la chance d'avoir un vaccin qui est pris en charge pour les plus fragiles, les femmes enceintes, les plus de 65 ans et les personnes qui sont en situation d'obésité ou qui ont une maladie chronique. On en reparlera largement. Mais ce sont des vaccins, j'allais dire, sur mesure. Un check-up, l'idée, c'est de l'adapter. Il y a des choses qui vont être faites à tout le monde. Et puis après, on va personnaliser. Pareil, si je dépiste une petite hypertension artérielle, il y a peut-être des examens complémentaires. On va vous prescrire une prise de sang, etc. Et donc ça, c'est important de le faire en fonction de votre état, de vos antécédents, de votre âge.
0: Valère,
4: est-ce que
0: Correa,
4: ça coûte cher tout ça? Parce que je me dis, dis donc, entre les vaccins, les prises de sang, le

0: La Sécu qui vous propose même des bilans de santé. Ça s'appelle pas check-up, mais ça s'appelle bilan de santé. Vous recevez à la maison la proposition pour aller dans un centre de santé. Donc pas besoin de répondre à des centres de santé privés ou à des prises de sang qui sont payantes là aussi, qui vont vous proposer des dépistages. Déjà, faites la base avec votre médecin traitant. Et lui, c'est un peu le chef d'orchestre. Il va vous coordonner la suite de la prise en charge. L'autre coordinateur de la santé bucco-dentaire, c'est le dentiste.
1: Ah oui.
0: Et puis il y a l'ophtalmo. Faut pas l'oublier. Ça fait partie du check-up.
1: Il me regarde en disant ça parce que je ne vais pas vous mentir, je ne vois plus grand chose. Merci beaucoup, Gérald Kierzek. C'est très important. Vous avez vu, on prend aussi soin de votre santé dans On vous doit bien ça, votre nouveau rendez-vous quotidien. Il nous reste quelques minutes ensemble et dans un instant, on accueillera un auditeur qui a une question à nous poser. Faites comme lui, 0810 055 056.
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1: 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Nous revoici sur les ondes de votre radio, ici dans On vous doit bien ça. On a parlé largement sport aujourd'hui, check-up, santé, injonction à faire du sport. Et on a une question d'un auditeur qui nous a appelé au 0810 055 056. Bonjour.
3: Bonjour à toute l'équipe.
1: Bonjour. Quelle jolie voix. Comment vous appelez-vous, cher monsieur ?
3: Bruno.
1: Ben bonjour Bruno, bienvenue.
3: Voilà, merci. Alors moi j'ai pas une question, j'ai juste un par rapport au sport.
1: Ouais.
3: J'ai eu la chance il y a quelque temps parce que bon je suis un peu je vais pas détailler ma vie. dans un camping j'ai rencontré quelqu'un.
1: Ouais.
3: Et en fait cette personne ne fait jamais de sport en salle.
1: Bon,
3: en fait lui
1: bien.
3: Il fait du sport avec son corps.
1: Mais
3: c'est-à-dire que il fait beaucoup de marches.
1: Oui.
3: Alors, il fait de la marche toujours avant de manger, jamais après manger.
1: D'accord.
3: Parce qu'en fait, on brûle les graisses du repas d'avant.
1: C'est vrai ça, monsieur docteur. On va demander
0: oui,
1: ça au docteur.
0: Oui, c'est vrai.
1: C'est vrai que c'est mieux de le faire avant qu'après. Je pensais qu'il fallait marcher après pour digérer, moi.
0: Alors, c'est ce qu'on appelle la marche digestive, mais c'est d'autres activités, notamment la musculation ou poids du corps, c'est bien de le faire avant, effectivement. Faire du sport à jeun, ça pose pas de problème.
1: Et alors, excusez-moi, Bruno, il fait quoi d'autre, ce monsieur ?
3: Alors, il fait, par exemple, tout ce qui peut être. Par exemple, vous prenez un banc.
1: Oui.
3: Vous mettez vos deux bras sur le banc. Vous allongez vos jambes et en fait vous descendez, vous remontez, vous descendez, vous remontez.
0: Des
3: et
0: pompes,
3: vous faites
0: quoi.
3: 2-3 séries de 13 flexions. Oui. Vous faites 1 minute 30 de repos entre chaque séance. Vous faites des pompes, c'est la même chose. Vous faites des tractions, c'est la même chose. Toujours avoir 1 minute 30 de repos entre chaque série de 10 ou 12 suivant si on est capable de le faire. Bien
1: c'est
3: sûr.
1: Très très chouette ça, c'est vraiment d'utiliser tout ce qu'il y a dans votre environnement pour faire du sport. D'ailleurs je pense à Nordin Atap qui va rejoindre l'équipe, hein. On en parlera vendredi avec lui qui est un grand coach sportif et qui nous conseille surtout de prendre un banc. Il y a beaucoup aussi maintenant d'agrès je dirais dans les parcs, hein, partout, dans les petites
0: et ça coûte
1: grandes
0: rien.
1: Villes, et là pour le coup Valère Correa, notre monsieur Bonplan sera ravi, ça coûte zéro.
4: La calisthénie c'est très à la mode, c'est-à-dire faire du corps avec son propre poids. La calisthénie,
1: non,
4: mais c'est le fait de faire du sport avec son propre corps, sans ustensiles, sans équipement, quoi. Et c'est super, c'est des pompes, c'est des burpees, c'est des squats. Je vous montrerai à l'occasion.
5: Les burpees, c'est horrible.
1: C'est quoi les burpees ?
4: C'est génial, les burpees.
1: Déjà, le mot me donne pas du tout envie d'y aller.
4: Vous faites une pompe et puis vous rejetez vos jambes près de vos mains et puis vous vous levez, vous sautez.
1: Très bien. Eh ben, écoutez, ça sera sans moi.
5: On vous regardera.
1: Allez,
5: on vous regardera.
4: Je vais en faire. Là.
1: Je préfère aller déjeuner là. On va. En tout cas, merci beaucoup à vous, Bruno. Faites comme lui. Appelez-nous au 0810 055 056. C'est le moment de donner un petit 200 €, dis donc, à dépenser dans une grande enseigne pour vous aider pour la rentrée. On le fait 2 fois dans l'émission. Voilà, ça fait 400 € en tout parce que je sais compter, figurez-vous. C'est notre petite embellie de la rentrée sur votre radio. Ici, on accueille Frédéric de Saint-Gilles-Croix-de-Vie, pardon. Bonjour, Frédéric.
6: Bonjour, bonjour.
1: Oh, quelle voix enjouée, j'adore ça. Vous nous appelez d'où ? De la Vendée, je viens de le dire.
6: Exactement.
1: On embrasse très fort. Ici, Loire-Océan, je passerai une tête d'ailleurs dans pas longtemps, chers collègues. Vous êtes assistante administrative, vous avez 2 grandes filles, c'est ça ?
6: Exactement, exactement.
1: Et vous vous êtes inscrite sur ici.fr ?
6: Tout à fait.
1: Et bien vous avez gagné du coup, 200 €.
6: Merci, merci, merci à tous.
1: C'est tellement chouette. On est très très content de pouvoir vous donner ces 200 euros à dépenser dans une grande enseigne. Merci beaucoup, ma chère Frédéric, d'avoir
6: merci, merci à
1: participé. Ça vous plaît l'émission? Vous passez un bon moment?
6: Génial.

0: Génial. Bon, moi, je ne suis pas très sportive non plus. Hein.
1: Moi non plus. C'est pas grave. C'est pas grave. Elsa Wolinski nous a dit il y a une minute que c'était pas grave, non. Qu'on n'avait pas à culpabiliser. Oh,
0: yeah.
1: On fait comme on peut et on fait bien ce qu'on veut. Je vous embrasse très fort, Frédéric.
0: Merci. Belle journée.
1: Belle journée à vous. Je voudrais déjà vous dire au revoir. C'est fou, hein, ça passe à une vitesse folle. Mais on se retrouve demain, rassurez-vous, entre midi et 13h sur votre radio ici. Votre nouveau rendez-vous, ça s'appelle On vous doit bien ça. Je voudrais remercier Elsa Wolinski, Valère Coréard, Monsieur Bonplan, le grand docteur, l'imminent, le sachant, le docteur Gérald Kirzek, et puis ma chère Audrazo, Madame Anti-Arnaque, grâce à qui on a su qu'il ne fallait pas renouveler sa carte vitale.
2: Et non.
1: C'est une arnaque. Merci beaucoup à Céline pour la réalisation, à Gwen à la préparation, à Sadika au standard, et à Titouan, mon breton, à la technique.

0: Sister Sledge
1: avec We Are Family. Et oui, c'est toute la famille d'ici, dès 5h, qui est là ce mercredi pour vous réveiller. Bonjour tout le monde, soyez les bienvenus.
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1: Bonjour Valentine.
4: Bonjour Louis, bonjour à tous.
1: On est mercredi 9 septembre et ce 9 septembre, figurez-vous que c'est la journée internationale du Sudoku. Le choix de la date, lui, c'est pas un hasard puisque nous sommes le 9e jour du 9e mois de l'année pour une grille de 9 cases sur 9. Alors ce matin avec Valentine, on cherche un auditeur qui...
4: Un adepte des Sudoku ou d'autres jeux de grille, hein, comme les mots croisés ou les mots fléchés.
1: Vous êtes plutôt, tiens, une petite grille de temps en temps ou plusieurs chaque jour. Racontez-le nous ce matin au 0810 055 056.
4: On parle aussi de votre budget à la station service. Essence ou diesel, les prix sont au plus haut. Pour certains, c'est même un mois de revenus dépensés à la pompe chaque année. Vos témoignages dès 5h.
1: Et pour vous accompagner jusqu'à 6h, Saveria au standard, Florent à la technique, Emeline à la rédaction en chef. Ici, dès 5h, ça commence maintenant.
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1: Mercredi 9 septembre, excellent réveil à l'écoute d'ici, il est 5h. Le tour de l'actualité à vos côtés, Valentine, et à la une, le carburant toujours plus cher.
4: 2,10€ en moyenne le litre de sans-plomb 95E10, 2,27€ pour le diesel. Le trou dans le budget des Français se creuse encore. Pour 5 millions de ménages, c'est même selon l'INSEE, l'Institut National de la Statistique, un mois entier de revenus sur un an dépensé à la station-service, Jules Dekis.
5: Saisir le pistolet de la pompe, remplir son réservoir en regardant le compteur défiler très vite. Odette en a l'habitude. Trajet domicile-travail, elle roule 100 km par jour.
6: Je vais faire un plein maximum tous les 10 jours. Je suis à 115 euros.
5: Le calcul est vite fait. 345 euros par mois, plus de 4000 euros par an avec les prix actuels. Odette fait donc partie de ces Françaises et Français qui sont entrés dans cette catégorie. Mettre en une année plus d'un mois de salaire dans son réservoir, donc elle tente de tout optimiser.
6: Avant de partir du travail, j'ai regardé vers chez moi les prix, enfin, j'ai comparé 3-4 stations et effectivement on fait attention parce que bah oui, on est parents, on a deux enfants, puis on a deux voitures, on est obligé de se déplacer au travail et on n'a pas de possibilité de prendre des transports parce que bah, c'est pas aussi bien desservi, donc on est dépendant de la voiture.
5: Comme Odette, Sylvain n'a pas choisi cette pompe par hasard.
7: Parce que c'est la moins chère.
5: Il avale les kilomètres.
7: Je fais 25 000 en moyenne par an.
5: Alors, aujourd'hui est-il dans cette catégorie, un salaire par an de carburant?
7: Je préfère pas le calculer en fait.
5: Mais la réponse est oui, alors qu'il tente de faire baisser la facture.
7: Quand je peux, je prends le vélo au lieu de prendre la voiture.
5: Aujourd'hui donc, comme pour Odette et Sylvain, 5 millions de ménages consomment plus d'un salaire par an en carburant, avec bien souvent cette idée de rogner ailleurs et souvent sur les loisirs. 5 millions de ménages dans ce cas, c'est deux fois plus qu'il y a 5 ans, estime l'INSEE.
4: Et les prix ne sont pas prêts de baisser. Avec la reprise des frappes au Moyen-Orient, le gouvernement reçoit donc aujourd'hui les distributeurs de carburant. Son téléphone grave danger ne l'a pas sauvé. Une femme de 40 ans a été retrouvée morte hier matin près de Toulouse. Son corps abandonné dans un garage en feu. Son ex-conjoint, à cause duquel la justice a fourni à la victime son téléphone d'alerte, a été découvert tout près, gravement blessé à la tête, un pistolet sur lui. Une enquête est ouverte pour assassinat.
1: Des mesures d'urgence pour les musées de France.
4: À mettre en place sans délai, précise la ministre de la Culture dans ce courrier. Catherine Pégard les encourage à renforcer une culture de la sûreté. Après le vol d'hier au musée Renoir de Cagnes-sur-Mer, en moins de 3 minutes, les deux cambrioleurs sont passés par une fenêtre et ont décroché les 4 toiles les plus précieuses du musée avant d'en abandonner 2 dans leur fuite. Nos cours d'eau à sec à l'issue d'un été caniculaire. Le niveau des rivières est au plus bas, Grégoire Localo, et celui des nappes phréatiques n'est pas beaucoup mieux.
8: 2 nappes d'eau souterraines sur 3 en France sont un niveau plus bas que la normale, constate l'organisme en charge de leur surveillance, le BRGM, Bureau de Recherche Géologique et Minière. Leur état est particulièrement préoccupant dans le Limousin, où les orages n'ont pas suffi, et dans le Grand Est, Jura et Plaine d'Alsace. Les nappes bretonnes et celles du Sud-Aquitaine sont également en déficit important. Pour autant, la situation au sous-sol est meilleure qu'en 2022, grâce aux pluies soutenues de février qui ont permis une recharge suffisante pour encaisser l'été. Ainsi, la Beauce et la Armagnac connaissent des remplissages satisfaisants, ce qui n'était pas le cas il y a 4 ans. En revanche, en surface, les cours d'eau atteignent des niveaux historiquement bas. L'Office français de la biodiversité compte plus de 1400 petits cours d'eau tout ou partie à sec, surtout en Bretagne, Pays de Loire, Aquitaine, Gard-Lozère et dans le centre et l'est. En Vendée et en Loire-Atlantique, par exemple, seuls 4 petits cours d'eau coulent encore et faiblement. Les pluies d'automne sont particulièrement attendues.
4: Un point de situation est justement prévu aujourd'hui par la ministre de la Transition écologique sur les bords de Loire à Orléans.
0: 5h04 autour du Paris Saint-Germain d'entrée sur la pelouse.
4: Le bal de la Ligue des Champions de foot ouvert hier par Lille, battu 3-2 par le Betis Séville. Les Parisiens, double tenant du titre, remettent leur couronne en jeu après des débuts, Julien Froment, inquiétants en championnat.
9: Le Paris Saint-Germain, candidat naturel à sa propre succession, oui, même si pour le capitaine Marquinhos, malgré l'expérience emmagasinée et le statut de grand favori, la route pour Madrid, où aura lieu la finale, n'est pas toute tracée.
10: C'est très difficile de gagner une déjà, gagner deux c'est encore plus, gagner trois c'est hyper difficile et très peu des équipes qui ont fait. Mais voilà, c'est une question d'ambition, de motivation, une question de philosophie. Si on veut gagner encore une fois, on doit être exigeant avec nous-mêmes.
9: L'exigence, c'est le mot qui est aussi revenu dans la bouche de l'entraîneur Luis Enrique. Son équipe a interdiction de se reposer sur ses acquis.
11: Le passé, c'est le passé. Il faut renouveler le carnet de conduite. Il faut renouveler chaque année. Il faut sortir de notre zone de confort. Et je suis prêt à chercher à contrôler ça, à chercher à améliorer mon équipe et chercher à montrer à nos supporters qu'il faut se réinventer chaque jour.
9: Et le PSG va pouvoir redémarrer en douceur face à Bratislava, l'adversaire sur le papier le plus abordable.
4: Et c'est ce soir à 21h. La météo, Louis.
0: Eh bien, globalement, ce mercredi, c'est une alternance entre nuages et éclaircies. Beaucoup de nuages, hein, d'ailleurs, ce matin, à l'est de la région Grand Est, jusqu'au pourtour méditerranéen, avec quelques averses en plus, directement de la Haute-Savoie jusqu'aux Bouches-du-Rhône. Pour les températures en milieu de matinée, on flirte avec les 20 degrés à Lille et Strasbourg, 19 degrés, Brest, 18, Tours, 20 degrés, Clermont-Ferrand, 22 degrés, Bordeaux et Toulouse, 23 degrés. Cet après-midi, les quelques averses sur le quart sud-est, elles s'arrêtent. On garde dans le ciel cette alternance, toujours entre nuages et éclaircies. Puis pour les maximales, ce mercredi, elles sont en baisse tout de même. 21 pour la maximale dans le nord à Reims et dans le sud, 27 degrés attendus cet après-midi à Nice.

Bonne fête à tous les Alain, tiens, qui se réveillent avec nous ce mercredi matin. Pour commencer la journée, je vous propose d'aller faire un tour en Corrèze. Retrouvez, vous les connaissez, trois amis d'enfance qui partagent en chanson leur amour de l'art corrèze, aux copains et aux souvenirs. Ça a été un immense succès. Voici pour vous ce mercredi, les trois cafés gourmands avec À nos souvenirs sur ICI. Comment

0: un petit peu les yeux qui collent hein, aussi hein, quand on se réveille de bonne heure à 5h09. Elle est pas mal celle-ci. Je vais me l'accréditer, vous savez quoi. Bon réveil à l'écoute d'ici.
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0: Tous les jours, à 5h25, vous avez rendez-vous avec Stéphane Bern. Et ce matin, tiens, on va poser nos valises en 1870. Je contextualise. Paris est assiégé et un ministre doit absolument quitter lui la capitale. À l'époque, pas de train, pas de voiture. Alors Gambetta choisit de partir en ballon, Valentine.
3: Et il décolle de Montmartre et survole une France en guerre avec un sérieux problème. À bord d'un ballon, eh bien, on se déplace au gré du vent. On ne peut pas le diriger avec un volant comme une voiture.
0: Alors comment elle s'est terminée, cette drôle d'évasion? Réponse avec Stéphane Bern tout à l'heure à 5h25.
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0: Et oui, à 5h10, vous avez rendez-vous avec Catherine Quicandon pour Ici, ça entreprend.
3: Et ce matin, on parle sous-vêtements et notamment de culottes menstruelles ou pour fuite urinaire.
0: On en voit de plus en plus en rayon, mais celles trouvées par Catherine ce matin sont en lin et fabriquées en France, en Charente-Maritime.
5: À La Rochelle, la lingerie féminine est absorbante.
6: Oh, dis donc, c'est joli, ça c'est quoi? C'est du cachemire?
7: C'est du coton.
5: En lin, plutôt, c'est la matière qu'ont choisi Arnaud et Beverly pour leur marque L'Intime Conviction.
8: C'est une gamme de produits absorbants, destinés dans un premier temps aux règles féminines, parce que c'est le domaine d'où on vient. Quand on a des petites fuites urinaires, ces produits sont aussi parfaitement adaptés.
5: Les culottes absorbantes et les serviettes hygiéniques lavables sont fabriquées dans des ateliers à Chizé, dans les Deux-Sèvres, et à Chauvigny, dans la Vienne. Le lin, lui, est produit en Normandie. Seuls les élastiques viennent d'Espagne et les attaches des brassières d'Allemagne. Pas le choix, ils n'en ont pas trouvé en France. Mais alors, pourquoi des sous-vêtements réutilisables? Car on ne va pas se mentir, une protection jetable, c'est quand même très pratique. Quand on a besoin d'en changer au milieu de la journée, on la jette à la poubelle. Et là, ce n'est pas le même topo. Alors Arnaud Lacoste, que nous dites-vous?
8: Vous êtes encore nombreuses à utiliser des protections jetables. On sait que ces protections-là sont mauvaises pour la santé, nuisibles à l'environnement. Vous êtes nombreuses à avoir déjà essayé des produits menstruels réutilisables, donc des culottes menstruelles ou des serviettes réutilisables. C'est mieux. Essayez le lin, vous allez voir. C'est frais, c'est léger, c'est hypoallergénique. Et vous allez normalement être agréablement surprise.
5: Je n'en doute pas. Pour le prix, c'est plus cher. À partir de 17,90€ pour la protection hygiénique et 44,90€ pour la culotte. Il y a aussi une brassière, mais là aussi, Arnaud a un bon argument.
8: Quand vous regardez le prix que vous dépensez pour les protections jetables, aussi, c'est-à-dire les serviettes conventionnelles ou les tampons conventionnels, et que vous passez à des culottes menstruelles réutilisables ou à des serviettes réutilisables, vous faites, sur la durée de votre vie de femme où vous allez utiliser ces produits-là, vous faites à peu près 50% d'économie. Alors c'est un investissement. Parce qu'au départ, on vous dit oui, mais il faut acheter entre 4 et 5 culottes pour pouvoir faire un roulement, pour pas être obligé de laver tous les jours pendant la semaine où vous avez vos règles. Ben oui, effectivement, il y a un petit investissement, mais il faut le considérer comme un investissement. C'est pas à perte. C'est-à-dire que c'est pas des produits que vous jetez dès que vous les avez utilisés. Et surtout, c'est pas des produits dans lesquels vous avez du plastique et des matières chimiques.
5: Et ça, ça n'a pas de prix. Enfin, si, mais vous avez compris. 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
0: Merci Catherine. Et voilà, une production, tiens, qui s'annonce déjà comme record cette année.
3: Celle des olives, des lucs et autres picholines en abondance cette saison grâce à la canicule.
0: Reportage dans le Gard, c'est à suivre dans moins d'une minute.
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0: Soyez les bienvenus ce mercredi matin, 5h14, on a trouvé les grands gagnants de cet été caniculaire.
3: Les producteurs d'olives, nous sommes dans le Gard ce matin, dans une oliveraie de Saint-Gilles, où la récolte commence et les professionnels du secteur, Antoine Liffaut, parlent déjà d'une production record.
10: Des branches alourdies par des dizaines d'olives.
7: cette année, je vois qu'il y avait plus.
10: Son panier autour du cou, Hassan fait les récoltes partout en France depuis 20 ans.
11: C'est l'année où vous voyez le plus d'olives, vous ?
7: Oui, oui. Surtout dans cette région, je vois qu'il y avait plus.
10: Depuis lundi, il cueille là les picholines, une par une, emblématiques du Gard, l'immense majorité des olives qui poussent sur les 10 000 arbres autour de nous.
7: Faut pas les tirer avec la branche. Après, il y a des endroits qu'on fait à la machine, mais là, on le fait juste comme ça, là. C'est pas pour l'huile, ça.
10: Parce que la récolte pour l'huile d'olive doit-elle commencer mi-octobre ? Mais déjà là, le co-gérant à côté, Hugo Jean-Jean, a le sourire quand il fait les comptes.
12: On tourne en moyenne, je dirais, entre 70 et 80 tonnes par an. Je pense que c'est une saison correcte. Notre record, ça a été 130 tonnes.
10: Cette année, vous visez combien de tonnes ?
12: Cette année, on vise les 150 tonnes.
10: Donc record potentiellement pulvérisé.
12: Potentiellement pulvérisé. Après, tant que c'est pas ramassé, on sait jamais ce qui peut se passer en fonction de la pluie. S'il pleut, on peut pas ramasser. Donc ça aussi, ça joue beaucoup sur la météo.
10: La météo, sa meilleure alliée cette année, parce que le soleil cuisant de l'été a fait fuir les mouches d'olive.
12: Alors les mouches, c'est pas du tout les mouches qu'on voit au quotidien. C'est une petite insecte, un peu comme une fourmi avec des ailes, qui va pondre un ver du coup dans le noyau d'olive. L'olive va pourrir de l'intérieur et après l'olive va tomber. Même si elle est ramassée, ça donne vraiment de la qualité mauvaise.
10: Les parents, les grands-parents d'Hugo, des oléiculteurs aussi, s'en souviennent.
12: Mes parents me disaient qu'il y a 4-5 ans, il y avait énormément de mouches et il fallait vraiment traiter constamment à l'argile.
10: S'il ne voit pas les mouches depuis le début de l'été, Hugo Jean-Jean redoute la baisse des températures.
12: Dès qu'il fait au-dessus de 30 degrés, normalement, il ne devrait pas y en avoir. Et en dessous, dès qu'on passe les 25-20, là, c'est leur température de prédilection pour elles. Et là, c'est la catastrophe.
10: Même si ces arbres sont irrigués, cet oléiculteur de 23 ans voit en eux comme un moyen de résister demain à la sécheresse.
12: Dans les pays extrêmement chauds, maghrébins, par exemple, le Maroc, il y en a énormément. Ils n'ont pas forcément d'irrigation. Et c'est un olivier qui a un fort caractère, qui tient dans le temps.
10: À l'entrée de son oliveraie, un arbre pas comme les autres, plus gros, beaucoup plus vieux, 800 ans. Hugo Jean-Jean l'a donc toujours connu et me dit qu'il n'a jamais donné autant d'olives.
3: Alors attention, les températures chutent à partir d'aujourd'hui jusqu'à passer sous les normales de saison en fin de semaine, selon Météo France.
0: Il va falloir ressortir notre petit manteau. Merci Valentine. 5h16, dans les coulisses TV ce matin, une nouvelle série tiens qui a tapé dans l'œil de Patrice Gascoigne. France 2 lance ce soir Les Évaporés avec notamment Alexia Barlier et elle nous emmène dans les coulisses ce matin de cette nouvelle fiction. C'est dans moins de 5 minutes sur ICI et à 5h17, je vous propose un petit peu de soleil en musique. Ça vous dit ? On y va. Une basse du reggae et la voix de Jimmy Cliff qui vous accompagne ce mercredi matin avec Reggae Night. Et c'est à l'écoute d'ici. Bon réveil avec nous.

0: C'est en 83 avec cette chanson de Jimmy Cliff. Chanson écrite, d'ailleurs, figurez-vous, par LaToya Jackson, la sœur de Michael Jackson. Il est 5h20, soyez les bienvenus sur ICI si vous nous rejoignez à l'instant. Et vous êtes là en plus au bon moment, puisqu'il faut nous appeler. Prenez votre téléphone, composez tout de suite le 0810 055 056. Avec Valentine, une nouvelle fois ce matin, l'on cherche à parler à deux d'entre vous pour notre duel d'auditeurs. Une personne tient parmi vous, et vous êtes nombreux, qui à vous lever très tôt pour aller bosser, ou à contrario, tiens, si vous couchez très tard et que vous nous écoutez en ayant terminé votre journée, vous nous appelez tout de suite et l'un d'entre vous repartira avec un super joli cadeau, Valentine.
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0: C'est bien ça, alors allez-y, foncez, c'est Saveria qui attend vos appels ce matin au 0810 055 056, il nous en faut deux d'entre vous pour notre bataille, notre duel d'auditeurs tout à l'heure. Bonne chance à tous.
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0: Et on retrouve tout de suite Patrice Gascoin avec ses coulisses TV. Aujourd'hui, Patrice, gros plan sur une nouvelle série de France 2 qui débute ce soir. Et vous l'avez adoré, une série qui s'appelle Les Évaporés.
4: Voilà une série qui part d'une véritable information, le nombre de disparitions volontaires en France.
5: Excusez-moi, vous avez beaucoup de cas ? Environ 10 000 disparitions volontaires chaque année en France. C'est pour ça qu'on est là.
4: 10 000 personnes disparaissent volontairement en France chaque année et l'héroïne de la série Les Évaporés, qui débute ce soir sur France 2, elle est confrontée et dévastée par la disparition soudaine et inexpliquée de son mari. Seulement voilà, cette héroïne, Esther Bazin, jouée par la comédienne Alexia Barlier, elle est capitaine de police. Son mari étant majeur et sain d'esprit, il a ce qu'on appelle le droit fondamental de disparaître et aucune enquête de police ne peut être lancée. Mais Esther va être aidée par une association gérée par des civils, le GRD. DV, le groupe de recherche des disparitions volontaires. Avec eux, elle va donc monter une brigade très atypique pour résoudre d'étranges affaires de disparitions volontaires, à commencer par celle de son mari. Alors, je suis allé voir cette héroïne, en tout cas la comédienne qui l'incarne, Alexia Barlier, pour lui demander si elle avait proposé physiquement quelque chose pour incarner cette héroïne.
6: Alors, un exemple physique, j'ai proposé cette coupe qui est assez radicale. J'avais envie de quelque chose de différent et je pensais que ça pouvait bien correspondre à Esther, son côté dynamique. Sur le terrain, flic, et qu'elle a un peu délaissé sa vie personnelle. Je trouvais que ça lui donnait un côté un peu moderne, efficace, androgyne.
4: C'est vous qui avez décidé de vous couper vos cheveux.
6: Oui, on avait rendez-vous pour la prépa avec le chef coiffeur, et il commence à me couper un peu les cheveux, mais c'était assez classique. Et je regarde la réalisatrice, Émilie Grandperret et Louis Granger, le producteur. Le chef coiffeur n'arrêtait pas de me dire que ça m'irait bien, les cheveux peut-être plus courts, et j'ai dit, et si on tentait plus court ? J'ai senti qu'ils étaient un petit peu inquiets, parce qu'on ne sait jamais si ça va et c'est un gros changement pour le personnage. Et on s'est dit, bon, on y va. Et en fait, on était très contents et on est ravis. Ça fait une vraie différence pour Esther par rapport... et je pense que ça aussi nourrit comment on bouge, comment on parle. Que voilà, c'est un détail physique, mais parfois, quand on est comédien, une coupe, un vêtement, ça peut aussi nous aider à rentrer dans le personnage et à le définir.
4: C'est peut-être un détail pour vous, mais pas pour Alexia Barlier, qui a eu l'idée de cette coupe de cheveux qui donne du caractère à cette héroïne dans la tourmente. Les Évaporés, ce soir sur France 2. À demain, bien coiffé, pour de nouvelles coulisses télé.
0: On peut compter sur nous, mon cher Patrice.
1: J'aurais peut-être besoin d'une coupe, hein, Louis. Hein.
0: J'ai la mèche rebelle, moi, vous savez bien.
1: Oui, je fais ça.
0: Va pas.
1: Petite coupe, ça ferait du bien pour la rentrée, quand même.
0: Ouais, bah écoutez, j'en prends. Vous avez la frange saillante, vous. Tiens.
1: Merci beaucoup.
0: c'est le seul mot qui m'est venu, la frange saillante. Imaginez comme vous voulez.
1: C'est un bon descriptif.
0: C'est plutôt mignon. Il est 5h24, bon réveil avec nous. C'est l'une des nouveautés tiens, musicales de cette rentrée. Marc Lavoine et Patrick Fiori en duo pour vous chanter Occupé ce mercredi matin.

0: Marc Lavoine avec Patrick Fiori, occupé. C'est l'une des nouveautés musicales de cette rentrée, mercredi 9 septembre. Et ça y est, ben, ils sont plus là, ils sont partis. Avant les infos de 5h30, comme d'habitude, un petit peu d'histoire pour vous avant l'actu aux côtés de Stéphane Bern. Et ce matin, on voyage au temps où un ministre quitte Paris, non pas en train, ni en avion, ni même à cheval, mais en ballon.
1: En pleine guerre contre la Prusse, un homme d'État choisit le moyen le plus improbable pour quitter la capitale assiégée, s'envoler. Nous sommes le 7 octobre 1870, en pleine guerre franco-prussienne. Depuis plusieurs semaines déjà, Paris est encerclé. Les troupes ennemies assiègent la capitale et la ville est coupée du monde. Mais à l'intérieur, une partie du gouvernement de défense nationale est bloquée. Parmi eux, un jeune ministre plein d'énergie, Léon Gambetta. Ministre de l'Intérieur, il comprend très vite qu'il ne peut pas jouer son rôle s'il reste enfermé à Paris. Il faut dire qu'à l'époque, on n'avait pas encore inventé le télétravail ou les visioconférences.
2: Les envahisseurs barbares, ça vous dit rien ?
3: La réunion de bataille hier soir, il ne me semblait pas vous avoir vu repayer pourtant.
1: Car sa mission est ailleurs, à Tours. Ville depuis laquelle il doit organiser la défense du pays et coordonner la résistance contre l'envahisseur. Oui, mais alors, comment franchir les lignes ennemies ? Par les airs. Le 7 octobre, Gambetta embarque à bord de l'Armand Barbès.
4: C'est l'histoire d'une montgolfière.
1: Le pari un peu fou. Pendant plusieurs heures, le ministre survole la France en guerre. Il doit éviter les tirs des Prussiens et dépend entièrement du vent. Bon, sauf que ce jour-là, la météo n'est pas coopérative.
5: Mesdames et messieurs, ici votre capitaine, nous traversons actuellement une zone de turbulence.
1: Le ballon dérive et l'équipage atterrit en début d'après-midi à Épineuse, à 100 km au nord de Paris.
6: Faites demi-tour.
1: Épineuse, un nom prédestiné pour une virée compliquée. Gambetta reprend la route par voie terrestre et rejoint Tours deux jours plus tard, où il exhorte aussitôt la population à prendre les armes. Finalement, la stratégie de Gambetta pour fuir Paris était, comme le moyen de locomotion retenu, très gonflé.
0: Merci Stéphane. Allez, on revient sur Terre. Après les infos, on parlera cinéma. Nos salles de cinéma ont retrouvé le sourire après un record historique le mois dernier. Et à l'affiche cette semaine, puisque c'est mercredi, un film sur l'évacuation de plusieurs milliers d'œuvres au Louvre avant la Seconde Guerre mondiale. Je vous explique tout ça en détail à 5h40, puisque tout de suite, il est 5h30. Voici l'actualité en France et dans le monde en 90 secondes. C'est avec vous, Valentine Letès.
7: De retour devant la justice, François Bayrou et 10 anciens cadres du Modem dans l'affaire des assistants parlementaires européens, jugés en appel à Paris pour complicité de détournement de fonds publics. L'ancien maire de Pau se dit absolument serein, relaxé en première instance au bénéfice du doute. Équipé d'un téléphone grave danger pour contacter au plus vite la police, une femme de 40 ans a été retrouvée morte hier près de Toulouse dans un garage en feu. Son ex-conjoint tout près, gravement blessé à la tête et une arme à feu sur lui. À nos musées, il y a urgence d'adopter une culture de la sûreté. C'est l'appel de la ministre de la Culture. Après le cambriolage hier du musée Renoir de Cagnes-sur-Mer, dès le mois de juillet, Catherine Pégard a recommandé au musée de France de retirer des vitrines les pièces les plus rares, le temps de relever la sécurité. Probablement l'une des plus grosses attaques de loups en plein air. 64 brebis d'un même troupeau ont été tuées, une vingtaine d'autres disparues dans la Drôme. Le loup est désormais présent dans plus de 60 départements français contre moins de 10 il y a 10 ans. Réguler plus strictement les réseaux sociaux plutôt que d'interdire leurs accès aux enfants. Plus de 130 associations et experts appellent l'Union européenne à revoir son projet de majorité numérique, réclamé notamment par Emmanuel Macron. 5 footballeurs français parmi les 30 sélectionnés du Ballon d'Or 2026. Ousmane Dembélé récompensé l'an dernier. Kylian Mbappé, Mikael Olysee, William Saliba et Dayot Upamecano. 3 françaises chez les femmes. Wendy Renard, Selma Bacha et Melvin Mallard.
0: L'info du jour, c'est la nouvelle envolée des prix du carburant.
7: 2,29€ en moyenne le litre de gazole, 2,12€ pour le sans-plomb E10. Avec ses tarifs, l'INSEE, l'Institut National de la Statistique, a fait le calcul. Sur un an, 5 millions de ménages français dépensent plus d'un mois de leurs revenus à la pompe. Les habitants des zones rurales, en particulier Marion Ferrer, comme dans le Finistère.
2: À la pompe à essence, les voitures défilent, mais ne restent pas très longtemps. Aucun conducteur ne fait totalement le plein.
6: Non, jamais. En général, 40-50 euros comme maximum.
8: Sûrement pas, c'est trop cher.
9: Non, là, je fais pas le plein complet. Heureusement que ça consomme pas trop ce que j'ai, parce que je sais pas comment...
2: Un rire amer partagé par Alice quand elle découvre le prix du litre de diesel.
10: 2,24 euros, on commence à le sentir.
2: Cette aide-soignante de 37 ans dépense environ 300 euros par mois en carburant. Pour s'en sortir, elle a fait le choix de limiter ses déplacements. Elle refuse de se rendre à plus de 20 km de son domicile. Mais malgré tout, difficile de rentrer dans ses frais.
10: Quand j'ai commencé mon activité, je ne faisais pas payer les frais d'essence, donc je ne fais toujours pas payer mes frais de gasoil à mes clients. Mais ça, c'était volonté de ma part. Mais c'est vrai qu'à ce prix-là, ça commence à devenir difficile.
2: Et les prix des carburants augmentent donc, mais pas les salaires. Lâche Marion, 28 ans, en scrutant le compteur qui défile. Elle gagne 1600 euros par mois. Et pour faire face, la jeune femme a décidé de faire l'impasse sur certains loisirs.
11: On réfléchit pour partir en vacances, on réfléchit pour les trajets, pour aller voir la famille, les amis, ça fait mal.
2: Des travailleurs qui s'inquiètent pour la fin de l'année, car les prix à la pompe risquent de ne pas s'inverser dans les prochains jours.
7: La preuve avec ces nouvelles frappes cette nuit au Moyen-Orient, l'Iran a tiré 20 missiles sur la Jordanie quand les États-Unis poursuivent leurs frappes sur des pétroliers iraniens dans la région du Golfe. Un point de situation est donc prévu aujourd'hui à Paris. Les distributeurs de carburant sont reçus au ministère de l'Économie.
0: Merci Valentine. La météo tout de suite de ce mercredi 9 septembre. C'est une alternance entre nuages et éclaircies. Ce mercredi, beaucoup de nuages. Ce matin, à l'est notamment de la région Grand Est jusqu'au pourtour méditerranéen, avec quelques averses en prime de la Haute-Savoie aux Bouches-du-Rhône. Pour les températures en milieu de matinée, elles restent agréables. On est autour des 20 degrés à Lille et Strasbourg, 19 degrés, Brest 18 degrés, Tours 20 degrés, Clermont-Ferrand 22 degrés, Bordeaux et Toulouse ce matin 23 degrés. Cet après-midi, pas de bouleversement dans le ciel. On reste sur la même tendance avec toujours cette alternance entre nuages et éclaircies. Et quant aux averses sur le quart sud-est, elles seront terminées. Pour les maximales, ce mercredi, 21 dans le nord à Reims, dans le sud, 27 degrés à Nice.
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0: 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Eh oui, vous le savez, vos chansons préférées sont ici et nulle part ailleurs. 5h35, pour vous réveiller avec le sourire, voici tout de suite Lenny Marlin à l'écoute de votre radio.

0: ici dès 5h avec Lenny Marline pour vous accompagner ce mercredi matin. Dans quelques instants, c'est pas vrai, votre rendez-vous anti-arnaque. Et attention à cette fausse lettre des impôts.
1: Sans doute les premières conséquences des cyberattaques au fisc, un courrier papier totalement faux dans lequel on vous menace d'une amende de 750 euros.
0: Aude Razo nous explique tout ça dans quelques minutes sur ICI.
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0: Et à 5h39, c'est l'heure du duel des auditeurs avec Valentine. Tout de suite, Patricia. Patricia qui nous vient des Ardennes.
1: D'Asfeld, précisément. C'est tout près de Reims.
0: Bonjour, Patricia.
3: Bonjour.
0: Ravi de vous accueillir ce matin. Vous êtes une lefto. Vous êtes ASH en bloc opératoire.
3: Tout à fait.
0: Je ne savais pas qu'on se levait si tôt.
3: Ah ben si, on commence le travail à 6h du matin.
1: Et il faut bien préparer le bloc, Louis.
0: Et oui, c'est, oui, tout à fait.
1: C'est mieux, hein, avant c'est de vous donner un petit coup de bistouri.
0: C'est plus rassurant. Samuel aussi est avec nous, Samuel de Bruges, en Gironde. Bonjour Samuel.
1: Bonjour Samuel.
4: Bonjour Louis, bonjour Valentine, bonjour Patricia.
0: Vous allez bien
3: bonjour
0: ce matin
3: Samuel.
4: Je vais bien, merci, et vous?
0: Oui, ça va très bien. Je suis ravi d'être avec vous, Valentine également. Vous allez jouer avec une question autour de l'actualité et une nouvelle fois, un très joli cadeau à la clé, Valentine.
1: Le poste de radio parfait. Il vous suivra partout puisqu'il se recharge à l'énergie solaire. Il a le Bluetooth, il fait lampe torche. La seule fonction qu'il n'a pas encore, et je le répète, c'est de faire le café.
0: Bien dommage. J'ai une question pour vous, à vous de me donner le chiffre qui vous vient tout de suite en tête. C'est une bonne nouvelle qu'on a apprise il y a quelques jours pour le cinéma français. Les salles ont fait le plein cet été avec un record battu. À votre avis, combien d'entrées ont été enregistrées en France au mois d'août cette année? Il me faut un chiffre. On commence par vous, Patricia.
1: Au million près. Un petit indice. Au million près, Patricia.
3: Pardon, 1,5 million.
0: 1,5 million pour Patricia. Samuel.
4: J'aurais dit 10 millions.
0: Samuel, 10 millions. Et notre arbitre, notre avare de tous les jours, Valentine?
1: Presque 20 millions, très exactement 19 940 000 entrées. C'est le meilleur mois d'août depuis le début des statistiques mensuelles en 1980. La fréquentation a même plus que doublé par rapport à août de l'année dernière. C'est donc Samuel.
0: Bravo Samuel.
4: Merci beaucoup.
0: On vous offre votre poste radio ici pour nous écouter partout à la maison, mais aussi je vois dans votre... Ah non, dans le camion il y a déjà la radio, donc le poste sera lui pour la maison. Vous êtes chauffeur poids lourd?
4: Exactement, tout à fait.
0: Vous bossez en région ou vous vous étendez un petit peu sur l'Europe? Vous bougez pas mal?
4: Non, régional.
0: Régional uniquement. Eh bien Samuel, oui. On vous envoie votre poste radio directement à la maison. Merci beaucoup d'avoir joué avec nous. Et Patricia, un mot sur votre passion. Vous avez une passion musicale plutôt excellente, je trouve.
3: Ah oui, j'adore la country.
0: Ah, j'adore la country. Ça y est, là, hop, les Santiago, le chapeau de cow-boy, le petit, voilà la caricature que je raconte, le petit brin d'herbe, vous savez, entre les dents. Et on est parti, quoi.
1: Vous êtes sur Lucky Luke, là.
0: Eh ben, c'est un peu ça, la caricature de la country.
1: Vous devez être un petit peu triste, du coup, Patricia, de la mort de Dolly Parton.
3: Oui, oui.
0: Effectivement, ouais. Patricia, on fera une danse de country très bientôt. Je vous embrasse et je vous souhaite une belle journée. Merci d'avoir joué avec nous.
3: Bonne journée l'équipe.
0: À bientôt, Patricia. Au revoir.
3: Au revoir.
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0: Et chaque matin, on découvre avec vous une initiative qui marche quelque part en France et qui pourrait inspirer ailleurs. face à un arrêt cardiaque. Chaque minute compte, vous le savez, mais encore faut-il, Valentine, avoir un défibrillateur à portée de main.
1: Et savoir comment l'utiliser. Alors en Normandie, une association propose d'emprunter gratuitement un défibrillateur. C'est une première en France.
0: Alors comment ça fonctionne concrètement? Robin Bernot est allé voir sur place et vous l'explique dans quelques minutes sur ICI, 5h44. Soyez les bienvenus. Tiens, il y en a peut-être parmi vous qui ont encore du mal là ce matin à sortir du lit. Et puis il y en a d'autres en musique, figurez-vous, qui arrivent très bien avec cette envie de partir ailleurs. Voici pour vous Nicolas Perrac avec une envie d'ailleurs et de liberté, on peut dire. Voici Je pars sur ICI.

0: Nicolas Perrac. Je pars, écoute, d'ici 5h47. Bon réveil avec nous tout de suite. C'est pas vrai, votre rendez-vous anti-arnaque.
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0: On retrouve tout de suite Aude Razeau. Aude, vous nous alertez sur une fausse lettre du fisc qui arrive en ce moment dans les boîtes aux lettres.
2: Oui, et quand je dis boîte aux lettres, je ne parle pas des mails, hein, je parle bien de la bonne vieille lettre en papier et de la bonne vieille boîte aux lettres devant chez nous ou dans le hall de notre immeuble. À quoi ressemble ce courrier? Je l'ai sous les yeux, plusieurs personnes l'ont relayé dernièrement sur les réseaux sociaux. Déjà, il fait très officiel. Il y a votre nom en haut à gauche, il y a écrit « Direction générale des finances publiques » en haut à droite, et je vois aussi écrit « Mise en demeure ». Ah, donc là on se met à transpirer et on vous met en demeure donc de déclarer vos actifs numériques, en clair, votre crypto-monnaie. Si vous ne le faites pas, on vous menace d'une énorme amende, plusieurs milliers d'euros.
0: Mais Aude, il est où le piège dans ce courrier?
2: Le piège, attention parce qu'il est très ingénieux, c'est le QR code qu'il y a en bas de la lettre et qui, selon l'escroc, va vous éviter cette énorme amende, va vous permettre de régulariser votre situation. Je m'arrête là-dessus. Un QR code, il faut toujours le prendre avec des pincettes, où qu'il soit, dans un courrier, sur un horodateur ou sur une borne de recharge. Quand vous flashez, quand vous scannez un QR code avec votre téléphone, c'est pour atterrir sur un site web. Et ce site web, c'est difficile de savoir au premier coup d'œil s'il est fiable ou pas. Donc soit vous êtes sûr, soit vous ne l'êtes pas. Et dans le doute, qu'est-ce qu'on fait? On s'abstient. Donc je reviens à mon faux courrier du fisc. Il a beau faire très sérieux, si vous avez vraiment de la crypto-monnaie à déclarer, ça se passe sur impots.gouv.fr lors de votre déclaration de revenus. Il n'y a pas d'histoire de QR code. Et si vous n'avez rien à déclarer, la lettre part à la poubelle et puis c'est tout.
0: Merci Aude pour ce nouveau conseil afin d'éviter les arnaques. Et tiens, si vous voulez en découvrir d'autres, je vous invite à aller voir la page C'est pas vrai de Aude Razeau directement sur notre site internet ici.fr. Dans quelques instants, une initiative qui marche en France, c'est juste après Teddy Swim avec Lose Control.

0: La voix de Teddy Swims avec Lose Control à l'écoute d'ici. Chaque matin avec vous, on découvre une initiative qui marche quelque part en France. À 50 000, c'est le nombre de personnes victimes chaque année d'une mort subite en France.
1: Face à un arrêt cardiaque, chaque minute compte et l'accès à un défibrillateur peut faire la différence.
0: Alors, comment faire pour que ces appareils soient toujours plus accessibles? Il y a peut-être une solution en Normandie. Robin Bernot.
2: C'est dans l'Orne qu'une association vous propose d'emprunter gratuitement des défibrillateurs.
3: Bah, je pense que c'est plutôt pas mal. Oui.
2: Depuis novembre 2025, l'association Réseau Défibrillateurs Citoyens propose quelque chose de génial et surtout d'inédit, puisque c'est tout nouveau chez nous en France. N'importe qui, vous, votre voisin ou moi, pouvons emprunter gratuitement un défibrillateur. Alors ça marche pour des événements privés comme un anniversaire, un mariage, mais aussi pour des rendez-vous associatifs. Christophe Pommier-Gas, qui est à l'origine du projet, explique comment ça se passe pour emprunter un défibrillateur. Il répond aux questions de Richard Domi.
4: Un prêt gratuit qu'on va contractualiser dans un contrat où on va demander une caution forcément pour le prix de l'appareil.
2: Oui.
4: On va vous demander de vous assurer que vous êtes bien assuré en responsabilité civile. Et puis, point, c'est tout. On s'organise pour remettre le défibrillateur en main, rappeler comment on l'utilise. D'accord. Et on le récupère dans les mêmes conditions.
2: Non mais franchement, l'idée elle est géniale, en plus d'être très utile. Alors ici en Normandie ça marche, mais vous tiens, qu'en pensez-vous? Gaëlle, par exemple, surprise par l'initiative, quand je lui montre l'article sur notre site ici.fr, elle fait oui de la tête.
5: Bah, je trouve ça très bien parce que ça permet aux gens de se former, ça permet aux gens aussi de, en cas de problème, d'avoir ce qu'il faut sous la main.
2: Alors j'ai voulu faire un petit test, je me trouve actuellement devant la gare, j'en ai profité pour demander à Gaëlle et Frédéric s'ils savaient où se trouvait le défibrillateur le plus proche de nous.
5: Pas du tout.
3: Non, pas du tout.
2: Bon, je pense que nous aurions été très nombreux à avoir la même réponse, mais alors quelle conclusion en tirer? Est-ce que la population est assez formée?
5: Non, on n'en parle pas suffisamment. Je veux dire, moi, mes amis ne sont pas forcément formés. Moi, je le suis, mais eux, non.
2: Comment pourrions-nous changer ça? Je pose la question à Frédéric.
3: C'est une petite formation à l'école, au plus jeune, à partir du plus jeune âge, ouais. Et un petit peu plus de... d'informations, ouais, un petit peu partout, ouais, de signalétique. Ouais.
2: Pour Gaëlle, la solution se trouve aussi dans les formations.
5: Peut-être faire des formations en dehors du PSC1, notamment.
2: Alors, petite pause. PSC signifie prévention et secours civique.
5: Pour pouvoir former les gens à l'utiliser, justement, de manière responsable et de manière... plus correct.
2: Depuis quelques mois, l'association Réseau Défibrillateurs Citoyens croule sous les demandes et a donc eu l'idée d'étendre ses services. Une antenne a par exemple tout récemment vu le jour dans le Haut-Rhin et à terme, l'association souhaiterait pouvoir se rendre utile dans toute la France.
0: Robin Bernot avec Richard Domi pour une initiative qui marche en France. 5h54 ce matin avec Valentine, nous recherchons un auditeur adepte des Sudoku.
1: Comment vous dites ?
0: Sudoku.
1: Non, c'est un U devant.
0: Sudoku.
1: Voilà.
0: J'ai l'impression que chaque région a sa façon de prononcer ce fameux jeu. Ou d'autres grilles d'ailleurs, comme les mots croisés ou mots fléchés. Donc on va retrouver notre auditeur joueur juste après la musique d'ici, aux côtés de Renaud. Voici pour vous. Marche à l'ombre. 5h56.

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0: Et marche à l'ombre. Renaud à l'écoute d'ici 5h57. Valentine, ce matin, oui. On recherche un auditeur. Et un auditeur qui...
1: est un adepte des sudoku.
0: Ou d'autres jeux de gris, c'est Étienne qui est avec
1: nous. Il veut
0: nous.
1: Plus le dire.
0: Non, ah ben non.
1: Bonjour Étienne.
2: Bonjour.
1: Comment vous dites-vous?
2: Sudoku, moi, en français.
0: Ah,
1: bon,
0: ben
1: français.
0: Voilà. Étienne,
1: oui,
0: on est tout de suite copains.
1: Vous
0: voilà.
1: Mettez un U devant, vous ne mettez pas un O.
0: Sudoku.
2: Non, mais moi, sudoku. Je lis ce qui est marqué, et voilà.
1: Vous avez bien raison.
0: Étienne, voilà. Vous m'aidez.
2: Il y a même une grosse blague à la con qui met en forme le matin. C'est un dicton que j'ai inventé. C'est sudoku, sexe au nord. Voilà.
1: Vous êtes en forme, Étienne, à 6h du matin.
0: Étienne, il est réveillé. Et en plus, vous faites des sudoku de bonne heure, puisque quand vous nous avez appelé...
2: Je suis insomniaque, donc en fait, ça m'arrange.
0: Donc, quand vous levez, vous faites, vous faites une grille.
2: Pas forcément, c'est un peu n'importe quand.
0: Et vous en êtes à quel niveau? Parce qu'il y a plusieurs niveaux de difficulté.
2: Ben là, je suis... je monte et je descends. Le problème des sudoku, c'est qu'on ne trouve pas toujours dans les...
1: Dans l'ordre.
2: Oui, non, c'est pas ça, à la vente. Des fois, il n'y a plus les
0: niveaux... Ah, il y en a de moins en moins dans les magazines.
2: Non, moi, j'achète que en librairie ou bureau de tabac.
1: Vous n'achète que des carnets de sudoku.
2: Moi, voilà.
0: Et je suis
2: en moyenne entre 10 et 12, ça dépend. Et puis quand il n'y a pas, je prends 8. Bon, je suis en train de vous parler, j'en fais un là en même temps.
0: Eh bien, Étienne, gagnez cette grille. On se revoit pour la 13e. Merci à tous d'avoir été là. À 6h, vous avez rendez-vous avec l'actualité de vos régions. À 6h30, vous retrouvez Valentine Lettès.
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0: Et voici toutes les équipes d'ici matin qui sont là ce mercredi. Je vous souhaite à tous une belle journée qui commence.
3: Bonjour la Lorraine, j'espère que vous allez bien en ce mercredi 9 septembre avec ces températures qui ont enfin baissé. Ça y est, on respire mieux puisqu'elles sont aux alentours des 15 degrés avec toute l'équipe d'ici matin qui est là pour vous réchauffer avec nos quiches aux chansons, avec un pack famille pour aller à Pokéland ainsi que votre pack famille pour aller au parc du Petit Prince à Ungersheim. Il faudra venir tenter votre chance dans nos quiches aux chansons.
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3: Vos informations de ce mercredi 9 septembre avec Mathieu Barbier. Bonjour Mathieu.
5: Bonjour.
3: Une bonne nouvelle pour l'industrie lorraine.
5: Oui, c'est assez rare pour être signalé. À Custine, près de Nancy, l'usine Novasco, liquidée il y a près d'un an, est reprise. Le groupe sidérurgique espagnol Sidelor vient d'obtenir l'accord du tribunal de Strasbourg pour redémarrer son activité. Quelques dizaines de salariés vont donc retrouver leur emploi, Mohand Chibani.
6: C'était presque inespéré. Le tribunal de Strasbourg a validé en effet l'offre de reprise du groupe espagnol Sidenor pour reprendre le site de Novasco à Custine. C'est ce que confirme en tout cas la préfecture de Meurthe-et-Moselle. Même si le repreneur ne conservera qu'une trentaine de salariés sur les 55 qu'employait l'usine avant liquidation, c'est tout de même une bonne nouvelle pour l'emploi industriel en Meurthe-et-Moselle. De toute façon, le dossier n'a jamais été refermé après sa liquidation. Le CIRI, le comité interministériel de restructuration industrielle, continuait à chercher une solution pour le site de Custine. Depuis le mois de novembre, plusieurs acteurs industriels ont manifesté leur intérêt. Les machines de l'usine, spécialisées dans la fabrication de pièces en acier à haute valeur ajoutée, n'ont pas été démontées et étaient prêtes à redémarrer à tout moment. Contacté, le nouveau repreneur Sidenor n'a pas fait connaître son projet industriel pour le site meurthe-et-mosellan.
5: L'Union de l'industrie et des métallurgies du Grand Est réclame un moratoire sur la taxe poids lourd que la région va mettre en place dès le mois d'avril sur les 500 kilomètres de route qu'elle gère désormais pour la collectivité. C'est un moyen de réaliser jusqu'à 1 milliard d'euros d'investissement dans les infrastructures dans les 10 ans à venir.
3: Du rififi autour du marché central de Nancy.
5: La mairie, qui cherche depuis plusieurs mois un partenaire privé pour rénover et gérer ce lieu connu de tous les grands Nancéennes et Nancéens, vient de retoquer la seule offre déposée. Elle émane de la Chambre de commerce et d'industrie du département pour la municipalité. Elle comprend des irrégularités juridiques qui la rendent caduque, un choix que ne comprend pas le patron de la CCI, François Pellissier.
7: Au regard du travail formidable qui a été fait pendant 3 mois avec des architectes, des économistes, des avocats, des juristes pour essayer de porter le meilleur projet possible, la ville nous oppose un certain nombre de problèmes de droit qui sont non recevables de notre point de vue parce que la durée était respectée, le risque assumé était respecté, etc. etc. Et on se retrouve dans un abandon de procédure en plein milieu du travail. en sachant que les grands opérateurs nationaux qui étaient venus ont jeté l'éponge sans même répondre. Avouez quand même qu'il y a un niveau de mépris qui n'est pas recevable. Et nous allons continuer notre combat parce que ce marché central, ça doit être une locomotive de centre-ville. Il y a des entrepreneurs à l'intérieur qui se battent depuis des années pour essayer de trouver des solutions. Et aujourd'hui, manifestement, les services techniques de la ville ont conduit un travail qui n'est pas à la hauteur de la réalité économique du projet.
5: Et les commerçants sont aussi en colère de ce nouveau report. Les travaux nécessaires pour ce bâtiment sorti de terre il y a plus d'un siècle et demi sont estimés à 6 millions d'euros. C'est une illustration régulière du manque de personnel dans nos hôpitaux. L'accueil des urgences de Briey dans le PIO seront de nouveau fermés la nuit prochaine à partir de 20h et jusqu'à 6h demain matin. Il est donc demandé aux patients de consulter leur médecin traitant avant de composer le 15.
3: Le carton des restaurants universitaires en Lorraine.
5: Depuis la mise en place des repas à 1 euro pour tous, et pas seulement pour les étudiants boursiers, les Crous font le plein. La fréquentation a bondi de 15% en quelques mois. C'est même une hausse de 32% pour celui d'Épinal. Nous sommes allés à la rencontre d'étudiants nancéens pour avoir leur sentiment, eux qui, pour la plupart, payaient encore plus de 3 euros leur entrée plat dessert il y a quelques mois.
8: Le fait d'avoir des repas à 1 euro, entrée, plat, dessert, ça me soulage énormément. Et ça soulage aussi beaucoup mes parents.
9: Il faut aussi souligner qu'il y a le loyer à payer. Il y a aussi tous les frais associés à l'école, etc. Donc c'est bien aussi de pouvoir bénéficier d'un repas à 1 euro. Ça permet de pouvoir bien manger, parce qu'au final, on mange quand même bien pour pas cher, donc c'est pas mal.
10: On n'aurait pas pu beaucoup manger, vu que la plupart des étudiants, ils sont un peu précaires, donc c'est un peu compliqué, quoi.
11: Et tout le monde bénéficie de la même chose, et franchement, c'est bien.
12: C'est toujours un positif de payer moins les repas, mais c'est vrai que l'année dernière, je payais quelque chose comme 3,15€, et c'était déjà un coût qui n'était pas énorme. Et donc, quand j'ai appris que le Crous était en difficulté financière depuis cette mesure, je me suis dit qu'en vrai, 3,15€, avec le statut de financier de mes parents, j'aurais pu me le permettre. Et j'aurais préféré payer 3,15€ et payer deux repas à des personnes qui en ont besoin, quoi.
5: Mais cette mesure n'est pas neutre pour le budget de l'État, car le coût réel d'un repas n'est pas d'un euro, évidemment, mais de 8. Il faut donc mettre 55 millions d'euros sur la table pour la seule année 2026 pour financer cette offre à tous les étudiants. Ce sera deux fois plus l'an prochain si les députés prolongent cette mesure. Le département de Meurthe-et-Moselle remet lui au pot pour faciliter l'inscription des jeunes de 6 à 16 ans dans des clubs ou associations sportives ou culturelles. Pour l'année à venir, le pass jeune avec les 3 tranches d'aide ont été réévaluées de 10 euros. Quant au nombre de bénéficiaires potentiels, il s'élargit avec le relèvement du plafond du quotient familial. Plus de 23 000 jeunes sont désormais concernés, avec en prime un allongement des procédures d'inscription assure le département. La région, de son côté, offre comme chaque année depuis 10 ans un ordinateur aux 64 000 lycéens. Ils sont en cours de distribution, ils intègrent les manuels scolaires. C'est un coût de 37 millions d'euros chaque année pour la collectivité.
3: C'est sans aucun doute l'événement le plus populaire de cette fin d'année.
5: La venue du pape Léon XVI en France dans 2 semaines suscite un exceptionnel engouement. Au cours de ces 4 jours, sa sainteté doit notamment célébrer des offices à Paris, à Lourdes, mais aussi ici, chez nous, en Lorraine, dans la cathédrale de Metz, et à chaque fois, des dizaines de milliers de fidèles, voire des centaines de milliers sont attendus. Autant dire que le défi logistique, organisationnel et sécuritaire est hors norme, Marie Boéda.
13: Et oui, une ville de 13 000 habitants comme Lourdes s'apprête à accueillir 150 000 fidèles. Seuls les inscrits pourront apercevoir le pape, prévient Monseigneur Jean-Marc Mica, évêque de Lourdes.
14: 150 000, qui correspond à peu près à la capacité maximale physique du sanctuaire d'accueillir dans de bonnes conditions, aménageant des allées pour la circulation, des véhicules de secours, etc. On ne peut pas faire mieux à cause des contraintes géographiques ou topographiques locales.
13: Plus de 1 000 km plus loin, le général Pascal Perrand, en charge de l'organisation à Metz, attend au moins 50 000 croyants du Grand Est et des pays frontaliers.
15: Nous sommes dans l'incertitude. Je pense qu'à ça, il faut ajouter les gens qui ne souhaitaient pas s'inscrire sur une machine. Nous attendons beaucoup plus que 50 000 personnes, peut-être 75 000, peut-être 100 000.
13: Et peut-être 1 million à Paris, estime l'organisateur dans la capitale, le général Hervé Watcan, d'où l'importance de s'inscrire.
16: Les gens vont recevoir un QR code, on va leur dire vous rentrez par telle porte et vous êtes dans telle zone. Donc c'est beaucoup plus facile.
13: Il faut penser à tout, barrières, portiques, grands écrans, son et...
16: Vous accueillez les gens pendant des heures, donc il faut des sanitaires. Est-ce que vous avez imaginé une seconde? Moi, je n'imaginais pas avant. On a commandé 2500 sanitaires.
13: Le général songe désormais à élargir le périmètre de sécurité à d'autres rues de la capitale au moment de la messe, prévue le samedi, place de la Concorde et avenue des Champs-Élysées.
5: Et le pape Léon XIV est attendu à Metz le lundi 28 septembre pour célébrer une messe à 16h en la cathédrale de Saint-Étienne. Et puis à 6h30, dans l'info d'ici, nous prendrons la direction de Richard Ménil, près de Nancy, où un passionné d'ornithologie s'est mis en tête de filmer en permanence un couple de chouettes installées dans le clocher de l'église depuis un an. Un nichoir qu'il a fait construire par des agents et des écoliers de la commune. Depuis leur arrivée, le couple a accueilli 5 chouettons. C'est une cagnotte en ligne qui a permis l'achat de caméras. Elles vont bientôt être installées et les images seront diffusées en permanence sur le net à partir du printemps. Vous avez d'ailleurs d'ores et déjà des photos de ces chouettes et une vidéo sur nos réseaux sociaux.
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5: Les températures baissent aujourd'hui.
3: Oui, c'est plutôt chouette, Mathieu Barbier, avec des températures aux alentours des 15 degrés, avec des nuages ce matin. Pour cet après-midi, on attend des éclaircies légères, avec des températures cette fois-ci qui devraient être comprises entre 17 et 20 degrés, avec les maximales dans le Toulois. Vous partez peut-être au travail ce matin, de légers ralentissements ce matin sur la 33, dans les deux sens de circulation, toujours cette zone de travaux qui va ralentir dans le secteur de Saint-Nicolas-de-Port, mais sinon sur la 31 ou encore la 330, tout va bien ce matin. 03 83 36 20 20, ici Lorraine, toute la journée à vos côtés.
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3: Pour vous accompagner ici, c'est vos chansons préférées qui sont là pour vous enchanter et pourquoi pas vous désenchanter avec celle de Mylène Farmer. Excellent réveil.

0: Excellent réveil avec Mylène Farmer et Désenchanté sur votre radio ici Lorraine.
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0: Bonjour la Lorraine, j'espère que vous allez bien, que vous avez bien dormi. Je suis très heureux de vous accompagner à votre réveil avec toute l'équipe d'ici matin. Et aujourd'hui, on va vous emmener à Saint-Dié dans la prochaine demi-heure pour vous présenter un couple qui, figurez-vous, a restauré une ferme du XVIe siècle pour en faire un lieu d'exposition. C'est une magnifique rencontre qu'on vous propose avant 6h30. Aujourd'hui, on fête les Alains, donc bonne fête à vous en ce mercredi 9 septembre. Et aujourd'hui, c'est également l'anniversaire du compositeur Éric Serra qui a composé la bande originale du film Le Grand Bleu. Bande originale mythique. Et lui, c'est plutôt le grand vert. Roland Motte, notre jardinier, vous conseille chaque jour et vous pouvez plonger dans ses conseils pour sublimer vos plantes. Il arrive dans un instant.
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0: On prend maintenant des nouvelles de votre jardin avec notre spécialiste. Bonjour Roland Motte.
4: Bonjour mon cher Maxime.
0: Allô, allô, les jardins des personnes qui écoutent Ici Lorraine. On va s'occuper à présent d'un cactus assez particulier. J'aurais pu vous mettre Maria Carré, mais c'est pas encore la période Roland, il va falloir un petit peu patienter. C'est le cactus de Noël.
4: Et cactus de Noël, je vous en parle un petit peu tôt. On va dire. Mais pas vraiment tôt parce que certaines variétés commencent déjà à former leurs premiers boutons. Et donc là, c'est assez surprenant, mais ça dépend encore une fois des variétés. Il y a des variétés qui tombent pile poil à Noël, mais c'est pas toujours le cas. Certaines sont un peu précoces. Et donc, on va regarder ça d'un peu plus près.
0: Et qu'est-ce qu'il faut faire à cette période?
4: Donc on va commencer, si jamais on aperçoit le bout de la pointe d'un bout d'un bouton, donc vous voyez, c'est vraiment, on est timide, on va commencer à réduire légèrement les arrosages, si on peut. On va lui proposer des nuits fraîches, c'est-à-dire que si on peut avoir des nuits un peu plus fraîches pour lui, c'est-à-dire qu'on peut le mettre, par exemple, on fait ça aussi pour les orchidées et les phalaenopsis, on les met dans une cuisine devant la fenêtre, parce que la cuisine, en général, on chauffe un peu moins. Ou alors, ce qu'on peut faire, c'est les déplacer dans une chambre qui est un peu moins chauffée, où la température va baisser un petit peu. Donc, c'est avoir un petit peu de fraîcheur le soir, et ça peut aider à conserver ou à développer la floraison, la future floraison dont on parlera bien sûr un peu plus tard.
0: Et la cave, ça suffit pas?
4: C'est
0: pas assez lumineux peut-être.
4: C'est bien, et vous venez de réfléchir en même temps, dans une cave, il y a peu de lumière. Donc si vous mettez une plante dans une cave, je vous rappelle les besoins des plantes quand même, la lumière,
0: oui. L'eau
4: pour certaines, de façon irrégulière, ça dépend évidemment de la plante, et puis la nourriture, puisqu'elle a besoin de manger un petit peu. Mais la lumière est excessivement importante, donc dans une cave, ça va pas le faire.
0: Et pourquoi, parce que là, on a parlé de la plantation, de ce cactus de Noël, mais pourquoi il fleurit uniquement en hiver alors que c'est un cactus?
4: Alors, il vient des forêts tropicales du Brésil, donc c'est pas vraiment un cactus, on l'appelle cactus de Noël, c'est sympa, mais c'est plutôt, on va dire, une plante grasse. Il aime plus l'humidité qu'un cactus traditionnel mexicain.
0: Ah bon?
4: Oui. Olé. Oui, parce que le Mexique, c'est un des pays où il y a le plus de cactus au monde.
0: Ah oui, forcément.
4: Oui, et donc ces cactus, en général, ont besoin d'un peu de sécheresse, alors que lui, il supporte aussi une légère humidité.
0: Quel est le conseil vert concernant ce cactus de Noël?
4: Eh bien, quand les boutons floraux vont commencer à bien se développer, ça c'est pour un peu plus tard, faudra plus le bouger, sinon il risque de tomber.
0: Puis il y a aussi les boules.
4: Les boules de Noël.
0: Jeu de mots, merci beaucoup Roland Motte. D'autres conseils sont à découvrir en vidéo sur nos réseaux sociaux. Et ce matin, on vous emmène à Saint-Dié pour vous proposer de découvrir un lieu d'exposition exceptionnel. Il se trouve dans une ferme du XVIe siècle, c'est un couple qui l'a restauré. Véronique Laure nous présente ce couple juste après Bonnet M avec Daddy Cool à 6h18. Excellent réveil. 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

0: Bonnet M avec Daddy Cool sur votre radio ici Lorraine. Aujourd'hui, direction Saint-Dié-des-Vosges, pour Il était une fois des Lorrains, avec notre Véronique Laure qui parcourt la région pour vous dresser le portrait de Lorrains exceptionnel. Aujourd'hui, elle est avec un couple, Jean-François et Marie-Noël. Ils habitent la chapelle Saint-Roch, une chapelle du XVIe siècle, un corps de ferme et un immense jardin. Ils ont entièrement restauré celui qui accueille des expositions.
1: Bonjour.
2: Bienvenue à la chapelle.
1: Merci beaucoup. Voilà. Donc la vue est vraiment moche.
2: Ouais, hein, c'est vrai que... On a essayé d'améliorer, mais bon, voilà. Le devis était un peu important. Ça, c'est le massif du Cambert.
1: Et là, Saint-Dié-des-Vosges.
2: Alors, Saint-Dié-des-Vosges, avec le quartier Saint-Roch. On est au-dessus du quartier Saint-Roch.
1: Bon, elle est où, cette chapelle?
3: Elle est là. Oui, elle n'est pas forcément visible au premier abord. On est concentré sur une maison et la chapelle, un petit peu déjà masquée par la vigne pour lui donner un petit peu d'éclat. Eh bien, à ce moment-là, oui, la chapelle, si on ne lève pas vraiment les yeux, on ne voit pas le campanile qui se trouve au-dessus. Et on a un petit peu du mal de la déceler. Mais là, on va y arriver. Non, la chapelle a été construite en premier et à la suite de ça, la ferme s'est raccrochée à elle. C'est pour ça qu'elle est complètement enclavée dans la chapelle.
2: La chapelle a été créée aux alentours de 1500, comme vous voyez au-dessus de la porte. Il y a eu la peste et donc la peste en Europe a généré des lieux comme celui-ci en dehors de la ville. Donc c'était réservé aux pestiférés. Et d'où Saint-Roch qui a été soigné les pestiférés en Italie avec son chien. La première chose qu'on a fait quand on a créé les associations, c'est la réfection du patrimoine. Donc vous voyez qu'on a refait les vitraux, on a refait entièrement les badigeons et tout, donc elle est flambant neuve.
1: Mais vous venez prier ici tous les matins?
2: Tout à fait.
1: La chance?
2: Tout à fait.
1: Pour un croyant, quelle chance.
2: Je suis en direct avec Dieu.
1: Donc là, il y a l'entrée de la chapelle.
3: L'entrée de la chapelle.
1: Et à côté, l'entrée de la maison, quoi.
3: Voilà.
1: En lien direct avec Dieu.
3: En lien direct. Oui, on va dire ça. Oui, pourquoi pas. C'est pour ça qu'on ne vieillit pas, peut-être. Ça aide certainement aussi à ça, je ne sais pas.
1: Mais qu'est-ce qui vous a pris?
3: Moi, quand on a épousé un mari un peu fou, qui devait être un ancien bâtisseur dans une vie antérieure. Et puis, parce que oui, l'endroit nous a séduits, c'est l'endroit de sa jeunesse, c'est plein de choses.
1: Comment ça, de sa jeunesse?
3: Pas parce qu'il est né dans le quartier, sa maman habite à 100 mètres à vol d'oiseau, donc il est né à Saint-Roch et il mourra à Saint-Roch.
1: Quartier populaire, Saint-Roch?
3: Quartier très populaire, oui, depuis de longues dates, mais qui est bien apprécié, et puis dans lequel on est vraiment tranquille.
1: Bon, elle m'a dit, j'ai un mari qui est fou.
2: C'est fort possible, mais sans folie, y a-t-il peut-être une vie? Prochain sujet du bac. Et donc, sans des mesures, je pense qu'on ne fait pas grand-chose. On fait des petits pétards mouillés. C'est pas très intéressant.
1: Et vous voulez faire des gros feux d'artifice?
2: Alors, pas vraiment, parce que je ne suis pas démesuré jusqu'à ce point-là, mais faire des choses correctes, bien faites, et pour l'instant, ça ne marche pas trop mal.
0: Un couple, Jean-François et Marie-Noël, qui habitent à la chapelle Saint-Roch. Et d'ailleurs, vous pouvez soutenir leur activité, puisqu'ils organisent aussi des concerts. Le prochain rendez-vous, c'est la grande histoire de Genesis. Ça aura lieu le samedi 19 septembre à l'espace Georges Sadoul de Saint-Dié-des-Vosges. On continue de vous accompagner ce matin. À bientôt 6h25 avec une nouveauté ici Lorraine, d'or et d'étain de Vianney, qui est bien là. Ce matin, sur votre radio, ici Lorraine, pendant que vous prenez votre café, votre petit déjeuner tranquillement à la cool, votre radio, ici Lorraine, vous accompagne.

0: Laure et Détain de Vianney sur votre radio, ici Lorraine. Et dans un instant, la tendance astrale de ce mercredi 9 septembre.
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0: Et horoscope à 6h27.
6: Avec Jupiter, ils ont un an pour se réaliser au grand jour. Bélier, journée très valorisante, on tient à vous, c'est certain.
7: Taureau, il ne faut pas vous décourager, continuez à vous investir côté famille.
6: Gémeaux, Jupiter vous invite à voyager et à reprendre le dialogue avec qui vous voulez.
7: Cancer, le domaine des possessions matérielles est plus que jamais valorisé.
6: Lion, vous avez carte blanche et ce pour un an, alors en vue, votre accomplissement.
7: Vierge, vous avez intérêt à trouver votre place loin de l'agitation, à faire un pas de côté.
6: Balance, alors on vous confie un rôle solaire, on viendra à vous, on aura besoin de vous.
7: Scorpion, une place au soleil vous attend côté job, certains choisissent une toute autre voie.
6: Sagittaire, c'est positif, le fait d'ouvrir votre porte à l'inconnu, de voyager et de vous cultiver.
7: Capricorne, il est question de votre univers intime, prenez-en soin.
6: Verseau, journée révélatrice de ce qui sera votre actu pour un an, la vie relationnelle.
7: Poisson, eh bien vous faites preuve d'une sacrée force d'adaptation et c'est tout à votre honneur.
6: Et pour nous tous, allez, on se félicite de quelque chose.
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0: Bonjour la Lorraine, je suis très heureux de vous retrouver pour un nouveau réveil à passer ensemble avec toute l'équipe d'Ici Matin qui vous accompagne jusqu'à 9h. On a Alex à la réalisation, on a Laure qui vous accueille au 03 83 36 20 20. Frédéric Brun qui est en train de se préparer pour vous concocter un programme pour la semaine avec des infos pratiques, locales, utiles et sympas, qui aura lieu d'ailleurs avant 7h. Et puis, on a évidemment le retour de nos quiches aux chansons qui vous permettent de faire le plein de cadeaux comme chaque matin. Avec aujourd'hui un pack famille pour Pokéland et un pack famille pour le parc du Petit Prince à Ungersheim. Vous allez pouvoir passer de superbes moments. Et puis, on a le retour également des places de ciné tout à l'heure, à 7h05, à l'occasion de Cinécool. Et pour votre actualité en Meurthe-et-Moselle et dans les Vosges, en ce mercredi 9 septembre à 6h30, c'est Mathieu Barbier. Bonjour Mathieu.
8: Bonjour, vous avez vu, j'ai claqué la veste.
0: Magnifique Mathieu. Claquez aussi l'actualité s'il vous plaît.
8: La rénovation du marché central de Nancy a du plomb dans l'aile. La mairie vient de retoquer la seule offre déposée par un opérateur privé, celle de la Chambre de commerce et d'industrie de Meurthe-et-Moselle. Le patron de la CCI est en colère. Les commerçants aussi, les derniers travaux dans la halle remontent à un quart de siècle. Une trentaine d'ex-salariés de Novasco à Custine vont retrouver leur emploi. Le site industriel liquidé il y a 10 mois est finalement racheté par le sidérurgiste espagnol Sidenor, l'un des leaders européen de la production d'acier spéciaux longs. L'accueil des urgences de Briey dans le PIO, suspendu ce soir et cette nuit, faute de personnel, réouverture demain à 9h. Puis dans 2 minutes, l'info d'ici nous amènera à Richard-Ménil où toute la commune se mobilise pour permettre de filmer un couple de chouettes et leurs 5 bébés installés dans le clocher de l'église depuis 1 an. Mais avant cela, on fait le tour de l'actualité nationale et internationale, comme chaque matin avec Valentine Lopez.
9: Nouveau record de prix à la pompe, 2,29 € en moyenne le litre de gazole selon la toute dernière actualisation ce matin, 2,12 € pour le sans-plomb 95 E10, des prix à la hausse avec la reprise des frappes au Moyen-Orient. Absolument serein, François Bayrou est de retour au tribunal aujourd'hui, aux côtés de 10 anciens cadres du Modem. L'affaire des assistants parlementaires européens est jugée en appel. En première instance, l'ancien maire de Pau a été relaxé au bénéfice du doute. Malgré un téléphone grave danger en sa possession, pour alerter rapidement la police, une femme de 40 ans a été retrouvée morte hier près de Toulouse. Son ex-conjoint gravement blessé à proximité et en possession d'une arme. Des mesures d'urgence à mettre en place sans délai dans les musées de France. Consigne donnée par la ministre de la Culture après un nouveau cambriolage hier à Cagnes-sur-Mer. 2 œuvres de Renoir ont été volées. C'est une première dans le monde, un sommet international de l'espace à Paris. Plus de 2000 participants annoncés sous la verrière du Grand Palais, 120 pays représentés, mais sans le géant américain SpaceX. Le Paris Saint-Germain remet sa couronne en jeu ce soir en Ligue des champions de foot. Les doubles tenants du titre affrontent le Slovan Bratislava à 21h. Hier, Lille a été battue 3-2 par le Betis Séville. Et puis 7 ans après Samsung, le géant Apple comble son retard ce soir avec la présentation de son tout nouvel iPhone pliable.
8: Merci Valentine, on vous retrouve tout à l'heure évidemment à 7h30. Depuis un an, un couple de chouettes vit donc dans le clocher de l'église de la commune de Richard-Ménil près de Nancy grâce à un nichoir construit par des agents et écoliers de la commune à la demande d'un passionné d'ornithologie. Mais maintenant, alors que 5 bébés chouettes sont arrivés, tout ce petit monde a envie de les voir vivre 24 heures sur 24 et pour cela il faut des caméras. Et bien ça y est, elles ont été achetées grâce à une cagnotte en ligne. Elles vont bientôt être installées. Et dès le printemps, le couple et ses 5 bébés seront observables 24 heures sur 24 sur le net. C'est une sorte de love story, mais avec des chouettes. Et les porteurs du projet depuis 4 ans sont impatients, Jules Hausse.
10: Dans la tour de l'église, il faut grimper plusieurs étages d'un escalier étroit pour arriver jusqu'à la grosse boîte en bois.
11: À l'intérieur, c'est tout noir, ouais. C'est complètement noir et il faut vraiment soulever le couvercle pour voir les chouettes à l'intérieur.
10: On ne le fera pas, histoire de ne pas déranger le couple de chouettes et leurs 5 petits chouettons, mais c'est bien pour montrer ce qu'il se passe là-dedans que Xavier Legros, passionné d'ornithologie, veut installer des caméras.
11: Les caméras qu'on mettra sont infrarouges et on aura une vision noir et blanc. Parfaite comme en plein jour, en fait. Voilà.
10: La conversation se poursuit en bas du clocher. C'est là que Xavier Legros raconte ce projet parti il y a 4 ans du carrefour giratoire en bas de la commune.
12: D'une rencontre malheureuse avec une chouette effraie qui s'est fait taper par un véhicule sur le carrefour, m'est venue l'idée de tout faire pour réhabiliter, réintroduire cette espèce qui est quand même fragilisée en France.
10: Il sollicite alors le maire, Xavier Bousser, pour installer le nichoir et un an après, c'est chose faite.
13: Donc c'est un projet qui a été fait avec les services techniques et les enfants de l'école.
10: De l'extérieur, on en voit juste le bout de ce nichoir, il dépasse du clocher.
13: Il y a un tunnel pour entrer dans ce nichoir de chouette. Donc le but, c'est d'avoir une caméra sur le tunnel d'envol et une à l'intérieur pour voir ce qui s'y passe.
10: La première année, ce sont des pigeons qui ont trouvé le tunnel. La deuxième, une chouette toute seule. Et cette année, au printemps, un couple, ça étonne presque le spécialiste de la nature qu'est Xavier Legros.
12: En général, moi, sur les statistiques que je suis, il faut compter souvent 7 ans à peu près, en moyenne, pour qu'une chouette, un couple d'effraies vienne nidifier dans un nichoir.
10: Et maintenant qu'elles ont trouvé leur nid, les chouettes seront certainement richard-méniloises pour un bout de temps.
12: Parce qu'un couple de chouettes, en général, est fidèle à son lieu de nidification. Une fois qu'il a trouvé son Airbnb, en fait, entre guillemets, elle revient sur son site de nidification.
10: L'installation des équipements sera faite une fois que les chouettes sont parties pendant l'hiver. C'est au printemps prochain que l'on pourra les suivre 24 heures sur 24 grâce aux caméras.
8: Oui, vous avez aussi les photos de ces chouettes et une vidéo sur nos réseaux sociaux. La cagnotte va permettre de financer donc une deuxième caméra et le réseau internet nécessaire pour la production, Jules vous le disait, d'images 24 heures sur 24.
0: Très belle vidéo de Jules sur nos réseaux sociaux ici, Lorraine, que je vous invite à aller regarder.
8: Quel temps pour aujourd'hui ?
0: Des nuages ce matin, température aux alentours des 15 degrés pour cet après-midi. On attend quelques éclaircies, mais ça devrait être majoritairement des nuages. Côté température, ça y est, elles se sont rafraîchies puisqu'elles devraient être comprises entre 17 et 21 degrés avec les maximales dans le Toulois. Ce matin sur les réseaux sociaux d'ici Lorraine, chaque jour vous êtes très nombreux à nous donner les températures près de chez vous et je vous remercie de votre fidélité. On a chez Michel à Vieux-Moulins ce matin à 15 degrés et chez Jérémy à Pagny-la-Blanche-Côte 15 degrés également avec une superbe photo du lac. Vous n'hésitez surtout pas à poster vos photos originales ainsi que la température près de chez vous. Et puis Frédéric Vance se fera un plaisir de les donner tout au long de cette émission. Sur la route à présent, on va regarder un peu ce qui se passe parce que là, la 33, ça commence un petit peu à se charger dans le secteur de Saint-Nicolas-de-Port et même dans la montée de Rosières-Rossaine puisque vous êtes ralenti dans les deux sens de circulation, toujours cette zone de travaux. La 330, la Nationale 4 ainsi que la Nationale 57, le trafic est fluide. Un léger ralentissement à vous signaler quand même sur la Nationale 59 à hauteur de La Chapelle dans le sens Saint-Dié vers Nancy. C'est une zone de travaux qui vous ralentit légèrement ce matin. 03 83 36 20 20, ici Lorraine toute la journée à vos côtés.
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0: Ici. si vous êtes autour de la table du petit déjeuner, que vous devez prendre la voiture pour aller au travail ce matin, ou pourquoi pas pour amener vos enfants ou vos petits-enfants à l'école, n'hésitez pas à consulter la page Facebook de notre partenaire InfoRadar 54. Et ce matin, c'est vos chansons préférées tout au long de la journée. Mathieu Barbier, si je vous dis, elle passe ses nuits sans dormir à gâcher son bel avenir.
8: Michel Berger.
0: La groupie du pianiste, exactement pour accompagner votre petit déjeuner. Bon réveil.

0: Michel Berger avec la groupie du pianiste à 6h41 sur votre radio Ici Lorraine.
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0: Bonjour les Lorraines et les Lorrains, j'espère que vous avez bien dormi, que vous êtes bien réveillés. Aujourd'hui, on vous aide à organiser votre journée, même votre semaine, avec des infos pratiques, locales, utiles et sympas, avec Frédéric Brun qui est déjà en train de s'installer dans le studio et qui va vous en dire plus dans un petit quart d'heure. Tout d'abord, c'est la place située derrière la place Time qui va accueillir ce week-end l'événement littéraire de la rentrée. Et Jérôme Prodhomme vous prouve que quand c'est Laurent, eh bien c'est forcément Fabien.
2: J'ai toujours eu un faible pour la place de la carrière, ou plutôt place carrière, comme disent les Nancéiens. Évidemment, la place Tan est fantastique, époustouflante, royale même, mais la place carrière, elle est d'une grande noblesse. Tout en longueur, elle aligne les demeures des deux côtés, ce qui accentue encore la sensation de profondeur depuis l'Arquéré, alors qu'elle n'est pas si grande, au final elle fait à peine 280 mètres. C'est d'ailleurs sa grande marque de fabrique, cette longueur, et ça tient à son histoire que je vous raconte aujourd'hui. Une histoire qui nous rappelle d'ailleurs l'origine de son nom. Au XVIe siècle, à Nancy règne la régente, la duchesse chrétienne de Danemark, et elle décide de mettre les remparts de Nancy au goût du jour. Et elle en profite pour en bâtir de tout neuf, un peu plus loin que les remparts du Moyen-Âge, à un endroit précis de la ville, pas très loin de la Grand-Rue. L'idée, en fait, c'est de faire du moderne, hein, je l'ai dit, mais aussi, en poussant les remparts, de dégager un endroit que Nancy n'a pas. Une place, ben oui, la ville de l'époque en a très peu, à vrai dire il n'y en a que deux, la place Saint-Èvre et la place du Change, l'actuelle place du colonel Fabien. Alors on trouve dessus le marché, moins joyeux le pilori où on expose les condamnés, mais du coup on n'a aucune grande place pour les joutes. Or, à l'époque, les joutes, c'est un peu les séries Netflix d'aujourd'hui, tout le monde adore ça. Les chevaliers, vous savez, partent l'un d'un bout, l'autre de l'autre bout d'une grande esplanade avec une lance chacun, et l'objectif, c'est de faire tomber l'adversaire qui arrive en face de vous. L'enchaînement de plusieurs joutes et de plusieurs victoires, on appelle ça une carrière. Et oui, on fait une belle carrière quand on enchaîne les joutes. Voilà l'origine du nom de la place. Et du coup, en créant ces nouveaux remparts, eh ben, Chrétienne, elle offre à Nancy ce qu'elle n'avait pas, un espace pour faire carrière. Elle a longtemps mené cette place au palais des Ducs de Lorraine. Elle aurait dû mener un palais royal, le Louvre de Nancy, si le duc Léopold avait été au bout de son idée de remplacer le palais de ses ancêtres par un Louvre au cœur de sa capitale. Le retour des Français à Nancy l'a décidé à quitter la ville et à construire le château de Lunéville pour ne pas vivre dans une capitale avec une armée étrangère, puisque rappelons qu'au XVIIIe siècle, la Lorraine est encore indépendante. Son idée de palais, elle sera reprise par Stanislas quelques années plus tard, et ce sera la naissance du magnifique palais du gouvernement. Mais ça, c'est une autre histoire. En tout cas, la place de la carrière est fin belle, et c'est normal, elle est Lorraine.
0: Elle est magnifique, la place Carrière, et ce week-end, elle va accueillir le livre sur la place, un événement ici Lorraine, et d'ailleurs à cette occasion, ce vendredi, nous recevrons Sarah Polacci qui organise ce magnifique événement. Nous serons pratiquement en matinale spéciale concernant le livre sur la place ce vendredi. Il est bientôt 7h moins le quart, et aujourd'hui, on va s'occuper de votre chien. Vous vous posez peut-être cette question, mais pourquoi quand je me balade avec lui, il mange de l'herbe? Eh bien, Pierre Fabin vous répond dans un instant.
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0: Il est 7h moins le quart et on s'occupe de votre chien, de votre toutou ce matin avec Pierre Fabin, le véto de la radio. Lors des promenades, beaucoup de chiens se transforment en véritables tondeuses à gazon et dévorent l'herbe du parc. Alors pourquoi ont-ils ce comportement et que cherchent-ils à se purger, Pierre?
6: En fait, on croit souvent qu'ils mangent de l'herbe pour tuer les vers intestinaux. Mais c'est un mythe, l'herbe n'a aucune action vermifuge. En fait, il y a deux grandes raisons à ce comportement. La première, c'est un simple inconfort gastrique. Si votre chien a mangé quelque chose de lourd, qu'il a des aigreurs d'estomac ou un peu de bile qui remonte, il va chercher à manger des grandes herbes qui vont venir chatouiller les parois de son estomac et déclencher un réflexe de vomissement. Ça le soulage immédiatement. Et la deuxième raison, plus simple, c'est le goût. Au printemps, les jeunes pousses d'herbes tendres sont sucrées et croquantes. Beaucoup de chiens les broutent juste par pure gourmandise, sans vomir derrière.
0: Et si notre chien broute très régulièrement et vomit souvent en rentrant de promenade, est-ce que ça doit nous alerter sur son alimentation ?
6: Effectivement, si c'est quotidien, c'est un vrai signal d'alarme. Un chien qui broute frénétiquement tous les jours essaye de compenser un problème chronique. C'est souvent lié à une alimentation de mauvaise qualité. Si vous lui donnez des croquettes non adaptées, son estomac va mal travailler. Il souffre de micro-inflammation constante. Donc essayez d'abord de passer sur une alimentation un peu plus digeste ou ajouter de vrais légumes à sa ration, comme des courgettes bien cuites ou des haricots verts. Ces fibres, elles vont en fait réguler son transit et très souvent, le besoin compulsif de manger de l'herbe disparaît en quelques jours. Si malgré ces changements de régime, il continue à vomir, une visite de contrôle s'impose.
0: Bon Pierre, concrètement, quand il se met à manger de l'herbe dehors, on le laisse faire tranquillement ou on doit l'en empêcher en tirant sur la laisse ?
6: Alors, il faut le laisser faire, c'est un comportement complètement naturel. Mais le danger, ce n'est pas l'herbe en soi, c'est ce qu'il y a dessous. Si vous êtes dans un champ agricole ou sur le gazon de la propriété, méfiez-vous des pesticides, des désherbants ou des engrais. Ce sont des produits hautement toxiques. Et si c'est compulsif et qu'il vomit systématiquement après en avoir mangé, par exemple, plusieurs fois dans la soirée, il vaut mieux le stopper car c'est un cercle vicieux. Il a mal au ventre, donc il mange de l'herbe, puis il vomit. Mais si son mal de ventre continue, eh ben on continue à vomir. Dans ce cas-là, vous consultez votre vétérinaire s'il a vomi plus de 4 ou 5 fois.
0: Merci Pierre Fabin. Et en ce moment, il y a des animaux, notamment des chiens, à adopter à la SLPA de Velaine-en-Haye. Vous pouvez les contacter. Il est à 6h47 si vous souhaitez passer un bon moment en famille cet après-midi, notamment au cinéma. On vous goffera de pop-corn. On a vos places de ciné qui arrivent juste après. Les infos pratiques. Local utile et sympa de Frédéric Barin juste après. Et sa mocata différente. Et Chico Buarque.

0: Weekend Rockers. Et la promesse, c'est pas de paillettes, pas de compromis, juste du rock'n'roll. Ça va plaire à beaucoup. Et on salue d'ailleurs les Tools Rockers qui font trembler Tool au son du rockabilly. C'est leur passion. Et vous pourrez sur place trouver des groupes en live, des rockers, des pin-ups, des customs, également des stands rétro et des tatouages. Si vous voulez, c'est gratuit vendredi soir à partir de 19h. C'est gratuit dimanche à partir de 11h. Vous aurez juste une participation aux frais si vous y allez samedi à partir de 14h. Participation aux frais de 10 euros.
1: Et là, Frédéric Vance, ce matin, je regrette de ne pas avoir pris des noix de coco comme dans les Monty Python, parce que ce matin, nous
0: faites,
1: sommes à...
0: Faites le bruitage.
1: Mais j'ai pas les noix de coco. Vous vous rappelez du film les Monty Python ?
0: Débrouillez-vous.
1: Parce qu'on va à cheval, évidemment.
0: Oh, c'est pas mal. Ouais. Parce que dimanche prochain, au centre équestre La Galopade à Lunéville, il y a une journée pour découvrir et pour aimer tout ce qui se fait, les balades à poney, les démonstrations, les animations. C'est la fête du cheval avec des activités équestres gratuites pour tous. C'est de 10h à 17h. Si vos enfants ont très envie d'essayer, pourquoi pas. C'est ouvert à partir, donc je le disais, de 10h et c'est à Lunéville.
1: Évidemment, ce matin à 6h52, c'est Ciné Cool, Fred.
0: Ciné Cool, c'est très bientôt, on est le 9, c'est dans une semaine. Du 16 au 20 septembre, toutes les séances pour tous les films sont prévues à 5 euros. Et il y a beaucoup d'avant-premières, on s'arrête tous les jours sur une avant-première. Il y aura l'avant-première du film d'Alexandre Arcadi qui s'appelle Fausse Note. Vous avez d'un côté un chef d'orchestre, Benoît Poulvorde, et en face un admirateur qui va mettre tout le monde mal à l'aise, c'est Cadmerade.
2: Ça va ? T'as l'air préoccupé.
3: Un peu de trac.
4: Je suis un grand admirateur depuis si longtemps. Est-ce que je peux vous demander un autographe, s'il vous plaît ?
5: Non, je travaille là.
6: Pourquoi vous avez laissé entrer ce type-là ?
4: Excusez-moi, juste deux minutes.
6: Avec son chapeau et ses lunettes. Monsieur, sortez.
4: Excusez-moi, j'avais promis une photo de vous à ma femme.
5: C'est ma loge ici, monsieur !
4: Souriez.
0: L'admirateur Cadmerade va insister, va s'infiltrer, on va le dire comme ça. Et tout le monde va devenir extrêmement mal à l'aise. Je ne vous raconte pas la fin du film, bien sûr, parce que je ne l'ai pas vu. Ce sera une avant-première dans le cadre de Ciné Cool entre le 16 et le 20 septembre.
1: Et vous pouvez gagner vos places de ciné. On vous offre pas une, pas deux,
0: pas trois,
1: mais quatre places de ciné à l'occasion de Ciné Cool. Vous pouvez nous appeler dès maintenant. Au 03 83 36 20 20 à 6h54 et les places sont pour vous, pas de question, non, on a simplement
0: envie un petit peu de chance
1: de vous faire plaisir ce matin. C'est bon entendeur. Jésus hier en interview, vous pourrez d'ailleurs les écouter très bientôt sur notre antenne puisqu'ils sont le 10 octobre Nancy Jazz Pulsation, c'est le temps est bon sur votre radio ici Lorraine. À bientôt 7h-5.

0: Rennes et bon entendeur, le duo de DJ qui seront Nancy Jazz Pulsation à l'autre canal le 10 octobre prochain. Et dans quelques minutes, c'est le journal de 7h, oui. Et on a la question d'ici matin, Lorraine, Frédéric.
1: Une question que nous vous posons à partir de maintenant, à laquelle vous pouvez répondre sur les réseaux sociaux d'ici Lorraine ou par WhatsApp si vous le souhaitez, au 03 83 36 20 20. Vous pouvez nous envoyer des réponses par écrit, mais on aimerait beaucoup votre voix. Envoyez-nous des messages vocaux, ça nous fera plaisir. Les carburants, vous le savez, atteignent un nouveau sommet. On ne pensait pas continuer à monter, mais si. On est à plus de 2,10 € pour le samplon 95, 2,30 € pour le gaz. La question d'aujourd'hui, elle est d'actualité. Est-ce que vous demandez le blocage des prix des carburants? Est-ce que, c'est une autre question, est-ce que faire le plein à ce prix-là a changé vos habitudes? Forcément. 03 83 36 20 20 pour le WhatsApp et sur les réseaux sociaux. D'ici, Lorraine, on vous attend.
0: Et dans un instant, en attendant vos appels, on vous offre vos places de ciné.
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0: Nous sommes à Gironcourt-sur-Vraine ce matin avec Anne-Marie qui nous fait le plaisir d'être avec nous, Fred, à
1: bonjour
0: l'occasion
1: Anne-Marie.
0: De Cinécool.
9: Bonjour.
1: C'est une belle musique ça.
0: La nuit au musée, magnifique.
1: Vous avez gagné, Anne-Marie, vos 4 places pour Cinécool. Ce sera donc du 16 au 19 septembre prochain, dans le cinéma que vous choisirez,
9: d'accord,
1: pour le film que vous choisirez, à l'horaire que vous choisirez. On vous laisse aller assez libre quand même.
9: Oui.
1: Et dans les nouveautés, c'est pour ça qu'on en profitait pour vous en parler, il y a plusieurs films, dont Fausse Note,
9: oui,
1: dont on parlait aujourd'hui. Vous êtes tentée par quoi, vous?
9: Bah, peut-être par le film là, oui. J'avais vu le biopic à la télévision.
1: Oui.
9: Et vous... puis, ce serait sûrement au cinéma à Neufchâteau.
1: Oui, certainement, oui, parce que vous, voilà, vous êtes à Gironcourt, hein, Gironcourt-sur-Vraine, d'accord.
9: Oui.
1: Vous avez vu l'extrait avec Kad Merad qui nous met extrêmement mal à l'aise en tant que spectateur.
9: Oui. Ouais. Oui.
1: Et je rajoute que Benoît Poulvorde est absolument odieux également sur la,
9: oui,
1: bande,
9: voilà,
1: sur la bande-annonce. En
9: il
1: tout
9: joue
1: cas,
9: très bien aussi. Oui, oui.
1: Ils jouent tous les deux très très bien. On vous souhaite, voilà, de passer une super séance de Cinécool. Merci beaucoup Anne-Marie.
9: Bah, merci beaucoup. Et pour retirer les places, comment je fais alors?
0: Laure va tout vous expliquer, Anne-Marie. Rassurez-vous, notre standardiste exceptionnel. Anne-Marie, quelle est la radio parfaite pour bien démarrer la journée? La radio du ciné?
9: Sud-Lorraine, bien sûr.
0: Alors, il y avait 3 lettres avant, c'est ici. Belle journée, oui, quand même à Gironcourt-sur-Vraine.
1: Au revoir, Marie.
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0: 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Il est 7h.
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0: Mercredi 9 septembre, vos informations avec Mathieu Barbier. La rénovation du marché central de Nancy aura-t-elle lieu?
10: La mairie, à la recherche d'un partenaire privé, vient en tout cas de retoquer la seule offre déposée pour le moment, celle de la Chambre de commerce et d'industrie de Meurthe-et-Moselle. Son patron est en colère, les artisans aussi, ils attendent des travaux depuis des années. Explication Mohamed Chibani.
11: Les équipes de la CCI ont travaillé pendant 3 mois et investi pas moins de 100 000 euros pour construire le projet de reprise et déposer une offre qui finalement a été retoquée. François Pellissier ne comprend pas cette décision.
12: J'appelle à la concertation sur la base du travail sérieux qu'on a fait, 68 pages avec un projet architectural, un projet économique, un projet de financement. Donc la ville a mis des équations et des hypothèses qui ne sont pas crédibles. Et c'est sur ces éléments-là qu'elle nous élimine et qu'elle déclare la procédure infructueuse.
11: La municipalité, elle, persiste et signe, expliquant que l'offre contient des irrégularités juridiques qui ne respectent pas les codes des marchés publics. Cela retarde une nouvelle fois les travaux, ce qui fait bondir les commerçants du marché central, à l'image d'Arnaud Girardin, gérant d'un restaurant à l'intérieur de la Grande Halle.
13: Il y a urgence parce que ça fait 4 ans qu'on est, nous, commerçants du marché, dans un flou artistique absolument complet. Je veux dire, on n'a aucune projection sur l'avenir et on en a marre.
11: Ras-le-bol partagé par Philippe Marchand, qui tient la fromagerie du même nom. Il n'est pas prêt de revivre un été comme celui que nous venons de traverser.
14: Ça fait 4 ans que la climatisation au marché est en panne et on a vécu un été mais catastrophique. J'ai des gens qui ont fait valoir un droit de retrait. On avait 45 degrés au niveau des genoux. C'était pas possible.
11: Le dossier du marché central est à nouveau à l'ordre du jour du prochain conseil municipal le 28 septembre.
10: Reportage signé Mohand Chibani. Les bonnes nouvelles dans l'industrie, en particulier ici chez nous en Lorraine, sont rares. L'usine Novasco à Custines, près de Nancy, liquidée il y a près d'un an, va reprendre son activité. Le tribunal de commerce de Strasbourg vient de valider sa reprise, sous réserve de derniers détails à régler, par le groupe espagnol Sidenor, l'un des leaders européens de la production d'acides spéciaux Lyon. Une trentaine des 55 ex-salariés de Novasco vont donc retrouver leur emploi. Plombé par le contexte international et la hausse des prix des carburants, les entreprises de la métallurgie et de l'industrie demandent à la région Grand Est un moratoire sur la mise en place de la taxe ce poids lourd. Sur les 500 km qu'elle gère désormais, elle doit entrer en vigueur au printemps prochain et ses recettes doivent permettre d'engager 1 milliard d'euros d'investissement dans les infrastructures, affirme la collectivité. Mais l'UIMM Grand Est estime que cet impôt serait celui de trop. Fabrice Urban est son président.
15: On est en aide, je pense que personne n'avait forcément vu la crise iranienne et l'augmentation des coûts de l'énergie qu'elle a entraîné. Nous demandons un moratoire. Car en ce moment, les coûts de transport des entreprises ont explosé avec les coûts du gazole et de l'énergie en général. Les entreprises n'ont pas les moyens de supporter une taxe en plus. Il faut absolument retarder leur mise en œuvre si on ne peut pas les interdire, c'est-à-dire les retarder d'un an ou deux pour laisser aux entreprises le temps de s'adapter à cette nouvelle donne. Qu'est-ce qui me fait penser que ça va aller mieux ? Les entrepreneurs, les industriels, on est des éternels optimistes. Je veux dire, on construit l'avenir sur des cycles longs. Donc oui, je pense qu'à un moment, ça ira mieux. J'ose espérer qu'un jour, il y aura une paix en Iran ou dans le détroit d'Ormuz et que les coûts de l'énergie vont redescendre un peu. Mais en ce moment, en pleine crise, rajouter une taxe qui s'additionne déjà à ces augmentations de coûts, c'est suicidaire.
10: Fabrice Urban, le président de l'Union des industries de métallurgie du Grand Est. L'accueil des urgences de Briey dans le PIO sera de nouveau fermé la nuit prochaine à partir de 20h et jusqu'à 6h demain matin. Et c'est toujours pour la même raison, hein, le manque de personnel médical dans l'hôpital. Il est demandé aux patients de consulter leur médecin traitant avant de composer le 15.
0: Les étudiants lorrains raffolent des repas à 1 euro de leur crousse.
10: Oui, depuis que ce tarif est collectif et pas seulement réservé aux boursiers, les cuisiniers redoublent de travail. La fréquentation des crousses est en hausse en moyenne de 15% ces derniers mois ici chez nous. Ça dépasse même les 30% dans celui d'Épinal. Frédéric Léonard est le directeur général du Crous Lorraine.
16: C'est un défi, je vous le dis, c'est un défi et un défi pour nos agents. Il faut qu'on le réussisse, c'est notre mission, mais c'est un défi. Ça signifie des capacités de stockage, ça signifie des capacités de production, ça signifie des capacités de distribution, ça signifie une salle de restauration suffisamment riche et ça signifie des capacités de nettoyage conséquentes. Crous Lorraine pouvait accueillir plus 15%. Pour le moment, on en a les purs. L'État nous a donné plus 7 emplois de telle façon à améliorer nos conditions. Et évidemment, nous avons la volonté de maintenir, la volonté forte de maintenir la même qualité de repas. Donc la problématique, c'était plus 15% en maintenant la qualité et en maintenant l'offre. Nous avons toujours une offre végétarienne, un plat carné dans chaque restaurant. Oui, ça nécessite de l'organisation. Oui, ça nécessite du recrutement. Et pour le moment, les 15%, ça va, ça tient.
10: Et ce repas à 1 euro proposé aux étudiants vaut en réalité 8 euros. L'État doit donc mettre la main au porte-monnaie. C'était 55 millions d'euros, hein, la facture pour cette seule année 2026. Ce sera deux fois plus en 2027 si les députés prolongent la mesure dans le vote du budget qui doit intervenir dans quelques semaines. La région Grand Est offre, comme chaque année depuis 10 ans, un ordinateur à ses 64 000 lycéens. Ils sont en cours de distribution. Ils intègrent les manuels scolaires. C'est un coût de 37 millions chaque année pour la collectivité. Le département de Meurthe-et-Moselle remet lui au pot pour faciliter l'inscription des jeunes de 6 à 16 ans dans des clubs et associations sportives ou culturelles pour l'année à venir. Le pass jeune, avec ses 3 tranches d'aide, eh bien elles sont réévaluées de 10 euros. Quant au nombre de bénéficiaires potentiels, il s'élargit grâce au relèvement du plafond du quotient familial. Plus de 23 000 jeunes sont désormais concernés avec en prime des procédures d'inscription allégées, assure le département.
0: La mairie de Richard-Ménil et ses habitants amoureux d'un couple de chouettes effraies.
10: Oui, porté par l'énergie de Xavier Legros, un passionné d'ornithologie, le projet initié il y a 4 ans ne cesse de prendre de l'ampleur. Après avoir fait construire un nichoir l'an dernier dans le clocher de l'église de la commune proche de Nancy, après l'arrivée de 5 bébés chouettes, le maire veut maintenant en faire profiter le plus grand nombre. Et pour cela, il faut des caméras pour les diffuser. Ces images sur Internet 24 heures sur 24. Eh bien, ces caméras ont été achetées grâce à une cagnotte lancée en ligne. Elles seront installées prochainement pour une diffusion au printemps. Le maire Xavier Mousser.
17: Un couple s'est formé et on a eu le plaisir de découvrir 5 œufs. On a déjà placé des caméras, mais en interne. Bah, l'intérêt, c'était ça, c'est de moins les déranger et d'avoir un œil quand même sur ce qui allait se passer à l'intérieur. Et puis, regarder attentivement la façon dont se faisait cette aventure. C'est un plaisir de regarder les images et de regarder un peu les ébats du matin de nos couples de chouettes avec leur progéniture. Voilà. Le but, c'est pas de garder ça pour nous, c'était de le partager à un grand nombre de passionnés et c'était de pouvoir diffuser ces images au plus grand nombre.
10: Et vous aussi, hein, vous pouvez voir des photos de ces chouettes et une vidéo sur nos réseaux sociaux d'ici Lorraine grâce à Jules Hausse.
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10: Je trouve que c'est chouette parce que les températures baissent, on peut respirer enfin.
0: Vous avez comme mon jeu de mots de tout à l'heure.
10: Pas du tout, je ne sais pas de quoi vous parlez.
0: Vous copiez.
10: On ne copie jamais.
0: Si vous étiez avec moi en cours, vous auriez copié sur moi, j'en suis persuadé.
10: Là, ça veut dire que pour une fois, la copie est meilleure que l'original.
0: Avec des nuages.
10: Allez, j'envoie la météo, mon grand.
0: Les températures aux alentours des 15 degrés. Et pour cet après-midi, on attend quelques éclaircies avec des températures, cette fois-ci comprises entre 17 et 21 degrés. Donc on respire mieux, il fait moins chaud. Les maximales devraient se trouver du côté de Toul. Sur les routes, Frédéric Brun.
1: On embrasse Marie qui nous envoie une photo depuis les bouchons de Dombasle. Voilà, ça va soutenir tous ceux qui sont coincés actuellement sur l'A33. Nous avons la zone de travaux de Rosières-aux-Salines, déjà du monde. Bonjour à Marie et courage à tous ceux qui sont bloqués parce que les bouchons ont déjà commencé, plus particulièrement en direction de Nancy quand on arrive de Lunéville. N'oubliez pas également la fermeture jusqu'à vendredi de l'échangeur Toul-Croix-de-Metz sur l'A311, la queue de chat, et ça occasionne également quelques ralentissements. Et ça vous fait sourire.
10: Chaque matin, vous dites la queue de chaise, tu rigoles comme un gamin.
1: Je m'en lasse pas.
0: Bon, on va reprendre notre sérieux. 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
0: Et là, c'est l'artiste préféré de l'équipe d'ici matin qui vous accompagne. Étienne Dao avec Le Grand Sommeil sur votre radio ici Lorraine.

0: Étienne Daho est là pour vous réveiller avec le grand sommeil sur votre radio ici Lorraine.
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0: Bonjour la Lorraine, j'espère que vous allez bien en ce mercredi 9 septembre. Vous êtes peut-être autour de la table du petit déjeuner, on a de quoi vous régaler si vous êtes à côté de Tintru, puisqu'on va vous présenter une initiative 100% Lorraine avec un commerce qui vient d'ouvrir et vous pouvez faire le plein de viennoiseries et de pain, puisque il y a un dépôt de pain. On va vous le présenter dans la prochaine demi-heure. On a également Mathieu Barbier pour votre actualité locale en Meurthe-et-Moselle dans les Vosges. Et bien sûr, notre reine de la quiche aux chansons, notre Frédéric Brun.
2: Ah, j'ai de la couronne, moi.
0: Ben oui, avec la quiche.
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0: vous permet chaque matin de faire le plein de cadeaux. Alors qu'est-ce qu'on a à gagner ce matin, Frédéric?
2: Un pack famille pour Pokéland. Vous savez où on est à Pokéland? On est entre Nancy et Metz, dans 60 hectares d'espace en pleine nature. Et vous allez, alors vous connaissant un tout petit peu Maxime, vous allez peut-être prendre le paintball. Ça vous va le paintball?
0: Mathieu Barbier, si vient avec moi, je peux vous dire que je vais le tirer comme un lapin.
2: Sinon c'est balade en poney. Enfin ça, c'est une proposition, mini ferme. Je rebondis même pas à ce que vous dites. Activités aériennes, acrobranches ou tyroliennes, si vous avez envie. Et c'est encore le mois de septembre et donc il y a des températures agréables. Il y a des activités aquatiques qui sont proposées également. Pokéland pour 4 personnes, c'est peut-être pour vous. À condition de découvrir le mot, le seul que nous avons retiré d'une chanson. Cette chanson, elle est interprétée par quelqu'un qui est né le 9-9-29. Il est né le 9 septembre 1929. Il s'agit de...
0: Claude Nougaro.
2: Oui.

0: de soleil. Ah, le joli gros rat. Bon, proposition, hein. Tout rayé de soleil à le joli soldat. Tout rayé du soleil à le joli forçat. À vous de choisir. Je vous promets qu'une des trois propositions est bonne. 03 83 36 20 20. Vous avez quatre places Pokéland à gagner. Si ça vous plaît, si ça plaît à votre famille, c'est tout de suite que ça se passe au standard ici, Lorraine.
1: On attend évidemment vos appels. En attendant, on va s'intéresser au prénom de série dans l'œil de David Ossilou. C'est dans un instant.
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1: 7h16, buzz, actu incontournable. Quel est le choix de David Ossilou ce matin, Mathieu?
6: Les prénoms choisis en France, le palmarès sort demain. Louise et Gabriel sont toujours en tête, mais derrière ça bouge, hein, David?
7: Oui, surtout chez les filles. Regardez, Esmé. Esmé entre à la 14e place. C'est un prénom qui était encore rare il y a quelques années. Pourquoi Esmé? On n'en a aucune dans l'histoire de France. Il n'y a pas de Sainte Esmé à fêter au calendrier. En fait, c'est à cause d'une série à laquelle vous avez peut-être été accro.
8: Tout le monde a droit à la parole. Lève-toi, Esmé.
7: Vous l'avez entendu? Esmé, c'est la femme de John Shelby dans Peaky Blinders. Elle n'est pas la seule, il y a Alba aussi, 8e, l'héroïne des Demoiselles du Téléphone. Et puis Arya, évidemment, pour Game of Thrones. Les auteurs de l'officiel des prénoms parlent d'un véritable effet série. C'est intéressant parce qu'un prénom, on pense que c'est le choix le plus personnel qui soit. Pourtant, des milliers de parents finissent par choisir les mêmes au même moment. Les prénoms racontent une époque. Hier, ils étaient influencés par la religion, les romans, le cinéma, les chanteurs. Aujourd'hui, ce sont les séries. Et puis, il y a ceux qu'on croyait passer de mode et qui reviennent. Charles, par exemple. 1040 petits Charles nés l'an dernier. Si on ajoute Charlie IE, Charlie Y, la famille Charles se retrouverait carrément 6e du classement masculin. Pourquoi ce retour? Charlie et Charlie l'ont rajeuni, c'est vrai, mais les auteurs évoquent aussi un possible effet The Crown. Pendant des années, on a vu le prince Charles sur nos écrans avant de le voir devenir roi. Et finalement, même à 77 ans, Charles III peut encore faire des bébés, enfin des prénoms de bébés. En France, il y a un autre Charles qu'on voit beaucoup sur les écrans, De Gaulle. Un film, des séries, des documentaires, décidément, Charles fait encore de la résistance.
6: Merci David, on vous retrouve évidemment demain.
1: 7h18, le temps aujourd'hui en Lorraine, des nuages ce matin avec des températures aux alentours des 15 degrés. Cet après-midi, elle devrait atteindre entre 17 et 21 degrés avec les maximales dans le Toulois sur les réseaux sociaux d'ici Lorraine.
0: Frédéric. Vous parliez de Tintru tout à l'heure. À Tintru, on a relevé 14 degrés chez Hervé et nous vous lisons bien sûr sur les réseaux sociaux d'ici Lorraine. On signale également que 14,2 précisément sont relevés par Sylvie à Ban-sur-Meurthe-Clefcy. Un œil sur la route, nous avons déjà le bouchon habituel du matin, malheureusement, et du soir d'ailleurs, sur l'A33 à hauteur de Rosières-Rossalines à cause de la zone de travaux, et vous êtes déjà arrêté en direction de Nancy lorsque vous arrivez de Lunéville. À part ce gros bouchon, nous avons peu de choses à signaler. Il y a eu hier pas mal de coups de vent, peut-être chez vous également, et pas mal d'interventions concernant des chutes d'arbres ou de grosses branches. Restez prudent et signalez les endroits où ça peut gêner la circulation.
1: 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Dans quelques instants, vous allez pouvoir peut-être faire du paintball et peut-être du poney à Pokéland entre Nancy et Metz. C'est juste après Vanessa Paradis.

0: Vanessa Paradis avec Be My Baby à 7h23 sur votre radio. Ici Lorraine.
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0: Il nous emmène ce matin à Vendeuvre, l'antre des panthères du VNVB. Mais là, c'est Catherine qui est avec nous et qui tente sa chance dans la quiche aux chansons.
3: Panthère peut-être. Bonjour Catherine.
0: Bonjour Catherine.
4: Oui, bonjour. Bonjour à toute l'équipe.
3: Ravie de vous accueillir. Vous avez vu, aujourd'hui c'est le jour anniversaire de naissance de Claude Nougaro. C'était l'occasion de retrouver cette grande chanson. Vous ne voulez pas éteindre la radio qui est derrière vous ?
4: Oui, j'ai éteint la radio tout de suite.
3: Parce qu'on s'entend en résonance avec un décalage, ce qui n'est pas confortable.
0: Voilà. Sinon j'allais dire, bonjour Maxime. Hey, bonjour.
3: On joue avec une chanson qui est, tu verras que vous connaissez peut-être très très bien.
4: Oui, bien sûr.
3: Alors, nous sommes dans une phrase dans laquelle un mot a été gommé et vous l'avez retrouvé apparemment, donc merci. Tout rayé de soleil a le joli... Le joli quoi ?
4: Forçat.
3: Oui, c'est la bonne réponse.
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3: Stop ! Voilà, on a vérifié. Non, j'ai des vérifications courtes, moi. Vous voilà.
0: Il fait des gestes, Frédéric Moin, c'est tout simplement magnifique. Je vous invite à nous regarder à la télévision.
3: Catherine, vous avez gagné vos 4 places pour Pokéland.
4: Bah, je pense que ça va être pour mes petits-enfants.
3: Oh, vous voulez pas faire de la tyrolienne? Bah quoi? Moi, si elle est sécurisée. Bon, d'accord. Alors, essayez le laser game. Non, il y a plein d'autres choses. En fait, allez-y avec eux quand même. Parce que vous aurez des parcours sensoriels. Enfin, vous y allez si vous voulez, bien sûr. Si vous voulez essayer le water jump, il y a des choses beaucoup plus calmes comme le mini-golf. Je sais pas, vos enfants, vos petits-enfants, de quel âge?
4: Oh, ils sont grands, hein. L'aîné a 20 ans, ma petite fille 18.
3: Bon,
4: et puis le dernier, il a 13 ans.
3: Oh, ils seront peut-être contents d'emmener leur grand-mère quand même, hein.
4: Oui, je pense.
3: Bon, en tout cas, vous allez profiter avec eux de cette belle journée. On est entre Nancy et Metz, à hauteur de Feilly, à peu de choses près. Ça s'appelle Pokéland, une trentaine d'activités loisirs. C'est extrêmement diversifié. Et ici, Lorraine est ravie de vous avoir fait gagner vos 4 places, votre pack famille pour Pokéland, Catherine.
4: Là, je vous remercie beaucoup à toute l'équipe.
0: Et Catherine, quelle est la radio parfaite pour bien démarrer la journée ?
4: Ici Lorraine, bien sûr.
0: La radio de tous les Lorrains. Belle journée à Vendeuvre.
3: Bonne journée.
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0: Et à 7h25, parfois il suffit de l'apparition d'un commerce pour égayer l'ambiance d'un village. Ça a changé la vie des habitants de Tintru, car ils ont enfin du pain. L'initiative locale du jour dans Ici ça marche, c'est avec Ilan Malka.
6: Un simple dépôt de pain peut changer la vie de toute une commune. Nous sommes dans les Vosges, à 8 km de Saint-Dié-des-Vosges, à Tintru. Bonjour Sylvie Pierrat.
7: Bonjour.
6: Alors vous êtes la présidente de l'association L'Épi des Meuries et donc vous avez ouvert ce dépôt de pain le 22 août dernier. Hein. Alors c'était un événement très très attendu hein, à Tintru.
7: Eh oui, ça fait presque un an qu'on n'avait plus de boulangerie. Les Tintrusiens attendaient ça avec impatience.
6: Et alors qu'est-ce qu'on y trouve ?
7: Alors, c'est la boulangerie de Saulcy-sur-Meurthe qui nous livre. Donc on y trouve des pains, des baguettes traditionnelles et puis des pains tranchés, des pains spéciaux, de la viennoiserie et des petits pâtés et des ficelles au lard. Voilà, pour l'instant, le minimum, avec, s'il y a une demande, des petites pâtisseries assez faciles à conserver. Voilà.
6: Alors, on imagine que ça doit changer la vie des gens. Et comment ils ont fait pendant l'année écoulée ?
7: Moi, j'ai mon expérience à moi. Et ben, on allait à droite, à gauche. On mettait au congélateur.
6: Oui, c'est ça. On était obligé de faire parfois 8 km pour trouver du pain. Et il fallait acheter plusieurs baguettes pour assurer la semaine. Hein.
7: Voilà, ouais. C'était ça.
6: Alors, donc, ce nouveau dépôt, il est tenu par des bénévoles, hein, c'est ça ?
7: Oui, une vingtaine de bénévoles. On est ouvert de 7h à 12h30. Donc chaque matin, on est deux à accueillir les clients. C'est très très sympathique, hein. Les gens sont très contents, donc on n'a pas de râleur pour l'instant.
6: Ah ben on imagine, oui. Qu'est-ce que ça change dans l'ambiance de la commune ? Parce qu'on imagine que ça joue.
7: Ah oui, une boulangerie, c'est un endroit de convivialité où on se rencontre, où on discute, et les gens, c'est ça qu'ils apprécient en fait, oui. De se retrouver.
6: Oui, on imagine que ça permet de retisser du lien. Alors, il y a eu beaucoup de monde, évidemment, le week-end de l'inauguration. On imagine que vous avez sans doute été témoin de beaux moments à cette occasion.
7: Oh, bon, on a eu beaucoup de remerciements ça papotait dans le dans la boutique. Il y avait des gens qui se retrouvaient, qui s'étaient pas vus depuis longtemps. Enfin, c'était vraiment très très sympathique. Le dimanche matin, ça n'a pas désempli. Et puis les gens réclamaient "Oh, on aimerait bien pouvoir boire un petit café." Enfin, voilà. Donc on leur dit "Ah, peut-être un jour, mais pour l'instant, nous, il faut qu'on soit vraiment au point. On n'y est pas encore tout à fait."
6: Le nom donc de l'association L'Épi des Meuries, les Meuries, qu'est-ce que c'est exactement?
7: Alors, c'était l'ancien nom des habitants de Tintru. Ça veut dire hanneton. Vous savez, cette petite bête qui vole là, qui est un peu fofolle, qui fonce dans les gens, c'était l'ancien nom des habitants de Tintru.
6: Et aujourd'hui, il s'appelle comment?
7: Tintrusien.
6: C'est mieux que les hannetons quand même, non?
7: Oui, oui, oui, moi je trouve aussi.
6: Sylvie Pierra, qui est donc tintrusienne, merci, merci beaucoup à vous.
7: Eh ben moi je vous remercie aussi.
0: Et si vous souhaitez avoir du pain frais à Tintru ainsi que des viennoiseries, c'est jusqu'à 12h30 à suivre le 90 secondes avec Valentine Letès.
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0: Nous sommes le mercredi 9 septembre, il est 7h30, l'actualité en Meurthe-et-Moselle et dans les Vosges avec Mathieu Barbier.
13: La maison d'arrêt de Nancy-Maxéville est de plus en plus surpeuplée, il y a plus de 900 détenus pour moins de 700 places, autant vous dire qu'il y a des matelas sur le sol. Les prisonniers et les surveillants sont à bout, ils perdent patience pour en parler. Nous recevrons en direct d'ici 10 minutes David Rajkovic, il est délégué force ouvrière. Le groupe sidérurgiste espagnol Sidelor vient d'obtenir l'accord du tribunal de Strasbourg pour redémarrer l'activité de l'usine Novasco de Custine près de Nancy. Elle est à l'arrêt depuis près d'un an après sa liquidation judiciaire. Quelques dizaines de salariés vont retrouver leur emploi. Les repas à 1 euro pour tous les étudiants font un tabac en Lorraine. Une hausse moyenne dans les crous de fréquentation de 15%. À Épinal, ça dépasse les 30%. La mesure coûte cette année 55 millions d'euros au budget de l'État. Ce sera deux fois plus si les députés la prolongent en 2027. On voit cela, tout cela dans deux minutes dans l'info d'ici. Mais avant cela, c'est Valentine Lottès.
14: Un mois de revenus dépensés chaque année à la pompe. 5 millions de ménages en France se trouvent dans cette situation selon l'INSEE. Et les prix du carburant grimpent encore ce matin. 2,29 € en moyenne le litre de gazole. 2,12 € pour le sans-plomb 95E10. Les distributeurs sont convoqués à Bercy aujourd'hui. Son téléphone grave danger ne l'a pas sauvé. Une femme de 40 ans a été retrouvée morte hier matin près de Toulouse. Près de son corps, l'homme, à cause duquel le dispositif d'alerte lui a été fourni, son ex-conjoint, gravement blessé à la tête avec un pistolet sur lui. Acte 2 dans l'affaire des assistants parlementaires européens du Modem. Le dossier est jugé en appel à partir d'aujourd'hui, avec sur le banc 10 anciens cadres du parti et François Bayrou, relaxé en première instance au bénéfice du doute. 2000 participants, 120 pays représentés, le tout premier sommet mondial sur l'espace commence aujourd'hui à Paris. Sous la verrière du Grand Palais, 100 acteurs majeurs, l'américain SpaceX est absent. Nous avons trouvé les grands gagnants de cet été caniculaire, les producteurs d'olives. Dans le Gard notamment, on se dirige vers une récolte record de pitcholine et de luxe selon les professionnels. Le LOSC s'effondre en Ligue des Champions de foot avec 2 buts encaissés et 1 carton rouge en 7 minutes de match. Défaite de Lille hier soir, 3-2 face au Betis Séville. Le PSG entre en piste ce soir face au Slovan Bratislava. Le coup d'envoi du match, c'est à 21h.
13: Merci Valentine, on vous retrouve dans une heure à 8h30 comme chaque jour. Depuis le mois de mai, les cantines universitaires proposent des repas à 1 euro pour tous les étudiants et pas seulement pour les boursiers. Ça cartonne, fréquentation en hausse de 15% pour les Crous Lorrains, c'est même 32% pour celui d'Épinal. Reportage sur le campus Brabois, sur les hauteurs de Nancy, avec Jules Hausse.
15: Entrée, plat, dessert. À la caisse du Crous, les plateaux sont tous bien chargés et les prix tout petits.
16: Tous les passages sont 1 euro.
15: Armel, attendant la queue de pouvoir se servir, il vient d'intégrer l'université. Après plusieurs années en classe prépa, il n'est pas boursier et dans son budget, payer 1 euro plutôt que 3,15 euros, c'est une vraie différence.
17: Le coût des courses, c'était vraiment quelque chose de très important. Là, le fait d'avoir des repas à 1 euro, ça me soulage énormément et ça soulage aussi beaucoup mes parents.
15: Dans les assiettes, le poulet sauce moutarde, riz, carottes ou l'option végétale choisie par...
18: Voilà.
15: Tous les menus font l'unanimité.
19: Un petit croque-monsieur aux champignons qui est exceptionnel. Moi, j'adore.
16: C'est grave, bon.
15: Mais la file d'attente pour arriver jusqu'au self-service est longue.
16: Tellement longue qu'on en attend beaucoup, vraiment, c'est très long. C'est 30 minutes, je pense, en vrai.
15: Depuis que le repas est à 1 euro pour tout le monde, la fréquentation est en hausse dans tous les restaurants universitaires de Lorraine, selon son directeur Frédéric Léonard.
20: Donc, c'est plus 15% sur une photographie du 1er septembre à cette date d'aujourd'hui. Et le soir, on atteint des chiffres de plus 66%. Sur les 83 000 étudiants lorrains, plus de 55 000 sont venus au moins une fois manger dans un Crous pendant l'année universitaire.
15: Ça veut dire plus de commandes de nourriture, plus de temps en cuisine, plus de nettoyage. Pour ça, le Crous en Lorraine a pu employer 7 personnes supplémentaires dans son effectif de 600 agents dans la région.
20: Je m'estime heureux parce que d'autres collègues n'ont pas eu cette petite augmentation. Donc oui, ça nécessite de l'organisation, oui, ça nécessite du recrutement et pour le moment, ça tient.
15: Un défi qui va être encore plus important dans les semaines à venir quand tout le monde aura fait sa rentrée. Le Crous peut-il tenir cette cadence toute l'année?
20: C'est un véritable défi pour mon établissement. C'est 15% dans certains, c'est 32% dans d'autres. Épinal.
15: Épinal, 32%.
20: Ah oui, ouais. Épinal est un sujet... Un autre sujet.
15: En visite sur le campus de Brabois, le recteur délégué à l'enseignement supérieur estime qu'il faut encore un peu de temps pour évaluer la pertinence de cette généralisation du repas à 1 euro. Tous les étudiants non boursiers que nous avons interrogés sont satisfaits de la mesure, mais certains admettent qu'ils n'en avaient pas forcément besoin.
13: Évidemment, le prix de revient de cette entrée, de ce plat et de ce dessert, c'est pas 1 euro, hein. C'est 8 euros, l'État prend en charge le reste à charge justement, ça lui a coûté 55 millions d'euros en 2026. Ce sera deux fois plus si la mesure est prolongée pour l'année 2027. Les députés se prononceront sur le budget de l'État d'ici quelques semaines. Côté ciel, quel temps pour aujourd'hui?
0: Des nuages ce matin, ça meule un petit peu. Hein. Je viens de sortir un petit peu, voir un petit peu comment ça se passait. Température aux alentours des 15 degrés pour cet après-midi. On attend de légères éclaircies avec des températures qui devraient atteindre entre 17 et 21 degrés. Avec les maximales dans le Toulois, sur les routes. Ouh là, je suis en train de regarder les radars, Frédéric Brun, ça bouchonne dur là, sur la 33.
3: Oui, ça bouchonne, avec monde à rond-point de Richard Ménil en accès. Et également, attention, la VEB, la voie express banlieue Est, qui va de Pixéricourt à Bouxières-aux-Dames, en direction de la 31, qui est un peu chargée.
0: Et sur la 33, évidemment, la zone de travaux qui vous ralentit dans le secteur de Rosières aux Salines, dans les deux sens de circulation. 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
0: 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Bon, je vous le dis là, Mathieu, Fred, pour recommencer à faire la moulinette. Préparez vos pantalons, pas de def. You should be dancing, les Bee Gees, sur votre radio ici.

0: À droite, à gauche, Mathieu Barbier, Frédéric Brun.
1: On est par cœur les bichis.
0: Ouais, je sais pas pourquoi, mais dès que j'entends les bichis, j'ai envie de faire le pas. Vous savez,
2: oui, ouais,
0: le quand on, on coule comme ça, là, hop. Bon, enfin ouais. Bref, c'était You Should Be Dancing des Bee Gees sur votre radio, ici Lorraine.
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0: Bonjour la Lorraine, j'espère que ça vous a donné envie de danser. En tout cas ce matin, pour vous accompagner à l'heure du petit déjeuner ou pourquoi pas de votre trajet en voiture, on vous raconte un fait historique marquant avec l'exfiltration la plus spectaculaire de l'histoire de France, le jour où le ministre Gambetta s'est échappé de Paris en montgolfière. Stéphane Bern vous en dira plus avant 8h. Tout d'abord, aujourd'hui, dans l'esprit sportif, Laurent Piloni, c'est un problème qui nous concerne tous.
4: Aujourd'hui, j'aurais pu vous parler de ce qui se passe chez nous, au cœur de notre région, de nos clubs locaux, de notre actualité de proximité, comme je le fais au quotidien. Mais il y a des sujets dont la gravité dépasse nos frontières quotidiennes et exige d'ouvrir le regard. La grossophobie en fait partie. Ce qui s'est passé récemment avec la judokate Léa Fontaine n'est pas un fait divers isolé. C'est le symbole d'un mal profond qui touche toutes les générations partout. Même au sommet de l'excellence sportive, une femme a été ramenée à son poids, jugée, insultée et harcelée sur les réseaux sociaux. Qu'une athlète de ce niveau qui consacre chaque minute de son existence à la discipline, à l'effort et à la performance devienne la cible de la grossophobie montre à quel point nos préjugés restent ancrés peu importe la ville ou le milieu d'où l'on vient. La grossophobie, c'est une blessure réelle, un poison silencieux qui s'infiltre partout. Elle s'invite dans la cour de récréation, dans les repas de famille et trop souvent encore sur le bord des terrains. Elle chuchote aux plus jeunes qu'ils n'ont pas la bonne silhouette pour courir, pour sauter ou tout simplement pour exister pleinement sans s'excuser. Pourtant, le sport possède en lui un antidote unique à ce mal. Le sport est par essence le lieu où le corps cesse d'être un objet à regarder pour redevenir un outil à vivre. Sur un terrain, un tatami ou une piste, ce qui compte n'est pas le reflet dans le miroir, mais la puissance du souffle, la solidité des appuis, la générosité du mouvement et l'esprit d'équipe. Le sport nous enseigne une vérité fondamentale. La force, la santé et le talent n'ont pas de silhouette unique. Il existe autant de morphologies d'athlètes qu'il y a de disciplines et chaque corps en mouvement est légitime. C'est ici que notre responsabilité collective entre en jeu. Parents, éducateurs, enfants, observateurs, nous sommes tous concernés par cette prise de conscience. Demandons-nous quel message nous transmettons. Observons la façon dont nous parlons de notre propre corps et de celui des autres devant nos enfants. Montrons-leur que pratiquer une activité physique n'est pas une réponse aux normes d'apparence, mais un moyen d'être bien dans sa peau, de développer sa confiance et de partager du plaisir.
0: Vous avez entièrement raison, Laurent Piloni. N'importe qui peut pratiquer le sport, comme en témoigne par exemple le judoka Teddy Riner. Aujourd'hui, d'ailleurs, il y a un nouvel épisode de 100% ASNL. 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Et à 7h43, chaque matin, on vous pose une question sur un sujet d'actualité. C'est la question d'ICI Matin Lorraine et c'est avec Frédéric Brun.
2: Faut-il bloquer le prix des carburants, on est encore à des niveaux records ce matin. Pour l'entrepreneur Michel-Édouard Leclerc, le gouvernement juge cette décision inéluctable, mais pour le moment, les pouvoirs publics s'y refusent. Vous, vous en pensez quoi? Vous avez commencé déjà à échanger sur les réseaux sociaux d'ICI Lorraine. Dans l'ensemble, il y a beaucoup d'indignation autour de la montée des prix des carburants, mais on vous écoute sur les réseaux sociaux. On vous écoute également par des messages vocaux sur WhatsApp au 03 83 36 20 20. N'hésitez pas à prendre position et rejoignez-nous.
0: Et dans un instant, Mathieu Barbier, nous recevons le délégué force ouvrière de la maison d'arrêt de Nancy-Maxiville.
1: Oui, c'est une prison qui est surpeuplée comme beaucoup d'autres d'ailleurs. Il y a de moins en moins de place et il y a de plus en plus de détenus. Donc ça reste très compliqué à gérer. Les surveillants n'en peuvent plus, les détenus non plus.
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0: 8h moins le quart, la maison d'arrêt de Nancy-Maxéville est surpeuplée, les détenus sont à bout, les surveillants sont à cran pour en parler. En direct, nous recevons le délégué Force Ouvrière.
1: David Rajkovic, bonjour.
7: Bonjour.
1: Merci d'être en direct avec nous ce matin. Vous me confirmez ces chiffres, 900 détenus pour 670 places?
7: Alors, un tout petit peu moins de 900 détenus, on est à 800... 97 à peu près.
1: D'accord, donc il manque 200 places, même si je ne suis pas fort en maths, ça veut dire qu'ils dorment où ces détenus?
7: Eh bien, ils dorment sur des matelas au sol, et quand on n'a plus de place en cellule, on est obligé de sortir des matelas pour faire dormir les détenus en cellule.
1: Vous avez déjà connu ce type de situation à la maison d'arrêt de Maxéville ou c'est inédit?
7: On a déjà eu quelques matelas, mais autant de matelas, non, et ça monte très rapidement.
1: Oui, alors ça a évidemment des conséquences pour tout le monde. On va commencer par les détenus, parce que ce sont les premiers concernés. On pense tout de suite à l'accumulation de détenus dans une cellule avec l'explosion de la violence. Est-ce vrai ou pas?
7: Oui, tout à fait. Quand les détenus sont les uns sur les autres, c'est normal qu'ils soient à cran, que ça soit compliqué pour eux aussi. Que ça soit... en fait, il n'y a pas de place. Une cellule, c'est environ 12 mètres carrés. Alors imaginez 12 mètres carrés avec un matelas au milieu de la pièce.
1: Et puis ça n'a pas dû être facile cet été, et même à la fin de ce printemps, avec cette chaleur accablante dans les cellules, évidemment, je doute qu'il y ait la clim. Ça a dû jouer sur les méninges des uns et des autres, sur le cortex cérébral, si j'ose dire.
7: Oui, non, mais la chaleur, ça, nous, on a souffert déjà à l'extérieur. Imaginez à l'intérieur, les uns sur les autres, enfermés. Bah, en fait, ils sont enfermés toute la journée, quasiment. Mm. Donc c'est très très compliqué, donc surtout quand on monte dans les étages, plus on monte, plus il fait chaud.
1: Et pour vous, ça change votre façon de travailler, cette surpopulation?
7: Oui, parce qu'ouvrir une cellule quand on a un détenu, c'est une façon de rester. Quand il y en a trois sans sur les autres, c'est plus compliqué. Ils peuvent le moindre truc peut dégénérer la situation, c'est-à-dire pas avoir des conflits pour n'importe quoi, en fait. Mmh. Et quand ils sont sur un, ils sont très à cran. Bah après, mettez-vous à leur place. Pas facile de dormir par terre, de pas avoir de place. Et ils sont assez tendus par rapport à tout ça.
1: Oui, parce qu'on précise que quand on est en prison, c'est de la privation de liberté, mais c'est pas de la privation totale de confort pour vivre dignement. Hein. C'est ce que dit sans cesse la personne qui s'occupe des droits des prisonniers. David Rajkovic, en tant que délégué Force ouvrière, je vous parlais de la manière dont vous travaillez. Est-ce que ça change votre façon de travailler maintenant? Parce que là, on a passé le constat. Est-ce que vous avez modifié votre approche?
7: Alors... Comment ça? C'est-à-dire que par rapport à la surpopulation?
1: Oui, exactement. C'est-à-dire... La manière d'ouvrir des cellules, est-ce que vous êtes plus vigilant?
7: Mais on l'est tout le temps. On l'est tout le temps. Après, on est vigilant, c'est surtout sur le fait d'ouvrir une cellule à trois personnes.
1: Oui, d'accord.
7: À deux, trois personnes. En fait, le fait que ce soit sur les uns, sur les autres, on est vigilant sur l'énervement, le comportement, par rapport à l'agression pour pouvoir changer, puis même entre eux. C'est-à-dire qu'après, il peut y avoir du harcèlement, du racket, il peut y avoir beaucoup de choses, en fait.
1: D'autant que vous avez des profils assez lourds, hein?
7: Oui, on a eu des profils assez lourds l'année dernière, où ça a été très, très compliqué pour nous.
1: Ouais.
7: Il y a eu des attaques à l'extérieur sur certaines personnes, des voitures brûlées, des maisons brûlées, il y a eu pas mal de choses. Ouais.
1: Donc, avec tout ce constat que vous venez de dresser, qui est assez... saisissant hein, sur cette maison d'arrêt de Nancy-Maxéville, je suppose que vous réclamez des moyens. Alors, que réclamez-vous clairement, David Rajkovic?
7: Alors déjà, au niveau des effectifs, on a un effectif très bas, mais on demande qu'il soit réévalué.
1: Vous avez combien de personnel?
7: On est à peu près à 280 surveillants.
1: Donc 280, ça fait 1 pour 4 détenus, en gros?
7: En fait, on a les unités hospitalières, donc non. On a à peu près un peu plus de 60 détenus sur les unités hospitalières.
1: D'accord. Donc vous réclamez davantage de personnel, mais des moyens aussi financiers et matériels?
7: Alors des moyens financiers pour lutter contre les drones, qui est un fléau chez nous. On est passé de 6, à peu près 6 drones par jour, à des fois plus de 20 drones.
1: Qui dépose de la marchandise, de la nourriture, de la drogue et des portables, c'est ça?
7: Ça peut être tout et n'importe quoi. Donc nous, on demande un investissement pour notre sécurité, pour la sécurité de tout le monde, en fait.
1: Mais il n'avait pas dit qu'il mettrait une bâche ou quelque chose au-dessus de la prison?
7: Donc nous, on avait demandé des filets anti-projection, autre moyen, en fait. On s'est dédoublé les caillebotis ou trouver une solution, en fait, qu'ils ne puissent pas récupérer les marchandises, en fait. Ça pourrait être des armes, ça pourrait être, comme je dis, ça peut être tout et n'importe quoi. Actuellement, c'est de la drogue, c'est de la nourriture, c'est des téléphones. Mais demain, ça peut être autre chose.
1: On sent votre ras-le-bol, votre inquiétude. Ça vous donne envie de démissionner, comme d'autres de vos collègues ou pas?
7: Non, parce que c'est quand même un métier où on gère de l'humain. Et Et quand on est dans ce métier, en fait, il y a quand même ce côté de, le côté humain que moi personnellement j'apprécie et que les agents apprécient. Donc non. Mais on en a marre par rapport, on en a insécurité. C'est difficile de gérer d'être en sous-effectif. On n'a pas signé pour être à chaque fois pas de personnel, devoir trouver des solutions pour pouvoir gérer différents états, différentes choses. Et c'est là où en fait on a des problèmes. C'est vraiment des problèmes de humains, de matériel. En fait, on n'a pas les ressources pour pouvoir faire notre travail convenablement et en sécurité surtout.
1: Ouais, et puis vous pourriez aussi être mieux payé, parce que vous êtes payé avec un lance-pierre, que c'est un métier très très difficile, on le sait. Merci beaucoup David Rajkovic.
7: Je vous remercie.
1: Bonne journée, vous êtes délégué Force Ouvrière à la maison d'arrêt de Nancy-Maxiville. Bonne journée.
7: Bonne journée. Au revoir. Il est

0: Charlotte Cardin accompagne votre début de journée sur votre radio ici Lorraine avec Tant pis pour elle. On a des nuages hein, pour démarrer cette journée avec des températures qui sont aux alentours des 15 degrés. C'est beaucoup plus respirable que les jours derniers avec des températures cette fois-ci. Cet après-midi qui devrait atteindre entre 17 et 21 degrés avec les maximales à l'ouest dans le Toulois notamment. Sur les réseaux sociaux d'ici là, toujours vous êtes très nombreux à nous donner les températures près de chez vous.
1: Dans le Lunévillois, Gerbévillers, on a 15 degrés chez Françoise. Dans le Toulois, à Écrouves, on a 13 degrés chez Christophe, qui est l'agréable fraîcheur. Et à Nancy-Centre, Lulu avait relevé pour nous 15 degrés. J'oublie pas les Vosges, bien sûr. Taon-les-Vosges, par exemple, avec 14 degrés chez Christine. Un œil sur la route, vous êtes nombreux. Et ça bouchonne. Ça bouchonne à certains endroits. Les plus classiques, c'est bien sûr la côte de Rosières, la zone de travaux sur l'A33. L'approche du rond-point de Richard Ménil en direction de l'A330. Plus inhabituel, nous avons Bixéricourt, la liaison Bixéricourt-Bouxières-aux-Dames en direction de l'A31 où là vous êtes nombreux à être freinés. Et nous avons également du monde sur l'A33 en hauteur. Vous savez, quand vous êtes sur le plateau de Brabois, à hauteur en gros de l'aire de Clairlieu, vous êtes ralenti en direction de Lunéville et vous avez un léger ralentissement en haut de la côte de Brabois. En arrivant d'ailleurs à Brabois, ne vous laissez pas surprendre, c'est toujours dangereux. Partout ailleurs, ça a l'air de circuler normalement, mais tenez-nous au courant, bien sûr, au 03 83 36 20 20.
0: On est toute la journée à vos côtés. Et chaque jour, vous pouvez réagir sur un sujet d'actualité avec Frédéric Brun et Mathieu Barbier. La question d'ici matin, Lorraine, Fred.
1: Demandez-vous le blocage des prix des carburants. On atteint des sommets ce matin. On est à plus de 2,10€ pour le samplon 95. On est à 2,30€ pour le gasoil. Qu'en pensez-vous? Est-ce que faire le plein à ce prix-là a changé vos habitudes au jour le jour avec cette rentrée en plus? Et exprimez-vous sur les réseaux sociaux d'ici Lorraine et rejoignez-nous, bien sûr, sur le WhatsApp 03 83 36 2020.
0: On attend évidemment vos appels, vos VOC, comme on dit avec Frédéric. Et puis à 7h56, on va remonter le temps pour vous raconter un fait historique marquant avec l'exfiltration la plus spectaculaire de l'histoire de France. C'est avec Stéphane Bern dans un instant.
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3: Sans oublier voyage dans le temps, un petit peu comme dans le film Retour vers le futur, sauf que notre DeLorean à nous s'appelle Stéphane Bern et chaque jour il vous raconte un fait historique marquant. Alors ce matin, Stéphane, on voyage au temps où un ministre quitte Paris, non pas en train, ni en avion, ni même à cheval, mais en ballon.
4: En pleine guerre contre la Prusse, un homme d'État choisit le moyen le plus improbable pour quitter la capitale assiégée, s'envoler. Nous sommes le 7 octobre 1870, en pleine guerre franco-prussienne. Depuis plusieurs semaines déjà, Paris est encerclé. Les troupes ennemies assiègent la capitale et la ville est coupée du monde. Mais à l'intérieur, une partie du gouvernement de défense nationale est bloquée. Parmi eux, un jeune ministre plein d'énergie, Léon Gambetta. Ministre de l'Intérieur, il comprend très vite qu'il ne peut pas jouer son rôle s'il reste enfermé à Paris. Il faut dire qu'à l'époque, on n'avait pas encore inventé le télétravail ou les visioconférences.
5: Les envahisseurs barbares, ça vous dit rien ?
6: La réunion de bataille hier soir, il ne me semblait pas vous avoir vu roupiller pourtant.
4: Car sa mission est ailleurs, à Tours, ville depuis laquelle il doit organiser la défense du pays et coordonner la résistance contre l'envahisseur. Oui, mais alors, comment franchir les lignes ennemies ? Par les airs. Le 7 octobre, Gambetta embarque à bord de l'Armand Barbès.
7: C'est l'histoire d'une montgolfière.
4: Le pari un peu fou. Pendant plusieurs heures, le ministre survole la France en guerre. Il doit éviter les tirs des Prussiens et dépend entièrement du vent. Bon, sauf que ce jour-là, la météo n'est pas coopérative.
8: Mesdames et messieurs, ici votre capitaine, nous traversons actuellement une zone de turbulence.
4: Le ballon dérive et l'équipage atterrit en début d'après-midi à Épineuse, à 100 km au nord de Paris.
9: Faites demi-tour.
4: Épineuse, un nom prédestiné pour une virée compliquée. Gambetta reprend la route par voie terrestre et rejoint Tours deux jours plus tard, où il exhorte aussitôt la population à prendre les armes. Finalement, la stratégie de Gambetta pour fuir Paris était comme le moyen de locomotion retenu, très gonflé.
3: L'exfiltration la plus spectaculaire de l'histoire de France. En plus, Stéphane Bern nous a fait un petit point météo, c'était magnifique.
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3: 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Il est 8h.
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3: Vos informations de ce mercredi 9 septembre avec Mathieu Barbier et une bonne nouvelle pour l'industrie lorraine.
10: Oui, c'est pas tous les jours que ça arrive. Hein. Custine, près de Nancy, l'usine Novasco, liquidée il y a près d'un an et reprise. Le groupe sidérurgique espagnol Sidenor vient d'obtenir l'accord du tribunal de Strasbourg pour redémarrer son activité, même s'il reste quelques détails à régler. Quelques dizaines de salariés vont retrouver leur emploi.
11: C'était presque inespéré. Le tribunal de Strasbourg a validé en effet l'offre de reprise du groupe espagnol Sidenor pour reprendre le site de Novasco à Custine, c'est ce que confirme en tout cas la préfecture de Meurthe-et-Moselle. Même si le repreneur ne conservera qu'une trentaine de salariés sur les 55 qu'employait l'usine avant liquidation, c'est tout de même une bonne nouvelle pour l'emploi industriel en Meurthe-et-Moselle. De toute façon, le dossier n'a jamais été refermé après sa liquidation. Le CIRI, le comité interministériel de restructuration industrielle, continuait à chercher une solution pour le site de Custine. Depuis le mois de novembre, plusieurs acteurs industriels ont manifesté leur intérêt. Les machines de l'usine, spécialisées dans la fabrication de pièces en acier à haute valeur ajoutée, n'ont pas été démontées et étaient prêtes à redémarrer à tout moment. Contacté, le nouveau repreneur Sidenor n'a pas fait connaître son projet industriel pour le site meurthe-et-mosellan.
10: L'UIMM Grand Est, l'Union des industries et de métallurgie, réclame un moratoire sur la taxe poids lourd que la région va mettre en place à partir du mois d'avril sur les 500 km de route qu'elle gère désormais. C'est un moyen pour la collectivité de réaliser jusqu'à 1 milliard d'euros d'investissement dans les infrastructures dans les 10 ans à venir. Mais pour l'UIMM, avec la crise des carburants, eh bien les entreprises et les transporteurs sont à bout, à cran et à l'os financièrement.
3: Du rififi autour du marché central de Nancy.
10: Oui, la mairie qui cherche depuis plusieurs mois maintenant un partenaire privé pour rénover, gérer ce lieu connu de tous les grands nancéens et nancéennes, vient de retoquer la seule offre déposée. Elle émane de la Chambre de commerce et d'industrie de Meurthe-et-Moselle. Pour la municipalité, elle comprend des irrégularités juridiques qui la rendent caduque, un choix que ne comprend pas le patron de la CCI, François Pélissier.
5: Au regard du travail formidable qui a été fait pendant 3 mois avec des architectes, des économistes, des avocats, des juristes, pour essayer de porter le meilleur projet possible, la ville nous oppose un certain nombre de problèmes de droit qui sont non recevables de notre point de vue parce que la durée était respectée, le risque assumé était respecté, etc. etc. Et on se retrouve dans un abandon de procédure en plein milieu du travail, en sachant que les grands opérateurs nationaux qui étaient venus ont jeté l'éponge sans même répondre. Avouez quand même qu'il y a un niveau de mépris qui n'est pas recevable. Et nous allons continuer notre combat parce que ce marché central, ça doit être une locomotive de centre-ville. Il y a des entrepreneurs à l'intérieur qui se battent depuis des années pour essayer de trouver des solutions. Et aujourd'hui, manifestement, les services techniques de la ville ont conduit un travail qui n'est pas à la hauteur de la réalité économique du projet.
10: Alors la CCI de Meurthe-et-Moselle n'est pas contente, vous venez de l'entendre. Les commerçants non plus, ils sont en colère avec ce nouveau report, parce que les travaux nécessaires pour ce bâtiment sorti de terre il y a plus d'un siècle et demi sont estimés à 6 millions d'euros. Et ça fait depuis 25 ans que cette halle que vous connaissez toutes et tous n'a pas subi de lifting. C'est une illustration régulière du manque de personnel dans nos hôpitaux. L'accueil des urgences de Briey dans le Peillot sera de nouveau fermé la nuit prochaine à partir de 20h et jusqu'à 6h demain matin, 9h demain matin. Il est demandé aux patients de consulter leur médecin traitant et de composer le 15.
9: Le carton des restaurants universitaires en Lorraine.
10: Oui, depuis la mise en place des repas à 1€ pour tous et pas seulement pour les étudiants boursiers, les Crous font le plein. La fréquentation en Lorraine vient de bondir de 15% ces derniers mois. C'est même 30% pour celui d'Épinal. Nous sommes allés à la rencontre d'étudiants ici à Nancy pour avoir le sentiment pour la plupart d'entre eux qui payaient il y a encore un peu plus de 3€ il y a quelques mois.
12: Le fait d'avoir des repas à 1€, entrée, plat, dessert, ça me soulage énormément et ça soulage aussi beaucoup mes parents.
13: Il faut aussi souligner qu'il y a le loyer à payer, il y a aussi tous les frais associés à l'école, etc. Donc c'est bien aussi de pouvoir bénéficier d'un repas à 1€. Ça permet de pouvoir bien manger parce qu'au final on mange quand même bien pour pas cher, donc c'est pas mal.
14: On n'aurait pas pu beaucoup manger vu que la plupart des étudiants ils sont un peu précaires, donc c'est un peu compliqué quoi.
15: Et tout le monde bénéficie de la même chose et franchement c'est bien.
16: C'est toujours un positif de payer moins les repas, mais c'est vrai que l'année dernière je payais quelque chose comme 3,15€ et c'était déjà un coût qui n'était pas énorme. Et donc quand j'ai appris que le Crous était en difficulté financière depuis cette mesure, je me suis dit qu'en vrai 3,15€ avec le statut de financier de mes parents, j'aurais pu me le permettre. Et j'aurais préféré payer 3,15€ et payer deux repas à des personnes qui en ont besoin, quoi.
10: Cette mesure n'est pas neutre pour le budget de l'État. 55 millions d'euros pour cette année 2026, parce qu'évidemment, le menu ne coûte pas 1€, mais plutôt 8€, il faut mettre au bout. Et pour l'année 2027, la facture pour l'État, si la mesure est adoptée dans le budget, eh bien, ce sera multiplié par deux, plus de 120 millions d'euros. La région Grand Est offre, comme chaque année depuis 10 ans, un ordinateur aux 64 000 lycéens. Il y a le manuel scolaire dedans, fini les cartables. Comme pour nous, il y a une trentaine d'années, c'est un coût de 37 millions d'euros chaque année pour la collectivité.
9: C'est sans aucun doute l'événement le plus populaire de cette fin d'année.
10: La venue du pape Léon XIV en France dans 2 semaines suscite un engouement exceptionnel. Au cours de ses 4 jours de présence, sa sainteté doit célébrer des offices à Paris, à Lourdes, mais aussi ici, chez nous, en Lorraine. À Metz, en la cathédrale Saint-Étienne. Et à chaque fois, des dizaines de milliers de fidèles, voire des centaines de milliers, sont attendus. Autant dire que le défi logistique, organisationnel et sécuritaire est hors norme, Marie Boéda.
17: Et oui, une ville de 13 000 habitants comme Lourdes s'apprête à accueillir 150 000 fidèles. Seuls les inscrits pourront apercevoir le pape, prévient Monseigneur Jean-Marc Mica, évêque de Lourdes.
18: 150 000, qui correspond à peu près à la capacité maximale physique du sanctuaire d'accueillir dans de bonnes conditions, aménageant des allées pour la circulation, des véhicules de secours, etc. On ne peut pas faire mieux à cause des contraintes géographiques ou topographiques locales.
17: Plus de 1000 km plus loin, le général Pascal Perrand, en charge de l'organisation à Metz, attend au moins 50 000 croyants du Grand Est et des pays frontaliers.
19: Nous sommes dans l'incertitude. Je pense qu'à ça, il faut ajouter les gens qui ne souhaitaient pas s'inscrire sur une machine. Nous attendons beaucoup plus que 50 000 personnes, peut-être 75 000, peut-être 100 000.
17: Et peut-être 1 million à Paris, estime l'organisateur dans la capitale, le général Hervé Watkamp, d'où l'importance de s'inscrire.
20: Les gens vont recevoir un QR code, on va leur dire, vous rentrez par telle porte et vous êtes dans telle zone. Donc c'est beaucoup plus facile.
17: Il faut penser à tout, barrières, portiques, grands écrans, son et...
20: Vous accueillez les gens pendant des heures, donc il faut des sanitaires. Est-ce que vous avez imaginé une seconde ? Moi, je n'imaginais pas avant. Hein. On a commandé 2500 sanitaires.
17: Le général songe désormais à élargir le périmètre de sécurité à d'autres rues de la capitale au moment de la messe, prévue le samedi, place de la Concorde et avenue des Champs-Élysées.
10: Et le pape Léon XIV est attendu à Metz le lundi 28 septembre. À 8h30 dans l'info d'ici, nous prendrons la direction de Richard Ménil près de Nancy, où un passionné d'ornithologie s'est mis en tête de filmer en permanence avec la mairie et les habitants, un couple de chouettes installés dans le clocher de l'église depuis un an. Un nichoir qu'il a fait construire par des agents et par des écoliers de la commune. Depuis leur arrivée, le couple a accueilli 5 chouettons. C'est des petites chouettes, hein, c'est des bébés chouettes, hein, c'est comme ça. C'est une cagnotte en ligne qui a permis l'achat de ces caméras. C'est un peu le love story d'il y a 25 ans sur M6, sauf que là, c'est pas Loana qu'on va voir, mais c'est plutôt des chouettes. Et vous pourrez les admirer sur Internet, ces chouettes et toute cette famille. Et c'est beau.
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3: J'en ai perdu mes mots.
10: Mais c'est surtout que vous avez oublié que chaque matin, que vous faites ces matinales, il y a un sponsor et vous l'avez mangé.
3: C'est la Madame Jingle.
10: Voilà.
3: Elle était énervée ce matin.
10: Oui.
3: Avec le temps, puisqu'on a des nuages aujourd'hui, avec des températures aux alentours des 15 degrés. Et pour cet après-midi, on attend quelques éclaircies avec des températures qui devraient être comprises entre 17 et 21 degrés, avec les maximales dans le Toulois. 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
22: Est-ce qu'on dit des chouettons ?
10: Oui,
22: franchement.
10: Oui, oui, oui. Faites confiance à Jules Haus.
22: Sur la route.
3: Est-ce que c'est chouette ?
22: Non, pas pour tout le monde, pardon. Nous avons, grâce à notre partenaire, la page Facebook Inforadar Meurthe-et-Moselle, l'info concernant la fermeture de l'aire de repos d'Anteluz en raison d'une fuite d'hydrocarbures sur un semi-remorque. Ça concerne le sens Lunéville vers Dombasle, donc sur la Nationale 4. Et attention, la chaussée est rendue très glissante. Nous avons une zone de travaux qui vous ralentit actuellement sur la Nationale 59 entre Bertrichamps et La Chapelle, puisqu'on est dans les zones de travaux. Je rajoute celle, bien sûr, de Rosières-aux-Salines et la parallèle à Varangéville, la départementale 400. Rajoutez à tout ça une autre zone de travaux et vous êtes un peu ralenti à Bouxières-aux-Chênes sur la départementale 913.
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3: Et nous sommes évidemment toute la journée à vos côtés au 03 83 36 20. Vous voulez dire quelque chose ?
10: Pas du tout, mais j'ai joint Alain Bouvin-Dubourg, on dit bien chouettons.
22: Chouettons. Cool.
3: Et ben là, on va pouvoir chouetter tous ensemble, puisque c'est un artiste qu'on adore dans l'équipe d'ici matin. Dieu que c'est beau. Daniel Balavoine, magnifique, à bientôt 8h10 sur votre radio.

0: Oh, c'est magnifique ça pour démarrer la journée. Dieu que c'est beau. Daniel Balavoine sur votre radio ici Lorraine.
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0: Bonjour les Lorraines et les Lorrains, je suis très heureux de vous accompagner jusqu'à 9h à la radio et à la télévision avec toute l'équipe d'ici matin, avec Frédéric Brun qui m'accompagne comme chaque
2: matin. Bonjour
0: Maxime. Pour vous poser la question d'ici matin Lorraine.
2: Faut-il selon vous bloquer les prix des carburants qui atteignent des niveaux records ce matin? Et vous êtes déjà quelques-uns à vous être exprimés sur les réseaux sociaux d'ici Lorraine. On a par exemple un témoignage d'une fonctionnaire territoriale qui dit que le prix du gazole, ça devient extrêmement compliqué vu les bas salaires et le forfait kilométrique bloqué, puisque pour le travail, elle fait 900 km par semaine. On sent l'exaspération dans beaucoup des commentaires que vous pouvez lire et auxquels vous pouvez répondre sur les réseaux sociaux ici Lorraine. Et on vous attend en direct à partir de 9h au 03 83 36 20 20 pour vous exprimer sur cette question.
0: Alors, non seulement vous pouvez répondre à la question d'ici matin Lorraine avec Frédéric Brun à partir de 9h, mais vous pouvez également jouer avec nous dans...
2: Ah oui, la quiche aux chansons.
0: Évidemment.
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0: Oh s'il te plaît Fred, dessine-moi un mouton.
2: Oh, vous êtes au courant du cadeau que nous allons faire gagner donc. Le parc du Petit Prince. Refais-moi le Petit Prince.
0: Oh s'il te plaît Fred, dessine-moi un mouton.
2: Le parc du Petit Prince est en Alsace, à Ungersheim. Et les petits et les grands s'y retrouvent avec des attractions, des expériences aériennes, hein, puisque Saint-Exupéry était aviateur. Et avec plein d'autres attractions et animations qui sont proposées pour une sortie en famille, vraiment, avec mini-ferme, le petit train également, le labyrinthe de la fontaine. Si vous avez des enfants très jeunes, à partir de 2 ans, ils trouveront également leur bonheur au parc du Petit Prince à Ungersheim, à condition de savoir quel mot nous avons supprimé à 8h15 dans le grand tube de Désirless.
0: Qui était le sosie capillaire de Mathieu Barbier.
2: Vous parlez de qui?
0: De Désirless.
2: Ah oui, c'était il y a longtemps, hein.

0: bien enlevé le mot, hein. Vous avez certainement une idée du mot qui a été viré.
1: Moi, je l'ai pas.
0: Voyage, voyage dans tout le grand monde. C'est une belle proposition. Voyage, voyage dans tout le royaume. Autre proposition. Voyage, voyage dans tout le pays. Troisième proposition. À vous de choisir. 03 83 36 20 20. Et peut-être même que votre mémoire a fait le boulot et que vous n'avez pas besoin de proposition. Laure est au standard ici, Lorraine. 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
1: En attendant vos appels, vous avez peut-être reçu dans votre boîte lettres un courrier du fisc. Attention, il y a une arnaque derrière. Odrazo va vous en dire plus dans un instant.
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1: 8h17, c'est votre rendez-vous anti-arnaque chaque matin sur votre radio Ici Lorraine. C'est avec Aude Razo. Et Aude, vous nous alertez sur une fausse lettre du fisc qui arrive en ce moment dans les boîtes aux lettres.
6: Oui, et quand je dis boîte aux lettres, je ne parle pas des mails, hein. Je parle bien de la bonne vieille lettre en papier et de la bonne vieille boîte aux lettres devant chez nous ou dans le hall de notre immeuble. À quoi ressemble ce courrier? Je l'ai sous les yeux. Plusieurs personnes l'ont relayé dernièrement sur les réseaux sociaux. Déjà, il fait très officiel. Il y a votre nom en haut à gauche. Il y a écrit Direction Générale des Finances Publiques en haut à droite. Et je vois aussi écrit Mise en demeure. Ah, donc là on se met à transpirer et on vous met en demeure donc de déclarer vos actifs numériques, en clair, votre crypto-monnaie. Si vous ne le faites pas, on vous menace d'une énorme amende, plusieurs milliers d'euros.
1: Et où est le piège dans ce courrier ?
6: Le piège, attention parce qu'il est très ingénieux, c'est le QR code qu'il y a en bas de la lettre et qui, selon l'escroc, va vous éviter cette énorme amende, va vous permettre de régulariser votre situation. Je m'arrête là-dessus. Un QR code, il faut toujours le prendre avec des pincettes, où qu'il soit, dans un courrier, sur un horodateur ou sur une borne de recharge. Quand vous flashez, quand vous scannez un QR code avec votre téléphone, c'est pour atterrir sur un site web. Et ce site web, c'est difficile de savoir au premier coup d'œil s'il est fiable ou pas. Donc soit vous êtes sûr, soit vous ne l'êtes pas. Et dans le doute, qu'est-ce qu'on fait ? On s'abstient. Donc je reviens à mon faux courrier du fisc. Il a beau faire très sérieux, si vous avez vraiment de la crypto-monnaie à déclarer, ça se passe sur impots.gouv.fr lors de votre déclaration de revenus. Il n'y a pas d'histoire de QR code. Et si vous n'avez rien à déclarer, la lettre part à la poubelle et puis c'est tout.
1: Merci Aude Razo. À tout à l'heure dans votre nouvelle émission à partir de midi aux côtés d'Enora Malagré. On vous doit bien ça. Et à 8h19, le temps aujourd'hui en Lorraine, prévoyez un petit veston hein, si vous devez aller chercher votre pain, puisque les températures sont aux alentours des 15 degrés, devrait attendre entre 17 et 21 degrés. Sur les réseaux sociaux d'Ici Lorraine, Fred.
0: Il y a eu du vent et tout le monde a noté qu'il y avait eu beaucoup de vent hier soir. C'était souligné par Brigitte qui est à Neuchâteau et qui ce matin a relevé 15 degrés. À Badonvillers, le ciel est gris. Et oui, c'est un petit peu comme ça sur toute la région. Et nous avons 13 degrés relevés par Amélia. Et puis à Ménil-Flin-Monic à 13 degrés également. Un œil sur la route à 8h19 avec le principal problème au niveau de la zone de travaux de Rosières-aux-Salines et sur la départementale 400, la traversée de Varangéville. Mais vous êtes également freiné. Il y aurait un accident sur l'A33 sur le plateau entre Laxou et Brabois avec pour le moment peu d'infos. Si vous êtes dans le secteur, vous nous dites. C'est en direction de Lunéville. 03 83 36 20 20. Partout ailleurs, ça a l'air de se fluidifier un petit peu.
1: Et Ici Lorraine est toute la journée à vos côtés. Je vous le dis, ce week-end, normalement, on devrait avoir le retour des éclaircies. Il devrait faire bon avec des températures aux alentours des 20 degrés. Vous avez envie de passer un bon moment en famille. Vous allez peut-être pour voir aller en Alsace, à Ungersheim, au parc du Petit Prince. Car on a votre pack famille qui arrive juste après Stevie Wonder, Pastime Paradise, sur votre radio Ici Lorraine à 8h20.

0: Summertime Paradise de Stevie Wonder à 8h23 sur votre radio, ici Lorraine.
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0: Là, ça va être le paradise des cadeaux avec Frédéric Brun. Et Fred, on va à Lunéville avec Malika qui est avec nous. Bonjour Malika.
3: Bonjour Malika.
4: Bonjour.
3: Bon, les années 80, désirless avec ses cheveux tout droit sur la tête. Et voyage, ça vous a parlé peut-être?
4: Ah oui, tout à fait.
3: Alors voyage dans tout le grand monde, dans tout le pays ou dans tout le royaume?
4: Dans tout le royaume.
3: Bah oui. C'est une formalité, hein, la vérification, vraiment. Hein. Ce qui n'est pas une formalité, c'est le cadeau, parce que c'est pour vous, le pack famille. Pour le parc du Petit Prince, vous irez donc à Ungersheim, en Alsace, pour profiter d'une grande journée. C'est adapté aussi bien aux petits qu'aux grands, mais est-ce que vous avez des petits autour de vous?
4: Alors, j'ai deux enfants, moi. J'ai un petit garçon qui est avec moi, qui va avoir 7 ans la semaine prochaine, et j'ai une grande fille qui a 19 ans.
3: D'accord. Bah, les deux peuvent trouver leur... Oui.
4: Exactement, on ira tous les quatre.
3: Vous êtes en voiture, c'est ça?
4: Je suis en voiture, oui, je vais aller au travail.
3: Et il s'appelle comment, votre petit garçon?
4: Il est avec moi, il s'appelle Tim.
3: Salut Tim. Je ne suis pas sûre que Tim nous entende, mais vous lui direz que...
4: Oui, tu dis bonjour. Bonjour. Dis bonjour.
3: Salut Tim. C'est l'heure de la rentrée, c'est l'école à 8h30?
4: Non, pas aujourd'hui, c'est mercredi.
3: Ah, pardon.
4: C'est le tonton.
3: Je suis décalée, moi. Mais je suis totalement décalée.
0: Le mercredi pour les enfants, tout est permis, Fred.
3: Donc, nous avons le parc du Petit Prince qui vous attend. Vous aurez des activités aériennes et puis d'autres choses plus terrestres, hein, comme la mini-ferme, le petit train, le labyrinthe. Ah, merci pour le petit train. Des structures gonflables et plein d'autres choses. Vous irez passer une très belle journée avec Tim et avec votre fille. Merci beaucoup d'avoir joué, en tout cas, Malika.
4: Eh ben, merci à vous, c'est génial.
0: Et Malika, quelle est la radio parfaite pour bien démarrer la journée? C'est peut-être Tim qui peut
4: ici
0: nous la donner.
4: Lorraine.
0: Et Tim, il veut pas le dire aussi?
4: Tu dis?
5: Ici Lorraine.
3: Super.
0: La radio de tous les Lorrains, belle journée à Lunéville.
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0: On est également à la radio des rencontres, Frédéric Brun.
3: Dans Il était une fois des Lorrains, c'est un couple au micro de Véronique Laure, Jean-François et Marie-Noël Riotte, qui habitent la chapelle Saint-Roch à Saint-Dié-des-Vosges, un lieu qu'ils ont entièrement restauré pendant 20 ans et qui accueille des expositions d'artistes dans la chapelle, et dans le jardin également.
6: Donc, une vie consacrée à la chapelle, au jardin, à l'art, c'est votre métier?
7: Pas du tout. On avait un magasin de prêt-à-porter dans la rue principale. Donc j'ai vendu du prêt-à-porter féminin pendant
8: 35 ans.
6: Vous travaillez ensemble? Plus,
8: voilà. Oui, bien sûr. Oui, on était toujours ensemble. Oui, oui.
7: Mon métier, c'était au départ tapissier-décorateur. Voilà. Le hasard de la vie m'a fait bifurquer, mais bon, j'ai quand même eu toujours la sensibilité des tissus, des couleurs, des choses comme ça.
6: Ça se voit avec votre chemise à fleurs.
7: Voilà, ce que j'ai connu Antoine à sa grande époque. Donc les toutes premières, je les ai portées, puis ça m'est resté. Et ça revient à la mode.
6: Vous avez tout fait ensemble, quoi, travailler ensemble, la chapelle, ensemble, tout.
7: Enfin, on a tout fait, même le dernier, le fils, on l'a fait ensemble.
8: Il sait aussi faire les enfants, hein, attention, il ne sait pas faire que le jardin. Non, on a tout fait.
6: Les pavés, c'est vous?
8: Ah oui, oui, oui, tout est, bah, on ne peut pas s'imaginer le travail qui a été réalisé.
6: Est-ce que vous l'avez acheté en quel état?
8: C'était une ruine, c'était un squat même.
7: Ça a été... bon, on n'a pas réfléchi. Parce que si tu réfléchis, tu fais pas.
6: Ouais, c'est ça.
7: Donc
6: ouais.
7: On est parti. Alors c'est mon père qui se baladait.
6: Ouais.
7: Et il a rencontré un voisin. Et le voisin lui dit, tiens, la chapelle va être vendue. La chapelle, outre le côté religieux, c'est un côté sentimental pour beaucoup de gens du quartier, parce qu'on venait jouer à la chapelle, on venait en forêt. Donc il n'y avait pas que le côté religieux. Et donc je me suis renseigné. Le gars, il m'a dit, ah, non, attends, je vais te faire visiter et tout. Donc ils ont dessoudé la porte. Ils nous ont fait visiter. Et donc, c'était un prix très, très modeste. Et puis, on a acheté. On n'a pas réfléchi, on a acheté. Et c'était, pour la petite histoire, ma grand-mère voulait toujours acheter ici. Voilà, on l'a acheté, mais il n'y a pas eu de plan, il n'y a rien eu.
6: Ouais, tout s'est fait comme ça.
7: Comme ça. On est fiers de ce qu'on a réussi à faire. Moi, je serais plus dans les gros œuvres.
8: Oui, moi, j'amène ma petite touche personnelle, la petite touche finale, le petit souci du détail qui fait la différence, quelquefois aussi,
6: ouais,
8: hein, bien
6: ça.
8: Sûr.
6: Ouais. Bon, en tout cas... ça fait plus de 25 ans que ça marche.
8: Oui, ça marche, ça marche.
6: Ça marche,
8: oui,
6: ça marche. Et vous avez un beau projet. Et,
8: oui, ça va, oui. Qu'on a réalisé avec beaucoup de passion, beaucoup d'amour, mais voilà. Beaucoup de sueur aussi, quand même, faut le dire.
7: Donc, c'est un jardin, vous voyez, qui est fait au carré. Donc, ça, c'est une idée de Marie-Noël.
6: Bon, bah, écoutez, voilà. Il faut que je reparte à regret, parce que c'est vraiment un bel endroit. J'ai envie de dire bravo, félicitations, merci.
7: De rien, merci à vous.
6: Bravo, madame.
8: C'est nous qui vous remercions d'être venu nous voir.
3: Belle rencontre avec Véronique Laure. Et pour soutenir la chapelle Saint-Roch à Saint-Dié-des-Vosges, le couple organise des concerts. Et le prochain rendez-vous, c'est le 19 septembre, un samedi, autour de la grande histoire de Genesis, le groupe Genesis, avec deux groupes qui s'appellent The Watch et Genéphile, qui vous font revivre tous les grands morceaux de toutes les de l'époque de Genesis, de Peter Gabriel à Phil Collins, entre autres.
0: Dans une grosse demi-heure, vous avez la parole sur un sujet d'actualité et je vous rappelle la question d'ici matin. Lorraine, avec vous, Frédéric.
3: Demandez-vous, le blocage des prix des carburants, on atteint des sommets. Quel est votre avis là-dessus? En direct, à partir de 9h au 03 83 36 20 20.
0: Et dans un instant, le 90 secondes pour avoir l'actualité en France et dans le monde avec Valentine Letès.
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0: L'actualité en Meurthe-et-Moselle et dans les Vosges à 8h30 avec Mathieu Barbier.
16: La rénovation du marché central de Nancy a du plomb dans l'aile. La mairie vient de retoquer la seule offre déposée pour le moment par un opérateur, celle de la Chambre de commerce et d'industrie de Meurthe-et-Moselle. Le patron de la CCI est en colère, les commerçants aussi. Les derniers travaux dans la halle remontent à un quart de siècle. Une trentaine d'ex-salariés de Novasco Acustine vont retrouver leur emploi. Le site industriel liquidé il y a 10 mois est racheté par un sidérurgiste espagnol, l'un des leaders européens de la production d'acier spéciaux longs. Dans deux minutes, l'info d'ici nous emmènera à Richard-Ménil où toute la commune s'est mobilisée pour permettre de filmer un couple de chouettes nichées dans l'église. Avant cela, c'est Valentine Lottès.
17: 2,29€ en moyenne le litre de gazole, 2,12€ pour le sans-plomb 95E10. Les prix du carburant battent de nouveaux records ce matin avec la reprise des combats en mer au Moyen-Orient. Pour trouver comment baisser les prix, les distributeurs sont reçus à Bercy aujourd'hui. Et pour montrer que chacun peut faire un effort, le chef du gouvernement réfléchit à diminuer l'indemnité de ses ministres, actuellement fixée à 10 000 euros brut par mois environ. Une mesure envisagée par Sébastien Lecornu dans le prochain budget de la France. Absolument serein, François Bayrou retourne au tribunal aujourd'hui aux côtés de 10 anciens cadres du Modem. L'affaire des assistants parlementaires européens est jugée en appel. En première instance, l'ancien maire de Pau a été relaxé au bénéfice du doute. Sécuriser les musées en urgence, c'est la consigne donnée hier soir par la ministre de la Culture après un nouveau cambriolage dans un musée plus tôt dans la journée, celui consacré au peintre Renoir à Cagnes-sur-Mer. Les voleurs sont repartis avec deux toiles. Des recommandations de lecture données aux élèves à chaque vacances scolaires, les premières dès la Toussaint. La réaction ce matin du ministre de l'Éducation au classement PISA sur les mauvais résultats des élèves français. En 7 minutes de jeu, tout a basculé pour le LOSC hier soir en Ligue des Champions de foot. 2 buts encaissés, 1 carton rouge et une défaite finalement. 3-2 face au Betis Séville. Ce soir, le Paris Saint-Germain entre en piste face aux Slovaques de Bratislava.
16: Merci Valentine Lottès. Depuis un an, un couple de chouettes vit donc dans le clocher de l'église de la commune de Richard-Ménil, près de Nancy. Grâce à un nichoir construit par des agents écoliers de la commune à la demande d'un passionné d'ornithologie. Mais maintenant, alors que 5 bébés chouettes sont arrivés depuis, tout ce petit monde a envie de les voir 24 heures sur 24. Et pour ça, il faut des caméras. Et bien ça y est, elles ont été achetées grâce à une cagnotte en ligne. Elles vont bientôt être installées à la plus grande joie du maire. Dès le printemps, le couple et ses 5 bébés seront donc observables tout le temps sur le net. Et les porteurs du projet depuis 4 ans sont impatients, Jules Haus.
18: Dans la tour de l'église, il faut grimper plusieurs étages d'un escalier étroit pour arriver jusqu'à la grosse boîte en bois.
19: À l'intérieur, c'est tout noir, ouais. C'est complètement noir et il faut vraiment soulever le couvercle pour voir les chouettes à l'intérieur.
18: On ne le fera pas, histoire de ne pas déranger le couple de chouettes et leurs 5 petits chouettons, mais c'est bien pour montrer ce qu'il se passe là-dedans que Xavier Legros, passionné d'ornithologie, veut installer des caméras.
19: Les caméras qu'on mettra sont infrarouges et on aura une vision noir et blanc. Parfaite comme en plein jour en fait. Voilà.
18: La conversation se poursuit en bas du clocher. C'est là que Xavier Legros raconte ce projet parti il y a 4 ans du carrefour giratoire en bas de la commune.
20: D'une rencontre malheureuse avec une chouette effraie qui s'est fait taper par un véhicule sur le carrefour, m'est venue l'idée de tout faire pour réhabiliter, réintroduire cette espèce qui est quand même fragilisée en France.
18: Il sollicite alors le maire, Xavier Bousser, pour installer le nichoir et un an après, c'est chose faite.
21: Donc c'est un projet qui a été fait avec les services techniques et les enfants de l'école.
18: De l'extérieur, on en voit juste le bout de ce nichoir, il dépasse du clocher.
21: Il y a un tunnel pour entrer dans ce nichoir de chouette. Donc le but, c'est d'avoir une caméra sur le tunnel d'envol et une à l'intérieur pour voir ce qui s'y passe.
18: La première année, ce sont des pigeons qui ont trouvé le tunnel. La deuxième, une chouette toute seule. Et cette année, au printemps, un couple, ça étonne presque le spécialiste de la nature qu'est Xavier Legros.
20: En général, moi, sur les statistiques que je suis, il faut compter souvent 7 ans à peu près, en moyenne, pour qu'une chouette, un couple d'effraies vienne nidifier dans un nichoir.
18: Et maintenant qu'elles ont trouvé leur nid, les chouettes seront certainement Richard Méniloise pour un bout de temps.
20: Parce qu'un couple de chouettes, en général, est fidèle à son lieu de nidification. Une fois qu'il a trouvé son Airbnb, en fait, entre guillemets, elle revient sur son site de nidification.
18: L'installation des équipements sera faite une fois que les chouettes sont parties. Pendant l'hiver, c'est au printemps prochain que l'on pourra les suivre 24 heures sur 24 grâce aux caméras.
16: Vous avez les photos de ces chouettes hein, et une vidéo sur nos réseaux sociaux grâce à Jules Haus. On a hâte de pouvoir les voir 24 heures sur 24.
0: On pourrait même venir
16: ensuite. Ils ont 5 chouettons, on dit chouettons. Hein. On leur souhaite bonne chance. Et longue vie. Quel temps pour aujourd'hui?
0: C'est parti pour les jeux de mots, il est en forme Mathieu. Des nuages ce matin avec des températures aux alentours des 15 degrés pour cet après-midi. On attend quelques éclaircies avec des températures qui devraient être comprises entre 17 et 21 degrés avec les maximales dans le Toulois. Vous êtes peut-être au volant, un ralentissement à vous signaler sur l'A31 dans le sens Toul vers Nancy à partir de Gondreville jusqu'à Velaine-en-Haye. Dites-nous ce qui se passe au 03 83 36 20. On a reçu deux coups de fil pour nous signaler des accidents, Frédéric Brun.
3: Dans la montée de Brabois, alors il y a peut-être eu des accidents, mais il y a des débris de placo surtout qui peuvent vous gêner. La montée de Brabois, c'est la 33 lorsque vous arrivez de Lunéville en direction de Brabois. Merci à Alain qui en a profité d'ailleurs pour nous signaler sur cette même A33, mais un petit peu plus haut sur le plateau, un accident survenu dans l'autre sens, donc en direction de Lunéville. Nous avons deux véhicules. L'accident a eu lieu au niveau du terre-plein central avant la sortie Brabois quand on arrive donc de Metz ou de Toul, comme vous voulez, en direction de Lunéville, et les pompiers étaient en train d'arriver, nous a signalé Sylvain, un petit peu avant 8h30. Restez prudents et tenez-nous au courant au 03 83 36 20 20.
0: Et on est toute la journée évidemment à vos côtés, vous êtes nos yeux sur les routes.
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0: Et d'ailleurs, n'hésitez pas à consulter la page Facebook de notre partenaire, InfoRadar 54, pour vous accompagner, vous qui êtes peut-être dans les embouteillages, qui nous écoutez à la radio. J'aurais pu vous dire que c'est une chanson de circonstance, mais comme maintenant je ne suis plus seul en studio, puisqu'il y a Frédéric Brun, Mathieu Barbier, et également toute l'équipe d'ici matin, Alex à la réalisation, ainsi que Laure, c'est Jean-Jacques Goldman qui vous accompagne. Puisqu'ici, c'est vos chansons préférées, avec Je marche seul, mon début de journée.

0: bien démarrer la journée. Je marche seul de Jean-Jacques Goldman sur votre radio, ici Lorraine.
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0: C'est vrai que j'en profite, hein, je me demande à chaque fois quand j'écoute cette chanson, Frédéric Brun, comment ça se fait qu'il n'ait pas croisé Charles de Palmas qui était sur la route toute la sainte journée. Enfin bref, bonjour la Lorraine, j'espère que vous allez bien. En ce mercredi 9 septembre, on commence déjà à préparer votre week-end avec une belle idée de sortie dans la Meuse. C'est le festival européen de la Tente de Toit. C'est au lac de Madine, on fera le point avec Jeff Bloyer, l'organisateur de ce magnifique événement. Tout d'abord, l'actualité en Lorraine. Avec Vianney Huguenot et avec vous, Frédéric Brun.
2: Ouais, l'actu de l'histoire avec Vianney. La question de la liberté de la presse revient tout le temps dans notre actualité. Et dans notre histoire, dans ce domaine, la Lorraine a une place de choix, Vianney.
3: Oui, et pour plusieurs raisons d'ailleurs. Mais je vous propose de nous arrêter sur un aspect de cette liberté, c'est le dessin de presse et la caricature. Généralement, les pouvoirs n'aiment pas les saltimbanques qui, de quelques traits, de plumes, de pinceaux ou de crayons, dénoncent et se moquent. Les pouvoirs autoritaires, eux, les interdisent carrément. Et sur ce point, on est dans un jour anniversaire, car le 9 septembre 1835, une loi paraît sur la presse. On l'appelle la loi scélérate de 1835. On est sous la monarchie de Juillet, et le roi est Louis-Philippe. Et en 1835, 5 ans après son arrivée au pouvoir, il est victime d'un attentat commis par un Corse. Et le roi attribue cet acte en partie à la presse qui ne cesse de l'attaquer. Et il serre la vis et réduit considérablement la liberté de la presse. Il pose des interdits, notamment sur la publication de dessins et de caricatures. En fait, il soumet le dessin à une autorisation préalable de l'administration. Bref, tout ce qui est rebelle, récalcitrant ou simplement fidèle à la déontologie du journalisme est censuré. Mais au-delà de ça, l'idée, c'est d'essouffler la presse et de condamner sans cesse les journaux opposants pour les affaiblir économiquement. Et ça marche, car plusieurs titres disparaissent.
2: Quant au journal très célèbre Le Charivari, où travaille le nancyen Granville, lui, il change de slogan.
3: Et rappelons que c'est le premier journal satirique illustré au monde, très célèbre en effet. Et son slogan, jusqu'alors, était celui-ci. Chaque jour, un nouveau dessin. Et à la parution de cette loi, la direction du journal change de slogan. Que voici, que voilà. Chaque jour, un nouveau dessin. Quand la censure le permet. Le nancéen Jean-Jacques Granville, un des plus grands dessinateurs de l'époque, il fut notamment l'illustrateur des fables de La Fontaine, lui va pas se laisser faire. Alors je sais pas si c'est dû à sa lorrainité, mais c'est un têtu, une tête de lard, diraient les Vosgiens. Granville continue à se moquer, dessine même des perquisitions où les gendarmes apparaissent comme des mouches. Avouez que la symbolique est pas très sympathique. Alors il faut noter que Granville a inspiré et ouvert la voie à beaucoup de caricaturistes. Et dans ce domaine, la Lorraine est fortiche, faut le signaler. Alors je pense à Rézère, Lefray de Touron, Lindingre, Baru, Malingré et tant d'autres. Je signale quand même pour finir que la liberté de la presse, hélas, se dégrade à peu près partout dans le monde, y compris en France, d'après les rapports de Reporters sans frontières.
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0: Il est bientôt 9h moins le quart, dans une minute tout pile. On va faire un point sur vos conditions de circulation parce que c'est très compliqué sur les routes.
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0: Il est 9h moins le quart, quelques nuages ce matin, température aux alentours des 15 degrés et pour cet après-midi, elle devrait atteindre entre 17 et 21 degrés, qui est maximale dans le Toulois. Frédéric, bon, sur les réseaux sociaux, d'ici Lorraine.
2: Petite pluie fine et grisaille du côté de Chandré dans les Vosges avec 13 degrés chez Joël et les températures partagées sont en général autour de 13 à 15 degrés sur les réseaux. Un œil sur la route, nous avons un accident sur l'A33 au niveau de l'aire de Villers-Clairlieu. On est dans le sens Nancy vers Lunéville et la voie de gauche est neutralisée. On a de gros bouchons en venant de Toul et de Metz et merci du support aussi de notre partenaire. La page Facebook Info Radar Meurthe-et-Moselle. Attention sur cette même A33, si vous venez de Lunéville, dans la montée de Brabois, vous pourriez tomber sur des débris de placo. Restez extrêmement vigilants. Du monde également à la zone de travaux de l'A33 au niveau de Rosières-aux-Salines et un ralentissement dû à un accident sur l'A31. Après Gondreville, on est donc entre Toul et Nancy et en direction de Nancy. Tenez-nous au courant. Bonne route et patience.
0: Ici Lorraine, toute la journée à vos côtés. Au 0383 36 20. C'est d'ailleurs ce même numéro que vous pouvez composer pour réagir à la question d'ici matin Lorraine avec Frédéric Brun dans un gros quart d'heure.
2: Vous qui êtes sur les routes en train de rouler, vous êtes forcément concerné par le prix des carburants qui atteint des niveaux records ce matin. La question que nous vous posons, c'est faut-il selon vous bloquer les prix des carburants? 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Apparemment, certains jugent que cette décision est inéluctable et pour le moment, les pouvoirs publics s'y refusent. Qu'en pensez-vous? Est-ce que vous avez été obligé de faire des changements dans votre quotidien à cause du prix du plein? Venez nous en parler à partir de 9h en direct au 03 83 36 20 20.
0: Ici, c'est vous avec Frédéric Brun et Mathieu Barabier. C'est juste après les infos de 9h. On commence déjà à préparer votre week-end avec un magnifique festival, celui de la Tente de Toit au lac de Madine. On va faire le point avec l'organisateur juste après, la reine Céline Dion qui va bientôt se produire sur scène à Paris. On voulait vous mettre dans l'ambiance. Bonjour, pardon, merci d'écouter votre radio ici, Lorraine.
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0: La reine Céline Dion. Bonjour, pardon, merci. Et d'ailleurs, vu qu'elle est en concert la semaine prochaine, on avait envie de vous mettre dans l'ambiance, puisque samedi, vous pourrez écouter tous les tubes de Céline Dion sur votre radio, ici Lorraine. Vous voyez, quand je vous dis qu'on organise déjà votre week-end, on a également une belle idée de sortie, c'est l'événement d'ici matin Lorraine. Chaque jour à 8h50, nous recevons ce matin Jeff Bloyer, le fondateur du Festival Européen de l'Attente de Toi, qui nous fait le plaisir d'être avec nous ce matin. Bonjour Jeff.
1: Bonjour Maxime.
0: Jeff, rapprochez-vous un petit peu du micro pour qu'on puisse bien entendre vos réponses. Alors, ça va se dérouler ce week-end, du 11 au 13 septembre. Au lac de Madine, vous réunissez des centaines de passionnés pour la 5e édition du Festival Européen. Commençons par la base, pour ceux qui découvrent une tente de toit. C'est quoi exactement ?
1: Alors, une tente de toit, c'est un équipement de loisirs qu'on met sur le véhicule qu'on utilise tous les jours. Donc on parle vraiment de la voiture du quotidien, celle qu'on utilise pour aller au travail, celle qu'on utilise pour emmener les enfants à l'école, tout simplement.
0: Donc c'est un peu ce qu'on prend pour aller en camping.

0: véhicules, les équipements, faire du déploiement de tentes de toit, essayer les tentes de toit. Tout est vraiment prévu. Les exposants ont vraiment amené beaucoup de choses cette année, beaucoup de nouveautés.
1: Et je me demandais, il y a combien de places dans une tente de toit ?
0: Eh ben, on a vraiment de tout. On a pour partir en solo, on peut partir à 3, 4 avec les enfants.
1: 4 personnes sur une
0: tente
1: de toit ?
0: Oui, et puis même en jumelant justement cette tente de toit et les aménagements amovibles, donc ça peut être des petites couchettes pour véhicules. Eh ben, au final, on a presque des duplex en fait. On a les enfants en haut dans la cabane, sur la voiture, comme on dit, et les parents qui dorment dans le véhicule, dans des couchettes amovibles.
1: Et je suppose que vous n'avez pas choisi le lac de Madine pour rien, parce qu'il va y avoir toutes les activités du lac également.
0: Et évidemment, et pour ces activités, on a les équipes du lac de Madine qui ont fait un travail exceptionnel cette année. On a des activités, des animations, des découvertes ornithologiques en pédalo, des sorties nocturnes pour découvrir la faune. Vraiment, c'est vraiment formidable, parce que c'est exactement ce qui correspond à nos festivaliers. C'est des amoureux de la nature, de l'outdoor, des loisirs outdoor. Donc, on est vraiment, vraiment content de cette programmation 2026.
1: Évidemment, on va pouvoir faire la fête également avec deux concerts.
0: Des concerts. Alors, le vendredi soir, oui, on aura Daisy Driver et Prisme le samedi soir. Et on aura aussi pour les gourmands un beau plateau de restauration cette année qui devrait bien fonctionner aussi.
1: Allez-y, mettez-nous l'eau à la bouche.
0: On a la broche touloise, par exemple.
1: La quoi?
0: La broche touloise.
1: Ah, qu'est-ce que c'est?
0: Du bon cochon. On a aussi du créole.
1: Oh évidemment. Alors allez-y, voilà. Alors qu'est-ce qu'il y a?
0: Alors au créole, on aura donc ces croques créoles qui est du secteur d'ailleurs, qui viendra nous préparer les petites spécialités justement des Antilles.
1: Donc quoi, Bokit, Accra?
0: Oh, on aura Accra,
1: oui. Agoulou?
0: Ah ça, alors là vous êtes plus calé que moi visiblement, mais on aura des Accra, ça c'est certain, on aura du Rougail, on aura pas mal de choses.
1: Rougail c'est l'océan Indien, c'est côté Réunion.
0: C'est ça, exactement.
1: Sauce chien ou pas?
0: Alors ça, l'idéal je pense que c'est que vous veniez ce week-end.
1: Ok, voilà. Alors le mode d'emploi pour assister à ce festival européen de la tente de toit.
0: Alors c'est assez simple pour les festivaliers, ils ont l'habitude maintenant, ils sont rodés. Pour les visiteurs c'est assez simple, il suffit d'aller sur le site web du festival, rttfestival.com, c'est une inscription gratuite, l'entrée est gratuite, il faut juste s'inscrire en fait. Nous ça nous aide au niveau de l'organisation pour dimensionner toute cette partie.
1: Vous attendez combien de personnes environ pour cette cinquième édition?
0: L'année dernière, on avait fait un petit peu près de 4000 visiteurs. Là, cette année, on a beaucoup plus travaillé la communication. On a mieux communiqué. Donc, on n'est pas à l'abri d'une très belle surprise, oui. Et puis, la météo de la partie.
1: Oui. Puis, en plus, vous avez choisi un beau lieu pour communiquer. Notre magnifique studio.
0: Forcément.
1: À la radio et à la télévision. Merci en tout cas, Jeff Bloyer, d'être venu présenter ce magnifique festival. C'est un événement ici, Lorraine. Passez une très belle journée.
0: Merci également.
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1: Et à 9h05, on vous aide à aller mieux chaque jour avec les conseils du docteur Kerzek. On va s'intéresser à l'alcool, puisqu'aujourd'hui c'est la journée mondiale du syndrome de l'alcoolisation fœtale. Avec un message, doc.
4: Bonjour à toutes et à tous, nous sommes le 9 septembre, une date pour rappeler un message simple mais fondamental. Pendant la grossesse, c'est zéro alcool en effet. Pourtant, il y a un Français sur quatre seulement qui sait qu'il n'existe pas de consommation d'alcool sans risque pour le bébé. C'est largement sous-estimé. Et pourtant, l'alcool pendant la grossesse, c'est la première cause de handicap mental non génétique chez l'enfant. Et le plus grave, c'est qu'il s'agit d'une cause qu'on pourrait éviter à 100%. Dans l'alcool, en fait, il va traverser le placenta. La maman boit, ça traverse et ça passe dans le sang du bébé. Et le fœtus n'a pas les enzymes pour digérer l'alcool, pour métaboliser l'alcool. Résultat, son foie, son cerveau, ses organes en développement sont exposés à une substance extrêmement toxique, beaucoup plus toxique chez le fœtus que chez un être humain parfaitement développé. Les conséquences peuvent être graves, c'est un retard de croissance, des malformations, une atteinte du système nerveux. Bref, c'est ce qu'on appelle le syndrome d'alcoolisation fœtale et ça associe des anomalies faciales. Le visage est un peu différent, il y a des troubles du comportement, il y a des difficultés d'apprentissage. Mais en dehors de ce SAF, de ce syndrome d'alcoolisation fœtale, il y a aussi des troubles du spectre de l'alcoolisation fœtale. C'est des troubles plus discrets mais qui sont invalidants, avec des difficultés de concentration, des difficultés d'apprentissage et des retards scolaires, parfois même des années après.
1: Alors un seul verre, ça peut vraiment avoir des conséquences, doc?
4: C'est là où le message doit être clair. On ne connaît pas de dose sans risque. Il n'y a aucune étude qui a prouvé qu'un verre, même occasionnel, était inoffensif. Donc c'est un peu le principe de précaution. C'est zéro alcool, c'est la seule garantie. Alors après, il ne faut pas culpabiliser, je ne veux pas affoler les mamans qui auraient bu sans savoir qu'elles étaient enceintes, pas de panique, mais on agit, on arrête dès qu'on sait qu'on est enceinte, on en parle à son médecin ou à sa sage-femme, inutile de culpabiliser, mais l'essentiel c'est d'arrêter dès maintenant, et d'ailleurs si l'arrêt est difficile, il y a des structures d'aide, Alcool Info service. Je rappelle le numéro 0980 980 930. C'est ouvert 7 jours sur 7. Il y a des consultations spécialisées. Et puis l'entourage aussi a un rôle clé.

0: Jouer un partenaire qui soutient et qui arrête aussi de boire, c'est un soutien précieux. Et pendant la grossesse, zéro alcool, c'est de la conception à l'accouchement. Pour le bébé, c'est vraiment la seule garantie d'un développement sans risque. Allez, d'ici là, portez-vous bien.
1: Merci docteur Kerzek, merci à vous d'avoir été avec nous. On revient évidemment demain avec toute l'équipe d'ici matin avec de nouvelles quiches aux chansons qui vont vous permettre de faire le plein de cadeaux. Et que vous soyez en Meurthe-et-Moselle, dans les Vosges et dans la Meuse, passez une très belle journée avec Ici Lorraine.
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1: La journée continue puisque vous pouvez répondre à la question d'ici matin, Lorraine, avec Frédéric Brun et Mathieu Barbier.
7: Alors, on va parler du prix des carburants. Vous êtes en train de circuler, vous avez fait le plein, vous êtes catastrophé. Mathieu Barbier, les prix ont encore monté.
8: Oui, je suis allé faire le plein hier, 2,22€. Le litre de sans-plomb. Vous imaginez, vous avez un réservoir, je sais pas moi, 50 litres, ça vous revient à 110€ le plein. Alors Michel-Édouard Leclerc, le patron, le responsable du comité stratégique des magasins Leclerc, vient de lâcher une bombe, puisqu'il vient de dire que l'État n'allait pas avoir d'autre choix que de bloquer les prix. C'est une demande, rappelons-le, depuis des mois de la France insoumise. Alors vous qui nous écoutez ce matin, êtes-vous favorable au blocage des prix? On va voir dans un instant qu'il y a des inconvénients, des avantages, mais vous qui nous écoutez, venez nous dire si c'est beaucoup plus compliqué qu'avant pour faire le plein, si ça commence à vous user, à gréver votre pouvoir d'achat. 03 83 36 20 20, on parle de votre quotidien encore ce matin.
7: Entre 9h et 9h30.
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7: Nous sommes le mercredi 9 novembre, bonne journée, il est 9h. Le journal avec Mathieu Barbier.
8: Avec des questions autour de la rénovation du marché central de Nancy, la mairie à la recherche d'un partenaire privé depuis plusieurs mois vient de retoquer la seule offre déposée, celle de la Chambre de commerce et d'industrie de Meurthe-et-Moselle. Son patron est en colère, les artisans aussi. Ils sont à bout, ils attendent des travaux depuis des années. Il a notamment fait une chaleur accablante pendant la canicule du printemps dernier. Explication, Mohand Chibani.
9: Les équipes de la CCI ont travaillé pendant 3 mois et investi pas moins de 100 000 € pour construire le projet de reprise et déposer une offre qui finalement a été retoquée. François Pellissier ne comprend pas cette décision.
10: J'appelle à la concertation sur la base du travail sérieux qu'on a fait, 68 pages avec un projet architectural, un projet économique, un projet de financement. Donc la ville a mis des équations et des hypothèses qui ne sont pas crédibles. Et c'est sur ces éléments-là qu'elle nous élimine et qu'elle déclare la procédure infructueuse.
9: La municipalité, elle, persiste et signe, expliquant que l'offre contient des irrégularités juridiques qui ne respectent pas les codes des marchés publics. Cela retarde une nouvelle fois les travaux, ce qui fait bondir les commerçants du marché central, à l'image d'Arnaud Girardin, gérant d'un restaurant à l'intérieur de la Grande Halle.
11: Il y a urgence parce que ça fait 4 ans qu'on est, nous, commerçants du marché, dans un flou artistique absolument complet. Je veux dire, on n'a aucune projection sur l'avenir et on en a marre.
9: Ras-le-bol partagé par Philippe Marchand qui tient la fromagerie du même nom. Il n'est pas prêt de revivre un été comme celui que nous venons de traverser.
12: Ça fait 4 ans que la climatisation au marché est en panne et on a vécu un été mais catastrophique. J'ai des gens qui ont fait valoir un droit de retrait. On avait 45 degrés au niveau des genoux. C'était pas possible.
9: Le dossier du marché central est à nouveau à l'ordre du jour du prochain conseil municipal le 28 septembre.
8: Reportage signé Mohan Chibani. Les bonnes nouvelles dans l'industrie, en particulier ici chez nous en Lorraine, sont rares. L'usine Novasco à Custines près de Nancy, liquidée il y a près d'un an, va reprendre son activité. Le tribunal de commerce de Strasbourg vient de valider sa reprise, sous réserve de derniers détails à régler par le groupe espagnol Sidenor, l'un des leaders européens de la production d'aciers spéciaux longs. Une trentaine des 55 ex-salariés de Novasco vont retrouver leur emploi. Plombés par le contexte international et la hausse des prix des carburants, les entreprises de la métallurgie et de l'industrie demandent à la région Grand Est un moratoire sur la mise en place de la taxe poids lourd sur les 500 km qu'elle gère désormais. Elle doit entrer en vigueur au printemps et ses recettes doivent permettre d'engranger 1 milliard d'euros d'investissement pour les infrastructures. Mais l'UMM Grand Est estime que cet impôt serait celui de trop, surtout en ce moment. Fabrice Urban et son président.
13: En étant honnête, je pense que personne n'avait forcément vu la crise iranienne et l'augmentation des coûts de l'énergie qu'elle a entraîné. Nous demandons un moratoire car en ce moment, les coûts de transport des entreprises ont explosé avec les coûts du gazole et de l'énergie en général. Les entreprises n'ont pas les moyens de supporter une taxe en plus. Il faut absolument retarder leur mise en œuvre si on ne peut pas les interdire, c'est-à-dire les retarder d'un an ou deux pour laisser aux entreprises le temps de s'adapter à cette nouvelle donne. Qu'est-ce qui me fait penser que ça va aller mieux ? Les entrepreneurs, les industriels, on est des éternels optimistes. Je veux dire, on construit l'avenir sur des cycles longs. Donc oui, je pense qu'à un moment, ça ira mieux. J'ose espérer qu'un jour, il y aura une paix en Iran ou dans le détroit d'Ormuz et que les coûts de l'énergie vont redescendre un peu. Mais en ce moment, en pleine crise, rajouter une taxe qui s'additionne déjà à ces augmentations de coûts, c'est suicidaire.
8: Les urgences de Briey, l'accueil des urgences de Briey dans le PIO sera de nouveau fermé la nuit prochaine à partir de 20h et jusqu'à 9h demain matin. Et c'est toujours pour la même raison, le manque de personnel. Il est demandé aux patients de consulter leur médecin traitant avant de composer le 15. Les étudiants lorrains raffolent des repas à 1 euro de leur crousse depuis que ce tarif est collectif et pas seulement réservé aux boursiers. Les cuisiniers redoublent de travail. La fréquentation est en hausse en moyenne de 15% ces derniers mois. Ça dépasse même les 30% à celui d'Épinal. Frédéric Léonard est le directeur général des crousses de Lorraine.
14: C'est un défi, je vous le dis, c'est un défi, et un défi pour nos agents. Il faut qu'on le réussisse, c'est notre mission, mais c'est un défi. Ça signifie des capacités de stockage, ça signifie des capacités de production, ça signifie des capacités de distribution, ça signifie une salle de restauration suffisamment riche, et ça signifie des capacités de nettoyage conséquentes. Crousse-Lorraine pouvait accueillir plus 15%. Pour le moment, on en a les purs. L'État nous a donné plus 7 emplois de telle façon à améliorer nos conditions. Et évidemment, nous avons la volonté de maintenir, la volonté forte de maintenir la même qualité de repas. Donc la problématique, c'était plus 15% en maintenant la qualité et en maintenant l'offre. Nous avons toujours une offre végétarienne, un plat carné dans chaque restaurant. Oui, ça nécessite de l'organisation. Oui, ça nécessite du recrutement. Et pour le moment, les 15%, ça va, ça tient.
8: Des propos recueillis par Jules Hausse. La région Grand Est offre, comme chaque année depuis 10 ans, un ordinateur aux 64 000 lycéens qui entrent en seconde. Puis ils le gardent évidemment jusqu'à la fin de leur cursus. Ils sont en cours de distribution, notamment aujourd'hui au lycée Jeanne d'Arc à Nancy. Ils intègrent les manuels scolaires. C'est un coût de 37 millions d'euros chaque année pour la collectivité.
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8: Puis les lycéens le gardent même après leur scolarité. Ça leur permet de les avoir pendant leurs études. Un coup d'œil sur les conditions météo du jour, Frédéric Brun.
7: Avec des nuages, on a eu un beau coup de vent hier. Un gros coup de vent. Ça a fait tomber des branches, des arbres. C'est beaucoup plus calme aujourd'hui. Les nuages sont de retour et la température est en baisse. Les nuages vont quand même laisser peu à peu de la place au soleil qui va s'imposer en fin d'après-midi. Et nous aurons aujourd'hui entre 19 et 22 degrés. Attention au petit coup de froid de la nuit prochaine. Étonnant, hein, nous descendrons entre 7 et 9 degrés. Un œil sur la route avec cet accident survenu sur l'A33 au niveau de l'aire de Villers-Clairlieu. On est dans le sens Nancy vers Lunéville. La voie de gauche est actuellement neutralisée dans le secteur et ça crée de gros bouchons que vous veniez de Toul ou de Metz. Donc c'est sur l'A33 au niveau de l'aire de Villers-Clairlieu. Nous avons également des plaques de placo au sol dans la montée de Bras Bois, ce qu'on appelle la montée du Grand Canyon, là où on est sur l'A33. Quand on arrive, ça a l'air d'être dégagé. Quand on arrive de Lunéville, ça a l'air plus souple que tout à l'heure. Et puis nous avons du monde également au niveau de Gondreville, avec un accident survenu au niveau de la poste de Velaine sur l'A31 quand on est dans le sens Toul vers Nancy. Et puis bien sûr, pour terminer, la zone de travaux de la côte de Rosières-aux-Salines sur l'A33. Alors patience si vous êtes dans les bouchons.
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7: Et on va s'adresser à, ne pas seulement à ceux qui roulent, mais ceux qui roulent en ce moment, qui sont coincés dans les bouchons, sont très très concernés, Mathieu Barnier, oui, par le carburant qu'ils ont mis dans leur réservoir. Oui.
8: S'il y a une chose qu'on ne va pas vous apprendre, vous qui nous écoutez ce matin dans votre voiture, c'est le prix du litre de gasoil et du sans-plomb. Ça se négocie en ce moment, enfin, négocie rien du tout, parce que c'est comme ça, au plus de 2,20€. Je ne sais pas si vous vous rendez compte,
7: non,
8: de 2,20€ le
7: ouais,
8: litre. Le litre de gasoil, et c'est plus de 2,10€ pour le litre de sans-plomb. Jamais nous n'avons eu des prix des carburants aussi hauts et aussi chers. Et Michel-Édouard Leclerc, le président du comité stratégique hein, des hypermarchés, demande à l'État de plafonner ses prix, de bloquer les prix. C'était une demande de la France Insoumise depuis des mois. C'est la première fois qu'on entend un distributeur aussi important que Leclerc dire que l'État n'aura pas d'autre choix que de bloquer les prix parce que l'essence ne fait que monter. Alors la question que l'on vous pose ce matin, vous qui nous écoutez ce matin, qui êtes peut-être dans votre voiture justement, ou alors chez vous à la maison, demandez-vous au gouvernement de bloquer les prix? En avez-vous ras-le-bol de voir des prix aussi chers, même si le gouvernement a prolongé les aides d'un mois supplémentaire pour les gros rouleurs précaires, pour les secteurs professionnels jusqu'en octobre? Eh bien, il y a des millions, des dizaines de millions d'automobilistes qui se retrouvent sans aide. Alors faites-vous partie de cela? Avez-vous modifié votre organisation de travail? Faites-vous moins de kilomètres avec votre voiture, notamment si vous êtes un livreur? Comment vous organisez-vous pour réussir à faire le plein? Et est-ce que ça grève vraiment votre pouvoir d'achat? 03 83 36 20 20. On attend vos réactions d'ici 9h30 avec Frédéric Brun. Vous pourrez témoigner en toute tranquillité, sachant que déjà certains l'ont déjà fait sur les réseaux sociaux.
7: Hein. Oui, bloqué, mais à quel prix? Ça peut être un résumé de, oui, certaines des réactions, parce que si c'est bloqué à 2,30€...
8: Effectivement.
7: Ça ne fait pas l'affaire de tout le monde. On sent beaucoup d'exaspération dans les échanges hein, qu'il y a sur les réseaux sociaux d'ici Lorraine. On comprend. Alors, il y a aussi la mise un peu en avant du fait que les agriculteurs bénéficient d'un gasoil quasi totalement détaxé depuis le début de la crise au Moyen-Orient, avec un remboursement supplémentaire de 15 centimes le litre. Voilà. Est-ce que, en regardant ce qu'il y a chez les autres, on peut s'imaginer ce qu'on aimerait? N'hésitez pas à vous exprimer. On reste bien sûr sur les réseaux sociaux, mais on est également en direct par, oui, téléphone.
8: Au 03 83 36 20 20, vous avez peut-être fait le plein récemment. Et puis il y en a qui ont peut-être des astuces, qui se disent ça va baisser peut-être dans les semaines qui viennent. Donc je mets 30€ par 30€ ou 20€ par 20€. Alors faites-vous partie de ceux qui en ce moment rationnent l'essence, ou est-ce que vous avez bien décidé de faire moins de sorties loin de chez vous pour éviter d'avoir à mettre du carburant dans votre réservoir? Vous nous appelez au 03 83 36 20. Vous nous dites comment ça se passe pour vous quand vous faites le plein. Écoutez ce reportage déjà de Marion Ferrer. Elle est allée vous voir à une pompe à essence pour savoir comment vous réagissiez.
15: À la pompe à essence, les voitures défilent, mais ne restent pas très longtemps. Aucun conducteur ne fait totalement le plein.
16: Non, jamais. En général, 40, 50€ comme maximum.
17: En général, non, je m'arrête à 30, 40€, on va dire.
18: Sûrement pas, c'est trop cher. Non, c'est pas possible, quoi.
19: Non, là, je fais pas le plein complet. Heureusement que ça consomme pas trop ce que j'ai, parce que sinon, je sais pas comment...
15: Un rire amer partagé par Alice quand elle découvre le prix du litre de diesel.
20: 2,24€, on commence à le sentir. On travaille un peu à perte, quand même. Hein.
15: Cette aide-soignante de 37 ans dépense environ 300€ par mois en carburant. Pour s'en sortir, elle a fait le choix de limiter ses déplacements. Elle refuse de se rendre à plus de 20 km de son domicile. Mais malgré tout, difficile de rentrer dans ses frais.
20: Quand j'ai commencé mon activité, je ne faisais pas payer les frais d'essence, donc je ne fais toujours pas payer mes frais de gasoil à mes clients. Donc c'est pour ma pomme. Mais ça, c'était volonté de ma part. Mais c'est vrai qu'à ce prix-là, ça commence à devenir difficile.
15: À la pompe voisine, Maxime, moniteur d'auto-école. Pour son activité professionnelle, lui n'a pas le choix. Il doit faire le plein au moins 3 fois par semaine.
21: Quand fut un temps, mes pleins complets faisaient, je pense, aux alentours des 40, peut-être 45€. Maintenant, on est beaucoup plus près des quasiment des 60. Donc ouais, c'est un tarif de dingue et c'est un poids énorme sur les dépenses en fin de mois, etc. Donc c'est vraiment, ça devient gentiment un gros problème.
15: Cette hausse, son patron ne peut plus l'assumer. Il a dû la répercuter sur le prix des formations de conduite qu'il dispense.
21: Ça fait 6 ans que je fais ce métier. Quand j'ai commencé, de mémoire, je crois que nous étions à 47€ il y a 6 ans. Et donc avec toutes les augmentations, Covid, machin et tout, maintenant on est à 53€ de l'heure.
15: Les prix des carburants augmentent donc, mais pas les salaires. Lâche Marion, 28 ans, en scrutant le compteur qui défile. Elle gagne 1600€ par mois et pour faire face, la jeune femme a décidé de faire l'impasse sur certains loisirs.
22: On réfléchit pour partir en vacances, on réfléchit pour les trajets, pour aller voir la famille, les amis. Voilà, ça fait mal.
15: Des travailleurs qui s'inquiètent pour la fin de l'année, car les prix à la pompe risquent de ne pas s'inverser dans les prochains jours.
8: Alors, est-ce que vous reconnaissez dans les témoignages que vous venez d'entendre, Marion qui a un petit salaire, 1600 euros par mois, qui se demande comment elle va faire, elle fait l'impasse sur certains loisirs, faites-vous partie de celles et ceux qui font attention lorsqu'ils remplissent leur réservoir et demandez-vous clairement le blocage des prix du gouvernement, comme l'a fait Michel-Édouard Leclerc, le patron du comité stratégique des centres Leclerc. Est-ce la solution, sachant qu'il y a des avantages et des inconvénients à bloquer les prix? Vous nous appelez au 03 83 36 20 20 pour en discuter.
7: Nicolas nous a appelé, il habite à Vincé. Bonjour Nicolas.
8: Bonjour.
0: Bonjour.
7: Ah, vous n'êtes pas en train de rouler?
0: Non, pas du tout.
7: Pas du tout.
8: Vous êtes conducteur automobile?
0: Oui, bien sûr.
8: D'accord. Vous faites combien de kilomètres par mois?
0: Oh, j'en fais strictement rien, moins en moins.
8: De moins en moins, justement, à cause du prix du litre?
0: Bon, tout à fait.
8: Ouais.
0: Bon, je voulais vous donner mon point de vue. Quoi.
8: Bah bien sûr, on l'attend.
0: Eh ben écoutez, c'est pas compliqué. Je vais me faire le porte-parole des gens qui parlent pas beaucoup, c'est-à-dire tous ceux qui sont au chômage, au RSA, les petites retraites, tous ceux qui n'ont pas grand-chose, quoi, en fait, hein, et qui maintenant sont cloués au sol chez eux à cause de ces hausses extrêmement abusives. Mmh. Et voilà, tout simplement, on parle beaucoup de ceux qui travaillent, on parle de ci, de ça, mais ceux-là, on n'en parle pas, personne. Mmh. Et c'est une condamnation à mort pour beaucoup de gens, parce que comment voulez-vous aller chercher du boulot ou aller faire quoi que ce soit si vous ne pouvez plus mettre d'essence ou de gasoil dans votre voiture? Tout simplement, quoi. Et croyez-moi, il y en a des myriades, quoi, hein.
8: Vos propos sont forts, hein. Vous parlez de condamnation à mort sociale, sociétale presque.
0: Mais ouais. Complètement. Il faut regarder les choses en face. Alors que certains se gavent avec ces prix-là. Hein.
7: Mm-hmm. Vous avez changé de façon de faire? Vous restez chez vous, volontairement?
0: Moi, c'est pas spécialement moi qui suis concerné. C'est tout ce que je vois autour de moi, tous les gens que je connais. Comprenez, je parle pas pour moi, je suis pas en train de faire de me plaindre. Je suis en train d'expliquer un problème de société.
8: Non mais c'est intéressant parce que je pensais que vous alliez poursuivre votre propos, mais quand vous parliez des entreprises qui se gavent, on rappelle hein, les profits de Total, 6 milliards je crois premier semestre par exemple.
0: Je
8: pense que vous visiez Total. Mais...
0: Pas forcément, pas je forcément. Ne rentre pas, voilà, je ne fais pas partie des gens qui savent qui fait quoi exactement dans l'affaire. Mmh. Tout ce que je sais c'est que beaucoup profitent de cette guerre, hein, guerre entre guillemets, pour faire des grands profits, se remplir les poches. Hein, comme à chaque fois d'ailleurs. Hein.
8: Mais ce qui est saisissant, Nicolas, je ne sais pas si vous vous souvenez de la crise des gilets jaunes, hein, mais
0: oui,
8: tout est parti d'un prix du litre à 1,60 ou 1,70 au grand maximum.
7: Qui maintenant nous paraît tellement bas.
8: Et là, 1,70, on signe tout de suite et on est à 2,20 €.
0: Oui, et puis vous remarquerez qu'aujourd'hui, plus personne ne bouge, quoi, parce que tous les gens qui ont fait les manifestations, les gilets jaunes et compagnie, aujourd'hui, il n'y a plus personne dans la rue. Hein.
8: Ouais.
0: Peut-être qu'ils ne peuvent plus y aller en voiture.
8: Oui, alors que c'est 50 centimes possible. De plus qu'à l'époque. En tout cas, votre témoignage est intéressant. Je suis sûr qu'il va faire réagir au 03 83 36 20 20. Vous venez d'entendre Nicolas. Alors, est-ce que, comme lui, vous parlez des petites retraites, des personnes qui sont en recherche d'emploi, qui n'utilisent même plus leur voiture pour aller chercher un job parce que justement ça coûte trop cher, renoncez-vous à des loisirs comme on l'a entendu avec Marion, 28 ans tout à l'heure. Bref, est-ce que ce prix des carburants en fait change votre vie sans vouloir aller...
7: Il change la vie de tout le monde.
8: Vraiment employer des grands mots, mais est-ce que ça change votre vie d'avoir un prix des carburants aussi haut? Est-ce que vous demandez à l'État d'intervenir? Est-ce que vous en avez ras-le-bol et que pour vous, l'État doit s'asseoir sur ses taxes ou bloquer les prix justement pour limiter le tarif pour nous et le prix à la pompe? Vous nous appelez au 03 83 36 20 20. Vous avez jusqu'à 9h30 hein, pour venir réagir comme l'a fait Nicolas. Merci Nicolas.
7: Merci Nicolas.
0: Merci,
7: bonne journée.
0: Très bonne journée.
7: Bonne journée aussi. Merci. Nicolas qui a voulu effectivement prendre la parole au nom de beaucoup qui ne réagissent pas. Mais on ne fait pas passer d'examen hein, pour venir intervenir. Vous venez avec votre avis, votre opinion et votre vie et votre expérience. 03 83 36 20 20. On est sur le blocage des prix du carburant. À votre avis, on se retrouve avec vos témoignages dans 2 minutes.
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7: Ici, c'est vous qui réagissez à la question d'aujourd'hui que vous rappelle Mathieu Barbier.
8: Faut-il bloquer les prix du carburant qui n'ont jamais été aussi hauts ce matin? C'est la demande de Michel-Édouard Leclerc. Ou plutôt, il dit que l'État n'aura pas d'autre choix que de le faire, car les prix vont encore augmenter. Alors, d'après les économistes, il y a des avantages et des inconvénients, quand même, il faut le dire.
7: Il y a des avantages?
8: Oui, il peut y avoir des avantages. Certains acteurs ont parfois pratiqué des plafonnements volontaires. Alors, cela déstabilise la concurrence, mais avec ce plafonnement qu'on a vu dans les stations totales à 2 euros, bien, ça permet déjà de remplir les caisses de l'entreprise, mais c'est moins cher que pour, par exemple, des petits pompistes privés qui n'ont pas de grande chaîne derrière eux, qui, eux, ont des marges aussi à faire. Mais il y a aussi la baisse ciblée des taxes. Plutôt qu'un blocage autoritaire des prix, certains préconisent une réduction temporaire de la TVA. Et ceux qui sont contre ce blocage des prix mettent en avant les risques de pénurie. Parce que si vous bloquez à un prix trop bas pour le distributeur qui n'a pas sa marge d'à peu près 2 centimes par litre, bien, il aurait tendance, lui, à ne pas venir sur le marché français et on risquerait une pénurie. C'est ce que disent certains économistes. Puis les coûts pour les finances publiques, si vous bloquez les prix, vous avez moins de taxes qui rentrent. Et au moment où on est à l'os avec 3 000 milliards de dettes et un déficit à plus de 5%, c'est compliqué. Donc, quel est votre avis? Vous, doit-on bloquer les prix du carburant? Et comment faites-vous au quotidien pour vivre avec ces prix aussi élevés qu'on n'a jamais vus? Plus de 2,20 €, on le rappelle, le litre de gasoil. 03 83 36 20 20, on file à Chanteux.
7: Ouais, dans le Lunévillois avec Marie. Bonjour Marie.
33: Oui, bonjour.
8: Philippe. Vous êtes une automobiliste?
33: Non, moi je suis une retraitée.
8: Ben, vous avez le droit aussi d'avoir une voiture en étant retraitée.
33: Non, mais je vous appelle parce que même avec une retraite, j'ai travaillé toute ma vie. On a une petite retraite. Quand vous avez payé le loyer, l'électricité, la mutuelle et compagnie, il ne vous reste pas grand-chose. Et je sais que moi, ça me pose des problèmes, cette essence qui monte. Parce que j'allais voir régulièrement, j'ai un frère qui est malade, il faut que je fasse 30 km pour aller pour lui, je peux plus aller le voir comme je veux parce que ça coûte trop cher l'essence. J'ai ma belle-sœur qui est toute seule aussi, à qui je rendais visite, comme pour mon frère, je rendais visite régulièrement, je suis obligée d'éloigner au lieu d'y aller régulièrement, toutes les semaines à peu près, maintenant ça va être une fois par mois parce que je peux plus remplir le réservoir.
8: C'est incroyable parce que comme ça, à brûle pour point, quand on voit le prix de l'essence à plus de 2,20€, je suis sûr que vous allez être toutes les deux d'accord avec moi. On se dit, bah voilà, on fait moins de loisirs, puis on utilise moins la voiture, mais on se rend pas compte à quel point ne plus mettre d'essence dans le réservoir tellement c'est cher, ça limite les interactions sociales. Et il y a des malheurs qui se créent d'une certaine manière. Il y a la solitude aussi, l'isolement qui se renforce,
33: ah bah,
8: Marie.
33: Ça, hein. Ça, je ne sais pas dire, ouais. Ça, c'est vrai. On n'ose plus sortir, on n'ose plus partir parce que bah oui, faut mettre de l'essence. Et ben cette essence, on peut plus la mettre.
8: Ouais. Ouais. Parce que ceux qui ont les moyens sont en train de se dire, oui, Marie exagère, Fred exagère, Mathieu exagère, mais à 2,20€ le litre, vous rendez compte. Enfin, quand vous allez à la pompe, l'écran du bas, vous savez, vous avez le nombre de litres et en dessous l'euro.
1: Je sais ce que c'est ouais, qu'une pompe.
8: Ouais, et ouais. Les euros, ça débite. On se dit, ça va jamais s'arrêter. Ouais. C'est pas possible.
1: Non, mais ce que dit Marie, c'est...
33: les retraites n'augmentent pas. Rien. Par contre. Tout le reste augmente, alors la retraite, elle ne suffit plus maintenant,
8: ouais,
33: c'est devient
8: vrai.
33: Compliqué. Alors,
8: Non, mais j'imagine votre désarroi, on va voir si Bernard Afouk, dans un instant, le pense comme vous. Mais en tout cas, on vous remercie, Marie, parce que vous soulevez un problème hein, sur le fait que certains ne vont plus voir leurs proches parce que c'est trop cher. Évidemment, ça touche le lien social.
33: Ça fait du mal, parce qu'on aimerait bien...
1: Oui, c'est ça.
33: On les appelle au téléphone, mais le téléphone, ce n'est pas pareil. La présence est quand même mieux que le téléphone 3 minutes au bout du fil.
1: Ce que disait Nicolas juste avant vous, Marie, c'est ça. Il y en a qui sont cloués chez eux, mais c'est exactement le même problème que vous rencontrez.
33: Ah oui.
8: Bon courage en tout cas, Marie.
1: Bon courage, Marie.
33: Je vous remercie beaucoup.
1: Bonne journée,
8: Marie. On est là pour vous écouter.
33: Merci à l'équipe et merci à France Lorraine. Merci.
1: À bientôt, au revoir.
33: À bientôt, au revoir.
1: On se déplace du Lunévillois dans le Toulois, à Fougues, avec Bernard. Bonjour, Bernard.
8: Bonjour, Bernard.
3: Oui.
8: Vous êtes un automobiliste, Bernard ? Vous avez une voiture ?
3: Pardon ?
8: Vous avez une voiture, Bernard ?
3: Oui, j'ai une voiture.
8: Vous faites le plein tous les combien de temps ?
3: Oh ben, une fois, normalement, je faisais un plein tous les mois.
8: Ouais.
3: Hein, je suis en retraite, voilà quoi.
8: Et maintenant, vous en mettez moins dans le réservoir ou vous utilisez moins la voiture ?
3: Ben, c'est pas ça maintenant. On va chercher les cigarettes au Luxembourg. Et ben, on fait le plein en même temps.
8: Ah, d'accord. Vous avez la combine d'aller chercher l'essence au Luxembourg. D'accord.
3: Ben exactement, ouais. Voilà. Elle est moins chère et on fait plein des cigarettes et plein du voiture en même temps.
8: D'accord.
3: Ah, qu'avant, on ne le faisait jamais.
8: Ouais. Voilà. Donc vous êtes obligé, d'une certaine manière, de trouver des subterfuges et d'aller à l'étranger pour éviter de payer 2,20€ le litre. On a bien compris. Merci beaucoup, hein,
1: merci
8: Bernard,
1: beaucoup,
8: de nous
1: Bernard.
8: Avoir appelé, vous qui êtes de fou. Vous n'êtes pas le seul, évidemment, nous qui sommes dans une région frontalière, à aller faire le plein en Luxe. On va demander à Sandy qui habite Saint-Tré si elle fait pareil. C'est un peu plus loin, Luxembourg de Saint-Tré.
1: Oui, c'est un petit peu plus au sud. Hein. À Saint-Tré avec Sandy. Bonjour Sandy.
8: Bonjour.
9: Oui, bonjour l'équipe.
8: Bonjour.
9: De France Bleu.
1: Comment faites-vous alors, vous, pour faire votre plein ?
9: Eh bien, écoutez, non, moi, c'est... Ben, j'ai pas le choix parce que je suis une personne qui travaille en milieu hospitalier.
8: Ah, d'accord. Donc, vous prenez votre voiture. Ouais.
9: Donc, voilà, j'ai pas le choix d'aller travailler tous les jours. Et c'est ça que je trouve pas normal. Bah, on a besoin de nous, hein, pour toute personne, hein, c'est le choix. Hein. Et ce qu'il faudrait, c'est que bah, le gouvernement, il pense aussi aux personnes voilà, qui vont aider les personnes malades et tout ça.
8: Vous n'entrez pas dans le dispositif gros rouleur qui est prolongé, non ?
9: Gros rouleur, quand même, je suis apte à aller travailler H24, et c'est pour aider tout le monde, on est tous pareils. Hein.
8: Ouais. Il faudrait que vous alliez sur le site du gouvernement pour voir si vous entrez dans la case gros rouleur. On va essayer d'ici 9h30 de vous dire qui entre dans la sphère des gros rouleurs, mais en tout cas, on comprend votre position au Sandy, et d'ailleurs, vous n'avez pas de forfait kilométrique parce qu'ils sont bloqués, donc évidemment, ils sont bloqués contrairement au prix de l'essence, donc les forfaits kilométriques sont moins rentables, mais vous avez des remboursements quand même ?
9: Non, ben, je ne l'ai pas fait. Et puis, le but, c'est d'aller travailler tous les jours pour aider.
1: Bien sûr.
8: D'accord. Bon, comprends. Ouais.
1: Merci beaucoup, Sandy.
9: Et merci à vous aussi, toute l'équipe qui fait pour aider tout le monde.
1: Merci, à bientôt. En tout cas.
8: Merci.
1: Juste un petit coup d'œil sur le message que nous avait laissé une fonctionnaire territoriale. Donc l'État lui demande de faire environ 900 km par semaine et elle a un remboursement, sauf que le forfait kilométrique est bloqué. Or, le prix du gasoil, il a
8: beaucoup de salariés
1: explosé.
8: Connaissent ça. Voilà. Et pour rentrer dans le dispositif gros rouleur, hein, faut parcourir une distance supérieure à 15 km par trajet simple entre le domicile et le lieu de travail. Donc, c'est à peu près 8000 km par an. C'est sous condition de ressources aussi. Hein. Il faut pas avoir un salaire net mensuel supérieur à 1 600 euros, par exemple.
1: D'accord. On va accueillir
8: Marie-Jeanne.
1: Pour quelques secondes Marie-Jeanne, parce qu'on aime bien vous laisser la parole, qui est à côté d'Épinal. Bonjour Marie-Jeanne.
10: Bonjour. Je voulais réagir parce que ici à Golbey, il y a deux enseignes où l'essence est à 2,39. Je ne sais pas si vous voyez.
8: C'est incroyable. 4,10
10: euros. J'ai une sœur en EHPAD, je suis aussi retraitée, je suis comme Marie. Quand vous allez payer votre loyer et vos charges, ouais. Il vous reste quoi pour manger déjà, hein? Et bon, les personnes qui sont âgées comme ça, en EHPAD, ont besoin quand même de nos visites, parce que comme elle dit, bien sûr. Téléphone, c'est pas la même chose. Et franchement, là, c'est terrible, quoi. Moi, je veux dire, on n'arrive plus à payer, on va finir par plus arriver à payer rien du tout.
8: Non, mais c'est fou. 4 litres, c'est 10 euros. Je veux pas faire de populisme, mais on a quand même jamais.
1: Voilà. 4 litres, ça fait 10 euros. Voilà.
8: Et pourtant, je pense.
10: Le moins cher, c'est 2,25. Hein. Donc,
8: on découvre. Non mais on s'habitue à des tarifs énormes. Pour prendre le vélo, hein, quand on a des distances, c'est compliqué. Ah, mais je suis d'accord avec vous. Hein.
10: Pour faire 30 km, il faut.
8: À qui le dites-vous ?
10: À 82 ans, je pense que c'est quand même.
8: Je vous comprends, Marie-Jeanne. Bonne journée.
10: Je voudrais bien.
8: Moi aussi, bonne journée.
1: Merci de nous avoir appelé, Marie-Jeanne. Bon courage, en tout cas, et bonne journée. Et autre sujet demain, bien sûr, entre 9h et 9h30. Prenez l'habitude de venir dans Ici, c'est vous, partager, donner votre expérience et nous dire tout simplement si ça va ou si ça va pas. On se retrouve demain avec. Je ne sais pas encore quel sujet, voilà. Mathieu.
8: Ça va être les indemnités de ministres, parce que Sébastien Lecornu annonce qu'il veut diminuer l'indemnité des ministres. Est-ce que c'est populiste ou pas? On verra, mais c'est pas
1: sûr. On verra ça. En tout cas, rendez-vous demain. Passez une belle journée.

0: Just 7 Seconds, c'était Néné Chéri et Youssoundour, et ça fait partie de nos jolis souvenirs. Nathalie Million, bonjour.
1: Bonjour Frédéric Brun.
0: Vous allez bien Nathalie Million?
1: Et vous alors?
0: Vous aussi.
1: Votre soirée s'est bien passée, le
0: oui,
1: matin bien réveillé.
0: Va.
1: Bon, c'est pour ceux qui intéressent les gens qui nous écoutent.
0: Non, il fait frais. On a eu un coup de vent hier et il fait frais.
1: Bon, c'est un temps de rentrée et à la rentrée on pense, oui c'est vrai, à l'école, à reprendre le boulot. Pour les retraités, on les salue. Mais ça ne les concerne pas. Et puis aussi, aménager le planning de la rentrée. Vous savez que parfois, les enfants font des activités. Il y a plus de 80% des 5-15 ans qui pratiquent une activité physique régulière dans un club ou une association. Ça fait beaucoup quand même. Et ça, il faut le gérer. Qu'est-ce qu'on choisit comme sport? Comment est-ce qu'on organise avec le reste de la famille? C'est la question qu'on vous pose ce matin. Vous savez quoi, vos enfants?
0: J'étais en train de me demander. Alors, il y a eu du foot, il y a eu du vélo de route, il y a eu du ping-pong, il y a eu du tennis. Alors, est-ce qu'on est obligé de changer chaque année? Je ne sais pas.
1: Alors, un tiers des jeunes sportifs abandonnent une discipline en cours d'année.
0: C'est ça. Il y a eu des jeux du cirque.
1: Oui, voilà.
0: J'en ai oublié.
1: Vous,
0: la gymnastique.
1: Qu'avez-vous choisi pour vos enfants? Alors, ça peut être des enfants d'aujourd'hui, des jeunes gens qui pratiquent aujourd'hui en primaire, au collège ou au lycée une activité, ou des enfants d'hier. C'est-à-dire que vos enfants devenus grands, que faisaient-ils quand ils étaient petits? Vous également.
0: J'étais une enfant hier.
1: Qu'est-ce que vous faisiez comme sport? Comment s'organisait la vie de famille? Le prix, ça, j'aimerais bien aussi vous entendre sur le prix des licences. Parce que c'est un budget, il n'y a pas que la licence, il y a aussi les équipements. Et quel est selon vous le meilleur sport pour un enfant? Moi j'ai mon idée, j'aime bien le judo par exemple. Je trouve que le judo c'est plein de belles valeurs pour un jeune. Vous, qu'est-ce que vous en pensez? C'est la question qu'on vous pose au 03 83 36 20 20. À demain Frédéric.
0: À demain matin.
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1: Un petit coup d'œil sur la route. On va dire que le gros de la difficulté se situe en Meurthe-et-Moselle aujourd'hui et est en cours de résorption. Donc ça, c'est une bonne idée. C'est une bonne nouvelle, pardon. C'est un accident qui a eu lieu il y a trois quarts d'heure maintenant au niveau de l'aire de Villers-Clairieux. On est sur la 33 dans le sens descendant, c'est-à-dire Nancy vers Lunéville. Le bouchon remonté jusqu'aux baraques. C'est toujours le cas pour les baraques, mais on voit bien que les véhicules ont dû être dégagés et que petit à petit la circulation reprend. Donc voilà, prenez votre mal en patience. On est un petit peu arrêté également dans la montée du Zénith, hein, quand on vient de Maxéville, de Champignol, de Metz, forcément ça va déjà mieux. Nous avons un souci par contre qui à mon avis vient d'arriver. Accident à hauteur de Velay-Nanhué. Alors je regarde où est situé exactement cet accident. Je connais bien cet endroit-là. C'est un peu avant la sortie et l'entrée Velay-Nanhué sur la 31 dans le sens Toul vers Nancy. Donc accident et bouchon qui remonte jusque Gondreville. Si vous avez plus d'informations, un petit coup de fil au 03 83 36 20 20. Et puis une information qui peut faire sourire, mais bon, c'est tout de même embêtant. Il y a trois quarts d'heure maintenant, nos amis d'Inforadar Vosges nous signalaient des vaches en liberté entre Dignonville et Cerqueur. Alors vous me direz, en trois quarts d'heure, elles ont eu le temps de rentrer à l'étable ou pas? Voilà, donc attention, il y a des vaches en liberté entre Dignonville et Cerqueur. Si elles sont toujours sur la route, un petit coup de fil. Et puis si elles sont rentrées chez elles ou au parc, un petit coup de fil également pour nous avertir au 03 83 36 20 20.
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1: Le mois de septembre, c'est parfois compliqué. On doit s'organiser pour l'année avec, certes, les emplois du temps scolaire, mais aussi les activités des enfants à la rentrée. Quelles activités, quels sports, on va se contenter du sport aujourd'hui, non pas des activités culturelles. Quel est le sport, selon vous, idéal pour les enfants à la rentrée? Qu'est-ce qui vous guide, vous, dans le choix du sport? Est-ce que c'est le budget? Est-ce que c'est le plaisir? Est-ce que c'est la praticité? Parfois, quand on a un club de foot ou un club de ping-pong juste à côté, alors que le club de basket est un petit peu plus loin, on fait le choix de la proximité. Est-ce que vous profitez de dispositifs d'aide? Il y en a, par exemple, en Meurthe-et-Moselle, pour franchir le pas, prendre un abonnement, prendre une licence dans un club. Et puis, quand on a plusieurs enfants à la maison, quand on a soi-même des activités, comment s'organise-t-on? Venez nous le dire ce matin, 03 83 36 20 20. On va démarrer cette émission en écoutant Blandine. Blandine a un fils, et pour trouver le sport idéal pour son enfant, bien, elle l'écoute.
3: Alors moi je le laisse choisir ce qu'il a envie de faire. Donc il a découvert le hockey sur glace en allant voir les matchs et du coup il a commencé l'année dernière et là il enchaîne sur la deuxième année. Il avait envie, donc on le laisse tester, on verra combien de temps, puis s'il a envie d'évoluer toujours vers le hockey ou autre, on le laissera faire.
1: Jusqu'où faut-il soutenir son enfant dans sa pratique sportive? Jessica, elle, a une idée.
4: En fait, tout simplement parce que moi, j'ai fait de la gym pendant des années. Donc, naturellement, ça allait de soi que si j'avais une fille, je la mettrais vers la gym. Donc, elle fait de la gym depuis 8 ans.
1: Jessica, qui pour sa fille a trouvé le bon sport en faisant appel à son passé.
4: Non, mais il faut arrêter les parents. C'est pas parce que le gamin gagne pas qu'il faut aller taper le voisin, quoi. C'est ridicule. Dans la gym, c'est pas ça du tout. On est fair play. Moi, je dis pas que si l'équipe elle gagne, qu'elle a triché parce que les juges ont un peu bidouillé la note. On fait pas ouh dans le truc, mais on ira pas taper quelqu'un. Faut arrêter les. C'est du grand délire, ça aussi.
1: Et vous, quel sport pour votre enfant? Comment le choisissez-vous? Quel est selon vous le sport idéal pour les petits et les moins petits, hein? On peut aller jusqu'au lycée. Quel sport avez-vous pratiqué? Venez nous le dire au 03 83 36 20 20.
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1: Je vous donnerai dans un instant le top 5 des sports les plus pratiqués par les jeunes en France. C'est vrai qu'il y a une petite surprise. Essayez de, dans votre tête de vous dire, tiens, quel est le sport le plus pratiqué? Ça, c'est facile. Mais de me trouver un top 5. Réponse juste après Véronique Sanson et Baya.
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0: chanson, c'est Baïa. Vous l'écoutez sur Ici Lorraine.
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0: Comment trouver le bon sport pour nos enfants à la rentrée? Qu'est-ce qui guide votre choix? Est-ce que c'est le budget? Est-ce que c'est le plaisir de vos enfants? Est-ce que c'est la proximité peut-être de club et la disponibilité? Venez nous le dire ce matin au 03 83 36 20 20. Alors à votre avis, quel est le top 5 des activités, alors je parle d'activités sportives, qui ont le plus la cote auprès des jeunes en France? Alors un grand classement en 2025 a été établi par l'INSEE et sans surprise, le football arrive en tête avec plus de 2 millions de licenciés. Le deuxième, on va dire, n'est pas très surprenant non plus, c'est le tennis qui compte 1 million de licenciés en France. Le troisième, en tout cas, moi, m'a surpris. À votre avis, quel est le troisième ou la troisième activité la plus plébiscitée par les jeunes en France? Eh bien, c'est l'équitation. 680 000 licenciés en France, je trouve ça énorme, suivi de près par le basket, 594 000, peut-être l'effet Wemby, et le handball avec 531 000 licenciés en France. Alors c'est vrai que de grands modèles ont peut-être, on va dire, assuré le succès de certaines disciplines. On pense bien sûr à Léon Marchand en natation qui amène beaucoup de jeunes gens, de jeunes garçons et de jeunes filles à la piscine. Teddy Riner pour le judo, Amélie Mauresmo il y a quelques années avec le tennis, ou Wendy Renard pour le foot pour les filles. Et c'est vrai que le football a depuis longtemps de grands ambassadeurs. Parmi les premiers ambassadeurs de ce sport, il y avait notre Lorrain, Michel Platini. Nous sommes en 1980. À cette époque-là, il joue à Saint-Étienne. Il a quitté depuis 2 ans l'AS Nancy-Lorraine. Et il s'entraîne avec les Poussins des Verts, les Poussins de Saint-Étienne, qui rêvent de faire la même carrière que lui.
2: Est-ce que c'est bien pour devenir professionnel?
3: Ça, c'est le problème. Ça, c'est que vous voulez tous devenir professionnel. Je crois qu'avant tout, il faut que vous aimiez le football. Avant tout, c'est que vous vouliez progresser dans le sport, mais que vous n'ayez pas l'ambition de devenir professionnel, parce qu'il y en a très peu qui réussissent. Alors essayez d'aimer le football pour votre plaisir, et si un jour vous êtes très bon, on vous contactera et puis on viendra vous chercher pour jouer au plus haut niveau. Mais d'être professionnel, il y en a très très peu qui arrivent. Je ne sais pas si dans tous les 150 qui sont ici, il y en a un ou deux qui arriveront, ça sera très difficile. Et je vous le souhaite.
0: On sait qu'il était déjà valable il y a presque 50 ans dans les mots de Michel Platini en 1980 avec les jeunes Poussins de Saint-Étienne. C'est vrai que parfois les parents qui mettent les enfants au football espèrent en faire des champions, des Kylian Mbappé, ça ne marche pas pour tout le monde. Et vous, comment choisissez-vous le sport de votre enfant à la rentrée? Qu'est-ce qu'ils ont envie de faire les petits et qu'est-ce que vous, vous aimeriez qu'ils fassent? Venez nous le dire, qu'est-ce qui guide vos choix? C'est la question que l'on vous pose ce matin jusque 10h sur Ici Lorraine. Voici Serge Gainsbourg, Catherine Deneuve, Dieu est un fumeur de Havane.

0: Dieu est un fumeur de Havane, Catherine Deneuve et Serge Gainsbourg. Serge Gainsbourg n'était pas forcément connu comme un grand sportif, c'est le sujet de notre jour, hein. Quel sport pour nos enfants. Et pourtant, il y a une histoire vraiment étonnante liée au sport et à Serge Gainsbourg. On est au début des années 90, un monsieur est posté devant sa maison. Il s'appelle André Quentin et c'est le président du club cycliste de l'Avant-Garde de La Haye du Puy. Dans la Manche, ils vont lier, alors non pas une amitié, mais le courant va passer entre Serge Gainsbourg et André Quentin. Et Serge Gainsbourg va signer un chèque de 100 000 francs de l'époque, on va dire 15 000 euros, pour le club de l'Avant-Garde de La Haye du Puy, le club cycliste local, en disant à André, maintenant ramène-moi des gars qui marchent, pour se souvenir de ce geste assez incroyable, hein, de celui qu'on ne savait pas amateur de sport et de ce don assez conséquent pour l'époque. Une course cycliste a été lancée en 2004. Elle s'appelle la Gainsbar. Elle a toujours lieu aujourd'hui. Elle est reconnue dans le calendrier national de la Fédération française de cyclistes et elle a à son palmarès des grands noms puisque Julian Alaphilippe l'a remportée en 2011. Donc voilà, si Serge Gainsbourg avait dû choisir un sport, ça aurait certainement été la petite reine.
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0: Comment trouver le bon sport pour nos enfants à la rentrée? C'est la question qu'on vous pose ce matin au 03 83 36 20 20. D'autant que nos enfants, vous le savez, on l'entend, beaucoup sont devenus trop sédentaires. Alors pour nous aider à choisir le sport qu'ils pratiqueront avec plaisir toute l'année, Fred Ballard a fait appel aux souvenirs d'enfance de ses rigolos de service dans l'humour en tube.
9: C'est ma mère qui m'a motivé. Elle m'a dit, Ahmed, essaye le taekwondo, ça pourra te servir contre ton père.
10: Chacun ses motivations. Visiblement, il fallait filer droit chez Ahmed Silla. Donc, pourquoi pas le taekwondo? En plus, ça rapporte pas mal au Scrabble, hein. Mais on ne sait pas trop en quoi ça consiste.
11: Et tout ce qui est self-défense, attaque placée, maîtrise du corps et de l'esprit, sur la voie des pieds et des poings.
12: C'est la définition Wikipédia, je l'ai apprise par cœur. Moi, j'ai fait qu'un cours. Je suis parti avec ma mère, je suis rentré avec les pompiers, tu vois. Arcade sourcilière ouverte, trois points de suture, cloison nasale perforée, tibia cassée. La personne qui m'a fait ça, je lui en veux encore aujourd'hui. Marie-Cécile.
10: Oui, alors petit rappel, quel que soit le sport choisi, il faut toujours se méfier des Marie-Cécile. Hein. On dirait pas comme ça, mais elles envoient du lourd sur le tatami. Sinon, il y a le ping-pong, hein. C'est plus cool. Ça fait ping et pong, mais ça fait pas mal.
13: Le nom du sport, c'est le bruit du sport. Ping-pong. Le gars qui a créé ça, il s'est pas fait chier du tout. Imagine si c'est lui qui avait créé tous les sports de la planète.
14: Bon, bah là, on a inscrit la petite dernière au... Le grand, elle a commencé par le... Mais il a pas aimé. Puis bon, là, avec l'adolescence, le corps qui change, il s'est mis au... C'est du rugby, hein, c'est du rugby. Pardon, je...
10: Fait ce bruit-là, le rugby. On n'a pas dû aller aux mêmes entraînements qu'Edouard Delognon, mais bon, en sport, comme à l'école, l'essentiel, c'est de participer, de se marrer et d'éviter les Marie-Cécile.
0: Et vous, qu'est-ce qui vous guide dans le choix du sport, vos enfants? Qu'est-ce qu'ils ont envie de faire? Est-ce que vous regardez le prix de la licence, le budget de l'équipement? Bah oui, tous les sports n'ont pas le même prix, ou tout simplement le plaisir de vos enfants. Venez nous le dire au 03 83 36 20 20. Tiens, est-ce que vous le savez, les enfants devraient faire une heure d'activité physique ou sportive par jour. Alors quand je dis les enfants, c'est les enfants et les adolescents. Et trois quarts des 11-17 ans n'atteignent pas ces standards d'activité physique pourtant recommandé pour eux. Quel sport avez-vous fait? Quel sport font vos enfants? Venez nous le dire, il nous reste une dizaine de minutes sur Ici Lorraine. Voici Sia, Give Me Love.

0: bien la fin de cette chanson, j'aime bien la laisser jusqu'au bout. C'est Sia, Give Me Love, vous l'écoutez sur Ici Lorraine.
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0: Pour terminer cette émission, ici c'est vous sur le choix du sport de nos enfants. Une petite information, une actualité, vous connaissez peut-être si vous habitez la Meurthe-et-Moselle, le Pass Jeune 54, c'est un dispositif du département de la Meurthe-et-Moselle depuis 2019, en partenariat avec la CAF, la Mutualité Sociale Agricole et l'État. Un dispositif qui accompagne sous conditions de ressources des familles de Meurthe-et-Moselle en leur accordant une aide financière alors pour des jeunes de 6 à 16 ans, pour les aider dans l'inscription à une activité certes sportive, mais aussi culturel ou de loisirs, pour que le coût de la licence, par exemple, ne soit pas un frein à la pratique. Et le conseil départemental de Meurthe-et-Moselle a décidé, en cette rentrée, d'augmenter le plafond, on va dire, les aides de ce pass jeune 54 de 10 euros. Il y a trois tranches, hein, en fonction de votre caution familiale, et donc vous pouvez avoir soit 60, 80 ou 110 euros en fonction de vos revenus. Notez que le nombre de bénéficiaires potentiels a augmenté, puisque le plafond du quotient familial a été relevé. Il y a à peu près 25 000, un petit peu moins, 23 217 très exactement, bénéficiaires dans le département de Meurthe-et-Moselle. Si vous pensez être éligible, alors soit vous avez reçu un courrier de la CAF ou de la MSA, soit vous allez voir sur le site du conseil départemental de Meurthe-et-Moselle. Ça s'appelle le Pass Jeune 54. Voici Laurent Voulzy. Lui, c'est plutôt la navigation. Belle-Île-en-Mer, Marie Galante.

0: Marie-Galante Bellil, en mer, c'est Laurent Voulzy. Vous l'écoutez sur Ici Lorraine.
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0: Belle matinée à l'écoute d'Ici Lorraine, il est 10h. Est présenté par Mathieu Barbier. Bonjour Mathieu.
2: Bonjour. Le ministre de l'économie réunit aujourd'hui les distributeurs à Bercy pour discuter du prix des carburants. Ils n'ont jamais été aussi haut en France. Près de 2,30 euros en moyenne pour le litre de gasoil, 2,20 euros pour le sans-plomb. La rénovation du marché central de Nancy aura-t-elle lieu? La mairie, à la recherche d'un partenaire privé, vient de retoquer la seule offre déposée pour le moment, celle de la Chambre de commerce et d'industrie, la CCI de Meurthe-et-Moselle. Son patron est en colère. Les commerçants aussi, ils sont à bout. La halle construite il y a plus d'un siècle L'ennemi n'a pas connu d'importants travaux depuis 25 ans. Un délai bien trop long pour les artisans qui ont vécu l'enfer avec la canicule de ces derniers mois. Des infos à retrouver sur ici.fr. Les bonnes nouvelles dans l'industrie, en particulier ici chez nous en Lorraine, sont rares. L'usine Novasco à Custine, près de Nancy, liquidée il y a près d'un an, va reprendre son activité. Le tribunal de commerce de Strasbourg vient de valider sa reprise sous réserve de derniers détails à régler par le groupe espagnol Sidenor, l'un des leaders européens de la production d'aciers spéciaux longs. Une trentaine des 55 ex-salariés de Novasco vont retrouver leur emploi. L'accueil des urgences de Briey dans le Pays Haut sera de nouveau fermé la nuit prochaine à partir de 20h et jusqu'à 9h demain matin. Et c'est toujours pour la même raison, le manque de personnel médical. Il est demandé aux patients de consulter leur médecin traitant avant de composer le 15. Les étudiants lorrains raffolent des repas à 1 euro de leur crous depuis que ce tarif est général et pas seulement réservé aux boursiers. Les cuisiniers redoublent de travail puisque la fréquentation est en hausse en moyenne de 15% ces derniers mois. Ça dépasse même les 30% dans celui d'Épinal. La région Grand Est offre comme chaque année depuis 10 ans un ordinateur aux 64 000 lycéens qui entrent en seconde. Ils le gardent évidemment toute leur scolarité, même ensuite. Ils sont en cours de distribution. Aujourd'hui, c'est au lycée Jeanne d'Arc à Nancy. C'est un coût de 37 millions d'euros chaque année pour la collectivité. Le département de Meurthe-et-Moselle remet lui au pot pour faciliter l'inscription des jeunes de 6 à 16 ans dans des clubs ou associations sportives et culturelles. Pour l'année à venir, le pass jeune avec ses 3 tranches d'aide sont réévaluées de 10 euros. Quant au nombre de bénéficiaires potentiels, il s'élargit grâce au relèvement du plafond de quotient familial. Plus de 23 000 jeunes sont désormais concernés. Avec en prime des procédures d'inscription allégées, assure le département. Et puis aux États-Unis, à New York, le tenant du titre de l'US Open, Alcaraz, Carlos, qui faisait son retour à la compétition, l'Espagnol, vient d'être sorti en 5-7 par l'Américain Ben Shelton au bout du suspense.
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2: On respire, des nuages, la fraîcheur.
4: Bon, on respire, il fait froid, quoi.
2: Oh, vous n'avez pas commencé à vous plaindre. Après les mois qu'on a vécu,
4: laine.
2: Ça va nous soulager.
4: Oui, mais quand même. Donc des nuages ce matin, ça va durer toute la journée. On a eu beaucoup de vent d'ailleurs cette nuit. Les températures au plus haut, on va dire autour de 20, entre 19 et 22. Et c'est descendu en dessous des 10, quand même. Ce sera la même chose pour demain. Et à partir de vendredi, pour le Livre sur la Place à Nancy, ça c'est super, ça remonte, puisque Météo France nous annonce 24-25 degrés au plus chaud de la journée. Donc il ne fera pas trop chaud sous le chapiteau, où sont les auteurs, et ça ira bien pour les visiteurs. Je vous parle du livre sur la place parce qu'on va en parler dans un instant. Bonne nouvelle sur la route, ça roule mieux sur l'A33, c'est terminé au niveau des baraques, et l'accident dans la descente au niveau de Neuve-Maisons est terminé également.
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4: Vous allez adorer l'émission d'aujourd'hui. Mon invité soigne les gens le jour et le soir, il les égouille. Sur papier, bien sûr, il est médecin et écrivain. Ça va saigner avec Jean-Jacques Erfstein, une voix bien connue des auditeurs d'Ici Lorraine. Docteur, bonjour.
7: Bonjour, Nathalie.
4: J'aurais dû dire Herbicorne.
7: Ouais.
4: Puisque c'est le pseudo qu'a pris le doc pour sang-froid nilois Bertie Thanato, séductrice. On en parle jusqu'à 11h sur Ici Lorraine.
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4: Et Et dans vos oreilles, la voix de Gaëtan Roussel, Louise Attaque, je t'emmène au vent.

0: t'emmène devant, c'est Louise Attaque. Vous l'écoutez sur Ici Lorraine.
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0: Bon, je ne vous cache pas que je suis très très contente d'avoir comme invité aujourd'hui le doc Jean-Jacques Erstein, qui est une voix d'Ici Lorraine. Bonjour docteur.
2: Nathalie, bonjour.
0: Médecin pendant plus de 30 ans, on dit comme ça, à Créon.
2: Oui, plus de 30 ans, oui.
0: En Moselle, et depuis un petit peu moins, on va dire une dizaine d'années, une double vie. Une vie d'auteur avec plusieurs livres, plusieurs romans, plusieurs essais à son actif, dont le dernier qui est tout chaud, enfin il est tout froid, je ne sais pas comment. Il est à la fois chaud et froid.
2: Ouais.
0: Qui s'appelle Sans froid ni loi, l'histoire de Bertie, une thanato séductrice. Enfin, je dis Bertie, mais c'est plutôt Mylène. Mylène, qu'une brave femme qui, le soir, se fait un petit peu draguer par des lourdeaux et qui se change en Bertie pour les zigouiller.
2: Ouais, absolument. Ouais.
0: Et venger la jante féminine. Herbie Korn, pourquoi avoir pris un pseudo?
2: Parce que c'est pas du tout ce genre de choses que j'écris d'habitude. D'habitude, c'est des choses un peu plus profondes, un peu plus historiques, quelquefois un peu plus poignantes. Et puis, pour pas dérouter trop mes nombreux lecteurs, j'ai donc décidé de prendre un pseudo. Alors, c'est pas compliqué. Herbie comme Erbstein. Ouais. Et Korn, c'est le nom de jeune fille de ma grand-mère.
0: Alors, c'est marrant parce que moi, j'ai vu une autre allusion. Je connais votre amour pour Napoléon. Je me suis dit, Herbie Korn, certainement, c'est Herbie Korn. Vous l'avez pas vu, celle-là?
2: Non.
0: Comme quoi, parfois, on choisit des choses sans le savoir. Alors, qu'est-ce que ce livre-là? Je n'ai pas tout dévoilé, j'ai donné le début, mais qu'est-ce qui va se passer dans la vie de Mylène?
2: Alors, déjà, pourquoi j'ai écrit ce livre? Ça, c'est un truc qui est important, parce que j'ai lu quelques polars un peu saignants, voire très, très gore, et je trouvais un peu dommage que les auteurs ne se prennent tellement au sérieux. C'est-à-dire que bon, ils racontent des scènes de découpage d'une manière un peu violente, mais en se prenant très très au sérieux. Alors que je me suis dit, tiens, il y aurait une petite pointe d'humour, ça serait plus marrant, et on pourrait faire passer de manière beaucoup plus douce des choses assez horribles.
0: Alors c'est vrai qu'on rigole, et en plus vous avertissez le lecteur en disant, vous pouvez passer le prochain.
2: Oui, c'est ça.
0: Le prochain chapitre.
2: Mais ça c'est aussi
0: un peu sanguinolent.
2: Un clin d'œil au comité de lecture, parce que je passe quand même toujours devant un comité de lecture qui me dit, parfois c'est un peu violent. Alors j'ai dit, attendez, on va faire un truc. Si vous trouvez ça trop violent, vous pouvez passer
0: quelques pages, vous comprendrez toujours l'histoire,
2: absolument.
0: Il sera zigouillé et on y revient juste après.
2: Absolument, ouais. Et j'ai eu envie d'écrire ce livre. Alors l'idée d'une thanatopractrice, oui, parce que ça, il y en a pas beaucoup, comme héroïne de roman, voire même de films, de séries. Et je trouvais ça rigolo justement d'avoir ce switch entre la Mylène qui est toute gentille et puis Bertie qui elle est quelqu'un d'assez redoutable.
0: Alors elle a une spécialité, hein, Bertie, outre de zigouiller les gros lourdeaux, c'est qu'elle répare les corps abîmés par des morts violentes. En fait, c'est ça. Hein, et elle est très douée dans son métier.
2: Oui, parce qu'elle a du matériel de premier choix.
0: Voilà. Alors ce qu'on ne sait pas, c'est que pour refaire les corps, elle se sert de viande fraîche.
2: Bien sûr.
0: C'est-à-dire des gars qu'elle a tués.
2: Qu'elle découpe et après ce qui reste, ça part. Parce que vous savez ce que disent les paysans. Si vous avez un corps dont il faut se débarrasser, il ne faut pas le foutre dans la flotte.
0: Il faut le donner.
2: Simone Weber, tu t'es trompée.
0: Ah oui, que faut-il faire?
2: Il faut le donner à bouffer aux cochons.
0: Et c'est ce qu'elle va faire parce que son papa, Lucien, est un paysan.
2: Il est paysan, donc elle le donne à manger soit aux cochons, soit aux sangliers. Et alors, vous donnez à manger aux cochons ou aux sangliers, pas de corps, pas de meurtre. Pas de mobile, tout va bien.
0: Alors ça, c'est le début du livre, parce qu'elle va faire une rencontre, Bertie, ou plutôt une rencontre va venir à elle, un soir, des voyous, comment on peut dire ça, vont frapper à sa porte,
2: des gars du milieu,
0: avec un cadavre, un de leurs collègues, qu'ils ne veulent pas montrer dans cet état-là à la maman.
2: À la pauvre maman.
0: On a quand même un code d'honneur, on va dire, dans ce milieu-là, et un petit peu, on va dire, le pistolet sur la tempe, ils vont lui demander de refaire beauté. C'est très drôle. Cet épisode est très drôle parce qu'elle a besoin forcément de matière fraîche pour en avoir. On va lui amener un petit peu plus tard un corps, c'est pas la bonne couleur. C'est assez, assez rigolo. Et par cette voie-là, elle va entrer dans un autre business.
2: Dans un trafic qui n'est pas très recommandable, puisque c'est un trafic d'organes. Et elle va rentrer donc dans ce trafic et elle va y prendre une part assez, assez importante. Jusqu'au moment où...
0: Et oui, on ne dévoile pas tout. Non. Sans froid ni loi, Bertie Thanato, séductrice, c'est aux éditions Les Passagères. Herbie Korn, c'est le docteur Jean-Jacques Erbstein. Il est mon invité jusqu'à 11h sur Ici Lorraine.

0: Bruno Mars and My Soul, vous l'écoutez sur Ici Lorraine. Mon invité est le docteur Jean-Jacques Herbstein, je devrais plutôt dire Herbicorne, puisque c'est le pseudo qu'il a choisi pour son nouveau roman, dans un genre différent de ses précédents livres, Sans froid ni loi. On en parle jusqu'à 11h sur Ici Lorraine.
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0: Un médecin, écrivain, soigneur, zigouilleur, mon invité aujourd'hui. J'aime bien dire ça, zigouiller, j'adore ce mot. C'est Jean-Jacques Herbstein, Herbicorne, Sans froid ni loi, Bertie Thanatos, séductrice. C'est le livre qui vient de paraître et vous serez présent à Nancy au livre sur la place les 3 jours.
8: Les 3 jours, bien sûr.
0: On vous trouve aux librairies Didier.
8: Toujours chez Marc Didier.
0: Et alors je sais que sur vos stands, il y a souvent des bonbons.
8: Oui.
0: La pâte, le chaland, n'hésitez pas donc à aller le voir. On va essayer de comprendre, docteur, comment est-ce qu'un médecin, bien sous tout rapport, d'ailleurs on salue vos patients à Créange.
8: Oui, que je les aime et ils me manquent.
0: Qui nous écoute ce matin, devient écrivain. C'était il y a 10 ans, alors vous avez de qui tenir, vos parents étaient journalistes.
8: Oui,
0: mes parents étaient journalistes. Comment ça se passe?
8: Mes parents étaient journalistes et aussi écrivains. Et puis bon, voilà, j'ai toujours aimé écrire, même quand j'étais dans les petites classes. Au collège, ou puis après au lycée. Et puis, j'ai commencé à écrire un truc il y a très, très, très, très, très, très longtemps. Et après, je suis tombé sur un bouquin d'Henri Troya. Donc, tout ce que j'ai écrit, j'ai foutu à la poubelle.
0: C'est bien d'être conscient du chemin qu'il reste à parcourir.
8: C'est du travail. Hein. Ouais. C'est-à-dire que les gens qui disent « Oh, j'ai écrit ce roman en 3 mois », alors ils disent « Ouais, ça se voit.
0: Mm-hmm. » Aujourd'hui, vous faites partie de comité de lecture, donc j'imagine que c'est l'action acerbe que vous pouvez avoir.
8: C'est du travail, de la relecture, et faire exactement ce que faisait Flaubert, c'est ce qu'il appelle son beugloire, c'est-à-dire parler à voix haute, se lire à voix haute pour trouver toutes les incohérences, les choses qui vont pas bien. Et puis, alors, comment j'ai voulu écrire? Parce que j'avais envie de raconter des histoires. Et mon premier livre, j'avais écrit quelques nouvelles, et je les ai montrées à Éric Marchal, qui est un merveilleux écrivain lorrain.
0: Vosgien,
8: oui, absolument, que j'aime beaucoup, beaucoup, beaucoup. Et il a pris le temps de lire, on m'a fait des critiques, voilà, ce qu'il faut faire, ce qu'il faut pas faire, et c'était un peu mon parrain en écriture, et quand je le vois au lit sur la place, je suis toujours merveilleusement heureux.
0: Vous avez écrit des romans, des essais sur votre métier, sur votre maladie, c'est pas un secret.
8: Bien sûr.
0: Vous avez un cancer depuis quelques années. Vous avez écrit sur votre histoire familiale. Alors, moi, mes préférés sont les 2 tomes des Volets Bleus que je recommande, qu'on trouve toujours d'ailleurs.
8: Bien sûr. Je pense que Marc les a commandés. Oui.
0: Sur l'histoire de votre famille, de votre grand-mère, de votre père. Et ce livre, qui est un peu un ovni quand même.
8: Mais oui, complètement. Mais même mon éditeur a été un peu étonné. En disant, attends, a été sûr parce que tu risques de prendre un contre-pied un peu ton lectorat. Et alors, bon, j'ai mes lecteurs bêta, et l'écrasante majorité a trouvé ça super rigolo, sauf une qui m'a dit « Ouais, non, j'ai pas du tout aimé, parce que c'est pas du tout ce que j'aime lire, et puis ça correspond pas à ce que j'aime lire de toi, donc non, j'ai pas aimé. » Bon, maintenant, pas très grave tout ça. Mais l'écrasante majorité, ça les a bien fait marrer. Quoi.
0: Écrire à la première personne, vous l'avez déjà fait, mais oui. Là vous écrivez à la première personne sur des talons.
8: Oui, oui, débat, oui.
0: Puisque l'héroïne, c'est une femme.
8: Oui.
0: C'est pas évident de se mettre dans la peau de Bertie Millen.
8: Ça doit être mon côté féminin qui s'exprime très fortement. C'est pas la première. J'avais fait ça avec une amie une fois, j'avais écrit une partie d'un passage d'un truc où je m'étais mis dans la peau d'une femme. Et puis ce qui me plaisait, c'était de voir ce double niveau, c'est-à-dire ce qu'elle fait, ce qu'elle dit et ce qu'elle pense.
0: Ouais.
8: Parce qu'il y a souvent un gap terrible entre ce que vous faites et ce à quoi vous pensez. Vous savez, c'est comme le sketch de Bedos, la drague.
0: Oui, où elle a dit, pense à quelque qu'il a... chose et ouais, en face, bah, elle, dans sa tête, pense à autre chose.
8: Donc c'était un peu dans cet esprit-là. Et puis je suis aussi bercé par Audiard et notamment les Tontons Flingueurs.
0: Ça se sent, ça se lit, ça se voit.
8: Et j'aime bien le côté punchline, un peu rigolote.
0: C'est vrai que parler à la place d'une femme, ça peut être un terrain glissant. Il y a de grands auteurs qui ont du mal à le faire. Et nous, les filles, on le sait. Hein, moi, j'aime beaucoup lire. Parfois, ça peut être ridicule quand un homme commence à se prendre pour une femme. C'est pas votre cas. Vous avez échappé aux principaux écueils. Comment on fait ça? Comment est-ce qu'on fait pour pas en faire trop, pour pas imaginer des choses qui n'ont rien à voir avec la vie d'une femme?
8: Bah franchement, je peux pas vous dire qu'il y a un truc où c'est des choses qui me viennent tout à fait naturellement et de parler comme une femme, mais surtout sur ce ton un peu décalé, quoi, parce que.
0: Ouais. Elle en a dans le ciboulot, Bertie, quand même.
8: Bah
0: se fait passer pour une cruche, mais Bertie, elle ne l'est pas du tout.
8: C'est quelqu'un de très, très, très intelligent.
0: Il faut dire que vous avez des exemples féminins autour de vous. Il y a votre épouse, bien sûr, médecin également. Il y a votre fille.
8: Oui.
0: Urologue.
8: C'est urologue,
0: oui. Et alors, c'est là que c'est un petit peu bizarre, quand même, docteur.
8: Je suis là.
0: Parce que Bertie, elle est anatomopractrice, mais on va apprendre au fil du roman qu'elle a été médecin. Elle a été un grand médecin et elle a été urologue.
8: Mais
0: comme
8: oui, mais c'était un clin d'œil. Puis en plus, ça me permettait de lui faire relire les choses pour me dire si c'était cohérent ou pas. Quoi.
0: Ouais. Donc, elle va bien, votre fille? Elle
8: tout va bien. Non, je ne pense pas qu'elle zigouille grand monde, d'après ce qu'elle me raconte. Elle remet surtout les choses, les boobs en place. Voilà.
0: Je ne vous demande pas de traduction. On va dire qu'on va laisser ça comme ça. C'est un compliment que je vous ai déjà fait par SMS et je vais le refaire. Vous savez, quand on fait ce métier, on reçoit beaucoup de livres de gens qu'on connaît plus ou moins bien, qui vous demandent de lire. C'est délicat parce qu'on lit. Après, il faut dire la vérité.
8: Il faut dire la vérité.
0: Et souvent, le plus souvent, c'est pas bon, ou on n'a pas aimé, ou on n'a pas envie d'aller jusqu'au bout. C'est jamais le cas avec vous.
8: C'est
0: moi, je me garde toujours ce livre pour les moments où j'ai le temps. Je ne suis pas dans mon travail, j'ai passé un excellent moment, trop rapide, c'est le seul.
8: Il y aura une suite.
0: Cet été en vacances, en lisant Sans froid ni loi, Bertie Thanatoséductrice, c'est aux éditions Les Passagères. On en parle avec le docteur Jean-Jacques Herpstein jusqu'à 11h.
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0: quelque chose de Tennessee. Vous avez quelque chose de Tennessee, vous ?
1: Bien sûr.
0: Comme Johnny Hallyday, c'est Jean-Jacques Herpstein. Il est mon invité jusqu'à 11h sur Ici. Lorraine, votre émission Ici, ça marche tous les jours. C'est l'émission des initiatives, on va dire, sympas. Et lui, son initiative est plutôt sympa. C'est prendre la plume pour zigouiller les gens qu'il a soignés toute sa vie. C'est un peu ça ou pas ?
1: Allez,
0: il y en a certains que vous avez voulu zigouiller.
1: Bah, évidemment. Alors, mais je l'ai pas fait.
0: Oui, attention, si l'ordre des médecins nous écoute.
1: Peut-être par pensée, mais ni par omission.
0: Par pensée, normalement, c'est permis. Oui. Il faut que ça s'arrête là. Alors, dans cette émission, Ilan Malka sillonne la Lorraine à la rencontre d'autres, on va dire, porteurs de projets. On va s'arrêter aujourd'hui, docteur, dans un village des Vosges. C'est Intrus, où l'apparition d'un commerce a égayé l'ambiance d'un village, Ilan.
2: Un simple dépôt de pain peut changer la vie de toute une commune. Nous sommes dans les Vosges, à 8 km de Saint-Dié-des-Vosges, à Tintrus. Bonjour Sylvie Pierrat.
3: Bonjour.
2: Alors vous êtes la présidente de l'association L'Épi des Meuries, et donc vous avez ouvert ce dépôt de pain le 22 août dernier. Hein. Alors c'était un événement très très attendu hein, à Tintrus.
3: Eh oui, ça fait presque un an qu'on n'avait plus de boulangerie. Les Tintrusiens attendaient ça avec impatience.
2: Et alors qu'est-ce qu'on y trouve ?
3: Alors, c'est la boulangerie de Saulcy-sur-Meurthe qui nous livre. Donc, on y trouve des pains, des baguettes traditionnelles, et puis des pains tranchés, des pains spéciaux, de la viennoiserie, et des petits pâtés, et des ficelles au lard. Voilà, pour l'instant, le minimum, avec, s'il y a une demande, des petites pâtisseries assez faciles à conserver. Voilà.
2: Alors, on imagine que ça doit changer la vie des gens. Et comment ils ont fait pendant l'année écoulée ?
3: Moi, j'ai mon expérience à moi. Et ben, on allait à droite, à gauche. On mettait au congélateur.
2: Oui, c'est ça. On était obligé de faire parfois 8 km pour trouver du pain. Et il fallait acheter plusieurs baguettes pour assurer la semaine. Hein.
3: Voilà, ouais. C'était ça.
2: Alors, donc, ce nouveau dépôt, il est tenu par des bénévoles, hein, c'est ça ?
3: Oui, une vingtaine de bénévoles. On est ouvert de 7h à 12h30. Donc chaque matin, on est deux à accueillir les clients. C'est très très sympathique, hein. Les gens sont très contents, donc on n'a pas de râleur pour l'instant.
2: Ah ben on imagine, oui. Qu'est-ce que ça change dans l'ambiance de la commune ? Parce qu'on imagine que ça joue.
3: Ah oui, une boulangerie, c'est un endroit de convivialité où on se rencontre, où on discute, et les gens, c'est ça qu'ils apprécient en fait, oui. De se retrouver.
2: Oui, on imagine que ça permet de retisser du lien. Alors, il y a eu beaucoup de monde, évidemment, le week-end de l'inauguration. On imagine que vous avez sans doute été témoin de beaux moments à cette occasion.
3: On a eu beaucoup de remerciements. Ça papotait dans la boutique. Il y avait des gens qui se retrouvaient, qui ne s'étaient pas vus depuis longtemps. Enfin, c'était vraiment très, très sympathique. Le dimanche matin, ça n'a pas désempli. Et puis les gens réclamaient « Oh, on aimerait bien pouvoir boire un petit café. » Enfin, voilà. Donc on leur dit « Ah, peut-être un jour. » Mais pour l'instant, nous, il faut qu'on soit vraiment au point. On n'y est pas encore tout à fait.
2: Le nom donc de l'association L'Épi des Meuries. Les Meuries, qu'est-ce que c'est exactement ?
3: Oui. Alors, c'était l'ancien nom des habitants de Tintrus. Ça veut dire « hanneton ». Vous savez, cette petite bête qui vole là, qui est un peu fofolle, qui fonce dans les gens, c'était l'ancien nom des habitants de Tintrus.
2: Et aujourd'hui, il s'appelle comment ?
3: Tintrusien.
2: C'est mieux que les hannetons quand même, non ?
3: Oui, moi je trouve aussi.
2: Sylvie Pierrat, qui est donc tintrusienne, merci beaucoup à vous.
3: Eh ben moi, je vous remercie aussi.
0: Merci beaucoup, Ilan. C'est vrai que la vie dans les villages, c'est quelque chose d'important. Docteur Jean-Jacques Herpstein, vous avez grandi à Nancy, mais vos parents avaient...
1: Une maison à la campagne.
0: À la campagne, elle était où cette maison ?
1: Près de Bayon, dans le Val-de-Loron. Bah, à côté de Froville, vous savez là où il y a le festival de musique ancienne. Et il y avait une maison là, et c'est là où j'ai passé tous mes étés
0: à Clayeur. Oui. Voilà. Il y avait de la vie dans ce village quand vous étiez enfant.
1: Quand j'étais gamin, il y avait un petit bistrot qui était tenu par Madame Ouard, la vieille Madame Ouard. Et après la messe, alors la messe était marrant parce que c'était une messe encore hyper traditionnaliste où c'était bourré d'encens. Enfin bon. Et uniquement en latin. De temps en temps, ma mère donnait un coup de coude en disant c'est Notre Père parce que.
0: C'est pas... Vous ne suiviez pas ?
1: C'est que bon, moi, le paternoster, je ne sais pas trop ce que c'était. Et après la messe, pouf, tous les hommes allaient au bistrot.
0: Et les femmes allaient où ?
1: Ah ben, au cimetière.
0: Et puis elle rentrait faire la popote, hein, parce qu'il y avait quand même une suite. C'est vrai qu'aujourd'hui, c'est plus la même chose, parce que je crois qu'il n'y a plus de commerce avec
1: l'hiver. Rien du tout.
0: Il y a le Carrefour Contact de Bayon.
1: Oui, et puis sinon, il y a la petite voiture qui passe, le petit camion qui passe avec
0: le pain. Encore, ouais, je pense qu'il aujourd'hui. Passe encore, oui. Vous êtes toujours attaché à hein, ce village-là.
1: Alors, c'est mon coin de Lorraine préféré. De temps en temps, j'y repasse. Avec un peu de nostalgie, parce que c'est une maison que j'ai beaucoup aimée, et quand mes parents ont dû, l'ont vendue, ça a été un déchirement épouvantable.
0: Elle existe toujours cette maison-là ?
1: Bien sûr.
0: Elle est toujours occupée ?
1: Ah oui, elle est occupée, bien sûr. Oui. Et mon père, jusqu'à la fin de sa vie, il a regardé tous les jours les avis de vente, enfin les agences immobilières, pour voir si la maison était en vente.
0: Et pour la racheter.
1: Pour la racheter peut-être.
0: C'est incroyable. Comment s'appellent les habitants de Cléyer, le gentilé ? Les Cléyerois, on les salue ce matin, bien évidemment. Ils nous écoutent en Meurthe-et-Moselle sur 100.5.
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0: Jean-Jacques Arcutin est mon invité. Il revient dans un instant. Il est avec moi jusqu'à 11h sur Ici Lorraine. Voici Maître Gims, Vianney, le même.

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1: Maître Gims Vianney, la même, vous l'écoutez sur Ici Lorraine.
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1: C'est l'heure où on essaie d'un petit peu mieux connaître l'invité de cette émission, le docteur Jean-Jacques Epstein, qui est écrivain depuis longtemps et qui vient de faire paraître sous le pseudonyme d'Herbicorne, Sans froid ni loin, un polar.
4: Faut que ça saigne.
1: Faut que ça saigne, avec une très belle illustration d'ailleurs, de qui
4: Antoine Chéreau.
1: Antoine Chéreau.
4: Antoine Chéreau, qui est un dessinateur de presse qui a beaucoup, beaucoup, beaucoup, beaucoup de talent et qui en plus est mon ami.
1: Et qui n'a pas mis de slip à l'estime, hein, je préfère le dire. C'est aux éditions Les Passagères, on en parle jusqu'à 11h. Donc dans ce portrait chinois, des petites questions, habituellement préparées parce que tous mes invités choisissent dans une liste de questions.
4: Ah mais là on va faire la surprise.
1: Et là vous m'avez dit non.
4: Prenez un dé, vous envoyez un dé. Et puis,
1: Bon, question pas si facile, Nancy ou Metz?
4: Ah bah Nancy. Metz c'est où ça?
1: Oh, vous le médecin de Créange?
4: Ah mais je connais pas Metz, ça, je ne sais pas.
1: Vous êtes un exercé des
4: Mais Metz, c'est épouvantable, circuler dans Metz.
1: Mais on est écouté en Moselle, moi je suis Moselle, mais vous allez vous fâcher avec la moitié de la région en fait.
4: Mais je veux dire pourquoi Nancy par rapport à Metz? Parce que Metz est bien plus joli que Nancy et ça me fait mal au cœur.
1: Voilà. Donc on va raser Metz et en faire un parking.
4: Voilà, c'est ce qu'on dit, hein. Metz la militaire et Nancy la Florentine.
1: Dans le prochain roman d'Herbicorne, Mirabelle ou Quetch, ça c'est plus consensuel.
4: Quetch.
1: Quiche avec ou sans fromage?
4: Sans, mon Dieu.
1: Votre endroit préféré en Lorraine? Alors on a parlé de...
4: C'est Clayeur, c'est son endroit, ouais.
1: Le plus beau paysage lorrain, vous êtes plutôt quoi? Vous crassiez
4: Eh ben, je vous étonner. J'aime beaucoup l'ambiance de la mine que j'ai pu connaître pendant ma carrière. Pourtant, frère ma mère le bac, c'est pas très sexy, mais j'aime quand même cette ambiance-là.
1: Vous aimez les gens?
4: Ah, j'adore les mineurs. Les mineurs, c'est des gens fabuleux, quoi.
1: Donc, vous êtes plutôt crassier.
4: Ce côté ouvrier à la Zola, enfin, c'est des gens qui sont remarquables.
1: Vous étiez médecin médecin des HBL, hein.
4: Ouais, des mines, ouais.
1: C'est ça, c'est particulier.
4: Ah bah c'était génial parce que enfin au départ quand j'ai commencé ma carrière, je ne soignais que les mineurs et leur ayant droit et ils avaient un régime de sécu exceptionnel, hein, puisqu'ils payaient pas le médecin, ils payaient pas les médicaments, enfin ils payaient rien. Mais d'un autre côté, je suis descendu plusieurs fois au fond, fallait y aller. Hein.
1: Avec des gens généreux qui vous rapportaient des choses à
4: Mais
1: manger.
4: Mais oui, évidemment.
1: Quel est votre plat préféré ou
4: En Lorraine.
1: En Lorraine. Attends.
4: Oh bah la tarte à la Mirabelle.
1: Tarte Mirabelle.
4: Ah oui.
1: Vous avez mangé des choses particulières quand même en Moselle. On vous a fait goûter toutes nos spécialités.
4: Ah bah évidemment, toutes les wurst. Hein. La leberwurst, la bratwurst, la schmierwurst, la blutwurst.
1: Et alors?
4: Bah j'adore la wurst aussi. Hein.
1: Alors, je vais pas dévoiler votre vie, mais aujourd'hui vous avez quitté la Lorraine, vous y revenez très régulièrement, c'est une nécessité. On trouve des wurst dans la Creuse?
4: Oui, il y a la saucisse creusoise.
1: Bon, du coup votre odeur préférée c'est l'odeur du fumé ou pas? En Lorraine, hein, je
4: parle. Ah non, bah, alors moi mon odeur préférée c'est l'odeur du baïs qu'on cuit.
1: Ah bon, pourquoi?
4: Parce que ça me rappelle mon enfance. Quand mon père ramenait des épis de maïs qu'il prenait sur le bord de la route, et puis il les faisait cuire, toujours à Clayeur.
1: Oui.
4: Et il y avait ce parfum de maïs cuit dans la cuisine.
1: Alors cuit comment? Dans de l'eau bouillie?
4: Et puis on le mangeait un peu à la régalade, comme ça, on les croquait. Ouais. Et ça, c'est vraiment un parfum que j'aime particulièrement.
1: Famille hongroise, hein, du côté paternel, que vous n'avez pas connu parce que les soubresauts de l'histoire ont fait que très vite, cette famille-là a été complètement anéantie.
4: Absolument.
1: Mais est-ce que vous avez des réminiscences culinaires de ce pays-là?
4: Bien sûr. Ce qu'on appelle le paprika complete, c'est un ragoût de pommes de terre avec une saucisse, ce qu'on appelle, en Lorraine, on appelle ça le gendarme.
1: Oui.
4: C'est des colbas, hein, ou des cabanos. Le chou farci également.
1: Oui.
4: Enfin, c'est une chose que j'aime beaucoup. Et puis, tous les desserts à base de pavot, la tarte aux pommes. Enfin bon, il y a des choses comme ça. Bah, c'est la nourriture ashkénaze, hein, que je retrouve quand je me balade à Paris, rue des Rosiers, où il y a certaines boutiques qui est un peu ma Madeleine de Proust familiale.
1: Et qui est pleine d'odeurs, de goût. Enfin, c'est vraiment quelque chose de très très bon. Hein. Une expression lorraine que vous utilisez toujours?
4: Maudor.
1: Comment?
4: Maudor. Non, vous ne connaissez pas Maudor?
1: Non, peut-être l'accent que j'ai mal.
4: Ou alors, c'est un truc qui me fait toujours marrer, c'est « Oh, j'ai mal les pieds, les deux ».
1: Les deux, oui, ça, vous avez dû l'entendre.
4: J'ai mal le dos.
1: Ouais, j'ai peur le chien.
4: Oui, c'est ça. Voilà. Ou alors, Ah, t'as connu la Véronique? Alors là, je vais au coiffeur.
1: Ouais.
4: Ça, c'est très rigolo, ça.
1: Et ça, vous utilisez encore aujourd'hui dans votre Creuse? Non. Il n'y a pas un petit mot qui vous est resté?
4: Ah bah, moi,
1: vous ne mettez pas des schlappes, par exemple?
4: Non, c'est des schlappes. Et surtout, alors, ça, c'était l'expression de ma mère qui était d'origine allemande, enfin Lorraine. C'était Geschmiert. Vous ne connaissez pas Geschmiert?
1: Pas du tout.
4: Schmieren en allemand, c'est tartiner.
1: Oui.
4: Alors, quand c'est Geschmiert, c'est tartiner. C'est, c'est bâclé, quoi. Ouais. Oh, c'est Geschmir.
1: Mais ce qu'on disait avec un invité la semaine dernière, c'est qu'il n'y a pas d'équivalent français pour ces mots qui décrivent si bien. Ah bah, moi, je trouve qu'une schlappe.
4: Ah, une schlappe, c'est bien dire ce que
1: veut
4: dire.
1: On entend la schlappe. Ouais. C'est schlappe.
4: Schlappe.
1: Il n'y a pas de mots.
4: Non, non, la schlappe, c'est pas mal. Voilà. Ou la clanche, bah, les sachets, enfin, ça, ils ne connaissent pas non plus. Hein.
1: Ouais, faire des flots sur ses chaussures, c'est vrai
4: que absolument. Ça, c'est rigolo.
1: On ne dit pas ça.
4: Ça va gros.
1: Ça guesse molle. Une dernière question, si vous deviez vous mettre à table autour d'un bon plat, pourquoi pas hongrois, ashkénaze, avec un Lorrain d'aujourd'hui ou d'hier, vous choisiriez qui ?
4: Alors, je commencerai par vous.
1: Ah, c'est gentil, j'accepte.
4: Et puis sinon, alors celui que j'aime particulièrement, qui a une histoire assez fabuleuse, c'est le général Lassalle.
1: Qui était le général Lassalle ?
4: Ah bah, c'était un général de Napoléon qui est mort à Wagram. C'était un hussard qui disait « Tout hussard de plus de 30 ans est un Jean-Foutre ». Et il est mort à 35 ans. Alors, la manière la plus bête qui soit, c'était à Wagram, il avait fait, je crois, 50 charges, enfin, c'était un taré qui voulait tout le temps charger. Et par un moment, à la fin de la bataille, il voit un groupe de cuirassés qui s'emmerdait, il a dit « Oh là, on y retourne !» Et ben, il s'est pris une balle dans la tête.
1: 35 ans. Alors ça, c'est étonnant, vous qui adorez Napoléon, beaucoup de généraux de Napoléon venaient de Lorraine. Je pense qu'il y a une raison historique.
4: Ah bah, Drouot aussi, quelqu'un. Alors, pour revenir sur Lassalle, il y a une histoire qui est rigolote, c'est qu'il y a une statue de Lassalle à Lunéville.
1: Oui.
4: Et on se demande, qu'est-ce que Lassalle fout à Lunéville? Parce qu'il n'était pas du tout lunévillois, il était messin. Simplement, quand on a fait cette statue en l'honneur de Lassalle, Metz était allemande.
1: Ah.
4: Donc on l'a mise dans la première cité militaire, parce que Lunéville était une grande cité militaire.
1: C'était cavalière, hein. Oui.
4: Cavalière, oui. Donc on a mis Lassalle à Lunéville.
1: Il y est toujours.
4: Alors je vais vous apprendre un truc. Vous savez, vous avez jamais regardé sur les statues équestres quand les pattes sont en l'air?
1: Non.
4: Si les quatre pattes sont posées par terre, c'est que le type est mort dans son lit. S'il y a une patte en l'air, c'est que le type est mort après une bataille,
1: oui.
4: Et si les deux pattes sont en l'air, c'est qu'il est mort au champ de bataille.
1: D'accord, ah ben ça je ne savais pas. Ah ouais. C'est respecté par, par tous les artistes.
4: Absolument, oui, dans les statues équestres. Oui.
1: On apprend des choses dans cette émission. Le docteur Jean-Jacques Herpstein est mon invité jusqu'à 11h. On parle de son dernier roman sanglant, Sans froid ni loi, aux éditions Les Passagères. C'est pas un cheval, c'est peut-être un éléphant. Donc peut-être Hannibal, qui sait. 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
0: Vous le croiserez au Livre sur la Place pendant 3 jours à Nancy. N'hésitez pas à acheter ses livres, il y en a plusieurs. Et le dernier, vous allez passer un excellent moment, sans froid ni loi. Bertie Thanatos Séductrice, Herbicorne, alias Jean-Jacques Erbstein, il est mon invité pour encore quelques minutes sur Ici Lorraine. Alors, à ce moment de l'émission, docteur, il y a un tour de France, on va dire, des initiatives, des chouettes choses qui se font dans notre pays. Et il y en a beaucoup. On va partir en Normandie, puisque vous le savez, vous qui êtes médecin, 40 000, 50 000, c'est le nombre de personnes victimes chaque année de morts subites dans notre pays, un arrêt cardiaque. Et chaque minute compte. L'accès à un défibrillateur est important. Il peut faire la différence. Il y a une solution trouvée par Robin Bernot en Normandie.
7: C'est dans l'Orne qu'une association vous propose d'emprunter gratuitement des défibrillateurs.
8: Bah, je pense que c'est plutôt pas mal. Oui.
7: Depuis novembre 2025, l'association Réseau Défibrillateurs Citoyens propose quelque chose de génial et surtout d'inédit, puisque c'est tout nouveau chez nous en France. N'importe qui, vous, votre voisin ou moi, pouvons emprunter gratuitement un défibrillateur. Alors ça marche pour des événements privés comme un anniversaire, un mariage, mais aussi pour des rendez-vous associatifs. Christophe Pommier-Gas, qui est à l'origine du projet, explique comment ça se passe pour emprunter un défibrillateur. Il répond aux questions de Richard Domi.
9: Un prêt gratuit qu'on va contractualiser dans un contrat où on va demander une caution forcément pour le prix de l'appareil.
7: Oui.
9: On va vous demander de vous assurer que vous êtes bien assuré en responsabilité civile. Mmh. Et puis, point, c'est tout. On s'organise pour remettre le défibrillateur en main, rappeler comment on l'utilise. D'accord. Et on le récupère dans les mêmes conditions.
7: Non mais franchement, l'idée elle est géniale, en plus d'être très utile. Alors ici en Normandie ça marche, mais vous tiens, qu'en pensez-vous? Gaëlle, par exemple, surprise par l'initiative, quand je lui montre l'article sur notre site ici.fr, elle fait oui de la tête.
10: Bah, je trouve ça très bien parce que ça permet aux gens de se former, ça permet aux gens aussi de, bah, en cas de problème, d'avoir ce qu'il faut sous la main.
7: Alors j'ai voulu faire un petit test, je me trouve actuellement devant la gare, j'en ai profité pour demander à Gaëlle et Frédéric s'ils savaient où se trouvait le défibrillateur le plus proche de nous.
10: Pas du tout.
8: Non, pas du tout.
7: Bon, je pense que nous aurions été très nombreux à avoir la même réponse, mais alors, quelle conclusion en tirer? Est-ce que la population est assez formée?
10: Non, on n'en parle pas suffisamment. Je veux dire, moi, mes amis ne sont pas forcément formés. Moi, je le suis, mais eux, non.
7: Comment pourrions-nous changer ça? Je pose la question à Frédéric.
8: C'est une petite formation à l'école, au plus jeune, à partir du plus jeune âge, ouais. Et un petit peu plus d'informations, ouais, un petit peu partout, ouais, de signalétique. Ouais.
7: Pour Gaël, la solution se trouve aussi dans les formations.
10: Peut-être faire des formations en dehors du PSC1, notamment.
7: Alors, petite pause, PSC signifie prévention et secours civique.
10: Pour pouvoir former les gens à l'utiliser, justement, de manière responsable et de manière... plus correct.
7: Depuis quelques mois, l'association Réseau Défibrillateurs Citoyens croule sous les demandes et a donc eu l'idée d'étendre ses services. Une antenne a par exemple tout récemment vu le jour dans le Haut-Rhin et à terme, l'association souhaiterait pouvoir se rendre utile dans toute la France.
0: Important le défibrillateur de
11: Ah oui, oui, oui, oui, oui, oui, ça sauve des vies et d'ailleurs je pense qu'on devrait tous en avoir un chez soi.
0: Mais c'est un petit peu cher.
11: On peut les louer.
0: Combien?
11: Je pense que c'est entre 30 et 40 euros par mois.
0: Ou alors comme ces associations qui...
11: C'est que ponctuel, c'est que pour une manifestation, mais 30 à 40 euros par mois, regardez combien coûte un abonnement Canal+.
0: C'est pas faux. Oui, mais vous avez déjà regardé un défibrillateur, il se passe pas grand-chose. Heureusement. La plupart du temps. Mon invité, le docteur Jean-Jacques Erpstein, Sans froid, ni loi, Bertie Thanatoséductrice, c'est le livre qu'il vient de faire paraître aux éditions Les Passagères. Vous le rencontrerez à partir de vendredi sur le livre sur la place à Nancy. Voici Oshi, je partirai.

0: je partirai vous l'écouter sur Ici Lorraine.
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0: Jean-Jacques Erpstein, alias Serbicorn, est mon invité pour présenter son Froid Nilois, Bertie Thanatos Séductrice, le livre qu'il vient de faire paraître aux éditions Les Passagères et que vous pourrez trouver avec ses autres ouvrages sur le livre Sur la Place à partir de vendredi. Il reste un petit peu moins de deux minutes, docteur, pour votre coup de cœur. On termine toujours l'émission par le coup de cœur de l'invité. Quel est-il ?
3: Moi, je voudrais faire un grand coup de chapeau à l'Institut de cancérologie de Lorraine. Puisque bon voilà, j'ai été soigné dans cet endroit et encore aujourd'hui, je suis suivi par eux. Je trouve que c'est un endroit bon qui est pas forcément très sympathique parce que quand on va là-bas, c'est qu'on a forcément une maladie un peu sérieuse et grave. En revanche, le personnel est d'une humanité, d'une empathie exceptionnelle. Les moyens qui sont à disposition des Lorrains sont aussi exceptionnels puisqu'il y a quand même il y a un cyberknife, enfin des choses quand même qui sont très très à la pointe de la prise en charge des pathologies.
0: Un des meilleurs centres au monde.
3: Ah oui, de cancéro. Et ça peut être une très grande fierté en Lorraine, justement, d'avoir cet institut chez nous.
0: Qui a fêté ses 100 ans il y a quelques mois, quelques années. C'est un endroit historique.
3: Oui.
0: Il portait le nom d'Alexis Vautrin, d'ailleurs, son créateur, il y a quelques
3: années. C'était le CAV, quand j'étais étudiant.
0: Donc l'ICL, il faut en être fier en espérant ne jamais y aller, savoir qu'on a quelque chose...
3: Passer devant, simplement.
0: Près de chez nous pour soigner cette terrible maladie. D'ailleurs, vous avez écrit syndrome de la...
3: Le blues de la blouse blanche.
0: C'est le premier livre que j'ai lu de vous, et qui était déjà... d'humour.
3: Ouais.
0: On peut parler de sa maladie en souriant
3: en se marrant,
0: également.
3: Ouais,
0: et c'était le cas dans ce livre-là. Herbicorne, sans froid ni loi. Bertie Thanatos, séductrice aux éditions Les Passagères. Vraiment, lisez ce livre. Vous allez vous marrer, passer un bon moment. Et vous m'avez promis, il y aura un tome 2.
3: Oui.
0: Qui sortira ?
3: Faut que j'écrive encore. Mais faut aussi jouer à ton lit sur la place l'année prochaine. Faut que je m'y mette.
0: Allez, on vous retrouve dès vendredi. Merci, docteur.
3: Merci, Nathalie.

0: Give a Little Beat, c'est super tremble. Écoutez, sur ici Lorraine nous fait rire ce titre. Quand on ne parle pas bien l'anglais, on peut dire qu'est-ce que ça peut bien vouloir dire.
1: Non, Nathalie, n'allez pas de ce côté-là.
0: Non. Bonjour Damien.
1: Bonjour Nathalie. Vous savez que c'est Livre sur la Place, c'est le grand rendez-vous littéraire, intellectuel et tout qui arrive. Et donc, on est partenaire. On ne peut pas se permettre.
0: Non, vous avez raison. Alors, vous ne parlez pas de livre avec Jean Prodhomme dans un instant. C'est bon. Sur le prosaïque, c'est pâté Laurent et quiche.
1: Exactement. Baccarat contre Baccarat. Ouais. Et en plus, à gagner, c'est un dîner autour de la Mirabelle.
0: Donc, je vais vous spoiler, c'est Baccarat qui va gagner.
1: Oui, mais voilà. Si on... ça ne sert plus à rien de diffuser.
0: Voilà.
1: On passe directement au journal de midi, du coup.
0: Merci
1: à demain,
0: beaucoup,
1: Nathalie.
0: À demain, salut.
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1: Bienvenue sur votre radio, ici Lorraine, il est 11h. Les infos, Isabelle Baudrier, bonjour.
3: Bonjour Damien, bonjour à tous. Les 64 000 élèves de seconde du Grand Est vont recevoir un ordinateur offert par la région, une opération lycée 4.0 en partenariat avec l'éducation nationale qui est en place depuis 2017. La distribution commence aujourd'hui par le lycée Jeanne d'Arc de Nancy et le lycée professionnel entre Meurthe et Sanon de Dombasle et se poursuit jusqu'au 23 septembre. L'ordinateur personnel intègre des manuels, des ressources numériques. Cela représente un investissement annuel de 41 millions d'euros pour la région Grand Est. À Custine, au nord de Nancy, l'usine Novasco, liquidée en novembre dernier, va reprendre son activité. Le tribunal de commerce de Strasbourg a validé l'offre de reprise du groupe sidérurgiste espagnol Sidenor, information qui a été livrée par la préfecture de Meurthe-et-Moselle hier. Sidenor doit conserver une trentaine de salariés sur les 55 qui travaillaient à Custine avant la fermeture. Novasco est spécialisé dans la fabrication de pièces en acier à haute valeur ajoutée. Le ministre de l'économie reçoit aujourd'hui les distributeurs de carburant. Nouvelle réunion pour faire le point sur l'envolée des prix. Le samplon 95, carburant le plus consommé par les automobilistes français, s'affichait en moyenne à 2,10 euros le litre samedi dernier. Un record depuis le début du conflit au Moyen-Orient. 2,27 euros en moyenne pour le litre de diesel. Selon l'INSEE, un ménage sur 5 propriétaires d'une voiture consacre plus d'un mois de ses revenus annuels en carburant. C'est deux fois plus qu'il y a 5 ans. Le service des urgences de l'hôpital de Briey sera fermé la nuit prochaine entre 20h et 9h demain matin. Accueil suspendu une nouvelle fois pour cause de personnel médical manquant. Il est demandé aux patients de consulter leur médecin traitant avant de composer le 15. Le succès des repas à 1 euro dans les Restos U de Lorraine, tarif unique depuis le mois de mai dernier. Il ne concernait auparavant que les étudiants boursiers. Depuis la généralisation du tarif, la fréquentation des restaurants universitaires a progressé de 15% en moyenne et même de 30% à Épinal. 7 agents supplémentaires ont été recrutés dans la région pour répondre à la demande. Et puis bientôt des chouettes effraies visibles 24 heures sur 24 à Richard Ménil. Depuis un an, grâce à un passionné d'ornithologie, un couple de chouettes est allé nicher dans le clocher de l'église de la commune avec ses 5 petits. Une cagnotte a été lancée pour financer des webcams et elles seront mais elles seront bientôt installées à l'image des cigognes de Saralbe qu'on peut suivre 24 heures sur 24 en Moselle. Photos et vidéos de ces chouettes à retrouver sur nos réseaux sociaux.
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0: On l'a ressenti ce matin, un petit coup de frais en Lorraine, Damien.
1: Exactement, et on a perdu 13 degrés depuis hier. Oui, 13 degrés, rien que cela, des températures qui ont bien baissé. Alors, on a eu quelques poches de grisaille, on a eu quelques poches d'averses également. Certaines vont perdurer un petit peu sur les reliefs et le centre des Vosges dans la matinée, mais ça va se calmer pour tout le monde dans l'après-midi. On aura une fin de journée plutôt ensoleillée que de belles éclairs. Merci, même si les nuages seront toujours de la partie. Mais 16 à 21, ça ce sera les températures au meilleur de la journée. Il va falloir ressortir les manches longues pour certains et mettre des mollets assez short. Parce que là, en ce moment, les températures elles sont en train de baisser. En revanche, demain, on aura une nouvelle fois grand soleil toute la journée. 17 à 18 le matin, jusqu'à 24 degrés l'après-midi. On va gagner 2 à 3 degrés. Ça va être un petit peu comme ça en dents de scie pour la fin de semaine, avant une nouvelle perturbation qui arrivera dimanche et qui devrait concerner tout le monde dans le Grand Est. L'automne se cherche un petit peu, on n'est pas trop pressé, vous me direz, même si les pluies, elles sont attendues un petit peu partout, notamment pour ceux qui travaillent la terre. Donc on va quand même croiser les doigts un petit peu pour eux. Il en faut. On vous retrouve tout à l'heure, midi.
3: À midi, Isabelle. À tout à l'heure.
1: À tout à l'heure. La route est avec vous, 03 83 36 20 20. S'il y a des perturbations comme d'habitude, vous nous appelez, on fait passer le message. Alors attention, on a des perturbations autour de la métropole du Grand Nancy. Il y avait tout à l'heure un accident sur la 33 qui a été résorbé, mais on a un léger ralentissement également sur la zone de travaux qui vous emmène de Nancy à Lunéville. Soyez prudents si vous circulez sur la 33. Ailleurs, c'est du vert. 03 83 36 20 20.
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5: On peut faire tous les sports à Baccarat et l'Office municipal des sports est venu nous le rappeler. C'est une de nos deux équipes pour la quiche des champions cette semaine, l'OMS, avec Sébastien Audrey et Sébastien Tourisme, qu'on a mis dans l'équipe. On les appelle, on les différencie comme on peut les deux là.
6: Bah oui.
5: Ah oui. En face, on a le comité des fêtes. Mesdames, messieurs, c'est le comité des fêtes qui organise la fête du pâté lorrain. Et si vous ne le saviez pas, ce qui m'étonnerait si vous êtes gourmand, elle a lieu ce week-end.
6: On saisit.
5: Samedi et dimanche, hein ?
6: On saisit.
5: Exactement, avec le grand déballage le dimanche, le feu d'artifice le samedi. Je vous donne tout dans tous les sens, mais vous irez sur ici.fr pour le programme. Georges, Anne-Marie et Jean-Claude sont dans l'équipe du comité des fêtes et on attaque dans quelques secondes.
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1: Le temps que vous jouiez, Jérôme Prodhomme arrive dans un instant avec ses deux équipes pour la première session de jeu. Mais tout de suite, c'est Vanessa Paradis. Voici Tandem.

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1: Allez, une petite question série télé qu'on va poser à Sébastien. Tiens, Sébastien, dans quelle série télé célèbre des années 80, Sébastien qui joue pour l'OMS, a joué Tom Selleck. Tom Selleck.
2: McDonald's.
1: Bonne réponse, allez. 10 pâtés lorrains de plus pour l'OMS qui culmine à 270 pâtés lorrains. Oui, Tom Selleck qui jouait Magnum avec sa moustache. Là.
3: Oui.
1: C'était.
3: Chemise à fleurs.
1: Ouais, ouais. Moi j'avais un tonton qui avait la même moustache, du coup on l'appelait Magnum. Tu vois, c'était pas si populaire la moustache, maintenant tous les jeunes ont ça. Là.
3: Oui.
1: Enfin, c'est la moustache Freddie Mercury, pas Magnum qu'ils ont les jeunes.
3: Oh, il y en a aussi. Hein.
1: Ah ouais.
3: Ah oui, oui.
1: Ah, ouais. J'ai connu une copine comme ça aussi. Alors en face, allez tiens, Jean-Claude, comment s'appelait le patron de Magnum? Laisse-nous la musique, Pablo. On salue notre réalisateur, moi j'adore, ça me rappelle plein de souvenirs. Comment s'appelait le boss de Magnum? Vous savez, il avait des, comment t'appelles ça, des Bermudas?
3: Oui,
1: et des
3: Doberman.
1: Et des Doberman, ouais. Facile, hein, faut se rappeler. Hein.
3: Bien vu.
1: Alors, ça vous dit rien, Sandra, vous savez?
3: Non, j'ai une idée.
1: Ouais.
4: Je sais plus.
1: Jean-Claude a séché, j'ai l'impression. Alors quoi, alors?
3: Higgins?
1: Bonne réponse de Sandra, qui gagne 10 pâtés lorrains.
4: Non, je savais pas.
1: Voilà. Bah, c'est pas facile de se rappeler, hein, parce que c'est des années quand même qui commencent à pousser, si j'ose dire. Allez, en face, on a demandé à Sébastien Tourisme de nous dire de quelle entreprise Jeff Bezos est a été d'ailleurs, ce que je crois qu'il est parti, le patron.
5: Amazon.
1: Bonne réponse. Allez, 10 pâtés lorrains de plus pour l'OMS, 280. En face, Anne-Marie, quelle invention? J'en ai pas vu à Baccarat, mais je connais pas tout Baccarat. Quelle invention qu'on rencontre dans les gares ou les grands magasins, qui est toujours en panne, la gare Saint-Léon, a été mise en route en 1898 pour la première fois. Je crois que d'ailleurs, depuis 1898, personne n'a vu cette invention fonctionner normalement sur les trois étages à Nancy. Je crois que ça n'est jamais arrivé.
6: Les escalators.
1: Sauf peut-être le jour de l'inauguration. C'est pas.
7: L'escalator.
1: Bonne réponse, Anne-Marie. Voyez, je vous ai peut-être un peu trop aidé en vous parlant de Nancy, parce que c'est quand même très célèbre. Et on nous a dit quand même que les extraterrestres arriveraient le jour où les trois escalators marcheraient en même temps. Hein. Donc, moi, je suis bien content que ça fonctionne pas toujours. Combien là? 190 à 280. Allez, voici le jeu des paroles. Écoutez bien, je vous lis. Je dis bien, je vous lis les paroles d'une chanson. Il faut me dire de quelle chanson il s'agit. Si vous avez le chanteur, c'est 10 points aussi. 10 points la chanson, 10 points le chanteur. C'est bon pour vous? On met qui? Les capitaines?
3: Oui.
1: Alors Anne-Marie, Sébastien. Le public a le droit de souffler. Le public s'en fout, mais il peut. Écoutez bien. Quitte à tout prendre, prenez mes gosses et la télé. Hein.
5: Florent Pagny.
1: Avec
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1: Ah ouais, j'ai même pas le temps de dire ouf. Hein. C'est la bonne réponse. Il a raison, Sébastien. Et là, on arrive à un chiffre qui va impressionner tout le monde pour l'OMS. On est à combien de pâtés lorrains, Sandra?
3: 300.
1: 300 pâtés lorrains pour l'office municipal des sports.
5: 300 pâtés à 3 en 3 jours.
1: Et si ça se trouve, s'ils ont 1000 pâtés, c'est à peine la taille du pâté lorrain que vous allez faire défiler le dimanche, ça, hein, parce que c'est un gros truc. Hein.
6: Oui, il fait 3,80 m.
1: Vous l'avez déjà fait, vous, Georges, ça?
6: Oui.
1: Ça, il me semble qu'à une époque, ça tournait, non?
6: Ça tournait, oui.
1: Hein,
6: oui,
1: c'était
6: oui,
1: pas le même vrai. Professionnel non. Chaque année.
6: Tous les ans, ça changeait.
1: Ouais.
6: Voilà.
1: C'est quand même une sacrée fête, la fête du pâté. Hein.
6: C'est
1: à la fois la fête de la commune. Mais en même temps, il y a plein de gens qui viennent d'ailleurs.
6: Il y en a énormément quand même.
1: Oui, oui, non, mais je dis pas. Mais c'est le moment aussi où on se retrouve entre bachamois quand même. C'est
6: oui,
1: un moment.
6: Bah c'est sûr.
1: On croise tous les gens qu'on connaît. Et ça vient de très très loin, hein, je peux vous dire.
6: Oh, oui.
1: Les Nancéiens sont souvent très discrets. Là, pour le coup, là.
3: Ils sont toujours au comptoir.
1: Hein. Allez, on revient dans un instant. Qu'est-ce qu'on a à faire pour la suite? Quel est le programme? Écoutez, dans quelques secondes, on se fait. Ah! Le plus grand, le plus petit, c'est pas mal ça.
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3: Alors Anne-Marie, vous êtes au service, vous?
4: Oui.
3: Ça veut dire que c'est vous la chef?
4: Oui.
3: Pendant la fête du pâté lorrain, de tout ce qui est buvette, saucisses blanches, frites.
4: Plus, oui, ce qui est le manger, plus le...
3: Ah ouais.
4: Voilà.
3: Oui, et vous savez faire en même temps. Hein. Bon, allez, on joue avec le... À propos de saucisses, sans transition. On peut vous demander qui est le plus grand, qui est le plus petit. Alors, il n'y a pas que des bonhommes en même temps. Hein. Allons, on colle ça à qui, Sandra?
5: Allez, comme à Audrey et Anne-Marie.
3: Audrey, Anne-Marie, allez. Je vous donne Audrey, Anne-Marie... Deux noms, faut me dire qui est le plus grand. Le plus rapidement possible, d'accord. Julien Doré ou Gad Elmaleh?
4: Gad Elmaleh.
3: Bonne réponse d'Anne-Marie, 10 points dans le cochon. 1m77, Julien Doré fait 1m72, mais rappelons que Julien Doré est le chanteur préféré de la Plastade.
4: Oui.
3: C'est normal. Deuxième question, Marion Cotillard ou Kenji Girac?
4: Kenji Girac.
3: Anne-Marie est redoutable. 10 points de plus pour Anne-Marie. Tu vas voir qu'elle va nous rattraper. 300 points, niveau du collège, je t'embrouille. Effectivement, c'est Marion Cotillard. Elle fait 2 cm de plus que Kenji Girac. Elle fait ma taille. 1m69.
5: Ah oui.
3: Je suis plus grand que Kenji Girac. Ça me fait un choc. Hein. Ça m'arrive jamais. Deuxième question. Nicolas Sarkozy ou Philippe Candeloro?
4: Philippe Candeloro.
3: Bon, voilà, 10 points.
5: 10 points tout le monde. Hein.
3: Oui, effectivement. Bon, vous n'avez pas réfléchi beaucoup. Vous avez bien fait. Parce que je suis aussi plus grand que Nicolas Sarkozy. Il fait 1m65.
6: Oh là là.
3: J'ai jamais vu de près, moi, mais il est vraiment petit. Hein.
7: Il est petit.
3: Ouais. Et alors, Philippe Candeloro, 1m69, n'est pas non plus très grand. Hein. Allez, mais on est dans le jugement de valeur, oui. Ça, c'est pas bien. Dernière question, Michel Drucker ou Johnny Depp?
4: Johnny Depp.
3: Bon, bah alors, il y a un neurone qui a pété
7: chez Audrey.
3: Chez Audrey, là, il y a eu un court-circuit. Tout va bien?
4: Oui.
3: Voilà,
4: oui.
3: Non, mais moi, ça me
4: fait. Vous avez compris.
3: Non, mais, bah non.
4: Mais si, Michel Drucker.
3: Ah, vous vouliez dire Michel Drucker. Ah, oh, bah, c'est super. Bah, la bonne réponse, et qui c'est qui l'a, la bonne réponse?
8: C'est Johnny Depp.
3: Eh ben, c'est donc.
8: C'est Anne-Marie.
3: Non, mais alors là, je vais vous dire. Si un jour vous voulez gagner, mesdames, messieurs, la quiche des champions et qu'il y a un plus ou moins, mettez Anne-Marie dans votre équipe. Elle est redoutable.
6: Redoutable.
3: Elle a un œil. Elle te dit le. Tous les gens qui passent devant le stand, elle sait. Lui, c'est le plus grand. Lui, c'est le plus petit. Ah oui, hein. Donc, ça, c'est la musique de Pirates des Caraïbes, mais vous l'aviez reconnue.
4: Oui.
3: Alors, combien le score en pâté?
8: En pâté, 310 pâtés pour l'OMS et 280 pour le comité des fêtes.
3: Ah, bah, du tout, ils ont vachement remonté le comité des fêtes. Attention, hein.
6: 230.
3: 230, elle sait pas se relire.
8: Ah oui. Mais pour voir si vous suiviez.
6: C'était bien dit. Hein.
3: Oh là là, tout ça pour avoir un pâté lorrain gratuit, hein, je suis sûr. Allez, voici le jeu de la voix mystère. Une voix.
8: Reconnaître.
3: Vous avez vu ça, ce jingle fait main? On n'est pas loin du meilleur ouvrier de France de Baccarat, mais nous, c'est labial.
8: Guttural.
3: C'est guttural. Ils ont col bleu, blanc, rouge, rappelons-le. Hein,
8: le maître ouvrier de France.
3: Oui. Meilleur ouvrier de France. Il paraît, on m'a dit, moi, il faut des fois 20 ou 30 ans pour en former un.
6: Alors, ça dépend de la discipline, ça dépend de la personne aussi. C'est des coups de main à avoir, une rigueur, et puis.
3: Parce qu'il n'y a pas que le graveur, pas que le saveur, le souffleur, il y a le sertisseur.
6: Bronzier.
3: Le bronzier. C'est pas celui qui va à la plage, le bronzier. Vous n'avez pas imaginé le mec qui glandouille pépère mimile. C'est lui qui fait les dorures, hein.
6: Tout ce qui est armature en bronze, oui, sur les pièces. Ouais.
3: Ah, il y a des pièces. Ça existe toujours, le l'espace dédié aux grandes créations Baccarin.
6: Ah oui, il est situé juste en face de l'église, d'ailleurs, et ouvert tous les jours au bord de la rivière, avec un petit café, si vous voulez prendre un petit café dans du Baccarat.
3: C'est l'ancien pôle bijou, si vous vous rappelez. Mais alors, il y a des choses magnifiques, il y a des photos notamment de stars, de personnalités, je pense à la reine d'Angleterre notamment, qui pose à côté d'œuvres Baccarat, parce que, encore une fois, c'est un honneur de recevoir une pièce Baccarat. Hein. Mine de rien.
8: Bah oui.
3: Ah oui, hein. Voici le jeu de la voix mystère, alors. Je vous fais écouter une voix, il faut me dire de quelle voix il s'agit. Vous êtes prêts? On demande à qui? Allez, on va demander à Audrey et à Jean-Claude. D'accord, Jean-Claude? Voici la voix.
2: qui était complètement fou, c'est que je suis arrivée, il y avait des beautés sublimes, des Suédoises magnifiques, des filles d'1m80. Évidemment, je ne correspondais à aucun de ces critères.
3: Et vous aurez remarqué qu'elle a une façon de parler bien à elle.
2: Je les ai beaucoup amusés avec mon zézaillement. Ouais. Et voilà, ils n'ont retenu que ça. Et puis,
3: une blonde.
2: J'avais déjà sélectionné quatre jeunes femmes.
3: Et ancienne Coco Charlie, Girl. Elle a commencé comme ça.
2: Chanteuse. En fait, c'est défolidarisée du groupe.
8: Sophie Favier.
3: 10 points, effectivement. C'est Sophie Favier qui avait aussi participé à l'émission, vous savez, Coucou, c'est nous de Chavannes. Donc, 10 pâtés lorrains pour l'OMS de Baccarin. Vous êtes consciente, Sandra, que la chef va rien comprendre si elle va écouter l'émission et dire mais pourquoi il compte les points en pâté lorrain? Je vous rappelle qu'on fait une exception pour Baccarin. Hein. Combien? Allez, 320 pour l'OMS et 230 pour le comité des fêtes.
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0: Je pense à vous, c'était Pierre Demar sur votre radio Ici Lorraine.
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0: Baccarat contre Baccarat, c'est la Ligue des champions cette semaine. Et autant vous dire que Baccarat prend une légère avance sur Baccarat. À vous de jouer et puis retrouvez-nous dans un instant puisque vous allez pouvoir vous aussi tenter de remporter vos cadeaux.

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2: Alors Sébastien, bâche à moi.
3: Qu'est-ce que vous faites debout dans la vie?
4: Eh bien, je m'occupe de la communication au sein de l'office municipal des sports.
3: Ah, parce qu'il y a un service com et tout. Bah oui, parce que il y a
4: beaucoup de choses à faire à Bakara, effectivement. Ah, ouais. Le sport prend beaucoup de place, tout comme la culture naturellement, mais ouais.
3: Donc vous faites à la fois la com, les photos?
4: Les photos, quelques prises de vue vidéo également, les affiches.
3: Ah, c'est vachement dynamique.
4: C'est,
3: hein.
4: C'est assez dense, ouais.
3: Et puis alors, on peut faire honnêtement des photos magnifiques. Les photos de sport, c'est les plus dures à faire, parce que sinon, tu as toujours quelqu'un qui va avoir la tête à gueuler comme ça.
4: On a des dossiers.
3: Ouais, je pense. Hein. Ouais. Moi, ma mère, par exemple, on ne peut pas faire une photo sans qu'elle ait la bouche ouverte, parce qu'elle est toujours en train de parler. Ouais. C'est un peu pareil pour le sport. Il y en a, ils ont les yeux fermés, donc c'est un art, hein,
4: la photo sportive. Ouais, faut vraiment
3: bien shooter au bon moment. L'Office municipal des sports, combien de personnes on a dit, on le sait ou pas, d'adhérents? On ne sait pas. Bon, il y en a plein. Voilà.
4: On va dire
2: une multitude.
3: Oui. On peut faire plein d'activités, mais Sébastien Tourisme nous a rappelé qu'on ne pouvait pas, désolé, faire d'aquaponie. Bon,
2: pour l'instant.
3: Voilà, pour l'instant, nous cherchons toujours la commune qui propose de l'aquaponie. On sait qu'à Nancy, c'est pas possible à Thermal, mais bon. Tout ça pour dire que nous avons 320 pâtés lorrains pour l'OMS, 230 pour le comité des fêtes, et voici un qui chante. On va demander, tiens, à. Anne-Marie, vous connaissez Anne-Marie, moi? Qui chante?
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3: C'est les années 90, là.
6: Oui.
3: Il était chanteur, ce garçon. Je l'ai rencontré, il était vraiment, vraiment très très sympa.
6: Et petit aussi, non?
3: Petit aussi. Maintenant, c'est un cube. Pour dire, mais. Quand même. Hein.
4: Il est large.
3: On va dire, bah, il a pas loin de 50 ans maintenant. Hein. Ouais. Mais on n'est pas tous des cubes à 50 ans. Hein.
6: Non.
3: Alors Anne-Marie, ça vous parle pas? Ça commence par un F, si je peux ne pas vous aider. Ah, non, je vais être obligé de pas vous le donner, parce qu'on va finir le. On va annoncer le journal à 14h. C'est, parce qu'elle, là, elle veut pas y aller. Ah, c'est Faudel. Faudel, remets-nous le début. Voilà.
4: Ah oui.
3: C'est, bon, il a fait un tube, peut-être deux quand même. Mais, ouais. En face, Sébastien.
4: Oui,
3: qui chante.
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6: C'est Alain Souchon.
3: Regarde, j'adore. Parce que ça, c'est moi quand j'attends pour avoir mon pâté lorrain.
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3: Parce que t'as toujours une vieille qui met du temps à choisir devant moi. C'est le bon français qui gueule tout le temps. Donc alors, 10 points de plus pour l'OM. Et dis donc, il n'y a que 100 pâtés lorrains d'écart, c'est bien, c'est encore jouable.
6: Largement.
3: 330 pâtés lorrains pour l'OMS de Baccara. 230 pour l'OMS, pour le comité des fêtes de Baccarat. Et voici le jeu des communes. Allez, on code ça à Audrey et Georges. Audrey, je vous donne 3 communes en 20 secondes. Pour chaque commune, il faut me dire Vouges ou Meurthe-et-Moselle. 10 points, la bonne réponse. D'accord, là, elle a enlevé son casque. Vous n'auriez pas des origines nancéiennes pour flipper. Hein?
6: Non,
3: parce qu'on les reconnaît à ça, les Nancéens. Ils enlèvent le casque parce qu'ils se disent, oulala, il y a d'autres communes à citer que la métropole du Grand Nancy. On n'est pas rendu. Alors, on est prête?
6: Oui.
3: Alors, on y va. Top chrono. Vienville. Meurthe-et-Moselle ou Vosges?
6: Meurthe-et-Moselle.
3: Vosges. Je te dis qu'elle est un peu nancéienne, moi. Francheville. Meurthe-et-Moselle ou Vosges?
6: Meurthe-et-Moselle.
3: Bonne réponse. Xam. Meurthe-et-Moselle ou Vosges?
6: Vosges.
3: Meurthe-et-Moselle, ah, c'est pas de bol. Hein. Habité par les Xamois autour de l'église Saint-Clément. Il y a 173 habitants. Ben, je vous ai pas pris des mégalopoles non plus. Hein.
6: Non.
3: Donc on a 10 pâtés lorrains pour l'OMS de Baccara. En face, Georges.
8: Oui.
3: 3 communes, même topo. Vous êtes prêts?
8: Prêt.
3: On y va. Top chrono. Nos sont courts.
8: C'est les Vosges.
3: Bonne réponse. Gézoncourt. Nous voilà Gézoncourt.
8: Ça, c'est Meurthe-et-Moselle.
3: Très bonne réponse. Dontaille.
8: Les Vosges.
3: Oui, bah alors, hé. 30 pâtés lorrains de suite.
2: Alors, si on prend les communes qui sont à 10 km de Baccarat, alors, bah forcément.
3: Il est vrai alors, je tiens quand même à dire que je prépare l'émission très longtemps à l'avance parce que je suis connu à la radio pour être un gros bosseur.
6: Oui. Et donc, un acharné
3: travail. Donc l'émission est prête depuis longtemps. Je ne savais pas que j'aurais Baccarat parce qu'effectivement, ton taille, il ne faut pas déconner.
8: Bah oui.
3: J'ai fait un super marché. Vous savez, ils font un marché nocturne en été dans la région de Rambervillers. Oh, qu'est-ce que c'est sympa. C'est bien aussi ça, les marchés nocturnes.
6: Oui. Bien.
8: Nous en avons un à Baccarat.
3: Mais voilà, le président se réveille. Alors, Georges, voilà. Alors c'est quand?
8: C'est le 17 juillet.
3: De l'an prochain, donc.
8: Non,
3: parce que l'émission est enregistrée. Donc, enlève-moi son pâté, Laurent, vous êtes des fêtes. Il vient de faire comprendre à tout le monde qu'on a enregistré l'émission alors qu'on est le 13 juin, qu'on est à la foire de Nancy. Est-ce que vous voulez dire quel temps il fait? Ah, bah, il fait beau aujourd'hui.
6: Magnifique.
3: Allez, on revient dans un instant.
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2: J'ai appris récemment qu'il y avait d'autres radios qu'Ici Lorraine, ce que je ne savais pas.
3: Ah, moi non plus.
2: Et donc j'ai des collègues que je ne connais pas. J'aimerais dire à mes collègues, surtout si vous enregistrez une émission, jamais, n'invitez jamais Georges. Il a tout vous capté. On est avec le comité des fêtes de Baccarat, avec Georges, le président, avec Anne-Marie qui est au service et avec Jean-Claude qui est vice-président. Hein, Jean-Claude.
4: C'est ça, oui.
2: Avec plutôt une délègue à vous, enfin un champ de compétences.
3: Monsieur Frit.
2: Ah, j'ai compris qu'elle allait dire Monsieur Frick. J'étais là, mais c'est mon nouveau meilleur ami, en fait. C'est vous le Monsieur Frit?
4: C'est moi qui fais cuire tous les frites, ouais, dans toutes les manifestations, oui.
2: Ah, c'est vous qui êtes derrière? Ah ouais?
4: Oui, derrière les friteuses.
2: Mais c'est des tonnes de frites que vous cuisez.
4: C'est beaucoup à chaque fois.
2: Oh, bah, tu m'étonnes. Est-ce qu'il y a quand même quelqu'un qui a le culot de vous demander une salade pendant la fête du pâté lorrain? Quand même pas.
5: Si.
2: Non. Il demande une salade.
4: Une salade.
3: Avec un petit pâté
2: avec
3: sympa.
2: Le petit pâté. Oui, mais chez toi, à table, pendant la rue. Parce que un des charmes de la fête du pâté lorrain, c'est la table en bois, le banc. On est obligé de se poser à côté des fois de gens qu'on connaît pas, parce que pour faire... c'est pas Shabada, ça c'est la partie cristal. Hein. Là, on est dans la convivialité, la vraie. Hein. Moi, j'ai sympathisé avec des gens que je connaissais pas, simplement parce qu'on était à la même table, en fait.
5: Tout à fait.
2: Allez, une petite question... à 10 points pour... Jean-Claude. Je sais plus, j'en suis dans mon timing, donc on va faire vite. Quelle chanteuse a sorti l'album Holiday en 1983? Je vous mets la musique.
4: Ouais. Je sais plus son nom.
2: Ah, il y a des militaires qui passent là. Les gars, une chanteuse qui a sorti un album qui s'appelle Holiday en 1983... Et célèbre pour avoir jeté sa petite culotte sur une scène.
4: Madonna.
2: Ça vous parle pas? Madonna. Voilà. On salue nos militaires qui sont sympas comme tout. Alors donc du coup, pas de points. Bah non.
4: Madonna.
2: Qui a dit Madonna?
3: Il a dit Madonna.
2: Oui, c'est moi qui ai dit Madonna.
3: Non, juste avant.
2: J'y étais.
3: Non.
2: Bon alors, on met
3: la petite culotte. Il a dit Madonna.
2: Alors Jean-Claude, j'aurais dû le dire bien
5: ça
2: avant.
5: A déclenché.
2: Voilà. Ah oui, parce qu'elle est connue pour ça quand même.
3: Bah, oui.
2: Je crois même qu'elle a blessé quelqu'un, non? Ah non, c'est Vanessa Paradis avec un harmonica.
4: Anne-Marie qui va souffler, oui.
2: Ah oui, ah bah du dos Anne-Marie. Et quelle est la taille de Madonna? Parce qu'Anne-Marie, elle sait toutes les tailles des gens. Elle. Alors combien? 270 pâté lorrain.
3: Bon,
2: très bien. En face, on va demander à Sébastien de nous dire de quel jeu vidéo il s'agit.
6: Mario.
2: Ouais, super Mario. Là, c'est donné, hein.
3: Oui,
2: il a dû y jouer en plus. Quoique, c'est peut-être vieux déjà maintenant, Mario, non?
3: Ah bah oui.
6: Ah oui.
2: Ouais. Comment s'appelle son copain, là?
3: Luigi,
2: voilà. 350 à 270, voici le comment s'appelle. Cette fois, on commence par...
3: Audrey.
2: Pas facile, Audrey, hein. Audrey, 11 lettres. Jusque-là, tout va bien. C'est quand je vais vous le dire que ça va être plus chaud. Loro Monzay.
6: Loro,
2: enfin, moi, je dis Monzay, d'ailleurs. Mais Loro Monzay, 3, 2, 1,
6: Z.
2: Top.
3: Alors, Y,
2: oui.
3: E...
2: Oui.
3: Z.
2: Oui.
3: N.
2: Non. T. Oh mon Dieu, non. T. N. O. M. O. R. O. L. Ah ouais. Je vais vérifier quand même parce que ça, à chaque fois j'ai le doute, mais je suis sûr quasiment.
5: Hein.
2: On est d'accord. Ouais. Loro Monzay. Moi, je dis Loro Monzay. On dit quoi, Sébastien?
5: Non, on dit Loro Monzay. Le T se prononce pas.
2: Voilà. Ouais. Bon, bah, quand vous savez pas une question, vous demandez à Sébastien. Tout. Il connaît tous les endroits un peu intéressants de Lorraine, Sébastien. Donc, on a combien de points pour
3: 30 pâtés.
2: Ouais, c'est ça, 30 pâtés, donc 380 pour l'OMS. En face, il y a moyen de se refaire, là. Anne-Marie, il y a moyen. Alors, Anne-Marie, laissez-moi vous rappeler ce dicton que connaissent bien les Lorrains d'origine italienne. Qui va piano, va sano. Qui va doucement, va sûrement.
6: Voilà.
2: N'allez pas trop vite. On est prêts? Jezinville. Top chrono.
3: E.
2: Oui.
3: L.
2: Oui.
3: L.
2: Oui.
3: I.
2: Oui. Jezinville.
3: N.
2: Non.
3: Chaque fois.
2: Elle ne veut pas faire le V de ville à chaque fois.
3: V. Oh, ben oui, pourquoi
2: non? N-I-A-Z-E-J. Attends, je regarde si dans les autres villes, il y a des... Parce que si on va... Je pense que d'un commun accord, on va enlever tous les V des communes.
6: Ah oui, tu vois? Très bien.
2: Hein, ouais, on va faire des trucs sans les V, parce que je ne sais pas, là, un blocage sur les V, Anne-Marie. Combien en pâté lorrain pour finir aujourd'hui, Serpendra?
3: 310 pâtés pour le comité des fêtes et 380 pour l'OMS.
2: Très bien, et on revient demain pour la quiche des champions.
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0: Camille Frérot sur votre radio, ici Lorraine. Vous jouez avec nous tous les jours à la Quiche aux Champions. Vous jouez vous aussi, alors non pas sur place, lors des moments d'enregistrement avec nos deux équipes. Vous jouez tous les jours sur votre antenne au 03 83 36 20 pour gagner de très beaux cadeaux. Eh bien, on va dans un instant vous poser une dernière fois cette question. À l'époque, autrefois, dans quelle boîte, de quelle manière vendait-on les madeleines de Commercy ? À vous de jouer, 03 83 36 20 20. Dans quel genre de boîte vendait-on autrefois les madeleines de Commercy ? Si vous avez la réponse, c'est dans 30 secondes.
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7: Vous jouez avec nous tous les jours à la Quiche aux Champions. C'est Marie qui joue avec nous depuis Villers-Nancy. Bonjour Marie.
8: Oui, bonjour monsieur, je ne sais pas votre prénom.
7: C'est Damien, mais c'est pas bien grave, vous savez, on est entre nous. Appelez-moi Gérard,
8: voilà,
7: ça marche
8: Damien.
7: Aussi.
8: C'est Damien, c'est Damien.
7: Marie,
8: d'accord. Bonjour Damien.
7: On a une question pour vous, pour tenter de mettre votre nom dans le tirage de vendredi, pour le dîner approuvé. Dans quel genre de boîte vendait-on autrefois les madeleines de Commercy?
8: Eh bien, c'était dans des paniers en osier.
7: Absolument, Marie. Bravo, félicitations. Vous remportez tout de suite votre tote bag ici, Lorraine, et puis votre nom dans la sélection tirage vendredi. Soyez au rendez-vous, Marie. Hein. Si vendredi, on vous appelle, il faut répondre. OK?
8: D'accord. Et alors, pour la petite histoire, eh ben, je suis à l'Hiverdin et je mange des madeleines de l'Hiverdin.
7: Alors, attention, il y a concurrence. Hein. Il y a deux écoles. Hein. Il y a la team Commercy, la team L'Hiverdin. Moi, je suis très team L'Hiverdin, hein, autant vous le dire. Oui, Isabelle Baudry aussi. Donc, on est de votre côté, Marie. Je vous souhaite une belle journée. À bientôt. Ciao. Scattering of Africa, c'est Johnny Clegg et Savuka. Puis juste après, on retrouvera Isabelle Baudry.

0: Turning Up Africa, Johnny Clegg est sur votre radio, ici Lorraine.
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0: journée. Merci d'être avec nous sur votre radio. Ici Lorraine, bienvenue. Les infos avec Isabelle Baudry. Bonjour Isabelle.
1: Bonjour Damien, bonjour à tous.
0: Les repas 1 euro dans les restos U de Lorraine connaissent un grand succès.
1: Un tarif unique en place depuis le mois de mai. Il ne concernait auparavant que les étudiants boursiers. Depuis que tous les étudiants ont droit à ce tarif, la fréquentation des restaurants universitaires a progressé de 15% en moyenne en Lorraine et même de 30% à Épinal. Tout cela demande bien sûr quelques changements dans l'organisation. Jules Hausse, vous vous êtes rendu au campus de Brabois à Vendeuvre.
2: Entrée, plat, dessert. À la caisse du Crous, les plateaux sont tous bien chargés et les prix tout petits.
3: Tous les passages sont 1 euro.
2: Armel, attendant la queue de pouvoir se servir, il vient d'intégrer l'université. Il n'est pas boursier et dans son budget, payer 1 euro plutôt que 3,15 euros, c'est une vraie différence.
4: Le coût des courses, c'était vraiment quelque chose de très important. Là, le fait d'avoir des repas à 1 euro, ça me soulage énormément. Et ça soulage aussi beaucoup mes parents.
2: Depuis que le repas est à 1 euro pour tout le monde, la fréquentation est en hausse dans tous les restaurants universitaires de Lorraine, selon son directeur Frédéric Léonard.
5: Donc c'est plus 15% sur une photographie du 1er septembre à cette date d'aujourd'hui. Et le soir, on atteint des chiffres de plus 66%.
2: Ça veut dire plus de commandes de nourriture, plus de temps en cuisine, plus de nettoyage. Pour ça, le Crous en Lorraine a pu employer 7 personnes supplémentaires dans son effectif de 600 agents dans la région.
5: Je m'estime heureux parce que d'autres collègues n'ont pas eu cette petite augmentation. Donc oui, ça nécessite de l'organisation, oui, ça nécessite de recrutement et pour le moment ça tient.
2: Tous les étudiants non boursiers que nous avons interrogés sont satisfaits de la mesure, mais certains admettent qu'ils n'en avaient pas forcément besoin.
1: Le repas à 1 euro qui représente une dépense de l'État d'un peu plus de 8 euros. Un ordinateur offert par la région aux 64 000 élèves de seconde du Grand Est. La distribution commence aujourd'hui au lycée Jeanne d'Arc de Nancy et au lycée professionnel de Dombasle. Elle se poursuit jusqu'à la fin du mois. Cette opération lycée 4.0 en partenariat avec l'Éducation nationale est en place depuis 2017 déjà. L'ordinateur personnel intègre des manuels et des ressources numériques.
0: L'usine Novasco de Custine, liquidée en novembre dernier, va reprendre son activité.
1: Le tribunal de commerce de Strasbourg a validé effectivement l'offre de reprise du groupe sidérurgiste espagnol Sidenor. Une information livrée hier par la préfecture de Meurthe-et-Moselle. Sidenor doit conserver une trentaine de salariés sur les 55 qui travaillaient à Custine avant la fermeture. Les distributeurs de carburant ont rendez-vous chez le ministre de l'économie aujourd'hui. Nouvelle réunion autour de l'envolée des prix. Le sans-plomb 95, carburant le plus consommé par les automobilistes français, s'affichait en moyenne à 2,10 euros le litre samedi dernier, un record depuis le début du conflit au Moyen-Orient, 2,27 euros en moyenne pour le litre de diesel. Le service des urgences de l'hôpital de Briey sera fermé la nuit prochaine à partir de 20h, réouverture demain à 9h. Accueil suspendu une nouvelle fois pour cause de manque de personnel traitant. Il est demandé aux patients de consulter leur médecin traitant avant de composer le 15. Bientôt, des chouettes effraies visibles 24 heures sur 24 à Richard-Ménil grâce à un passionné d'ornithologie, Xavier Legros. Un couple de chouettes est venu nicher dans le clocher de l'église depuis un an. 5 petits chouettons sont nés, c'est comme ça qu'on dit. Une première caméra a été installée pour observer la famille sans la déranger. Le projet, c'est d'installer une webcam pour en faire profiter tout le monde 24 heures sur 24 à l'image des cigognes de Saralbe en Moselle. Une cagnotte en ligne a été lancée et elle a dépassé la somme souhaitée. Mission accomplie donc pour Xavier Legros.
6: Ça fait un peu plus d'une dizaine d'années que les frais des clochers n'avaient pas été vus sur le territoire de Richard-Ménil. Et nous, on l'a installé donc en août 2023 et en août 2025, on avait déjà la présence d'une chouette et en début 2026, on a eu les premiers œufs avec donc 5 œufs et puis là, 5 jeunes qui sont à l'envol, donc c'est 100% de réussite. On n'a pas eu d'échec et ça, c'est merveilleux pour une première, quoi, en fait. Si tout se passe bien et qu'elles arrivent à passer l'hiver, elles reviendront parce qu'un couple de chouettes, en général, est fidèle à son lieu de nidification. C'est la raison pour laquelle aussi on lance aussi cette participation et puis cette installation. C'est que effectivement on a à peu près 95. Le taux est très très élevé, 95% de chance pour que nos chouettes reviennent l'année prochaine et l'année d'après et ainsi de suite autant que possible.
1: Et vous avez déjà une vidéo de ces chouettes sur nos réseaux sociaux.
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0: Les températures ont baissé en Lorraine, moins 10 degrés par endroit, mais du soleil arrivera dans l'après-midi, profitez-en. Il est midi 5, voici Enora Malagré.
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9: Bonjour à tous, quel bonheur de vous retrouver chaque midi, et il est midi 5 précisément, sur votre radio Ici. Je voudrais faire un immense coucou à toutes les locales d'ici, partout en France. Et je voudrais vous dire que la semaine prochaine, avec Aude Razo, l'équipe sera à Paris, mais nous serons à Montpellier.
10: Eh oui.
9: Voilà, donc on est très contentes, on fera l'émission en direct de Montpellier. Oui, oui, j'ai un petit peu le boulard, je suis comme ça. Bienvenue dans votre nouveau rendez-vous. Ici, on parle bon plan, vie quotidienne, arnaque à éviter, santé. Nous sommes là pour vous rendre service parce qu'on vous doit bien ça. C'est le titre de votre nouveau rendez-vous quotidien sur votre radio Ici. Nous sommes ensemble jusqu'à 13h. Moi, je m'appelle Enora Malagré et voici la très joyeuse bande du jour qui sont très, très en forme. Aude Razo, Madame Anti-Arnaque. Bonjour Aude.
10: Bonjour Enora, hâte d'aller à Montpellier.
9: Oh là là, on sera très heureuses toutes les deux. Valère Coréard et ses bons plans. Bonjour Valère.
11: Salut Enora, bonjour à toutes et tous.
9: Gérald Kirzek, notre médecin qu'on adore. Coucou Gérald.
12: Bonjour Enora, bonjour à tout le monde. Il sort de garde le docteur, donc il est au taquet.
9: Et il a même pas l'air fatigué, oui.
12: Non, ça sera pour demain.
9: Il a pris des petits produits, peut-être, dans la pharmacie de l'hôpital.
12: Jamais.
9: Je plaisante. Et Elsa Wolinski, notre rayon de soleil. Bonjour Elsa.
13: Bonjour. Bonjour à tout le monde.
9: Alors, aujourd'hui, un sujet qui touche de plus en plus de personnes. On démarrera l'émission par ça, l'usurpation d'identité. Ça vous est arrivé? Ça vous angoisse? Vous avez des questions? Appelez-nous ou laissez-nous un vocal. C'est gratuit sur notre WhatsApp 0810 055 056. Nous sommes là pour vous. Et puis, laissez-nous aussi des messages vocaux. Ça aussi, c'est possible sur le même numéro. Comme Rose aujourd'hui.
14: Bonjour, c'est Rose d'Île-de-France. Je cherche un appartement et on me demande un garant que je n'ai pas.
9: Alors ça on connaît, hein. C'est malheureusement il n'y a que trop de situations comme ça. Ça c'est pour vous Valère Coréard.
11: Oui, ça tombe bien parce que j'ai une solution pour celles et ceux qui n'ont pas de garant et qui veulent en trouver un. C'est
9: formidable,
11: très
9: on y répondra dans une trentaine de minutes. 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Midi 7, on démarre avec vous, chère Aude Razo. Vous allez ouvrir l'émission avec cette angoisse que nous avons toutes et tous, enfin de plus en plus nombreux à partager, l'usurpation d'identité. Qu'est-ce qui se passe? Qu'est-ce que c'est déjà?
10: Déjà, usurpation d'identité, c'est tout simple. C'est quand quelqu'un se fait passer pour vous. Voilà. Il vole votre identité. Généralement, c'est évidemment pour commettre une fraude. Il ne fait pas avec de très bonnes intentions. Pardon. Vous avez raison de dire qu'effectivement, le phénomène est en hausse, puisqu'en 10 ans, le nombre de condamnations pour usurpation d'identité, il a augmenté de 25%.
9: Oh là là, oh là, là c'est énorme.
10: C'est juste énorme. Je suis souvent interpellée par les auditeurs à ce sujet, parce que ça fait peur. On entend beaucoup de témoignages. Vous savez, à la télé, de gens qui disent qu'ils ont été usurpés. Nous, ce qu'on va voir ensemble, c'est le plus important, ce sont les petits gestes au quotidien qui vont limiter les risques d'en être victime. C'est quand même ça le plus important, c'est de trouver des solutions tous ensemble. Usurpation d'identité, je vous donne un premier exemple. Un escroc qui réussit, alors d'une manière ou d'une autre, on va revenir là-dessus, à récupérer votre carte d'identité.
9: D'accord.
10: Très important. Il monte dans le train, le contrôleur arrive, l'escroc n'a pas de billet, il sort Enora, votre carte d'identité au contrôleur. Et qui va payer la prune?
11: Vous.
9: C'est maman.
10: Voilà, effectivement.
9: Exactement.
10: Alors ça peut arriver une fois, mais après l'escroc il peut le faire tous les jours. Finalement il peut prendre le train tous les jours. Et puis on arrive parfois à des situations un peu dramatiques. Vous allez recevoir des amendes à n'en plus finir. Une fois, deux fois, trois fois. Et vous allez devoir justifier à chaque fois que vous n'étiez pas dans ce train. Il y a plein de cas comme ça d'usurpation d'identité.
9: Valère Coréard.
11: Oui absolument, il y en a plein. Pardon, je lisais en même temps autre chose parce que je me rends compte que c'est un peu complexe. Mais la vérité c'est que vous pouvez par exemple vous retrouver avec un crédit qui a été souscrit en votre nom, mais évidemment, vous n'avez pas touché l'argent.
9: Bien sûr, bien sûr.
11: Ça, c'est quand même assez affreux. C'est-à-dire, d'un coup, on vous relance et on vous dit, pensez à payer la mensualité, vous n'avez pas payé, vous
9: bien
11: êtes engagé pour 10 000 euros, vous vous rendez compte. Et là, l'usurpation d'identité,
9: ça,
11: c'est très mal.
9: C'est pareil, parce qu'ils ont réussi à choper notre carte d'identité. Gérald Kirzek.
12: Quand vous dites, ils ont pris la carte d'identité, ils ne l'ont pas pris physiquement,
9: non,
12: forcément,
9: c'est ça,
12: la
9: bien
12: carte
9: sûr,
12: d'identité.
9: Pas forcément, du moins.
12: Ils ne l'ont pas volé dans le portefeuille.
10: En fait, la grande différence, c'est qu'avant, effectivement, pour voler votre identité, il fallait vous piquer votre portefeuille.
9: Oui.
10: Aujourd'hui, il y a un truc qui s'appelle Internet, et votre carte d'identité, elle traîne un petit peu partout. Donc d'ailleurs, petit test, on va le faire ensemble. Qui a déjà envoyé par mail autour de cette table une photo ou une photocopie de sa carte d'identité?
13: Moi, plein de fois.
9: Bien sûr,
10: pourquoi par exemple?
9: Mais pour les voyages, pour les exemple.
11: S'inscrire à la salle de sport.
10: Aussi. Effectivement, pour les locations, etc.
9: Pour des abonnements, je ne sais pas, chez Darty, j'en sais rien, il m'avait demandé, moi. Mais c'était peut-être pas vraiment Darty. Je suis en train de me rendre compte, c'est horrible.
10: Petit geste tout simple. Vous allez tout de suite là, dans votre boîte mail, dans vos éléments envoyés, et vous supprimez ces mails que vous avez envoyés, parce qu'en fait, je suis sûre que là, vous les avez toujours dans les éléments envoyés. Votre carte d'identité.
11: Ça,
10: moi, vous les avez pas supprimés.
9: Non,
13: du coup, on a toujours peur.
9: Non, mais attendez. Ils peuvent rentrer dans votre boîte mail, aller dans les fichiers envoyés, et c'est là où ils chopent la carte d'identité.
10: J'ai une auditrice qui m'avait contactée, elle s'était fait pirater sa boîte mail, ça arrive plus souvent que ce qu'on pense. Et en fait, première chose, l'escroc est allé récupérer les documents d'identité. Alors, il n'y avait pas d'ailleurs que sa carte d'identité, il y avait aussi son avis d'imposition, etc. Tout ce qu'on envoie partout. Donc là,
9: je vais me remettre au pigeon voyageur, moi, ça ne va pas faire un pli, vous allez voir.
10: Voilà, il faut les supprimer, c'est le premier petit geste. Okay. Que je donne, qui est vraiment très simple. Et puis, deuxième geste, on arrête d'envoyer sa carte d'identité. Et là, vous allez vous exclamer, mais comment
9: parfois,
10: on fait?
9: Oui, parce que parfois, on nous la demande.
10: En fait, quand on n'a pas le choix, effectivement, parfois, on n'a pas le choix, le propriétaire veut notre carte d'identité pour la location du logement, pour les locations de vacances, etc. Il y a quand même des solutions. Il y a un site du gouvernement qui s'appelle Filigrane Facile. filigrane.beta.gouv.fr, c'est l'adresse. filigrane.beta.gouv.fr.
12: Pourquoi pour .beta?
10: Bon, mais ça, je pense que c'était en test, en fait, à l'origine.
12: D'accord.
10: Donc, voilà. Mais il est là, quand même, depuis plusieurs années. Donc,
9: il est très loin dans
10: très
9: les
10: longtemps.
9: Questions, ce médecin.
12: Wow. Non, mais moi, je ne suis pas bêta, vous voyez, donc je ne veux pas aller sur un site pour les bêta.
10: Au gouvernement,
11: il n'a pas beaucoup dormi.
10: En tout cas, c'est un site officiel. Même s'il y a écrit bêta dedans, c'est un site officiel. Et donc, en fait, vous allez mettre votre carte d'identité, la télécharger, ou la photo plutôt de votre carte d'identité sur ce site. Et en fait, il va ajouter des petites lignes en travers. Le fameux filigrane, c'est pour ça que ça s'appelle filigrane facile.
12: D'accord.
10: Et là, vous écrivez ce que vous voulez. Donc, par exemple, vous écrivez document exclusivement réservé à la location immobilière. Vous pouvez mettre la date, vous pouvez mettre le nom de la personne à qui vous adressez ce document. Et en fait, du coup, il va vous générer cette carte d'identité avec les petits filigranes en travers et vous allez vous servir de ça. Alors, certains me diront, attention, on peut la supprimer, on peut supprimer ces petites lignes si on est doué en informatique, etc. Oui, mais sachez que l'escroc, il ne vous cible pas vous particulièrement. Il va cibler plein de cartes d'identité. Donc, s'il doit choisir entre la carte d'identité où il y a un filigrane et donc il ne pourra pas utiliser tout de suite et celle qui n'en a pas, il prendra celle qui n'en a pas. Donc, ça aussi, petit geste, filigrane facile.
9: On va continuer de parler usurpation d'identité, comment s'en prémunir. On va aussi vous parler des célébrités dont l'identité a été usurpée. Mais pour l'heure, nous allons écouter un peu d'Alain Souchon, bidon, sur votre radio ici dans On vous doit bien ça.

0: Alain Souchon sur votre radio. Ici, dans On vous doit bien ça.
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0: Vous avez des problèmes. Nous avons sûrement des solutions. C'est la promesse de ce nouveau rendez-vous quotidien. On est ensemble jusqu'à 13h. On parlait avec Aude Razo, notamment, et toute l'équipe. Usurpation d'identité, ça arrive malheureusement de plus en plus souvent. On vous dit comment s'en prémunir. Réagissez avec nous, évidemment, si ça vous est arrivé, si vous avez des questions à nous poser. 0810 055 056. Parce que ça arrive à nous, adultes, mais ça arrive aussi aux enfants. Elsa, vous en avez fait malheureusement l'expérience.
3: Ma fille, mon ado, elle s'est fait usurper son identité. Alors évidemment, je ne l'ai pas du tout cru, parce que comme elle fait quand même des petites bêtises, donc j'étais persuadée que c'était sa faute. En fait, pas du tout. C'était un jeune homme qui a pris son identité et qui a dépensé plein d'argent. Et en fait, mais c'est très compliqué à prouver, parce qu'il faut montrer, il faut donner des photos, prouver qu'elle n'était pas à tel endroit, à telle heure, qu'elle n'a pas fait ces dépenses-là. Donc c'est pas facile.
4: Et c'est vrai que c'est compliqué aussi pour ceux qui se font usurper dans le train, parce que c'est souvent le cas qui revient. Effectivement, il faut à chaque fois ne pas payer l'amende, déposer plainte, contester le PV auprès de la SNCF. Mais pour contester le PV, il faut quand même avoir la preuve que vous n'étiez pas dans le train. Et des fois, c'est pas forcément évident. Donc il faut avoir regardé le petit ticket de caisse qui montre que vous étiez, au magasin du coin de la rue à ce moment-là. Mais
5: ça s'appelle
4: pas
5: un alibi.
4: Exactement.
5: Il faut avoir un alibi.
0: Excusez-moi, on a le commissaire Maigret qui a débarqué dans les studios. On vous doit bien ça. Sous les traits de Gérald Kirzek. C'est merveilleux. Lit en enquête. Aude Razo.
4: On voulait aussi parler des célébrités qui se font usurper. Alors, les escrocs qui se font passer pour des célébrités ou qui utilisent le nom des célébrités pour nous soutirer de l'argent, comme d'habitude.
0: C'est toujours la même chose.
4: Le cas le plus célèbre, on en parlait un petit peu la semaine dernière, l'escroc qui se fait passer pour Brad Pitt.
0: Oui, ça, tout le monde. Enfin, voilà. Peut-être. Vous n'en avez pas entendu parler, mais enfin, ça a fait quand même, comment on dit, les choux gras. Allez, j'ai envie d'inventer cette expression éventuellement. Non, mais de cette femme, effectivement, qui s'est fait totalement escroquer par ce...
4: 800 000 euros, donc voilà, là, on est dans l'arnaque amoureuse, quelqu'un qui se fait passer pour Brad Pitt et qui fait croire à quelqu'un que Brad Pitt est très amoureux d'elle.
5: Et en toute modestie, sans être Brad Pitt, moi, je me suis fait usurper.
0: Alors, exactement. On allait en parler avec vous, Gérald Kirzek. Est-ce que c'est un vrai phénomène, Aude Razo, les médecins qui se font usurper votre identité?
5: Et pas que des Brad Pitt.
4: C'est le cas qui me remonte le plus, et j'ai même parfois des gens qui me disent le docteur Kirzek me recommande tel ou tel médicament.
0: Non, et là, pardonnez-moi, c'est très sérieux, c'est très grave.
5: C'est dramatique, parce qu'il y a des gens qui font des faux articles, alors ça fait très sérieux, on a l'impression que c'est un article du Figaro, du Monde, ils prennent des logos, ils prennent ma photo, celle d'autres médecins, Michel Simès, entre autres, il l'avait dénoncé, Marine L'Orphelin aussi a eu ce même problème, et ils vendent des médicaments. Alors moi, je suis allé porter plainte, malheureusement, ça ne sert à pas grand-chose, parce que ce sont des sites qui sont renvoyés vers l'étranger, etc., donc on ne peut pas remonter la filière, et ce sont...
0: Mais pardonnez-moi, c'est beaucoup d'argent.
5: La solution, c'est, je le rappelle à chaque fois, on n'a pas le droit en tant que médecin de faire de la publicité. Un médecin n'a pas le droit de faire de la publicité pour des compléments alimentaires, pour des médicaments, pour je ne sais quoi. Donc ne vous faites pas avoir, quand il y a notre photo, quand on vous vend quelque chose, en fait, le médecin ne peut pas vous vendre, c'est interdit par l'ordre des médecins, donc ça veut dire que c'est forcément une arnaque. Donc les médicaments, les compléments alimentaires, moi j'ai des gens dans la rue qui me disent « Ah, j'ai acheté vos médicaments, mais c'est des sommes dingues. » Moi, j'ai une personne, la dernière fois, elle m'a dit « J'ai dépensé 400 euros. »
0: Mais non.
5: Mais bien sûr. Alors moi, j'étais un peu gêné, parce que lui dire « Malheureusement, c'est 400 euros pour recevoir je ne sais quoi. » Et en plus, on ne sait pas ce qu'on reçoit. Ça peut être en interaction avec vos médicaments, etc. Donc vraiment, ne faites pas. Les médicaments, c'est à la pharmacie. Les compléments alimentaires, c'est à la pharmacie.
0: Aude Razo, il y a aussi... Florent Pagny, je me souviens plus.
4: Oui, effectivement, il avait alerté, c'était il y a 2 ans, une fan qui avait donné de l'argent à un faux Florent Pagny. Et là, ça nous amène à un autre sujet. Merci beaucoup, Elsa. Parce que là, on parle d'encore autre chose, et Gérald pourra en parler aussi. On va parler des deepfakes.
0: Alors là, m'en parlez pas.
4: C'est une fausse vidéo, c'est-à-dire que cette fan avait reçu une vidéo de Florent Pagny en train de lui parler. Sauf que c'était pas Florent Pagny, mais physiquement et la voix, c'était vraiment
3: Florent Pagny. J'ai vu la vidéo, on croyait vraiment que c'était lui.
5: C'est bluffant, avec les médecins, c'est pareil. C'est-à-dire qu'on répond à des interviews, on est en train de dire... Il y a tout un truc qui tourne sur les parasites. Soi-disant, on serait tous parasités. Et donc, on voit des médecins, moi en l'occurrence, en train de parler, d'expliquer comment les parasites, les vers, rentrent par l'alimentation, se développent dans le tube digestif, etc. Et bien sûr, la solution, cliquer, commander et on va vous déparasiter. C'est très difficile parce que c'est de mieux en mieux fait, ces vidéos.
0: C'est le problème de l'intelligence artificielle. Moi, je vais vous avouer quelque chose. Je suis, et c'est pas du tout une plaisanterie, je suis la femme la plus deepfakée de France, figurez-vous. Comment je l'ai appris? Grâce à nos confrères de France Télévisions. Vous connaissez peut-être cette émission qui s'appelle Complément d'enquête. Oui. Ils ont fait un complément d'enquête sur les deepfakes pornographiques. Et en fait, ils se sont rendus compte lors de leur enquête, pardonnez-moi, je vais vous le révéler, qu'en fait, mon visage était mis très souvent, j'en ai déjà parlé dans des interviews et tout, sur des corps de femmes pour des scènes pornographiques, absolument. Mmh. Et croyez-moi, quand vous allez, donc évidemment vous allez porter plainte contre, on ne sait qui, et quand vous voyez des images de vous-même, dans des ébats sexuels, ça fait tout drôle, c'est extrêmement traumatisant. C'est pas tellement par rapport à moi que je vous raconte ça, c'est que les deepfakes pornographiques, etc., moi j'ai pensé à nos enfants.
3: Bien sûr.
0: À nos mineurs, à nos jeunes, dont l'image peut être comme ça, tordue, utilisée à des fins atroces.
5: Le préjudice.
0: Je vais faire la vieille dame un peu pénible, mais moi, ça me fait peur. Et l'intelligence artificielle, là-dessus, ça me fait peur.
2: Il faut faire attention aux réseaux sociaux. Hein. C'est pour ça aussi, attention à ne pas mettre n'importe quoi sur les réseaux sociaux. Après, ça peut partir n'importe
0: Exactement,
2: où.
0: Valère.
5: Et le préjudice, il est financier, on en parlait, mais il est aussi psychologique. C'est un réel psychotraumatisme quand on voit ça. Et chez des ados déjà vulnérables, on imagine les conséquences à l'école notamment ou au lycée.
0: On continue de réagir sur ce sujet. N'hésitez pas à nous appeler 0810 055 056. C'est votre émission. On est là pour vous rendre service. Pour l'heure, on va s'écouter un petit peu de Zazie, peu importe, sur votre radio ici.

0: importe la sublime voix rocailleuse de Zazie, peu importe sur votre radio ici.
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0: On vous doit bien ça. Votre nouveau rendez-vous quotidien sur votre radio. Ici, on est ensemble jusqu'à 13h. Ça débat, hein, ça débat au standard, ça débat hors antenne. On parle usurpation d'identité grâce à Aude Raseau en ce midi. On a énormément de réactions au standard au 0810 055 056. Appelez-nous, envoyez-nous des vocaux, écrivez-nous. On est avec vous et nous recevons Alice qui avait envie de réagir, qui nous appelle de Toulouse. J'embrasse très fort ici, Occitanie d'ailleurs. Bonjour Alice, bienvenue à vous.
2: Oui, bonjour à toute l'équipe.
0: Bonjour. Et
2: donc, ma question c'est la suivante. Quels sont les petits trucs qui peuvent nous alerter concernant justement une usurpation d'identité?
0: Très bonne question Alice, merci beaucoup de l'avoir posée. C'est une question pour Aude Raseau, évidemment, Madame Antiarnac.
3: Alors l'usurpation, merci Alice effectivement pour cette question, c'est quelque chose de très large, on a compris, ça peut couvrir énormément de domaines. Le petit signe déjà, je parlais de la SNCF, mais si vous commencez à recevoir des amendes inexpliquées, c'est forcément qu'il y a quelque chose qui ne va pas. Alors l'amende, je parlais de la SNCF, ça peut aussi être une infraction routière. Pour vous êtes flashé, ah bon, mais comment ça, j'étais pas là du tout en voiture à cette heure-là. Donc ça, c'est quand même des petits indices qui doivent vous mettre la puce à l'oreille. Et là, il faut commencer effectivement à s'en inquiéter. Sinon, c'est des prélèvements éventuellement qui peuvent arriver. Ce sont des relances pour des crédits. On parlait de crédit avec Valère, on vous dit tout d'un coup, mais vous devez de l'argent, etc. Mais de quel argent on parle, en fait, on ne sait pas. Tout ça, c'est des petits indices où là, tout de suite, il faut pouvoir réagir.
0: D'accord, merci beaucoup Alice pour votre appel. On va essayer de prendre un maximum d'auditeurs parce que c'est avant tout votre émission. On va du coup recevoir Odile qui nous appelle de Rezé, je crois. J'embrasse très fort ici Loire-Océan. Je vais venir vous faire un petit coucou ici dans pas longtemps. Bonjour Odile.
4: Bon, bonjour.
0: Comment allez-vous, chère Odile?
4: Très bien.
0: On est ravis de vous accueillir. Ravis de vous accueillir.
4: Merci.
0: Alors, dites-nous, parce que c'est votre émission, on peut parler de complètement autre chose. C'est vous qui faites le conducteur de l'émission. On vous écoute, chère Odile.
4: Alors moi, c'était sur les arnaques téléphoniques, le démarchage téléphonique.
0: Ah, nous en avions parlé, effectivement,
4: voilà.
0: Hier.
4: Avec cet état d'appel intempestif.
0: Oui, on n'en peut plus.
4: Et j'ai une maman très âgée et je ne voulais pas qu'elle se fasse arnaquer.
5: Ouais.
4: Et la seule solution que j'ai trouvée, qui fonctionne très très bien, c'est que systématiquement, dès l'instant où elle a un appel, un démarchage, quel qu'il soit, elle répond qu'elle est sous tutelle.
0: Oh. Mais c'est pas mal, ça.
4: Et la personne, très courtoisement, dit « Oh, ne vous inquiétez pas, madame, c'est pas grave, on va voir avec votre tuteur, passez une bonne journée. » Ça se passe très très bien, et elle n'a plus d'ennui, et elle n'a plus d'appel.
0: Comment s'appelle votre maman ?
4: Bernadette.
0: Eh ben Bernadette, elle est bien maline. Voilà, c'est vous qui nous donnez des astuces, Odile. Merci, Aude Raseau.
4: Oui, je vous en prie.
3: C'est vrai que les personnes âgées sont particulièrement ciblées par les démarcheurs et par les arnaqueurs. J'avoue, moi, ça me fait quand même assez mal au cœur quand j'ai les auditeurs qui me contactent, parce qu'il y a un grand sentiment de solitude des personnes âgées qui parfois sont seules et qui ne savent pas trop quoi faire. Et souvent, le démarcheur et l'arnaqueur, ils vont rappeler. Quand ils ont compris qu'ils ont une personne un peu peut-être en difficulté, qui ne comprend pas tout, ils vont appeler encore et encore. Et des fois, j'ai des gens, ils me disent, il était tellement insistant, j'ai cédé. Voilà. Et
5: il y a des gens qui sont seuls aussi.
0: Oui,
5: ils jouent aussi sur ce côté-là. C'est-à-dire, ils commencent à discuter, je suppose, et ils jouent sur le lien, mais c'est horrible.
0: Ils peuvent le savoir, ça, que les personnes sont seules.
5: Pas dans la discussion, peut-être.
3: Dans la discussion, ils finissent par le comprendre. De toute façon, ils passent beaucoup de coups de fil dans la journée.
0: Gérald Kierzek.
6: C'est bien le coup de la tutelle, bravo, parce que ça veut dire quoi? Ça veut dire que, la personne ne peut pas acheter toute seule, donc ça n'intéresse plus l'escroc ou le démarcheur potentiel. Et deuxièmement, il doit peut-être mettre une petite note ou enlever de sa base de données dans la liste d'appels en disant, voilà, c'est plus la peine de rappeler, donc ça diminue le nombre d'appels aussi.
0: Et je vous rappelle cette application merveilleuse que nous avait donnée Aude pour
6: ça raccroche
0: exactement.
6: Trois fois ce matin, j'ai
0: ne
6: le numéro
0: plus
6: qui...
0: subir Hop. Ces appels intempestifs. Merci beaucoup Odile et surtout merci du tuyau. On embrasse très fort Bernadette, votre maman. Et là, c'est l'heure. Oh là là, c'est mon moment préféré. 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Et vu que c'est la rentrée, pour vous alléger un peu, il y aura un autre gagnant un peu plus tard dans l'émission. Mais pour l'heure, on accueille Laura, qui nous appelle du Pays Basque. Quelle chance.
7: Oui, bonjour.
0: Bonjour Laura.
8: Bonjour.
0: Eh bien écoutez, vous êtes inscrit sur la page ici.fr et du coup, c'est gagné. Bravo. Et voilà. c'est ça.
7: Waouh, je m'y attendais pas du tout en plus.
0: Et comme quoi. Bon, et ben voilà.
7: Je n'arrête pas de faire des concours parce que ça me permet de finir les fins de mois.
0: Là, bien sûr.
7: En de trois enfants. Donc voilà.
0: Ben, on est ravis de pouvoir vous donner ce petit coup de pouce parce qu'on vous doit bien ça. Sur votre radio ici, faites comme Laura, inscrivez-vous sur ici.fr et vous avez vu, ça marche à tous les coups. Dans un instant, on va parler médecine avec le docteur Kirzek et on va parler bonheur, injonction avec Elsa Walensky. À tout de suite.
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0: Il est midi 33 sur votre radio Ici. Bienvenue dans votre nouveau rendez-vous. Ici, nous parlons bon plan, vie quotidienne, arnaque à éviter. On parle aussi santé. Nous sommes là pour vous rendre service parce qu'on vous doit bien ça. Et c'est le titre de ce nouveau rendez-vous quotidien. Nous sommes ensemble jusqu'à 13h. Je suis Nora Malagré et je suis avec la bande. Audrazo, Valère Correa, Gérald Kirzek qui nous parlera de la maladie de Céline Dion dans un instant. Et Elsa Walensky qui nous parlera injonction à rester jeune. Et ça, on n'en veut plus. Mais pour l'heure, c'est Rose qui nous avait laissé un message vocal sur notre numéro WhatsApp gratuit 0810 055 056.
12: Bonjour, c'est Rose d'Île-de-France. Je cherche un appartement pour suivre mes études à Caen et on me demande un garant que je n'ai pas. Est-ce qu'il existerait des solutions pour m'aider, s'il vous plaît ? Merci beaucoup.
0: Merci surtout à vous, Rose, de nous poser cette question qui taraude tant de gens en France. Et c'est une question pour Valère Coréard, monsieur Bonplan.
5: Ouais, c'est un peu agaçant de se dire qu'on a plein de jeunes comme ça qui sont coincés parce qu'ils sont dans une famille qui est elle-même coincée. Enfin, on répète des trucs.
0: Bien sûr.
5: Heureusement, il existe un système qui est public et qui, du coup, est accessible à toutes et tous. Ça s'appelle la garantie visale. En fait, la garantie visale, c'est en quelque sorte l'État qui va se porter caution pour le jeune et qui va garantir les loyers impayés, qui va garantir des dégradations éventuellement dans l'appartement. En fait, ce qui est bien, c'est que ça enlève des enjeux pour le locataire, parce que bah, il a accès du coup au logement. Et puis, ça enlève des enjeux aussi pour le propriétaire, parce qu'on va pas non plus faire des caricatures. Un propriétaire, s'il a un studio à louer, il a un prêt dessus, il est ric-rac. S'il tombe sur un locataire qui paye pas son loyer, c'est la catastrophe aussi. Donc voilà. Alors, pour profiter de ça, il faut que le locataire obtienne le visa d'action logement, en fait. Mais aussi que le bailleur, donc le propriétaire ou la propriétaire, accepte cet acte de caution. Donc soyez vigilants sur un point, les règles ne sont pas exactement les mêmes selon là où vous habitez. Tout est expliqué sur le site service-public.gouv.fr. Et là, c'est une petite recommandation, allez sur les sites officiels pour ce genre de truc, parce que il peut y avoir aussi des sociétés qui vont vous dire « Ah ben, il faut payer pour avoir la garantie visale ». Là, j'imagine que voilà.
3: Encore des arnaques.
5: Aude va vous dire, voilà, soyez vigilants. Alors, si vous avez entre 18 et 30 ans, ou que vous avez plus de 30 ans et que vous êtes salarié, c'est un bon départ. À partir de là, selon les régions, les plafonds changent, mais il ne faut pas que le loyer du bien que vous visez dépasse un certain montant qui reste raisonnable. Mmh. Voilà, ça c'est vraiment un critère important, mais comme ça change d'une région à l'autre, je ne vais pas vous donner tous les critères de toutes les régions.
3: Bah et si. Puis,
5: il n'y a aucun problème. Donc on va finir à 14h30 aujourd'hui, prévenez les chefs. Non, puis s'ajoutent certains critères comme avoir une promesse d'embauche, un contrat de travail, et quand on a moins de 30 ans, ben là il n'y a presque plus de conditions. Et là je pense que ça peut convenir à Rose, parce que quand on est étudiant, et ben là on enlève toutes ces conditions. Notez qu'il y a un site pour tester votre éligibilité en tant que locataire ou en tant que bailleur, si vous voulez donc sécuriser un locataire qui a un dossier fragile mais vous avez envie de lui donner sa chance. C'est site.actionlogement.fr. Vous allez sur ce site et là vous verrez si vous êtes éligible ou non à ce qu'on appelle la garantie visale.
0: Merci beaucoup Valère Coréard. Faites comme notre auditrice Rose, écrivez-nous, appelez-nous, vous avez un souci, nous avons des solutions parce qu'on vous doit bien ça. On va s'écouter un petit classique, indémodable, Queen, We Will Rock You sur votre radio ici

0: We Will Rock You Queen sur votre radio ici dans On vous doit bien ça.
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0: 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Et il est midi 38, merci d'être avec nous tous les midis, c'est votre nouveau rendez-vous quotidien, on est ensemble jusqu'à 13h. Dans un instant, le docteur Gérald Kirzek nous parlera de la maladie de Céline Dion, et il en a des choses à nous dire. On s'inquiète forcément pour notre Céline qui démarre sa série de concerts samedi, mais ça on en parlera tout à l'heure. Pour le moment, nous allons nous adresser à vous, enfin vous allez vous adresser à nous, chère tout Elsa Wolinski. Vous avez envie de mettre un pavé dans la mare?
2: Oui, j'ai envie de parler de stars, de continuer à parler de stars comme au-delà fait tout à l'heure, effectivement. Parce que vous savez, moi j'aime les stars et j'ai aucun problème à l'assumer. J'ai un côté très midinette, groupie avec une pointe de cagole dans l'âme quand même, je dois l'avouer. Oui Gérald, je l'avoue. Donc moi les stars, ça me fait rêver. Après tout, c'est aussi un peu leur fonction, incarner quelque chose de l'ordre du fantasme et de la projection. Donc avec toutes les histoires d'usurpation d'identité, franchement, moi aussi, j'aurais très bien pu me faire avoir. Mais il y a quand même un petit problème avec le rêve. À force de le regarder, on finit parfois par le prendre pour de la réalité. Parce que quand je regarde Salma Hayek qui vient de fêter ses 60 ans, ou Demi Moore, Nicole Kidman, chez nous Isabelle Huppert ou Sophie Marceau, évidemment que je me dis, moi aussi, j'aimerais bien leur ressembler. Mais derrière tout ça, il ne faut pas oublier, derrière tous ces physiques qui nous fascinent, qui nous font rêver, il y a du temps, du sport, des coachs, des massages... Peut-être de la génétique, mais aussi beaucoup, beaucoup, beaucoup, beaucoup de chirurgie esthétique, l'air de rien.
0: Beaucoup d'argent,
2: et beaucoup
0: gros,
2: d'argent. Oui, surtout, il y a les moyens de s'offrir tout ça, parce que soyons clairs, vieillir comme une star, ça a un prix. Parce que moi aussi, je le veux bien, le ventre de Jennifer Lopez, mais j'ai pas l'argent, ni le temps, pas du tout. Le problème, c'est qu'à force de voir des femmes de 50 ans, de 60 ans, ou de 70 ans, dont le visage et le corps semblent parfois échapper au temps, notre regard finit par se dérégler, effectivement. On sait même plus très bien à quoi ressemble une femme qui vieillit normalement. Et c'est exactement là que le paradoxe commence. Parce qu'en même temps, on nous demande d'assumer notre âge, mais de ne surtout pas avoir l'air vieille. Mais qu'est-ce que ça veut dire avoir l'air vieille? Moi, j'ai toujours pas compris ce que ça voulait dire. J'ai 52 ans, est-ce que j'ai l'air vieille? Ben non, pas du tout. Je me fais moi-même mon auto. Hein, merci. Voilà,
0: il était temps, les garçons, merci. Que ça se réveille.
2: Non, parce que justement, chez les hommes, curieusement, le vieillissement a l'air beaucoup plus sympathique. Les tempes deviennent grisonnantes, c'est séduisant, les rides autour des yeux, ça donne
0: sauf
2: du
0: pour
2: caractère.
0: Gérald, il a pris un petit coup de belge, je ne vous gâche pas.
2: Non, justement, j'ai parlé de Gérald. Gérald, il a un sourire un peu joyeux, comme ça donne du charme, un peu d'embonpoint, ça fait nounours rassurant.
3: Oh bah
2: on allez a envie hop. De se blottir dans leurs bras. Dans
0: c'est vrai qu'il
2: bras,
0: a un petit côté baladur, paix à son âme.
2: Non, mais alors que chez vous, l'embonpoint, ça peut être un
0: ça
2: peu
0: peut
2: sexy
0: être
2: et rassurant.
0: Exact.
2: Chez nous,
3: chez une femme aussi.
2: Ça fait grosse.
0: Mais parce non, que vous, non. vous êtes sympathique chez... et déconstruit. Et voilà, mais c'est vrai qu'elle a raison, pardonnez-moi.
2: Chez les hommes, on dit qu'effectivement, ils sont bien, ils se patinent. Nous, on nous dit, t'es vieille, en fait. Et malgré tout ça, on nous demande d'être authentique, naturel et sans filtre. Mais en vrai, quand les personnalités le font, regardez ce qui se passe. Par exemple, Pamela Anderson, Kate Winslet, qui milite depuis toujours et revendique le droit de rester naturel, eh ben, elles se font régulièrement bâcher sur leur physique. Et chez nous, sur les réseaux et à la télé, en France, Vanessa Demouy, Élodie Gossuin, Aline Blondieu, Faustine Bollard, il y a une semaine, s'est fait complètement bâcher. À chaque fois qu'elles se montrent face caméra, sans maquillage, naturel, comme je le suis d'ailleurs aujourd'hui, elles reçoivent des commentaires haineux et désagréables. Et je sais que ça vous est déjà arrivé, Enora.
0: Oui, oui, absolument. J'ai fait une émission, le magazine de la santé, sur France Télévisions, pas maquillée, pour rendre honneur à ces femmes. J'en ai pris plein la tronche, donc je me suis dit, plus jamais. Je vais continuer à faire un minimum de petites peintures, quoi. La première sous-couche, au moins, à minima, parce que j'avais pas envie de me faire effectivement danser sur les réseaux.
2: Mais voilà, et c'est ça, et c'est pour ça que ça me dérange, c'est ce qui me dérange le plus en fait. On parle beaucoup aujourd'hui de body positive, d'acceptation de soi, de diversité des corps et des âges. Évidemment, il y a des avancées. La journaliste par exemple et écrivain Sophie Fontanelle, elle a beaucoup contribué à changer notre regard. Donc oui, ça bouge. Mais parfois, j'ai quand même l'impression qu'on avance d'un côté et qu'on recule de l'autre. Parce qu'en France, les femmes de plus de 50 ans représentent environ un quart de la population. Et pourtant, dans les films français, elles n'occupent qu'environ un rôle sur 10. Donc je répète, un quart dans la vraie vie, un rôle sur 10 au cinéma. Il y a un petit problème quand même. Alors forcément, notre imaginaire se construit aussi avec ce qu'on nous montre. Regardez Laetitia Casta à Cannes. Elle était sublime, elle était souriante, elle était magnifique. Et qu'est-ce qu'on a trouvé à dire? Qu'elle avait grossi, qu'elle avait pris de l'embonpoint, qu'elle était vieille. Donc en fait, je vais vous dire, finalement, qu'est-ce qu'on veut? Ce qu'on veut, c'est avancer. La prochaine vraie avancée, c'est arrêter de faire du vieillissement des femmes un événement. Ce qu'on veut surtout, c'est qu'on nous foute la paix.
4: Oui!
2: Laissez-nous tranquilles, laissez-nous vieillir et être belles!
4: Merci, qu'est-ce que ça fait du bien! Vraiment, ces interventions de notre Elsa Wolinski. Merci beaucoup. C'est ça qui est bon dans On vous doit bien ça. Mais pour l'heure, on va s'écouter ça aussi. Ça va nous faire du bien. Céline Dion. Tiens, c'est pour vous, Gérard Kierzek. On ne change pas sur votre radio ici.

0: change pas. Céline Dion sur votre radio. Ici, vous le savez, hein, la série de concerts de Céline Dion à Paris débute samedi. C'est l'événement musical de la rentrée. Tous les tubes de Céline Dion sont évidemment à écouter sur votre radio locale ici. Jusqu'à 13h,
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0: Et quelle est riche cette émission aujourd'hui. Vous êtes très très très nombreux à réagir au 0810 055 056. On a parlé usurpation identité. Elsa Wolinski nous a fait un bien fou en nous disant qu'on avait, voilà, l'âge qu'on avait et le physique qu'on avait, qu'on s'en fichait. Ça m'a, oh là là, je me sens mais pousser les ailes. Et là, on vient d'écouter Céline Dion et notre docteur émérite Gérald Kirzek va du coup nous parler de la maladie de Céline Dion.
2: Et on en a beaucoup parlé de sa maladie.
0: Absolument.
2: De la personne raide, vous rappelez. Alors ça avait défrayé la chronique parce qu'on était très inquiets, on la voyait maigrir, elle avait annulé ses concerts à Las Vegas et puis est tombé le diagnostic médical, le syndrome de la personne raide. Alors moi je vous avouerai, j'en avais jamais entendu parler.
0: Ah c'est vrai, parler. Même en tant que médecin.
2: Ah ben oui, mais pourquoi? Parce que c'est une maladie neurologique extrêmement rare.
0: Okay.
2: Ça touche, quand on regarde les statistiques, ça touche une à deux personnes par million de personnes.
0: Là,
2: donc on voit bien que c'est rarissime. C'est une maladie neurologique. Alors les symptômes, c'est une rigidité musculaire, sont des spasmes douloureux. Elle le décrit très bien, ça affecte la voix parce que forcément les spasmes musculaires, pour parler, il y a des cordes vocales. Les cordes vocales, il y a besoin des nerfs, il y a besoin des petits muscles. Et quand on est chanteuse, on voit le drame que c'est. Et c'est un problème de mobilité. On s'est même demandé à un moment donné si elle allait pouvoir marcher, si elle n'allait pas se retrouver dans un fauteuil roulant. Et cette maladie-là, c'est une maladie auto-immune. Alors, on en connaît des maladies auto-immunes, hein, la polyarthrite rhumatoïde, par exemple, le lupus, ce sont des maladies qui attaquent notre système immunitaire, attaquent en fait notre propre organisme. Eh bien, c'est ça, cette maladie de la personne raide, avec une attaque qui est ciblée sur le système musculaire et sur le système neurologique. C'est une maladie rare, très peu connue. Alors, il y a des formes typiques et puis il y a des formes atypiques, mais c'est une raideur progressive. Alors, vous imaginez un peu le drame. Et au début, on s'est dit, elle va se retrouver incapable de marcher, incapable de chanter et de faire ses concerts.
0: Aude Raso.
3: Oui, Gérald, vous avez généralisé aux maladies auto-immunes. Est-ce que c'est mal diagnostiqué parfois, les maladies auto-immunes? Il y a peut-être plein de gens qui ont une maladie auto-immune qui ne le savent pas.
2: Il y a énormément d'errance médicale. On parle d'errance médicale quand vous avez des symptômes. Et comme c'est une maladie orpheline ou une maladie rare, vous imaginez, un à deux cas par million, c'est-à-dire votre médecin généraliste, moi en tant qu'urgentiste, etc., on n'en a jamais vu de nos études ou de notre carrière. Et donc, ça va causer une errance diagnostique. Vous allez voir un médecin, puis un deuxième, puis un troisième. On vous dit à un moment donné, ah, c'est dans votre tête. Parce que c'est ça le problème aussi, quand il y a des spasmes un peu douloureux
0: bien
2: ou
0: sûr.
2: Des symptômes subjectifs que vous ressentez, où on voit quelqu'un qui se tend avec les muscles, mais on lui dit, mais c'est le stress. Et je suis sûr que Céline Dion, c'est ce qui s'est passé.
0: D'ailleurs, on l'a vu dans ce documentaire sur elle.
4: C'est impressionnant.
0: On la voyait, je ne sais pas si vous avez vu ce documentaire. Si vous êtes passé à côté, regardez-le. Hein. Il est évidemment très intéressant, très touchant. Surtout, on la voit en pleine crise. Mais elle souffre le martyr.
3: Elle tremble.
0: Ouais.
2: Alors, la difficulté avec cette maladie de la personne raide, c'est que, mais comme souvent avec ces maladies un peu neurologiques, le lien entre le stress, le psychisme, et le physique, il y a une imbrication des deux. Le stress va déclencher, va aggraver les symptômes. Et voilà pourquoi on arrive vite à la conclusion. Comme on ne sait pas, on n'a pas de prise de sang, on n'a pas d'examen, donc on ne connaît pas médicalement, on va dire, c'est dans votre tête. Vous voyez, c'est le stress qui déclenche
4: la
2: maladie.
4: Mais là, elle va mieux, non? Ça a l'air
0: d'aller
4: mieux.
0: Oui, mais elle va être très stressée. Est-ce que ça part redéclencher?
2: La maladie est incurable. C'est-à-dire qu'on n'en connaît pas vraiment la cause.
0: Elle est
2: incurable. Il n'y a pas de médicaments particuliers. Il y a des médicaments qui sont des relaxants musculaires. On va traiter les symptômes en fait, mais qui sont comme le Valium par exemple, pour celles et ceux qui en prennent par exemple, des molécules qui sont des benzodiazépines qui vont relâcher un peu les muscles. Il peut y avoir une modulation, une diminution de la réponse immunitaire, ce qu'on appelle l'immunothérapie, on en parle beaucoup avec le cancer, mais l'idée c'est de jouer un peu sur le curseur du système immunitaire, appuyer sur le frein ou l'accélérateur, et là en l'occurrence appuyer sur la pédale frein. La kinésithérapie, les mouvements, elle a beaucoup parlé Céline Dion du Pilate qui lui faisait beaucoup du bien, de bien jouer sur la mobilité, sur l'équilibre, sur la force, et puis la rééducation vocale, les orthophonistes. Et donc, elle a tout un protocole qui a été mis en place par sa neurologue, qui est une neurologue canadienne, qui connaît très bien, ou qui est peut-être américaine, et qui connaît très bien, en fait, cette maladie, parce qu'il y a quelques spécialistes dans le monde, et qui va la coacher. Un entourage médical extrêmement important, staffé en France, des séances comme ça entre les concerts, et puis les concerts ont été espacés de façon à ce qu'elle puisse avoir
5: du repos.
4: À 3h du matin, là, en train de chanter, c'est pas sérieux. Hein. Va te coucher, Céline, là. Non, mais enfin, il faut qu'elle soit prête pour le
0: coup. Vous lui parlez meilleur, déjà. Oui. Et puis voilà, on l'aime d'amour. On est tellement heureux qu'elle revienne quand même nous enchanter avec cette voix de diva vraiment unique.
2: Et ça veut dire que tout le monde, comme ça, même avec une maladie grave, peut comme ça continuer à vivre.
0: Ah, exactement. Cool. Merci beaucoup, Gérald Kierzek. Dans un instant, eh bien, j'ai envie de dire, on va vous donner la parole. On va essayer de faire passer le plus de gens possible parce que le standard a explosé. 0810, 055, 056. À tout de suite.
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1: On vous doit bien ça ?
0: C'est votre nouveau rendez-vous quotidien sur votre radio ici. Il nous reste quelques minutes à passer ensemble. Vous avez été extrêmement nombreux à réagir aujourd'hui au 0810 055 056. Continuez.

0: ça peut aussi être un ami, ça peut être un proche, quelqu'un de la famille. Vous avez vraiment personne autour de vous qui accepterait de se porter caution pour vous ?
1: Claude.
2: Non, je n'ai absolument personne qui peut se porter caution.
0: Bon, alors, j'ai une solution, mais malheureusement qui n'est pas gratuite, mais qui a le mérite d'exister, c'est à ce moment-là de vous tourner vers un garant privé payant. D'accord. Ça existe, hein, y a des sociétés qui proposent ça.
1: D'accord.
0: Et en fonction de votre situation, ça a un coût, mais ça va vous permettre de sécuriser l'accès
1: au logement. Et ça coûte combien,
0: Valère? C'est compliqué parce que ça dépend de tout un tas de critères, c'est-à-dire le niveau de retraite, le patrimoine, les assurances vie, les livrets A, etc. Donc, il faut vous renseigner, et je pourrais creuser, hein, pour être honnête, j'ai préparé là pendant l'émission, en sachant qu'il y avait votre question qui arrivait. Mais voilà, il y a des sociétés dont c'est la spécialité. Je pourrais vous citer Garanmi ou Cautionéo, par exemple, que j'ai identifié là. C'est un point qu'on peut creuser.
3: Il y a des fonds de solidarité aussi, des conseils départementaux. Et nous, aux urgences, on a beaucoup de patients en situation de précarité. On les envoie vers l'assistante sociale de votre mairie, par exemple.
1: Ouais.
3: Et elle peut vous donner justement le contact au conseil départemental, etc. Donc vraiment, la mairie avec le service social peut vous aider.
1: Vous savez ce qu'on va faire, Claude ? On va vous prendre hors antenne. Valère va vous prendre hors antenne pour avoir plus de détails, pardonnez-moi, sur un peu plus privé, pour qu'on puisse vous aider vraiment personnellement. Ça vous dit, Claude ?
2: Bien sûr.
1: Bien sûr. On est là pour ça, hein. On vous doit bien ça, chères auditrices, chers auditeurs. On vous embrasse très très fort, Claude. Et Valère Coréard, qui est vraiment formidable, va faire ses devoirs et va vous aider. On va recevoir aussi un auditeur ou une auditrice, je crois que c'est plutôt une auditrice qui s'est inscrite sur le site d'ici.fr, parce que c'est là que ça se passe, si vous avez envie de repartir avec les 200 euros de pouvoir d'achat. Béatrice, qui nous appelle de Pau.
4: Bonjour
1: Laurent,
4: bonjour toute l'équipe.
1: Bonjour Béatrice. J'en profite pour embrasser très fort ici Béarn Bigorre. Voilà, j'en profite. Je fais mes petites dédicaces personnelles. Pardonnez-moi, chère Béatrice. Alors Béatrice, vous êtes inscrite sur le site de ici.fr. Vous avez fort bien fait. C'est gagné ! Bravo !
4: Merci beaucoup.
1: Voilà, en cette rentrée, ça fait du bien.
4: Je suis ravie.
1: Eh bien écoutez, c'est tel est notre bon plaisir. Vous avez trois grands-fils et deux petits-fils. Donc ça mettra un petit peu de beurre dans les épinards, si je puis me permettre. Faites comme notre chère Béatrice. On vous embrasse très fort, Béatrice. Passez une belle après-midi. Inscrivez-vous sur le site d'ici.fr. On a des petits textos, je crois, Aude, peut-être, pendant l'émission, qui sont passés.
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1: Bien, je voudrais remercier toute l'équipe pour cette merveilleuse émission aujourd'hui, les amis. On se retrouve demain pour une merveilleuse aventure. 1 instant, le trésor de vos régions. Elle est déjà là avec
5: Elora,
1: la copine Marine Le Génie. Bonjour Marine, comment allez-vous ?
5: Bonjour à tous, ça va très bien, merci Elora. Au programme du trésor de nos régions, on reviendra sur cette vidéo d'un policier municipal de Carcassonne qui fait scandale. On parlera aussi des carburants, bien sûr, qui pèsent de plus en plus lourd dans le budget des ménages. Et vous le savez, sur ce sujet, votre radio ici vous accompagne au quotidien. À tout de suite.
1: Merci beaucoup. À tout de suite.
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1: Merci d'écouter la radio ici. Il est 13h. Le 13h de nos régions. Et à demain.
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1: À demain. Bonne journée.
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5: Bonjour à toutes et à tous, bienvenue dans le trésor de nos régions avec à la une cette vidéo qui fait scandale. On y entend un policier municipal de Carcassonne, également membre du service d'ordre du RN qui vient de l'exclure, tenir des propos racistes et misogynes d'une rare violence. On vous explique et on va sur place. On vous accompagne aussi sur ICI face à la flambée des prix du carburant.
8: Fut un temps, mes pleins complets faisaient, je pense, aux alentours des 40, peut-être 45 euros. Maintenant, on est beaucoup plus près des quasiment des 60. Donc ouais, c'est un tarif de dingue et c'est un poids énorme sur les dépenses en fin de mois, etc. Donc c'est vraiment, ça devient gentiment un gros problème.
5: Parole d'automobiliste breton rencontré ce matin près de Quimper. Au programme de votre 13h, la chute des températures.

0: oui, on a perdu 15 degrés entre hier et aujourd'hui à Chambéry, par exemple. L'émotion d'un éleveur du Vercors au micro d'Isidro Mardèche. Il a perdu plus de 60 brebis dans une attaque de loups. Enfin, on trinquera à la venue du pape, avec modération, bien sûr, à l'occasion de la visite du souverain pontife à Metz. Un domaine viticole a produit une cuvée spéciale. Merci d'être avec nous. C'est le 13h de nos régions. On est ensemble jusqu'à 13h30. Les propos donc sidérants d'un policier à un municipal de Carcassonne n'en finissent pas aujourd'hui de faire réagir. On vous rappelle dans le détail de quoi il s'agit. C'est une vidéo qui ressort aujourd'hui, mais qui date de novembre 2025. Elle rend patrouille. Un brigadier chef de la police tient une multitude de propos racistes, complotistes, sexistes, enregistrés involontairement par sa caméra piéton. Bonjour Coralie Moreau.
1: Bonjour.
0: Vous êtes journaliste spécialiste justice pour ICI. Que voit-on, mais surtout qu'entend-on sur cette vidéo, Coralie ?
1: Eh bien Marine, à peu près tout ce qui se fait de pire, à commencer par le racisme sur les 5 minutes d'enregistrement diffusé par le quotidien Midi Libre. Le mot « bougnou » l'est prononcé près d'une dizaine de fois avec « nègre »,« singe ». Écoutez cet extrait, la patrouille est appelée par une femme qui pense avoir percuté un animal.
2: J'espère que c'est pas un gamin ou quelqu'un qui l'a percuté par contre. Non, c'est peut-être un migrant. Un petit kirikou. Kirikou dans la savane. Il est percuté. Il est venu en France, il est percuté par un véhicule.
3: Merde alors.
2: Imagine, il vient en France, il se fait buter par une voiture communiste.
3: Une vieille, elle a percuté un bougnoul apparemment.
2: J'en peux plus, moi. Tout à l'heure, on était sur Carnot, du bico, du nègre.
4: Ça, c'est la France.
1: Et dans le reste de la vidéo, les propos condamnables s'enchaînent. Misogynie, les femmes sont appelées connasses quand ce n'est pas pire. Homophobie, transphobie à l'encontre notamment d'Emmanuel Macron. Complotisme, anticolonialisme, remise en cause de la laïcité, théorie du grand remplacement et un appel à une bonne dictature ou à l'arrivée des Russes pour buter, je cite, les blédards en 2-2. 5 minutes de propos d'une violence effarante.
0: Sidérant, en effet, Coralie Moreau. Sur le profil du policier, qu'est-ce qu'on sait ce midi ?
1: Eh bien, à l'époque, c'est le chef de la police municipale de Carcassonne, selon Midi Libre. La municipalité indique aujourd'hui qu'il est simple policier. C'est aussi un membre du Rassemblement National et de son service d'ordre. Enfin, c'était, puisque le RN a décidé de l'exclure ce matin.
0: Merci Coralie Moreau pour toutes ces précisions. Je le disais, les réactions sont évidemment nombreuses. On part tout de suite à Carcassonne avec notre envoyé spécial Sébastien Berriot. Bonjour.
5: Oui, bonjour.
0: Alors, quelle est donc la réaction du maire RN de la ville, Christophe Barthès ?
5: Alors, habitué des déclarations fracassantes sur les réseaux sociaux, cette fois, le maire Christophe Barthès fait plutôt profil bas. On l'a dit, le brigadier chef était un proche de la mairie, membre du RN. Donc, un simple communiqué a été écrit ce matin, publié, où le maire explique que ses propos à caractère raciste sont inacceptables. La ville promet des sanctions, mais l'opposition, elle, s'interroge sur le maintien en poste de ce brigadier chef. Alors que la vidéo circulait déjà en interne depuis plusieurs mois, Alix Soler-Alcaraz est le chef de l'opposition socialiste au conseil municipal.
6: Ce sont surtout des propos qui sont condamnés par la loi, qui sont insultants pour des milliers de Carcassonnais. Le maire passe son temps à expliquer qu'il fait le ménage dans la ville. Et bien là, il faut faire le ménage dans ses propres troupes, tout simplement.

0: pour poursuivre la discussion. Ludovic Durand, bonjour.
1: Oui, bonjour.
0: Vous êtes secrétaire national FO de la police municipale, syndicat majoritaire. Votre réaction à cette vidéo, qu'avez-vous ressenti en découvrant les propos de ce policier municipal à Carcassonne ?
1: Bon, mais déjà, premier propos, je veux commencer par être très clair. Notre syndicat FO Police Municipale condamne totalement les propos choquants et sont clairement incompatibles avec l'image et les valeurs de notre profession. Mm-hmm. Par contre, c'est vrai que je me refuse aussi que cette affaire sollicite de près les 30 000 les femmes et hommes, donc gardes champêtres, policiers municipaux et SVP, qui chaque jour protègent la population et exercent avec professionnalisme au quotidien. Voilà.
0: Votre message, vous condamnez, mais vous refusez l'amalgame.
1: Exactement. On a une profession qui est intègre, qui on porte assistance tous les jours à tous les Français, à toute personne qui souhaite avoir assistance par la police municipale. Mm-hmm. Donc, ces propos n'ont pas lieu dans nos rangs.
0: Ludovic Durand, secrétaire national FO de la police municipale. Vous dites pas d'amalgame avec la police, mais certains dénoncent aujourd'hui un racisme systémique au sein de la police. Pour Manuel Bompard, par exemple, le coordinateur de la France Insoumise, il est temps de nettoyer la police de la cave au grenier pour la débarrasser de ces individus qui lui font honte et de tous les responsables qui les couvrent. Ils vous font honte aussi, ces policiers ?
1: Bah après, ils font honte à leur profession, bien évidemment. Comme je disais, le racisme n'a rien à faire déjà dans la société, mais encore plus quand on porte un uniforme. Donc, nous sommes pour une police républicaine. Mais voilà, il ne faut pas tomber dans la généralisation des choses. Et c'est ça qui est un danger aussi pour la République.
0: Vous demandez son départ à ce policier, à Carcassonne ?
1: Alors, à l'heure actuelle, nous, ce qu'on demande, c'est qu'il y a des décisions qui soient prises immédiatement par l'autorité, bien sûr, territoriale, parce que par ces propos qui sont extrêmement graves. Mm-hmm. Et ensuite, bien évidemment, on attendra que l'enquête se passe et on accueillera aussi les sanctions du collègue qui derrière risque de prendre des sanctions. Mais pour l'instant, on se laisse derrière l'enquête qui est en cours.
0: Merci beaucoup Ludovic Durand, secrétaire national FO de la police municipale, d'avoir été avec nous dans le 13h de nos régions donc pour réagir à cette vidéo au propos raciste, ce policier de Carcassonne. Article complet avec tous les détails à retrouver sur ici.fr. C'est un sujet dont on vous parle très régulièrement sur ICI, les prix à la pompe qui atteignent de nouveaux records aujourd'hui pour environ 5 millions de ménages. Cela représente plus d'un mois de salaire par an, nous dit l'INSEE. Et ça ne devrait pas s'arranger car la situation au Moyen-Orient ne cesse de se dégrader. Résultat, le gasoil se vend en moyenne à 2,29 € le litre, l'essence sans plomb 95 à 2,12 €. Alors à la pompe à essence de Rosport-Dun, c'est à une vingtaine de kilomètres de Quimper, les Bretons rencontrés sont résignés face à cette hausse et les actifs l'admettent, Marion Ferrer, ils ont de plus en plus de mal à faire face.
2: Vincent, 44 ans, est en colère quand il arrive à la pompe à essence.
3: Diesel, 2,24, ça a augmenté sur le week-end déjà là. En plus, déjà que c'était cher la semaine dernière, là, repasser à presque 2,30, c'est...
2: Alors, pas question pour ce travailleur saisonnier de faire le plein complet.
3: Je calcule même plus en prix, je mets 20 litres à peu près à chaque fois et ça me dure la semaine, quoi, un peu plus.
2: Goulven, lui, ne met jamais plus de 40 euros.
4: Comme je suis artisan, indépendant, je m'adapte. on essaie d'optimiser les trajets. Ouais. Le fait d'habiter dans les terres et avec un gasoil à 2,24 €, on est un petit peu pénalisé. Ouais. C'est la double peine.
2: Idem pour Audrey et son mari. La jeune femme est en congé maternité. C'est son époux mécanicien qui assume actuellement la majorité des dépenses de la famille. Il doit faire plus de 100 km par jour pour son travail. Alors le couple a dû faire des sacrifices.
5: L'été, on n'a pas bougé de l'été. Heureusement qu'on a un jardin parce qu'on est resté tout l'été à la maison. Monsieur travaille, il fait beaucoup de kilomètres tous les jours. Donc on privilégie d'abord lui pour sa voiture pour qu'il aille travailler.
2: Audrey et son mari n'ont pas encore demandé l'aide gros rouleur mise en place par l'État. On va devoir remplir rapidement le dossier, confirme la jeune maman, pour qui les 100 euros seraient un véritable soutien financier.
0: Le reportage signé Marion Ferrer, ici Brézizel. Bonjour Grégory Carré.
6: Bonjour.
0: Vous êtes directeur de l'Observatoire Que Choisir Ensemble, ex-UFC Que Choisir. On vient de l'entendre dans ce reportage. Les ménages français sont obligés de faire des choix en ce moment. Certaines et certains ne partent plus en vacances. C'est sur les loisirs que les Françaises et les Français rognent en ce moment, Grégory Carré.
6: Et oui, malheureusement, parce que on a, vous savez, dans notre dépense, de plus en plus de postes contraints. Il n'y a pas que l'essence qui a augmenté, même si c'est très sensible, mais il y a aussi toute l'énergie du logement. Donc, on ne va pas pouvoir aller piocher dans ces... parce que là, il n'y a pas de réserve. Et puis, vous savez, on a plein de dépenses préengagées, hein, nos abonnements, nos loyers, etc. Donc là, pareil, pas de marge de manœuvre. Donc, les seules marges de manœuvre, c'est l'alimentaire, mais on a besoin de se nourrir. Et en plus, nous pend au bout du nez une inflation alimentaire. Mmh. Et donc, c'est sur les loisirs, l'habillement et l'équipement de la maison sur lequel on va renier, mais il s'agit bien de sacrifices, et effectivement.
0: Grégory Carré, directeur de l'Observatoire Que Choisir Ensemble, est-ce qu'on est inscrit sur l'essence, notamment les prix du carburant, sur une inflation à long terme ?
6: Alors, là déjà, ça fait plus de 6 mois que ça dure. Hein. C'était au mois de fin février qu'avaient commencé les bombardements de l'Iran, fermeture du détroit d'Ormuz dans la foulée. Donc maintenant, ça fait 6 mois, donc on est effectivement sur le long terme. Mmh. Il n'y a malheureusement pas d'espoir d'amélioration de la situation à court terme. Un, parce que bon, Donald Trump étant très versatile, un jour ça bombarde, un jour de soi-disant il y a un cessez-le-feu. Mmh. Ça, c'est plutôt vis-à-vis de sa majorité, hein, d'ailleurs, qui a des annonces comme ça. En tout cas, ce qu'on sait, c'est que le pétrole atteint des sommets, que les infrastructures aussi, parce que vous savez que l'essence, pour fabriquer de l'essence, il faut raffiner tout ça. Et ben, notamment le diesel, ça vient beaucoup du Moyen-Orient, parce qu'on n'achète plus à la Russie depuis qu'ils ont envahi l'Ukraine, ouais. Et ben, toutes ces infrastructures ont été beaucoup endommagées, donc ce ne sera pas avant plusieurs mois, voire plusieurs années, qu'on va retrouver des capacités de raffinage pour le diesel. Donc pour le diesel, on va continuer d'avoir des prix très très élevés. Mm-hmm. Et puis pour l'essence, c'est quand même la nouveauté, la mauvaise nouvelle de cette rentrée, c'est que l'essence est en train de tutoyer des sommets, commence... D'ailleurs, la courbe commence à rejoindre celle du diesel. Et pour l'essence, on est à des prix records. Hein. Ce qu'on a observé début de semaine, c'est des prix qu'on n'avait jamais observés. On va frôler les 2,30€ pour le 98, 2,25€ pour le 95. C'est des prix qui n'avaient jamais été observés, même au plus fort de la crise au Moyen-Orient au printemps dernier.
0: Donc, l'accalmie n'est pas encore là.
6: Non, l'accalmie n'est pas encore là. Et puis, vous savez que l'inflation du pétrole, ça va se répercuter dans d'autres secteurs de l'économie. Oui. Cet été, on a eu des très mauvaises récoltes pour les agriculteurs, mais les agriculteurs font aussi face à une flambée, eux, des coûts, oui, des engrais, puisque les engrais viennent du même endroit et du kérosène qu'ils ont besoin d'utiliser pour leurs tracteurs. Oui. L'industrie de transformation, l'agroalimentaire, c'est la même chose. Donc, on a peur qu'il y ait une contagion aux autres secteurs de l'économie dans un deuxième temps, en plus.
0: Les agriculteurs dont on parle également beaucoup sur notre antenne, sur votre radio ici. Merci beaucoup, Grégory Carré, directeur de l'Observatoire Que Choisir Ensemble, ex-UFC Que Choisir, d'avoir été dans le 13h de nos régions. Vous retrouvez sur ici.fr la carte des carburants les moins chers près de chez vous. Voilà pour le constat. Quelles sont les solutions, les distributeurs ont rendez-vous aujourd'hui au ministère de l'économie, avaient rendez-vous ce matin pour tenter de trouver justement des solutions. Rien n'est ressorti à 7h. Selon Francis Pousse, président de la branche station-service du réseau Mobilience, la seule solution, c'est un geste de l'État sur la taxation des produits. Bonjour Alison Tassin.
7: Bonjour.
0: Alors, notre spécialiste politique, vous venez de nous apporter votre éclairage sur le programme des différents candidats, pour l'instant déclarés à 7 mois de l'élection présidentielle. Alors, chaque candidat, Alison, a sa solution pour faire face à la hausse des prix à la pompe.
7: Eh oui, qui dit carburant dit pouvoir d'achat, sujet éminemment politique. Donc, on l'a entendu, certains appellent à un geste de l'État via des réductions de taxes. Le candidat à la primaire socialiste Philippe Brun, par exemple, il explique que cela permettrait une baisse immédiate des prix autour de 30 centimes. La candidate Rassemblement National, Marine Le Pen, elle invoque régulièrement un abaissement de cette TVA de 20 à 5,5%. On rappelle que même si les taxes représentent plus de la moitié du prix que vous payez à la pompe, le droit européen interdit de les baisser à moins de 15%. Et cela contribue aussi à des recettes en moins pour l'État qui est plutôt à la recherche d'argent.
0: Plutôt, oui. Alison Tassin, d'autres préfèrent renvoyer la balle aux distributeurs.
7: Oui, avec une demande de plafonnement des prix sur le modèle de ce que fait Total. C'est le cas du candidat Renaissance, Gabriel Attal, qui ne fixe pas de montant, contrairement à Jean-Luc Mélenchon, qui veut imposer aux distributeurs un prix autour d'€1,70 le litre, une mesure dite d'urgence, rendue possible selon lui en rognant les marges, mesure que rejette l'écologiste Marine Tondelier. Elle préfère des aides ciblées pour ceux qui en ont le plus besoin, comme le maire du Havre, Édouard Philippe, qu'on a d'ailleurs assez peu entendu sur la question, si ce n'est pour valider cette stratégie d'aide ciblée du gouvernement, qui devrait d'ailleurs être prolongée.
0: Merci beaucoup Alison Tassin, journaliste politique pour ICI, qui nous éclaire donc sur les propositions des candidats. Ce nouveau cas de féminicide près de Toulouse, à Launaguet, hier matin, le corps en partie calciné d'une femme de 40 ans a été retrouvé dans le garage de sa maison située dans un lotissement HLM. L'ex-conjoint de la victime, un homme de 54 ans, déjà connu de la justice, a été retrouvé près de cette maison, gravement blessé à la tête. Son pronostic vital est engagé. Il avait sur lui une arme de poing. Jeanne-Marie Marco, cette mère de famille, avait porté plainte contre cet homme dangereux.
8: Oui, cette maman qui s'appelait Sandra avait déposé plainte pour des appels malveillants et pour des violences psychologiques qui ont duré 10 longs mois, d'octobre 2024 à juillet 2025. La justice a pris sa plainte au sérieux puisque son ex-conjoint, déjà connu de la justice, a été placé sous contrôle judiciaire avec notamment l'interdiction d'aller au domicile du couple à Launaguet et de rentrer en contact avec la mère de famille avec qui il a eu un enfant, aujourd'hui âgé de 9 ans. Dans la foulée, une enquête a eu lieu et en août de l'an dernier, le parquet de Toulouse a muni la victime d'un téléphone grave danger. Ce téléphone est donné aux personnes menacées de violences graves par leur conjoint ou par leur ex-conjoint. Vous l'avez donc compris, la dangerosité de cet homme de 54 ans était connue et il devait être jugé au tribunal correctionnel de Toulouse le 13 janvier prochain.
0: Jeanne-Marie Marco, ici Occitanie et puis à Troyes, elle aussi avait alerté les forces de l'ordre. Une femme de 40 ans a été tuée à l'arme blanche, son mari grièvement blessé et décédé peu après l'arrivée des secours. L'épouse avait donc porté plainte pour violence contre son mari il y a plusieurs mois. François Bayrou, de nouveau devant la justice dans l'affaire des assistants d'eurodéputés du MoDem, relaxé en première instance. Le leader centriste comparait jusqu'au 2 octobre devant la cour d'appel de Paris avec 11 autres prévenus. Tous, je vous le rappelle, soupçonnés d'avoir utilisé des fonds européens pour employer des collaborateurs parlementaires qui auraient travaillé en réalité pour le parti. Après le vol de 4 tableaux dans le musée Renoir de Cagnes-sur-Mer, on vous en parlait hier, la ministre de la Culture, Catherine Pégard, demande au musée de mettre en œuvre sans délai des mesures d'urgence afin de mieux se protéger. 2 tableaux sont toujours dans la nature, 2 autres ont été retrouvés, les voleurs sont en fuite. À suivre, le désespoir d'un éleveur du Vercors après une attaque de loups sans précédent. La chute des températures, parfois 15 degrés entre hier et aujourd'hui. On ira à Chambéry. Direction Belfort également, dans un collège qui fait tout, vous l'entendrez, pour faire aimer les maths aux élèves. Pas facile. Et puis nous irons du côté de la Lorraine goûter la cuvée papale. Le désespoir d'un éleveur du Vercors, donc, après une attaque de loups sans précédent. C'est l'une des plus grosses attaques de loups en plein air recensées en France. 64 brebis tuées. Tout s'est passé en début de semaine dernière sur une exploitation d'ovins, donc, à Auriol, en Royan, Robin Montel.
9: Oui, à Bouvante, dans une clairière où l'éleveur met ses brebis en estive à 1400 mètres d'altitude, Frédéric Robert a découvert un véritable carnage.
10: Le loup, il égorge propre et surtout quand il attaque à manger, il y a un style qui est très caractéristique, il met la panse à côté, proprement. Et il attaque à manger par les gigots, comme ça. Et il mange l'intérieur d'abord. Et la peau est retroussée.
9: Sur les 570 bêtes de son troupeau, qui pâturaient dans le Vercors, 64 sont mortes. L'éleveur d'ovins est pourtant protégé avec 2 chiens de garde et des filets électriques, mais ça n'a pas fonctionné.
10: On a des beaucoup trop importante de ce style. Là, les patous qui s'est passé sont restés avec le lot principal au départ. Il y avait une bosse et ils n'ont pas vu le lot secondaire partir. Et c'est pour ça que c'est si dramatique.
9: Il a cherché ses brebis pendant 3 jours avec un berger de Fondurle, des amis, mais aussi sa fille de 11 ans. Une vingtaine de bêtes sont toujours disparues. Cette nouvelle attaque de loup désole Damien Ferlin, le maire de Saint-Jean en Royan.
11: Et ça, bah, c'est du chiffre d'affaires pour lui, déjà qu'ils sont en tension. Ils ont passé un été sans eau, avec des chaleurs abominables.
12: Il faut les soutenir, il faut que ça change.
9: La direction départementale des territoires a enclenché une procédure pour verser les indemnisations prévues à l'éleveur.
0: Reportage Robin Montel, ici, Drôme Ardèche. Vous l'avez remarqué en sortant ce matin, les températures ont chuté une quinzaine de degrés en moins par rapport à hier à Chambéry, par exemple, où le thermomètre affichait plus de 35 degrés en ville. Hier, on est passé à 20 degrés.
13: Ça fera du bien parce qu'on a eu quand même très chaud les deux derniers jours, il faisait lourd en fait. Donc moi ça me gêne pas trop en fait. Bon moi je suis pas plutôt jeune et on résiste beaucoup moins bien à la chaleur.
14: Ça m'a un peu surprise quand même, ça m'a choqué et je me dis qu'on a quand même un temps aléatoire. Du coup j'ai acheté un pull pour histoire d'avoir, puis j'ai une veste aussi. J'ai tous mes habits d'hiver qui sont au garage.
15: Oui, mais c'est très bien, ça nous fera du bien.
16: Et là, vous allez les ressortir un peu les pulls ?
15: Peut-être pas les pulls, mais les costumes, vestes et pantalons, ou les pulls, ça... sur l'épaule peut-être s'il fait très froid. Mais encore à 17 degrés, on a encore la chaleur sur nous, donc je pense qu'on s'habillera pas trop.
16: Bah, en vrai, d'un côté, ça va nous faire du bien, parce qu'avec cette chaleur, on suffoque en fait à force.
0: Ouais, je confirme, ça fait du bien. Chambérien et chambérienne au micro d'ici, pays de Savoie. On vous dévoilait également hier dans le trésor de nos régions les résultats de l'enquête PISA, résultats très préoccupants des élèves français. Notre pays affiche tout simplement des résultats qu'elle n'avait jamais connus en maths et en français. Un élève de seconde a aujourd'hui le niveau en mathématiques d'un élève de quatrième de 2012. Mais à Belfort, au collège Vauban, on ne baisse pas les bras, on s'emploie à faire aimer les mathématiques aux élèves, Alexandre Lepère.
17: Les mathématiques plus les devoirs. L'addition donne des mots de tête à Maëlia, une élève de quatrième.
18: Ça me fatigue parce que déjà, ils mettent trop de devoirs.
17: Elle préfère une autre matière à l'étude, par exemple, des nombres relatifs.
18: Si on fait un exercice en histoire avec des dates, ben on regarde dans le cahier, on écrit les dates. Mais les maths, faut tout le temps savoir.
17: Avis partagé par la plupart de ses amis. Solène n'a pas la bosse des maths.
19: Je suis désolée, le théorème de Pythagore, ça n'a jamais servi à personne. Je connais même pas mes tables.
17: 8 x 7. Écoutez des rires, les mathématiques provoquent de l'indifférence, difficile de maintenir tout le monde concentré. Fabien Berceau est professeur de mathématiques et coordonnateur de la matière au Collège Vauban.
20: On a bien conscience que leur attention est captée de plus en plus par les écrans où ils ont un plaisir facile et rapide.
17: Il y a aussi la peur de la mauvaise note chez les élèves.
20: Effectivement, il ne faut pas s'arrêter à la note, il faut travailler beaucoup sur le plan pédagogique.
17: Le maître mot de Fabien Berceau est d'individualiser au maximum le suivi des collégiens.
20: On propose des activités qui sont accessibles au plus grand nombre, dans lesquelles ils sont en réussite et on fait une pédagogie différenciée. On essaye, dans la mesure du possible, hein, c'est pas évident dans une classe de 25, de faire progresser tout le monde en partant d'où il est, sans exiger que tout le monde réussisse la même chose.
17: Les enseignants s'adaptent aux élèves. Preuve supplémentaire, le collège Vauban dispose d'une salle d'expérimentation pédagogique.
21: Vous voyez autour de vous 9-10 tableaux dans cette salle qui permettent de faire travailler les élèves par petits groupes.
17: Philippe Tissot est le principal de l'établissement Belfortin.
21: Ces groupes permettent la coopération aussi entre les élèves. L'enseignant surveille l'évolution du travail donné dans chacun des groupes et certains élèves peuvent circuler dans un groupe, deux groupes pour acquérir des connaissances, pour être dans un contexte qui va les faire progresser.
17: Le collège Vauban revendique une amélioration dans les résultats moyens en mathématiques depuis 5 ans.
22: En fait, la façon de diviser, c'est comme une sorte de jeu, on va dire. C'est quelque chose qui est plutôt amusant, je trouve, en soi.
17: Comme Héloïse, il reste dans les collèges quelques irréductibles passionnés des mathématiques.
0: Alexandre Lepère, ici Belfort-Montbéliard.
23: Avec Dites-le ici.
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0: Eh bien, c'est l'heure de notre rendez-vous isoloir, l'opération Dites-le ici à 7 mois de l'élection présidentielle. On vous donne la parole. Le principe, vous commencez à le connaître. 50 isoloirs aux couleurs de votre radio, sur les places de marché, dans les villes, les villages. À l'intérieur, 5 questions vous sont posées sur vos craintes, vos envies, vos espoirs, votre message pour le ou la future présidente. Et aujourd'hui, dans notre isoloir, une ministre. Tiens, Marina Ferrari, la ministre des Sports, de la Jeunesse et de la Vie Associative. Elle était dans le trésor de nos régions il y a tout pile une semaine. À la fin de l'interview, souvenez-vous, je lui avais proposé de passer dans notre isoloir. Elle a accepté. Cette concitoyenne comme les autres a répondu, comme vous toutes et tous, à nos 5 questions.
23: Quel monde souhaitez-vous pour vos enfants et les générations futures ?
25: Alors pour les générations futures, moi je souhaite d'abord leur laisser un héritage, c'est-à-dire d'avoir la capacité de continuer à vivre dans un environnement qui soit préservé. Et on voit qu'aujourd'hui on a les effets du réchauffement climatique qui s'accélèrent, donc on a effectivement à beaucoup continuer à travailler sur ces questions. La France c'est plutôt le bon élève de la classe, ça ne veut pas dire qu'il faut qu'on arrête de travailler, bien au contraire. Et puis également leur donner foi en l'avenir. C'est vrai qu'aujourd'hui, beaucoup de choses vont reposer sur les générations futures. Et donc, dans ce monde qui aujourd'hui est aussi dangereux, c'est évidemment le souhait que nous retrouvions la paix dans le monde et puis que les générations futures trouvent leur place demain. Mais pour cela, il va falloir aussi que nous fassions les efforts nécessaires aussi pour redonner des marges de manœuvre pour notre jeunesse.
23: Quel serait votre message à la future présidente ou au futur président de la République ?
25: J'ai trois choses très importantes à mes yeux. La responsabilité vis-à-vis des générations futures, notamment écologiques et budgétaires. Deuxièmement, je suis une Européenne convaincue, donc c'est vivre dans un espace de paix, dans une Europe forte qui nous protège aujourd'hui. Et puis troisièmement, c'est l'humanisme, c'est comment aujourd'hui dans notre société on vit en bonne intelligence, le vivre ensemble, être apaisé. Mais je vais être actrice moi-même de cette campagne présidentielle, en tout cas c'est autour de ces trois messages. Les générations futures, l'Europe et bien évidemment l'humanisme.
0: Voilà Marina Ferrari, la ministre des Sports, de la Jeunesse et de la Vie associative, qui est passée dans notre isoloir ici pour l'opération, dites-le ici, à 7 mois de l'élection présidentielle. Isoloir que vous retrouvez toujours à Saint-Malo avec ici Armorique à l'occasion du Forum économique breton. Il est aussi place Marcadieu, ça c'est à Tarbes, en face de l'église avec ici Béarn, et puis à Ouessant demain soir avec ici Brézizel. Il n'y en aura pas pour tout le monde, je vous le dis tout de suite. Parmi les objets collector édités à l'occasion de la venue du pape Léon XIV en France, je demande la cuvée spéciale. Le souverain pontife est attendu à Metz dans moins de 3 semaines, le 28 septembre. Et à cette occasion, le domaine viticole de la Joyeuse à Ancy-d'Ornon a produit une cuvée papale, 500 bouteilles d'Auxerrois, pas une de plus, avec une étiquette où l'on voit le souverain pontife et la cathédrale de Metz. Tout s'est décidé et organisé en seulement quelques semaines à la mi-août. Et depuis, Julie Seignera, entre deux coups de sécateur, cette cuvée du pape est sur le point, ça y est, d'arriver sur la table des adeptes.
1: Après une matinée à Vendanger, Arnaud Stapurevitch charge des dizaines de cartons dans la voiture.
2: Là, il y en a 270 si on prend tout, mais on prendra pas tout, je pense.
1: Direction l'office catéchétique, la boutique entre guillemets de l'évêché de Metz, qui vient d'ouvrir un espace de vente spécialement dédié à la visite de Léon XIV. Jean-Philippe Barthélémy est le responsable des produits dérivés de la visite papale pour le diocèse de Metz.
3: Alors, on va trouver du textile, donc casquette, t-shirt, sweatshirt. On va avoir des porte-clés avec la cathédrale de Metz sur un des versos des porte-clés. On a des chapelets, des veilleuses et puis une bouteille de vin du domaine de la Joyeuse.
1: De l'Auxerrois, bien sûr, qu'Arnaud Stapurevitch avait encore en stock d'une précédente récolte.
4: Le cépage emblématique de Moselle, c'est notre terroir et on a envie d'emmener un morceau de Moselle et quelque chose de typique de la Moselle jusqu'au Vatican.
1: L'idée est née cet été d'une discussion que le vigneron a eue avec son ami Cédric Triponnet, l'archiprêtre de Sarrebourg, le célèbre abbé Cédric en Moselle.
4: Ah, j'ai adhéré tout de suite, j'ai trouvé que c'était une idée formidable. On y va, on va proposer le projet à Monseigneur Ballot. Et de fil en aiguille, on y est arrivé. En très peu de temps, en moins d'un mois, nous avons mis le projet sur pied et l'évêché a créé l'étiquette. Ah, c'est un honneur, c'est un des plus beaux projets de ma vie, je crois. J'en suis très fier et très heureux.
1: Et coïncidence incroyable, l'histoire du domaine de la Joyeuse fait écho au message de paix que Léon XIV va adresser depuis Metz.
4: La source qui coule sur le site qui s'appelle La Joyeuse, il y a une pierre où il est écrit « Elle entre en paix et sort en joie ».
1: Les bénéfices des produits dérivés permettront de soutenir financièrement le diocèse de Metz dans l'organisation de cet événement mondial. Jean-Philippe Barthélémy reçoit déjà les premiers bons de commande.
3: Je ne vous cache pas que mon objectif, c'est que le 28 au soir, je n'ai plus rien à vendre.
1: Reste la grande question, faut-il boire cette bouteille ou la conserver précieusement ? En tout cas, cet Auxerrois de Moselle se garde 5 ans sans problème.
0: Julie Seigneuria, ici Lorraine. Pour commander une bouteille au prix de 18 euros, vous pouvez remplir un bon de commande sur la page du diocèse de Metz. On vous a tout mis sur ici.fr. Le pape sera aussi à Lourdes et à Paris fin septembre. Metz à la Concorde, déambulation en papa mobile. Pour tout savoir sur la visite du pape Léon XIV à Paris, les 25 et 26 septembre, rendez-vous sur notre site ici.fr. Du foot, le Paris Saint-Germain débute sa campagne européenne ce soir en accueillant le Bratislava pour la première journée de la Ligue des Champions. En difficulté en championnat et en manque de points, les doubles champions d'Europe devraient tout de même aligner leur grosse équipe au Parc des Princes. Coup d'envoi à 21h. Hier soir, Lille a été battue par le Betis Séville 3-2. Match match marqué par l'exclusion d'Ethan Mbappé, frère de Kylian. C'est la fin du 13h de nos régions. Rendez-vous demain à la même heure.
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Nick Kershaw sur votre radio, ici Lorraine. Bel après-midi, merci d'être avec nous. Encore une fois, on va profiter de cette journée pour partager des idées de sortie, des balades et des rencontres, partager la musique que l'on aime. Et puis les bons plans également. Vous le savez, dans un instant, on va vous emmener au jardin avec Roland Lemotte et Maxime Verrier. On va parler de certaines plantes de Noël qui se préparent déjà, ouais, dès septembre. Vous le verrez dans quelques minutes. Puis nous, on est ensemble jusqu'à 18h, donc on va profiter de la musique. Comme Adèle Castillon, voici Été avec toi.

0: La Mera City, Renaud était sur votre radio ici Lorraine. Eux aussi sont installés tous les jours sur votre radio préférée pour vous emmener au jardin. Histoire de jardin en Lorraine, c'est tous les jours à cette heure-ci et sur ici.fr avec Roland Motte et Maxime Verrier.
1: On prend maintenant des nouvelles de votre jardin avec notre spécialiste. Bonjour Roland Motte.
2: Bonjour mon cher Maxime.
1: Allô, allô, les jardins des personnes qui écoutent ici Lorraine. On va s'occuper à présent d'un cactus assez particulier. J'aurais pu vous mettre Maria Carré, mais c'est pas encore la période, Roland. Il va falloir un petit peu patienter. C'est le cactus de Noël.
2: Et cactus de Noël, je vous en parle un petit peu tôt. On va dire. Mais pas vraiment tôt parce que certaines variétés commencent déjà à former leurs premiers boutons. Et donc là, c'est assez surprenant, mais ça dépend encore une fois des variétés. Il y a des variétés qui tombent pile poil à Noël, mais c'est pas toujours le cas. Certaines sont un peu précoces. Et donc, on va regarder ça d'un peu plus près.
1: Et qu'est-ce qu'il faut faire à cette période?
2: Donc on va commencer, si jamais on aperçoit le bout de la pointe d'un bouton, donc vous voyez, c'est vraiment, on est timide, on va commencer à réduire légèrement les arrosages, si on peut. On va lui proposer des nuits fraîches, c'est-à-dire que si on peut avoir des nuits un peu plus fraîches pour lui, c'est-à-dire qu'on peut le mettre, par exemple, on fait ça aussi pour les orchidées et les phalaenopsis, on les met dans une cuisine devant la fenêtre, parce que la cuisine, en général, on chauffe un peu moins. Ou alors, ce qu'on peut faire, c'est les déplacer dans une chambre qui est un peu moins chauffée, où la température va baisser un petit peu. Donc, c'est avoir un petit peu de fraîcheur le soir, et ça peut aider à conserver ou à développer la floraison, la future floraison, dont on parlera bien sûr un peu plus tard.
1: Et la cave, ça suffit pas ?
2: Alors, la cave,
1: c'est pas assez lumineux peut-être.
2: C'est bien, et vous venez de réfléchir en même temps. Dans une cave, il y a peu de lumière. Donc si vous mettez une plante dans une cave, je vous rappelle les besoins des plantes quand même. La lumière,
1: oui. L'eau
2: pour certaines, alors de façon irrégulière, ça dépend évidemment de la plante. Et puis la nourriture, puisqu'elle a besoin de manger un petit peu. Mais la lumière est excessivement importante, donc dans une cave, ça va pas le faire.
1: Et pourquoi, parce que là, on a parlé de la plantation, de ce cactus de Noël, mais pourquoi il fleurit uniquement en hiver alors que c'est un cactus?
2: Alors, il vient des forêts tropicales du Brésil, donc c'est pas vraiment un cactus, on l'appelle cactus de Noël, c'est sympa, mais c'est plutôt, on va dire, une plante grasse. Il aime plus l'humidité qu'un cactus traditionnel mexicain.
1: Ah bon?
2: Oui. Olé. Oui, parce que le Mexique, c'est un des pays où il y a le plus de cactus au monde.
1: Ah oui, forcément.
2: Oui, et donc ces cactus, en général, ont besoin d'un peu de sécheresse, alors que lui, il supporte aussi une légère humidité.
1: Quel est le conseil vert concernant ce cactus de Noël?
2: Eh bien, quand les boutons floraux vont commencer à bien se développer, ça c'est pour un peu plus tard, il faudra plus le bouger, sinon il risque de tomber.
1: Il y a aussi les boules.
2: Les boules de Noël.
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0: Vous vous souvenez de ça, évidemment, Ricky Martin, Un, dos, tres, Maria, sur votre radio ici, Lorraine. L'après-midi se poursuit avec peut-être un petit peu moins de soleil dans certains secteurs et un peu moins de Ricky Martin, mais avec toujours la musique que vous aimez. Lewis Capaldi, vous retrouverez les infos de 14h.
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1: Merci d'être avec nous sur votre radio, ici Lorraine. Voici les infos, il est 14h.
2: Les prix à la pompe atteignent de nouveaux records aujourd'hui pour environ 5 millions de ménages. Cela représente plus d'un mois de salaire par an, nous dit l'INSEE. Le gasoil se vend en moyenne à 2,29 € le litre et l'essence sans plomb à 95 à 2,12 €. Le RN condamne avec la plus grande fermeté les propos racistes d'un membre de son service d'ordre et procède à sa radiation. Dans une vidéo, on voit cet homme policier municipal à Carcassonne tenir donc des propos racistes et misogynes d'une rare violence. C'était en novembre 2025. Il l'ignorait, mais il était filmé par une caméra piéton. La vidéo est révélée par le quotidien Midi Libre. Une chambre du Plaza Athénée cambriolée la nuit dernière au 7e étage du célèbre palace parisien. Le butin s'élève à 1 million d'euros, dont une montre de luxe d'une valeur estimée à 600 000 euros. Les deux voleurs ont escaladé la façade de l'hôtel. Ils sont en fuite. François Bayrou, de nouveau devant la justice dans l'affaire des assistants d'eurodéputés du Modem. Relaxé en première instance, le leader centriste comparé jusqu'au 2 octobre devant la cour d'appel de Paris, avec 11 autres prévenus, tous soupçonnés d'avoir utilisé des fonds européens pour employer des collaborateurs parlementaires qui auraient travaillé en réalité pour le parti. Jean-Pierre Farandou est à Madrid, le ministre du Travail, accompagné des partenaires sociaux, dont la patronne de la CGT, Sophie Binet, pour étudier le modèle espagnol face aux fortes chaleurs. Et puis du foot, la Ligue des Champions, le PSG accueille le Slovan Bratislava ce soir pour la première journée. Coup d'envoi à 21h.
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Cet après-midi, le temps en Lorraine, c'est un ciel variable qui va nous accompagner. Tantôt des nuages, tantôt des éclaircies, peut-être même des gouttes de pluie qui sont possibles. La bonne nouvelle, c'est ces températures qui se sont enfin rafraîchies puisqu'elles sont comprises entre 17 et 21 degrés avec les maximales dans le Touloir. Et puis, je peux vous le dire que pour la nuit prochaine, vous allez pouvoir garder vos fenêtres fermées puisque les températures devraient être comprises entre 8 et 12 degrés. Vous êtes peut-être sur la route, vous nous écoutez, soit pour aller chercher vos enfants ou vos petits-enfants à des activités, soit parce que vous rentrez du travail. 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Passez une très belle après-midi avec votre radio ici Lorraine.

0: Earth, Wind & Fire, September, sur votre radio ici, Lorraine. Ça tombe bien, on est en plein mois dedans, septembre, justement, on est avec vous pour aujourd'hui, eh bien, continuer à se faire plaisir en musique, d'ailleurs, avec votre quart d'heure 100% chansons françaises qui arrivent. Francis Cabrel, Benjamin Biolay et Julien Clerc sont au programme. Et puis, juste après, je vous inviterai à vous balader partout dans la région. Vous allez pouvoir profiter, vous aussi, de sorties en Lorraine.
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0: Trois chansons françaises à la suite, à vivre chaque heure sur votre radio Ici Lorraine. C'était Francis Cabrel pour terminer tout cela. On vous emmène tout de suite en balade avec Ici Lorraine.
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0: Sinead O'Connor sur votre radio, ici Lorraine. Bel après-midi, restez avec nous, on profite ensemble de cette journée pour continuer à aller tout droit vers les infos de 15h. On a la musique d'ici Lorraine pour vous accompagner. Mike and the Mechanics et Boulevard Désert sont au programme.
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1: Belle fin de journée, merci d'être avec nous sur votre radio ici Lorraine, bienvenue. Voici les infos, il est 15h.
2: Les propos sidérants d'un policier municipal de Carcassonne n'en finissent pas de faire réagir. Dans une vidéo qui ressort aujourd'hui, mais qui date de novembre 2025, on voit ce brigadier chef, également membre du service de l'ordre du RN, tenir des propos donc racistes, complotistes, sexistes, enregistrés involontairement par sa caméra piéton. Le Rassemblement national l'a exclu ce matin. Rien n'est sorti de la réunion des distributeurs de carburant à Bercy. Il n'y aura pas de plafonnement généralisé des prix, car une telle mesure pourrait provoquer une pénurie dans les stations essence, affirme le ministre de l'économie. Aucun geste fiscal ne sera accordé au vu de l'état des finances publiques. Le carburant qui pèse de plus en plus lourd dans le budget des ménages pour environ 5 millions, cela représente plus d'un mois de salaire par an. Sébastien Lecornu fait un geste en faveur des grandes entreprises. Le Premier ministre leur promet de baisser une surtaxe exceptionnelle, la contribution exceptionnelle sur les bénéfices dans le budget 2027. Sébastien Lecornu qui envisage également de diminuer l'indemnité des ministres et de leurs conseillers. Après le vol de 4 tableaux dans le musée Renoir de Cagnes-sur-Mer, la ministre de la Culture, Catherine Pégard, demande au musée de mettre en œuvre sans délai des mesures d'urgence afin de mieux se protéger. 2 tableaux sont toujours dans la nature, 2 ont été retrouvés, les voleurs sont en fuite. Et puis du foot, le PSG débute sa campagne européenne ce soir en accueillant Slovan Bratislava pour la première journée de la Ligue des Champions. Le coup d'envoi, c'est à 21h.
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4: Cet après-midi, le temps en Lorraine, c'est un ciel variable qui va nous accompagner. Tantôt des nuages, tantôt des éclaircies, peut-être même des gouttes de pluie qui sont possibles. La bonne nouvelle, c'est ces températures qui se sont enfin rafraîchies puisqu'elles sont comprises entre 17 et 21 degrés avec les maximales dans le Toulois. Et puis, je peux vous le dire que pour la nuit prochaine, vous allez pouvoir garder vos fenêtres fermées puisque les températures devraient être comprises entre 8 et 12 degrés. Vous êtes peut-être sur la route, vous nous écoutez, soit pour aller chercher vos enfants ou vos petits-enfants à des activités, soit parce que vous rentrez du travail. 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Passez une très belle après-midi avec votre radio ici Lorraine.
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0: Ça va peut-être vous donner des idées tout cela. Joe Cocker, You Can Leave Your Heart On sur votre radio ici Lorraine. Trois chansons françaises à la suite, comme chaque heure sur votre radio ici Lorraine. Au programme, cette fois-ci, Louis Chédid. Il y aura Les Innocents. Pour la nouveauté, ce sera Amel Bent avec Pourquoi tu restes. Et puis juste après, je vous inviterai à aller profiter d'un événement particulier ce week-end, le Salon International de la Tente de Toit. C'est en Lorraine. Je vous dis tout dans quelques minutes.
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0: Les Innocents sont dans votre quart d'heure 100% chanson française sur votre radio. Ici Lorraine, ça revient dans une heure avec trois nouveaux titres français. À la suite, voici une idée de sortie en Lorraine à ne surtout pas manquer.
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0: Ça, j'adore. Ça, c'est des souvenirs et la véritable bande-annonce de toute une époque. C'était Pino D'Angio sur votre radio ici, Lorraine. Les infos de 16h dans quelques minutes. Bonnie Tyler et Pierre Demar sont là pour vous accompagner avant cela.
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1: C'est l'heure du goûter, merci d'être avec nous, bienvenue. Il est 16h, tout de suite les infos.
2: Le maire RN de Carcassonne condamne les propos racistes et misogynes d'un de ses policiers municipaux tenus en novembre 2025, qui fuit aujourd'hui dans une vidéo. Il l'ignorait, mais il était filmé par une caméra piéton. Le Rassemblement national condamne aussi ce policier qui était membre de son service d'ordre et l'exclut du parti. Aucune annonce à la sortie du ministère de l'économie. Les distributeurs étaient reçus à Bercy alors que les prix à la pompe atteignent de nouveaux records aujourd'hui pour environ 5 millions de ménages. Cela représente plus d'un mois de salaire par an, nous dit l'INSEE. Le gasoil se vend en moyenne à 2,29 euros le litre et l'essence sans-plomb 95 à 2,12 euros. Une chambre du Plaza Athénée cambriolée la nuit dernière au 7e étage du célèbre palace parisien. Le butin s'élève à 1 million d'euros, dont une montre de luxe d'une valeur estimée à 600 000 euros. Les deux voleurs ont escaladé la façade de l'hôtel et ils sont en fuite. François Bayrou, de nouveau devant la justice dans l'affaire des assistants d'Euro député du Modem, relaxé en première instance. Le leader centriste comparaît jusqu'au 2 octobre devant la cour d'appel de Paris avec 11 autres prévenus. Toutes ces accusations, on va le prouver, sont infondées, assure François Bayrou à l'ouverture de l'audience. Jean-Pierre Farandou, lui, est à Madrid. Le ministre du Travail est accompagné avec de partenaires sociaux dont la patronne de la CGT, Sophie Vinet, pour étudier donc le modèle espagnol face aux fortes chaleurs.
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4: Cet après-midi, le temps en Lorraine, c'est un ciel variable qui va nous accompagner. Tantôt des nuages, tantôt des éclaircies, peut-être même des gouttes de pluie qui sont possibles. La bonne nouvelle, c'est ces températures qui se sont enfin rafraîchies puisqu'elles sont comprises entre 17 et 21 degrés avec les maximales dans le Toulois. Et puis, je peux vous le dire que pour la nuit prochaine, vous allez pouvoir garder vos fenêtres fermées puisque les températures devraient être comprises entre 8 et 12 degrés. Vous êtes peut-être sur la route, vous nous écoutez, soit pour aller chercher vos enfants ou vos petits-enfants à des activités, soit parce que vous rentrez du travail. 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Passez une très belle après-midi avec votre radio. Ici Lorraine.
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0: Ça, j'adore. Le nouveau Teddy Swims, Mr. Know-It-All, sur votre radio ici, Lorraine. Tous les jours, Jérôme Prodhomme nous fait revivre ce qui fait la fierté d'être Lorrain. Aujourd'hui, il vous emmène place carrière.
1: J'ai toujours eu un faible pour la place de la carrière, ou plutôt place carrière, comme disent les Nancéiens. Évidemment, la place Tannes est fantastique, époustouflante, royale même, mais la place carrière, elle est d'une grande noblesse. Tout en longueur, elle aligne les demeures des deux côtés, ce qui accentue encore la sensation de profondeur depuis l'Arquéret, alors qu'elle n'est pas si grande, au final elle fait à peine 280 mètres. C'est d'ailleurs sa grande marque de fabrique, cette longueur, et ça tient à son histoire que je vous raconte aujourd'hui. Une histoire qui nous rappelle d'ailleurs l'origine de son nom. Au XVIe siècle, à Nancy règne la régente, la duchesse chrétienne de Danemark, et elle décide de mettre les remparts de Nancy au goût du jour. Et elle en profite pour en bâtir de tout neuf, un peu plus loin que les remparts du Moyen-Âge, à un endroit précis de la ville, pas très loin de la Grand-Rue. L'idée, en fait, c'est de faire du moderne, hein, je l'ai dit, mais aussi, en poussant les remparts, de dégager un endroit que Nancy n'a pas. Une place, ben oui, la ville de l'époque en a très peu, à vrai dire il n'y en a que deux, la place Saint-Èvre et la place du Change, l'actuelle place du colonel Fabien. Alors on trouve dessus le marché, moins joyeux le pilori où on expose les condamnés, mais du coup on n'a aucune grande place pour les joutes. Or, à l'époque, les joutes, c'est un peu les séries Netflix d'aujourd'hui, tout le monde adore ça. Les chevaliers, vous savez, partent l'un d'un bout, l'autre de l'autre bout d'une grande esplanade avec une lance chacun et l'objectif, c'est de faire tomber l'adversaire qui arrive en face de vous. L'enchaînement de plusieurs joutes et de plusieurs victoires, on appelle ça une carrière. Et oui, on fait une belle carrière quand on enchaîne les joutes. Voilà l'origine du nom de la place. Et du coup, en créant ces nouveaux remparts, eh ben, Chrétienne, elle offre à Nancy ce qu'elle n'avait pas, un espace pour faire carrière. Elle a longtemps mené cette place au palais des Ducs de Lorraine. Elle aurait dû mener un palais royal, le Louvre de Nancy, si le duc Léopold avait été au bout de son idée de remplacer le palais de ses ancêtres par un Louvre au cœur de sa capitale. Le retour des Français à Nancy l'a décidé à quitter la ville et à construire le château de Lunéville pour ne pas vivre dans une capitale avec une armée étrangère, puisque rappelons qu'au XVIIIe siècle, la Lorraine est encore indépendante. Son idée de palais, elle sera reprise par Stanislas quelques années plus tard et ce sera la naissance du magnifique palais du gouvernement. Mais ça, c'est une autre histoire. En tout cas, la place de la carrière est fin belle. Et c'est normal, elle est Lorraine.
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0: L'histoire de la vie avec Debbie Davis, souvenir du Roi Lion évidemment, sur votre radio ici Lorraine, des souvenirs, on en partage tous les jours. On va dans un instant vous inviter avec Bernard Lavilliers à vous souvenir de ce titre, Noir et Blanc, et puis là aussi ce sont des souvenirs à vous fabriquer, puisque le nouveau titre de Marc Lavoine et Patrick Fiori en duo s'appelle Occupé. Il est à suivre dans quelques secondes sur votre radio ici Lorraine, il y aura Alain Souchon également pour trois chansons françaises à la suite. Avant de vous emmener, profitez du festival Matrimoine. Je vous dis tout dans quelques minutes.
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0: Un après-midi sur votre radio, ici Lorraine, merci d'être avec nous. Encore une fois, on poursuit avec des idées de sortie, des balades à découvrir en Lorraine. Restez avec nous.
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0: Envie de découvrir le parcours fascinant d'une grande artiste vosgienne? Les samedis 12 et dimanche 13 septembre à 15h, le Théâtre du Peuple à Bussan vous invite aux journées du matrimoine pour un portail découverte et théâtral et sensible de Camille Claudel. À travers une forme déambulatoire d'environ 2 heures conçue par Alix Fournier-Pitalouga, vous découvrirez l'œuvre puissante et la vie de cette célèbre sculptrice vosgienne. Ce rendez-vous pluridisciplinaire réunira plusieurs comédiennes ainsi que les élèves du conservatoire Gautier d'Épinal. Pensez à réserver vos places, c'est accessible au tarif de 12 et 15 euros. Les journées du matrimoine à Bussan pour découvrir le portrait théâtral et sensible de Camille Claudel, c'est un événement ici Lorraine à ne surtout pas manquer.

0: La version de Yann Muller, mais toujours la voix de Michel Delpech sur votre radio. Ici Lorraine, c'était les Oies Sauvages. Tous les jours, l'humour en tube avec Fred Ballard, histoire de terminer cet après-midi avec le sourire. La voici tout de suite.
1: C'est ma mère qui m'a motivé. Elle m'a dit, Ahmed, essaye le taekwondo, ça pourra te servir contre ton père.
2: Chacun ses motivations. Visiblement, il fallait filer droit chez Ahmed Silla. Donc, pourquoi pas le taekwondo? En plus, ça rapporte pas mal au Scrabble, hein. Mais on ne sait pas trop en quoi ça consiste.
3: Tout ce qui est self-défense, attaque placée, maîtrise du corps et de l'esprit, sur la voie des pieds et des poings.
4: C'est la définition Wikipédia, je l'ai apprise par cœur. Moi, j'ai fait qu'un cours. Je suis parti avec ma mère, je suis rentré avec les pompiers, tu vois. Arcade sourcilière ouverte, trois points de suture, cloison nasale perforée, tibia cassée.
3: La personne qui m'a fait ça, je lui en veux encore aujourd'hui. Marie-Cécile.
2: Oui, alors petit rappel, quel que soit le sport choisi, il faut toujours se méfier des Marie-Cécile. Hein. On dirait pas comme ça, mais elles envoient du lourd sur le tatami. Sinon, il y a le ping-pong, hein. C'est plus cool. Ça fait ping et pong, mais ça fait pas mal.
5: Le nom du sport, c'est le bruit du sport. Ping-pong.
6: Le gars qui a créé ça, il s'est pas fait chier du tout.
7: Imagine si c'est lui qui avait créé tous les sports de la planète.
8: Bon, bah là, on a inscrit la petite dernière au...
9: Le grand, il a commencé par le... Mais il a pas aimé, puis bon, là, avec l'adolescence, le corps qui change, il s'est mis au... C'est du rugby, hein, c'est du rugby, pardon. Je...
2: Ah oui, ça fait ce bruit-là, le rugby. On n'a pas dû aller aux mêmes entraînements qu'Edouard Delognon, mais bon, en sport, comme à l'école, l'essentiel, c'est de participer, de se marrer, et d'éviter les Marie-Cécile.
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0: 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Mel Brooks, It's good to be the king, c'est votre radio ici, Lorraine. Les infos de 17h arrivent tout de suite, hein, dans quelques minutes, info 100% locale, ne surtout pas manquer sur votre radio ici, Lorraine. Avant cela, une rencontre peut-être pour vous avec Estelle, te rencontrer encore, c'est une nouveauté ici, Lorraine, à ne pas manquer.
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0: sur votre radio, ici Lorraine. L'après-midi se poursuit. On va bientôt avoir des cadeaux en plus. Donc restez proche du téléphone. Bienvenue.
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0: Merci d'être avec nous sur votre radio, ici Lorraine. Il est 17h. Les infos, c'est avec Lou Attard. Bonjour Lou.
2: Bonjour.
0: Le prix des carburants au cœur d'une réunion aujourd'hui à Bercy.
2: Oui, le ministre de l'économie recevait les distributeurs de carburants, mais à l'issue de cette concertation, aucune annonce sur une possible aide ou un plafonnement généralisé. L'état des finances ne le permet pas, concède Bercy. Le coût de l'essence ne fait pourtant que grimper depuis le début de la guerre en Iran. Les auditeurs d'ici Lorraine étaient nombreux ce matin à prendre la parole sur ce sujet dans notre émission Ici c'est vous, Isabelle Baudrier.
3: Il roule lui-même de moins en moins, mais Nicolas de Vincey veut se faire avant tout porte-parole des petites retraites, des personnes au chômage ou au RSA.
4: On parle beaucoup de ceux qui travaillent, on parle aussi de ça, mais cela on n'en parle pas. Et c'est une condamnation à mort pour beaucoup de gens, parce que comment voulez-vous aller chercher du boulot ou aller faire quoi que ce soit si... Vous ne pouvez plus mettre d'essence ou de gasoil dans votre voiture.
3: Marie, justement, fait partie des petites retraites à Chanteux. Elle partage son désarroi.
5: J'ai un frère qui est malade. Il faut que je fasse 30 km pour lui. Je ne peux plus aller le voir comme je veux parce que ça coûte trop cher l'essence. J'ai ma belle-sœur qui est toute seule aussi, à qui je rends des visites. Je suis obligée d'éloigner. Au lieu d'y aller régulièrement toutes les semaines à peu près, maintenant, ça va être une fois par mois.
3: Réservoir vide et isolement grandissant.
5: On n'ose plus sortir, on n'ose plus partir. Parce que, il faut mettre de l'essence, cette essence, on ne peut plus la mettre.
3: Des renoncements aussi pour Marie-Jeanne de Golbey, stupéfaite des prix affichés.
6: Il y a deux enseignes où l'essence est à 2,39€. Et franchement, là, c'est terrible, quoi. Moi, je veux dire, on va finir par plus arriver à payer rien du tout.
3: Un ménage sur cinq consacre plus d'un mois de ses revenus annuels en carburant, selon l'INSEE. C'est deux fois plus qu'il y a cinq ans.
2: Ce matin, le gasoil flirtait avec les 2,30€ et l'essence se vendait en moyenne 2,12€ par litre, du jamais vu jusque-là. Le remboursement des cures thermales de nouveau mis sur le tapis par le député macroniste Sylvain Maillard pendant que le gouvernement réfléchit au prochain budget. Franck Leroy, le président de la région Grand Est, alerte dans un communiqué de presse. Je cite « Les cures thermales ne sont pas un service de confort, mais un acte de soins reconnu ». Fin de citation. Pour lui, cette décision aura de lourdes conséquences économiques sur un territoire qui compte 8 destinations thermales. Elles attirent plus de 30 000 curistes et génèrent 40 millions d'euros chaque année. Encore beaucoup de travaux à venir dans l'agglomération de Nancy. Mathieu Klein, le président de la métropole, a présenté ce matin les grands chantiers du mandat. Entre l'électrification de la ligne 2, la piétonnisation de la rue Saint-Dizier et le marché central, attendez-vous à de grosses perturbations au niveau de la circulation. Le chantier le plus important est celui du futur CHRU sur le plateau de Brabois, un projet d'€1 milliard qui devrait sortir de terre dans 5 ans. La SNL apporte son soutien à Elijah Mendy et condamne fermement les propos racistes dont il fait l'objet depuis lundi après la défaite face à Nantes. Le défenseur nancéen a écopé d'un carton rouge après un accrochage avec un joueur adverse. Son club annonce porter plainte contre les auteurs des commentaires racistes.
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2: La météo, Damien ?
0: Ouais, les températures ont bien baissé, hein, vous avez pu le ressentir, on a plus frais aujourd'hui. On a perdu 13 degrés depuis hier. Alors ça va continuer à baisser légèrement un petit peu dans la soirée. Ensuite, vous allez retrouver les températures qui vont reprendre 1-2 degrés pour demain. On aura un temps plutôt sec et lumineux quasiment toute la journée, au meilleur de l'après-midi, jusqu'à 24 degrés. 21 à Gérardmer, 22 à Remiremont-Épinal et Neuchâteau. Ce sera 23 pour Saint-Dié et Toul, 24 à Nancy. Température donc sous un temps ensoleillé, ciel bleu, plutôt dégagé et agréable. Vendredi, quasiment la même chose. Ce sera pas mal pour samedi. Dimanche, en revanche, arrivée d'une perturbation et de la pluie qui devrait refaire son retour. Mais voilà, les températures.

0: perdu 10 degrés depuis hier. Et on a ressorti les manches longues. Joyeux Lou, justement, que vous avez sorti les manches longues aujourd'hui. On se retrouve tout à l'heure à 18h pour l'actualité. Restez avec nous sur votre radio ici, Lorraine. Nous, on file sur la route avec toujours des perturbations dans le secteur de la métropole du Grand Nancy. Alors, si vous prenez la direction de Lunéville, vous serez impacté une nouvelle fois depuis Fléville, zone de travaux. À hauteur de la montée de Rosières, c'est 25 minutes de perdu actuellement direction Lunéville. Dans l'autre sens, on a une perturbation également dans la montée de Brabois, juste avant la sortie vers le CHRU, ça commence à ralentir dès Fléville. Et là, c'est 14 minutes de perdu actuellement sur un trajet en direction donc de Vendeuvre. Vous aurez des perturbations également sur l'entrée de la métropole, ça commence très tôt à cette heure-ci. 7 à 8 minutes de perdu en direction du rond-point Marcel Brault, puis ça charge pas mal à hauteur du rond-point du Millénaire. Voilà pour la métropole du Grand Nancy. Dans les Vosges, on a une zone de travaux entre Pouxeux et Loye. Il n'y a rien à signaler pour l'instant, mais ne vous laissez pas surprendre. Et du côté de la Cité des Images, un petit peu de monde au passage, notamment de la base Nature aux Vives. Ailleurs, c'est du vert. 03 83 36 20 20.
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0: Allez, bel après-midi, on poursuit ensemble avec Florent Pagny. Voici un de ses premiers tubes, si tu veux m'essayer.

0: Florent Pagny, si tu veux m'essayer sur votre radio ici Lorraine. Le livre sur la place arrive à Nancy, ce sera ce vendredi 11 septembre. Vous allez pouvoir en profiter tout le week-end pour cette 48e édition. Mais ce sera l'occasion également, comme tous les ans, pour le point de faire un numéro spécial Nancy. Dans un instant, Drémery, en charge de ce numéro spécial, sera notre invité pour vous en parler et vous faire découvrir un petit peu mieux cette édition.
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0: En attendant, voici Marine, c'est Tricheur sur votre radio ici Lorraine.

0: Tricheur.
1: Marine avec Tricheur sur votre radio ici Lorraine. 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Culture Club et Karma Chameleon, c'est tout de suite sur votre radio ici Lorraine.

0: Culture Club avec Carmen Chameleon sur votre radio ici Lorraine. 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Bonjour Chloé.
1: Oui, bonjour.
0: Bravo Chloé, vous gagnez vos invitations pour aller découvrir le parc de Vesserlin dans la vallée de Saint-Amand. Vous connaissez cet endroit, ce parc
1: éco-musée? Pas du tout, ça va être une belle découverte.
0: Alors en plus, c'est un super endroit, la vallée de Saint-Amand. L'occasion de descendre, il y a le lac de Crute pas très loin, s'il y a encore des beaux jours, vous pourrez descendre et puis dans un endroit incroyable. Vous y allez en famille, j'imagine, Chloé?
1: Oui, bien sûr.
0: C'est mercredi aujourd'hui, les enfants sont à l'école?
1: Au centre aéré.
0: Au centre aéré, oui. L'après-midi uniquement ou ils en avaient ce matin?
1: Non, ce matin, toute la journée.
0: Toute la journée. Comment il s'appelle?
1: Aloïs.
0: Aloïs, vous l'embrassez pour nous?
1: Oui, parfait.
0: Bon, vous profiterez comme il y a quatre rentrées en plus, vous pourrez inviter, je sais pas, un cousin, une cousine, un copain, ce qui vous super. Voulez, c'est pour vous.
1: Parfait, bah merci beaucoup.
0: Profitez-en bien, Chloé.
1: Merci.
0: À bientôt, belle journée.
1: Merci, au revoir.
0: Louane avec Chien tout de suite et dans un instant, je vous inviterai à découvrir l'édition spéciale du Point qui sortira demain, à paraître ce 10 septembre à l'occasion du Livre sur la Place.

0: Louane est sur votre radio, ici Lorraine. Demain, vous allez pouvoir découvrir dans vos kiosques à l'occasion d'une nouvelle édition du Livre sur la Place qui ouvrira ses portes et son chapiteau ce vendredi, une nouvelle édition du Point. Avec nous aujourd'hui, on va découvrir ensemble cette toute nouvelle édition qui vous attend. Ce sera à surtout pas manquer. Alors vous allez pouvoir vous aussi découvrir cette édition demain avec Audrey Emery. Bonjour Audrey.
1: Bonjour.
0: Vous êtes en charge de ce numéro spécial Nancy. C'est devenu, j'ai envie de dire, une tradition depuis de nombreuses années désormais, avec la sortie d'un numéro spécial du Point chaque année à l'occasion du Livre sur la Place. Pourquoi c'est important pour vous ?
1: C'est important d'abord pour le Point d'être présent sur le premier salon de la rentrée littéraire et sans doute l'un des plus importants, ça c'est incontestable. Et c'est important aussi pour nous d'être ancrés un peu dans toutes les villes en France pour sortir de Paris et puis découvrir les points forts et tout ce qui se passe d'innovant dans les régions. Et on a donc choisi de consacrer ce dossier à la santé nancéienne.
0: Alors justement, pourquoi la santé sur cette année ?
1: Parce que c'est un secteur qui n'est pas très connu sur Nancy, mais qui représente quand même 17 000 emplois, publics et privés. En fait, c'est le premier employeur de la métropole de Nancy. Et on s'est rendu compte que, bien sûr, il y a le gros projet de regroupement de l'hôpital sur Brabois, mais il y a aussi toute une série de projets industriels ou de recherche qui ne sont pas forcément connus, mais qui vont placer Nancy vraiment au top des innovations thérapeutiques à venir.
0: À l'occasion du Livre sur la Place, le lien avec la santé n'est pas spécialement naturel, mais pour vous, c'était vraiment le point à mettre en avant lors de cette édition.
1: Oui, c'était vraiment le point à mettre en avant. Et alors, c'est vrai qu'il n'est pas naturel, mais il faut quand même signaler qu'il y aura le 11 septembre à Nancy Thermale une table ronde avec le professeur Thierry Conroy, qui a été primé en 2025 par la Société européenne de l'oncologie médicale, qui est un prix vraiment très très prestigieux pour ses recherches sur le cancer du pancréas. Et il échangera avec le psychiatre Christophe André et aussi l'oncologue Violaine Floritier. Donc en fait, le Livre sur la Place fait aussi de la place au sujet de santé.
0: Le Point qui s'implique également dans la remise des prix.
1: Oui, bien sûr, absolument, puisque comme tous les ans, nous remettrons le prix des libraires Nancy Le Point, c'est notre directeur adjoint, Christophe Onodibio, qui présentera aussi d'ailleurs son dernier ouvrage, L'Odyssée de l'Odyssée. Et puis, tous nos journalistes sont mobilisés pour recevoir une partie des 268 auteurs de cette édition. C'est vraiment l'édition record, hein, 268 ouais. Auteurs. Enfin, j'imagine que vous l'avez signalé, mais c'est vraiment une très très grosse édition.
0: Une très grosse édition avec plein de nouveautés, plein de surprises là aussi, que vous allez, j'imagine, mettre en avant. Comment ensuite on suit tout au long du week-end, vous l'avez dit, vos journalistes seront sur place. C'est quoi ? C'est un site internet ? Ce sont des articles ? Ce sont des posts sur les réseaux sociaux ? Comment vous faites vivre le salon au fur et à mesure avec Le Point ?
1: Écoutez, d'abord, on a un stand, hein, donc on sera effectivement présent. On a effectivement ces tables rondes qui sont animées par nos journalistes. On a aussi, dans l'édition nationale de cette semaine, qui sort demain, un tiré à part, où tous les journalistes de la rubrique culture se sont mobilisés pour présenter tout ce qu'il y aura à découvrir, tous les auteurs à découvrir lors de cette édition.
0: Merci beaucoup Audrey Emery, en charge du numéro spécial Nancy qui sortira demain, numéro spécial du Point à découvrir et que vous retrouverez évidemment sur le salon durant tout ce week-end. Merci beaucoup Audrey Emery, à bientôt.
1: Merci.
0: Vous restez avec nous sur l'antenne d'ici Lorraine dans un instant. On continuera à partager des idées de sortie, des rencontres, des balades, mais surtout, on regardera comment ça circule. Il y a des petites difficultés justement du côté de l'hôpital Brabois. On ira faire un tour sur l'autoroute dans un instant.
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0: Summer Night, c'était la Grease sur votre radio, ici Lorraine.
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0: Tous les jours avec vous sur les routes de la région, c'est des perturbations, vous nous appelez bien sûr, on fait passer le message en 03 83 36 20 20. Normalement le mercredi c'est plus calme, c'est pas le cas ce soir. Il y a des perturbations, je vous le disais, sur l'autoroute entre l'échangeur de Fléville et l'échangeur de l'Axou, sur la 33. Dans les deux sens, trafic très chargé, vous perdez en direction de l'Axou près de 7 à 8 minutes, trafic très dense. Dans la descente également en direction de Lunéville, des difficultés. D'ailleurs si vous continuez vers Lunéville, 20 minutes de perturbations sont signalées, 20 minutes d'embouteillage en raison de la zone de travaux, de la montée de Rosé-Rosaline. Toujours de grosses difficultés, 20 minutes de perdu dans cet embouteillage, direction Lunéville. C'est pas parce que c'est mercredi que ça s'estompe, d'ailleurs on est toujours à peu près à ce temps de parcours là chaque soir au moment de la sortie du travail. Du côté d'Épinal, un petit peu de monde secteur, je sais, et à hauteur de la base Nature au Vive, mais partout ailleurs on a un trafic dégagé, et sur les autres axes de département des Vosges, rien à signaler à cette heure-ci, c'est pas plus mal. 03 83 36 20 20, si vous rencontrez des perturbations, appelez-nous, on fait passer le message.
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0: Décibel, tous les jours, c'est l'occasion pour de nouveau de faire un petit tour dans l'actualité musicale des dernières 24 heures. Émilie Mazoyer sera avec nous dans un instant sur votre radio préférée, juste après Christophe Maé.

0: On s'attache avec Christophe Maé sur votre radio, ici Lorraine, 17h35.
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0: Et on en profite ensemble pour retrouver Émilie Mazoyer en cette fin d'après-midi, c'est Décibel.
3: Salut tout le monde! Émilie, au rapport pour votre dose quotidienne d'actualité musicale. Bon, si on me demande mon avis, ça devrait être un jour férié aujourd'hui. L'anniversaire de la naissance de ce génie, Claude Nougaro. Allez, au moins à Toulouse, s'il vous plaît. Tout le monde arrête de bosser. Ici.

0: Toulouse.
1: Claude Nougaro né le 9 septembre 1929 à Toulouse, évidemment, il y a 97 ans. Sans doute le plus érudit de nos auteurs, compositeurs et interprètes du XXe siècle, Nougaro a chanté sa ville, oui, mais aussi le Brésil, les taureaux, New York, les Irlandaises et la boxe, la pluie, le cinéma. C'est si il e, sa fille ie, et puis le jazz et la java, un vrai monstre sacré. Après avoir vendu 700 000 albums en un peu moins de 10 ans de carrière, Oshie est prête pour un nouveau chapitre.

jour, Docteur, le nouvel album d'Oshi sortira le 9 octobre. Chronique de la reconstruction de la chanteuse après une histoire de 7 ans dans laquelle l'emprise se faisait passer pour de l'amour. La Fondation de France a fait un bilan du grand concert solidaire qui s'est tenu à Bordeaux le 27 août dernier en soutien aux sinistrés des terribles incendies de l'été en Gironde. Je suis tombée pour elle. Pascal Obispo, qui habite au Cap Ferret, était sur la scène de ce SOS Solidarité Incendie avec sa copine Zazie et puis Axel Bauer, Benabar, David et Jonathan, Gaëtan Roussel, Gauvin Cers, Gims, Elena, Noé Préchoff, Jeanne Masse, Julien Clerc, M, Natacha Saint-Pierre, Renaud et Superbus. 1,5 million d'euros récoltés pour les sinistrés. Bravo la famille. J-3, Céline Dion est en France et ce samedi soir marquera le premier d'une série de 16 concerts chez nous en 2026 et 10 de plus déjà prévus pour le printemps 2027. Les fans de tous les pays sont en train d'arriver à Paris. Un petit goût pas désagréable de JO 2024 dans cette ambiance de camaraderie. Alors Céline, merci. Bonjour.

0: La voix incroyable de Céline Dion sur votre radio ici. 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
0: En attendant, vous vous installez, vous prenez le téléphone et vous écoutez bien. 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Mais pour cela, il faut d'abord répondre à la question: qu'est-ce qui manque dans cette chanson de Joe Dassin ?

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1: On s'ennuyait et c'est à peine.
0: 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Si vous l'avez, vous nous appelez, vous repartez avec vos cadeaux. Ici Lorraine et notamment vos places pour l'avant-première du film La Maison de nos rêves, jeudi 17 septembre 20h45 à l'UGC Ciné-Cité de Lude, en présence de Kev Adams et de Chantal Latsou.

0: Génial idée, je te promets, un titre sublime, écrit et composé par Jean-Jacques Goldman pour le boss. On joue ensemble.
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0: Vous n'allez pas me dire non, hein. On a de superbes cadeaux à vous offrir. Par exemple, vos invitations pour l'avant-première La Maison de nos rêves. Ce sera jeudi 17 septembre, 20h45, UGC, Ciné-Cité de Lude, en présence de Kev Adams et de Chantal Latsou, dans le cadre de l'opération Ciné-Cool. Ce serait dommage de les rater. N'est-ce pas Isabelle ? Bonsoir.
3: Bonsoir.
0: Ce serait quand même dommage de ne pas y aller.
3: Oh, bah oui.
0: Ouais, bah oui, bah c'est clair. Vous qui êtes à Pompée ce soir, dites-nous, il nous manquait deux petits mots dans la chanson de Joe Dassin, dans cette magnifique chanson Salut les amoureux. Qu'est-ce qui manquait, Isabelle ?
3: Alors, bah, j'aime bien s'aimer beaucoup, mais bon, c'est s'aimer bien.
0: On vérifie.
4: Ça ne suffit pas toujours de s'aimer bien.
0: Alors que ça ne suffit pas toujours de réserver la table, on n'a pas forcément à chaque fois. C'est gagné, bravo Isabelle.
3: Merci beaucoup.
0: Bravo, félicitations. Vous êtes déjà allé à une avant-première comme celle-ci ?
3: Oh oui, grâce à vous, merci.
0: Ah, vous êtes une habituée, vous savez comment on joue, comment on gagne. Vous aviez pris la parole ou pas pour poser une question aux équipes sur place ?
3: Non, je n'ai pas osé.
0: C'était qui était dans la salle d'ailleurs, Isabelle ?
3: Oh, on avait qui ?
0: C'était tellement loin qu'elle a dû oublier, Isabelle.
3: Oui, non, mais c'était l'année dernière. Ça va pas me revenir.
0: Eh ben, c'est pas bien grave, vous nous le direz la prochaine fois. Je vous embrasse, Isabelle. Là, vous saurez que vous aurez Kev Adams et Chantal Latsou. Oui. Au moins. On nous annonce d'autres surprises, donc je n'en dirai pas plus. À bientôt, d'accord. Isabelle.
3: Merci beaucoup, bonne soirée.
0: Belle soirée à vous aussi. Voici les Village People in the Navy.

0: Village People in the Navy, ici à votre radio, ici Lorraine, dans moins de 10 minutes, l'essentiel de l'actualité, le journal de 18h, restez avec nous, ensuite on vous invitera tout à l'heure entre 18h et 18h30 à jouer avec nous pour gagner vos places pour ASNL Reims, ce sera vendredi soir au stade Marcel Picot.
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0: Castillon, une nouveauté, un été avec toi sur votre radio. Ici Laurel, on a passé un été avec vous, on va passer une rentrée à vos côtés. On a plein de choses à se dire et plein de cadeaux à vous offrir. Restez avec nous dans un instant, on vous offrira vos entrées pour aller applaudir la Nancy Lorraine face à Reims au stade Marcel Picot ce vendredi.
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0: Bienvenue sur votre radio, ici Lorraine, il est 18h. Les infos, c'est avec Isabelle Baudry. Bonsoir Isabelle.
2: Bonsoir Damien, bonsoir à tous.
0: Une nouvelle période de grands chantiers s'ouvre dans le Grand Nancy.
2: Autant s'y préparer, électrification de la ligne 2 entre la Neuville et l'Axou, en passant par Jarville et Nancy, et notamment la rue Saint-Dizier qui va être piétonnisée. Il y a aussi le chantier du marché central et plus gros encore, le futur CHRU de Brabois. Chantier immense, 1 milliard d'euros d'investissement qui comprend l'échangeur de Brabois, les différents financeurs de l'échangeur. Justement, région, département, métropole doivent se rencontrer après-demain. Le président de la métropole, Mathieu Klein, espère qu'ils vont s'accorder pour enfin lancer le chantier.
3: Le plateau de Brabois, ça métamorphose avec le projet de nouvel hôpital de Nancy. C'est un projet majeur, un chantier XXL, 800 millions d'euros pour le nouvel hôpital. Et si on, évidemment, on prend en compte les investissements liés au projet de l'ICL, l'Institut de cancérologie de Lorraine, et au projet de l'échangeur, on arrive à près d'un milliard d'euros investis sur le plateau de Brabois, sur Vendeuvre, sur le Grand Nancy dans les prochaines années. C'est un sujet d'abord de fierté, puisque ce nouvel hôpital de Nancy va permettre de conforter le pôle d'excellence en santé du Grand Nancy à l'échelle nationale et à l'échelle européenne. Et puis c'est aussi une préoccupation aujourd'hui pour que des décisions soient prises, notamment du point de vue du positionnement du nouvel échangeur de Brabois, de la création d'une nouvelle entrée pour le futur nouvel l'hôpital et de la nécessité que ces deux chantiers soient, en tout cas calendairement, le plus proche possible l'un de l'autre.
2: Le début des travaux dans la rue Saint-Dizier à Nancy, ce sera au printemps prochain avec une nouvelle ligne T2 espérée à l'automne 2030. Les cures thermales vont-elles continuer d'être remboursées? Le sujet est remis sur la table alors que se prépare actuellement le budget 2027 de la Sécurité sociale. Le président de la région Grand Est refuse que les patients et les territoires paient la facture. Les cures thermales ne sont pas un service de confort mais un acte de soin reconnu, dit Franck Leroy, qui souligne aussi le poids économique de la filière. Le Grand Est compte 8 stations thermales, dont 5 en Lorraine.
0: Aucune nouvelle aide du gouvernement sur les carburants n'a été annoncée après la réunion entre les distributeurs et le ministre de l'économie.
2: Pas de plafonnement généralisé des prix, aucun geste fiscal au vu de l'état des finances publiques. Ce midi, le sans-plomb 95 le plus consommé en France se vendait en moyenne à 2,12 € le litre, un niveau record depuis le début de la guerre au Moyen-Orient, et le gasoil à 2,29 €. Le soutien de l'ASNL à Elijah Mendy, le défenseur nancéen, a été victime de propos racistes sur les réseaux sociaux après le match perdu à Nantes lundi, match dont il a été exclu après un carton rouge. Ces propos racistes, le club au Chardon les condamne fermement et indique qu'il va porter plainte. Un homme de 35 ans interpellé dans une église de Forbach hier. Il était muni d'un couteau et avait crié « Allah Akbar ». Il détenait également sur lui une petite quantité de résine de cannabis selon le parquet de Sarreguemines. L'homme a été placé en garde à vue. Il n'y a eu ni agression, ni violence, ni dégradation dans l'église.
0: Dans les Vosges, un pépiniériste de Luz, près de Saint-Dié, jette l'éponge, faute de pouvoir arroser ses plantes.
2: Il cesse effectivement son activité après avoir été contrôlé par l'Office français de la biodiversité la semaine dernière, alors qu'il arrosait ses plantations en pleine journée, et ce malgré l'arrêté préfectoral imposant des restrictions. Lui se dit dans son bon droit, car il utilise l'eau de son puits ou de sa source. Après 30 ans de métier, il arrête tout, Thierry Collin, écœuré.
4: Un pépiniériste qui a bradé ses plantes et va licencier 3 employés à contre-cœur.
5: Paradoxalement, la goutte d'eau qu'on m'interdit d'utiliser, ben vous voyez, elle fait déborder le vase. J'en peux plus. J'arrête après 30 ans. J'ai fermé mon entreprise.
4: Un contrôle en plein après-midi quand Stéphane Bastien arrosait ses plantes sans dérogation administrative.
5: Les inspecteurs de l'OSB sont passés, puis j'étais en train d'arroser. Bien sûr, ben, ils m'ont stipulé qu'il y avait interdiction d'arroser en journée. Et surtout par aspersion, puisque moi j'arrose par aspersion avec mon puits et mon eau et mes sources. Sauf qu'on m'a dit que, ben, en fait, c'était pas mon eau, mais que c'était l'eau de la France et l'eau qui appartient à tout le monde.
4: Un pépiniériste qui ignorait les détails de l'arrêté préfectoral de restriction d'eau en cours depuis le mois de juillet dans les Vosges.
5: Pour moi, j'étais dans mon bon droit, puisque c'était mon eau. Je suis quelqu'un de respectueux de la loi, donc on me dit de pas arroser, mais bon, ça me dégoûte un petit peu, quoi. Moi, on m'interdit d'arroser mes plantes, mais par contre, on

0: interdit pas les vrais agriculteurs, parce que moi je suis un faux agriculteur, on va dire. Je ne cultive que des plantes. Donc on me dit, vous pouvez arroser, mais il faut faire du goutte à goutte. Bah, du goutte à goutte, non monsieur, parce que ça coûte une fortune.
1: Un entrepreneur qui regrette ne pas avoir été informé directement des modalités précises des restrictions d'eau pour les professionnels et qui n'a pas pris le temps d'aller lire les détails de l'arrêté préfectoral sur Internet.
2: Précisons que ce pépiniériste a écopé d'un simple rapport de manquement de la part de l'Office français de la biodiversité qui lui demande de mettre fin à l'aspect en journée et en faisant une demande de dérogation pour l'arrosage. Un été exceptionnel dans le nord-est de la France, on s'en doutait, mais c'est confirmé par les données de Météo France publiées aujourd'hui. Nous avons connu 22 jours à plus de 35 degrés cet été. La Lorraine a été placée pour la première fois en vigilance rouge canicule. Les températures ont été supérieures de 3,3 degrés par rapport aux normes de saison. Quant à la sécheresse, elle est due à un déficit de précipitations de 47% dans le Grand Est, 18h05.
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2: Damien, on a parlé de chaleur à l'instant, mais aujourd'hui, ça y est, on a amorcé la
4: baisse des températures. Ouais, c'est certain. Par contre, vous demandez de la pluie, va falloir attendre encore un petit peu. Non, effectivement, ce ne sera pas pour demain. En tout cas, on a un petit peu la nuit dernière, mais ça ne suffira pas. On va avoir demain encore un temps sec, lumineux, un beau ciel bleu, hein, demain attendu, mais une baisse des températures qui vient effective. On aura au meilleur de la journée 24 degrés. C'est 10 de moins qu'hier. Entre 21 et 24 degrés, donc attendu dans la région. Temps sec, lumineux, il y aura un léger vent. Ce serait une journée plutôt agréable. On devrait avoir la même chose pour vendredi et samedi. En revanche, dimanche, la perturbation, c'est là qu'elle devrait arriver et qui pourrait nous apporter des précipitations. Alors certains vont faire la moue, pour d'autres, il prie le ciel justement que ça arrive vraiment. En tout cas, ce devrait être pour dimanche, à coup sûr, nous dit Météo France. Merci beaucoup Isabelle.
2: Bonne soirée.
4: Belle soirée à vous aussi. La route, c'est toujours avec vous au 03 83 36 20 20. Prenez la direction de Lunéville sur l'A33. 25 minutes même de perturbation en raison de ces travaux autour de la montée de Rosières-Rosalines. Hein, vous perdez 25 minutes dans ce secteur, c'est très chargé sur l'A33. Alors, comme d'habitude, vous êtes nombreux à éviter l'autoroute et prendre le réseau secondaire. Arthur-Meurthe, vous perdez 7 minutes à l'entrée. Et Varangéville, direction Saint-Nicolas-de-Port, notamment au passage du pont, c'est 10 à 12 minutes de perdu dans ce secteur. Il n'y a pas de perturbation au centre de Dombasle ce soir. On est mercredi, souvent moins de monde sur la route, mais quand même 25 minutes de perdu sur l'autoroute direction Lunéville en raison de cette zone de travaux dans les Vosges. On n'a cette fois-ci rien à signaler. Du vert partout, 03 83 36 20 20.
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4: Belle fin de journée sur votre radio, ici Lorraine. Dans un instant, on se pose devant la télé avec Patrice Gascoigne, on vous parlera des Évaporés, c'est une série qui sera à découvrir ce soir sur France 2. Tout ça après Pascal Obispo et Bruno Mars, il arrive lui juste après. Bienvenue.

0: 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C'était Pascal Obispo sur votre radio, ici Lorraine.
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0: 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La série Les Évaporés débarque ce soir sur France 2, on la découvre dans un instant.

0: Bruno Mars sur votre radio, ici Lorraine avec son nouveau tube On My Soul. On retrouve Patrice Gascon ici, coulisses télé comme tous les jours à cette heure-ci. Aujourd'hui Patrice, gros plan sur une nouvelle série de France 2 qui débute donc ce soir et que vous avez adoré, une série qui s'appelle Les Évaporés.
1: Voilà une série qui part d'une véritable information, le nombre de disparitions volontaires en France.
2: Excusez-moi, vous avez beaucoup de cas ?
3: Environ 10 000 disparitions volontaires chaque année en France.
2: C'est pour ça qu'on est là.
1: 10 000 personnes disparaissent volontairement en France chaque année et l'héroïne de la série Les Évaporés, qui débute ce soir sur France 2, elle est confrontée et dévastée par la disparition soudaine et inexpliquée de son mari. Seulement voilà, cette héroïne, Esther Bazin, jouée par la comédienne Alexia Barlier, elle est capitaine de police. Son mari étant majeur et sain d'esprit, il a ce qu'on appelle le droit fondamental de disparaître et aucune enquête de police ne peut être lancée. Mais Esther va être aidée par une association gérée par des civils, le GRD. Le groupe de recherche des disparitions volontaires. Avec eux, elle va donc monter une brigade très atypique pour résoudre d'étranges affaires de disparitions volontaires, à commencer par celle de son mari. Alors, je suis allé voir cette héroïne, en tout cas la comédienne qui l'incarne, Alexia Barlier, pour lui demander si elle avait proposé physiquement quelque chose pour incarner cette héroïne.
4: Alors, un exemple physique, j'ai proposé cette coupe qui est assez radicale. J'avais envie de quelque chose de différent et je pensais que ça pouvait bien correspondre à Esther, son côté dynamique. Sur le terrain, flic, et qu'elle a un peu délaissé sa vie personnelle. Je trouvais que ça lui donnait un côté un peu moderne, efficace, androgyne.
1: C'est vous qui avez décidé de vous couper vos cheveux.
4: Oui, on avait rendez-vous pour la prépa avec le chef coiffeur, et il commence à me couper un peu les cheveux, mais c'était assez classique. Et je regarde la réalisatrice, Émilie Grandperret et Louis Granger, le producteur. Le chef coiffeur n'arrêtait pas de me dire que ça m'irait bien, les cheveux peut-être plus courts, et j'ai dit, si on tentait plus court. J'ai senti qu'ils étaient un petit peu inquiets, parce qu'on ne sait jamais si ça va et c'est un gros changement pour le personnage. Et on s'est dit, bon, on y va. Et en fait, on était très contents et on est ravis. Ça fait une vraie différence pour Esther par rapport... Et je pense que ça aussi nourrit comment on bouge, comment on parle. Que voilà, c'est un détail physique, mais parfois, quand on est comédien, une coupe, un vêtement, ça peut aussi nous aider à rentrer dans le personnage et à le définir.
1: C'est peut-être un détail pour vous, mais pas pour Alexia Barlier, qui a eu l'idée de cette coupe de cheveux qui donne du caractère à cette héroïne dans la tourmente. Les Évaporés, ce soir sur France 2. À demain, bien coiffé, pour de nouvelles coulisses télé.
0: Merci beaucoup Patrice Gascoigne. À demain sur votre radio préférée. Berlin, Take My Breath Away, la bande originale du film Top Gun, est sur votre radio, ici Lorraine.

0: Les nuits sans Kim Wilde, on vous le dit sur votre radio ici Lorraine. On fait un petit point dans un instant, dans 4 minutes précisément, sur vos conditions de circulation dans la région. Avant ça, Benjamin Biolay, Écran Total. Et puis juste après, vous profiterez de la soirée avec 100% Sport et Laurent Piloni qui vous invitera justement à découvrir l'esprit sportif. Tout à l'heure, on parlera grossophobie justement. Et une question très importante qui sera posée tout à l'heure entre 18h40 et 19h. Restez avec nous sur votre radio ici Lorraine.
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0: L'écran total de Benjamin Biolay sur votre radio Ici Lorraine.
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0: Bon, ça circule difficilement sur une partie de la 33 hein, ce soir, vous le savez. Si vous êtes dans ce secteur en direction de Lunéville, vous perdez encore un quart d'heure à cette heure-ci en direction donc de Lunéville en passant par la montée de Rosières-aux-Salines, une zone de travaux hein, qui rend le trajet très très difficile et ça continue à perturber sérieusement le trajet. Soyez vigilants, il y a encore du monde au centre de Varangéville pour celles et ceux qui ont essayé d'éviter les perturbations sur l'autoroute. Un léger ralentissement est signé dans ce secteur, mais ensuite ça roule bien jusqu'à Dombasle. Prudence donc si vous circulez sur cette portion de la 33. Partout ailleurs, le trafic est dégagé en Lorraine. Passez une belle soirée.
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2: Du waterpolo ce soir sur ICI Lorraine. Après une finale d'élite perdue et un mercato agité, marqué notamment par l'arrivée de deux Olympiennes, où en est le Grand Nancy Aquatic Club. Pour aborder les enjeux de cette nouvelle saison, des poloïstes féminines nancéiennes, Lou Conil, ex-internationale et dirigeante du club aujourd'hui, est avec nous dans 100% sport.
3: Eh ben, on aborde cette saison avec impatience parce que je pense qu'elle va être assez intéressante. Autant il y a deux ans, en finale, on n'avait pas vu le jour face à Lille. Autant l'année dernière, en finale, on n'a pas réussi à battre Lille, mais on a produit quand même quelque chose d'intéressant et on était vraiment pas loin en termes d'effectifs. Et là, cette année, Marseille arrive en première division et Marseille arrive avec de grosses ambitions, un très gros recrutement derrière. Donc, je pense que ça va être un championnat assez intéressant avec 10 équipes. On aura certainement 3-4 équipes plutôt sur le haut tableau dans lequel on devrait figurer. Mais voilà, avec des enjeux quand même plutôt intéressants sur le championnat de France. On va reprendre la campagne européenne en Ligue des Champions dans quelques semaines. Donc voilà, on est plutôt impatient de débuter cette saison et de voir un petit peu justement ce que va donner ce nouvel effectif, puisqu'on a perdu notre très bonne pointe brésilienne, Karen de Miranda da Silva, et la défense pointe Aminette Sousmessédic, mais on récupère quand même trois internationales françaises, dont deux joueuses qui ont quand même l'expérience notamment des Jeux Olympiques de Paris 2024. Donc voilà, on a hâte aussi de voir ce que va donner ce nouvel effectif.
2: Alors Lou, explique-nous comment vous construisez un effectif. Avec les moyens que vous avez, avec un sport d'un manque de médiatisation, comment vous faites pour attirer des joueuses, notamment internationales, qui ont disputé les Jeux Olympiques ?
3: Alors, je pense que ce qui a plu, c'est notre projet et je pense que l'énergie qu'on a mis dans cette finale l'année dernière, dans tout ce tournoi final, il a suscité en tout cas de l'envie. Je pense que la cohésion qui est dégagée en tout cas de ce groupe, elle plaît parce que évidemment, comme tu l'as dit, hein, c'est pas des joueuses qui vont venir pour des questions financières, puisque ce qu'on a proposé est quand même relativement limité nous au club. Et donc, je pense que c'est vraiment cette dynamique de groupe et l'arrivée de Rémi Garceau, qui est le nouvel entraîneur depuis la saison dernière. Quand même l'entraîneur qui a été formé au Cercle des nageurs de Marseille, qui a fait les Jeux Olympiques de Rio, qui commence à avoir un peu d'expérience. Et donc, je pense que c'est ce projet-là qui a aussi plu aux filles et puis toute la vie du Grand Nancy Aquatic Club. Pas que le waterpolo qui ouais. Je pense, plaît dans le projet.
2: La saison prochaine arrive bientôt, puisque le premier match de championnat aura lieu donc le 19 septembre. Les ambitions sont lesquelles ? C'est de faire aussi bien, de passer un cap, malgré les deux départs que tu as cités ?
3: L'objectif, tu sais, pour nous, il est toujours de faire mieux. Le titre de champion de France, il a été gagné 13 fois à Nancy, à oui. l'époque où on était encore sous le couleur de la SPTT. Évidemment, l'objectif, il est de récupérer, faire revenir ce titre de champion de France à domicile. Donc voilà, l'objectif, il est évidemment de faire mieux, d'aller chercher le titre de champion de France, même si on sait que ça va être encore plus difficile cette saison, puisqu'il y a aussi Marseille qui se positionne fortement avec un effectif très intéressant. Mais bon, voilà, l'ambition est toujours celle-là. Sur la scène internationale, l'objectif, pour l'instant, c'est compliqué pour nous de rivaliser parce qu'on est... On joue en Champions League, donc on joue face aux meilleures équipes oui. et aux meilleurs championnats, les Espagnols, les Hongroises, les Grecs. Là, sur notre premier tour, on a deux équipes grecques, une équipe espagnole, donc ça va vraiment être costaud. Mais l'expérience de la Champions League, de toute façon, elle est toujours positive pour la suite du championnat. Donc voilà, l'objectif est bien sûr d'aller chercher ce titre de champion de France.
2: Ah oui, et quel plaisir de jouer cette compétition. La Champions League, c'est pour tout sportif, celui qui évolue dans un sport collectif, c'est le Graal. Ça aussi, c'est un argument de poids pour faire venir des joueuses.
3: Évidemment, il y a des joueuses l'année dernière qui étaient dans des clubs qui ne jouaient pas la Coupe d'Europe et encore moins la Champions League. Donc, évidemment, pour leur carrière internationale, c'était quand même intéressant de jouer cette compétition. Nous, on s'est déjà posé la question, hein, puisque vu la situation des piscines à Nancy, c'est compliqué pour nous. On a la chance d'être accueillis par la ville de Vittel qui nous met à disposition son bassin. Donc, on est obligé d'aller jouer en Coupe d'Europe à Vittel quand on joue à domicile. Donc c'est quand même des choix lourds pour le club. On s'est posé la question, est-ce qu'on continue, est-ce qu'on arrête la Coupe d'Europe à un moment donné, parce que c'est aussi des choix financiers forts, hein, on va pas se mentir. Mais on a fait le choix de continuer parce que comme tu le dis, c'est aussi une attractivité pour attirer des très bonnes joueuses.
2: Une saison pleine d'ambition à retrouver régulièrement dans 100% Sport. Le Grand Nancy Aquatic Club débutera son parcours en championnat le 19 septembre prochain à Toulon, avant de voir arriver assez rapidement la Champions League début octobre à Glyfada dans la banlieue d'Athènes en Grèce. 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
2: Aujourd'hui, j'aurais pu vous parler de ce qui se passe chez nous, au cœur de notre région, de nos clubs locaux, de notre actualité de proximité, comme je le fais au quotidien. Mais il y a des sujets dont la gravité dépasse nos frontières quotidiennes et exige d'ouvrir le regard. La grossophobie en fait partie. Ce qui s'est passé récemment avec la judokate Léa Fontaine n'est pas un fait divers isolé. C'est le symbole d'un mal profond qui touche toutes les générations partout. Même au sommet de l'excellence sportive, une femme a été ramenée à son poids, jugée, insultée et harcelée sur les réseaux sociaux. Qu'une athlète de ce niveau qui consacre chaque minute de son existence à la discipline, à l'effort et à la performance devienne la cible de la grossophobie montre à quel point nos préjugés restent ancrés, peu importe la ville ou le milieu d'où l'on vient. La grossophobie, c'est une blessure réelle, un poison silencieux qui s'infiltre partout. Elle s'invite dans la cour de récréation, dans les repas de famille et trop souvent encore sur le bord des terrains. Elle chuchote aux plus jeunes qu'ils n'ont pas la bonne silhouette pour courir, pour sauter ou tout simplement pour exister pleinement sans s'excuser. Pourtant, le sport possède en lui un antidote unique à ce mal. Le sport est par essence le lieu où le corps cesse d'être un objet à regarder pour redevenir un outil à vivre. Sur un terrain, un tatami ou une piste, ce qui compte n'est pas le reflet dans le miroir, mais la puissance du souffle, la solidité des appuis, la générosité du mouvement et l'esprit d'équipe. Le sport nous enseigne une vérité fondamentale. La force, la santé, le talent n'ont pas de silhouette unique. Il existe autant de morphologies d'athlètes qu'il y a de disciplines et chaque corps en mouvement est légitime. C'est ici que notre responsabilité collective entre en jeu. Parents, éducateurs, enfants, observateurs, nous sommes tous concernés par cette prise de conscience. Demandons-nous quel message nous transmettons. Observons la façon dont nous parlons de notre propre corps et de celui des autres devant nos enfants. Montrons-leur que pratiquer une activité physique n'est pas une réponse aux normes d'apparence, mais un moyen d'être bien dans sa peau, de développer sa confiance et de partager du plaisir.
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0: remonte à l'ancienne municipalité en 2025, mais l'actuel maire Rassemblement National a maintenu ses policiers en poste et se retrouve dans l'embarras. Christophe Barthès a tenu une conférence de presse à laquelle vous avez assisté, Sébastien Barruot.
1: Depuis son élection, Christophe Barthès est un habitué des polémiques, mais cette fois le maire de Carcassonne n'avait pas anticipé le tourbillon médiatique et c'est un élu plutôt gêné qui s'est présenté cet après-midi devant les journalistes, contraint de condamner et de lâcher le policier municipal mis en cause dans la vidéo, un proche de la mairie et membre du RN.
2: Ces propos sont scandaleux, propos racistes, misogynes, homophobes qui sont à vomir et qui sont inexcusables. Tous les protagonistes de cette affaire sont suspendus immédiatement et sanctionnés.
1: Dans les rues du centre-ville de Carcassonne, la vidéo fait réagir. Gabriel, 17 ans, ne comprend pas pourquoi le nouveau maire a maintenu jusqu'ici en poste le brigadier impliqué.
3: C'est quand même assez abject, assez choquant ce qu'ils disent. Ils sont censés nous protéger. Je ne pensais pas que dans la police, on pouvait tenir des propos aussi abjects. Ça nous donne un peu la mentalité du maire et de ce qu'il veut faire de la ville.
1: D'autres habitants, eux, refusent de s'exprimer au micro. Mais comme cette femme de 70 ans explique que les propos, une dizaine de fois notamment le terme « bougnoule » utilisé, ne l'ont pas choqué et qu'elle soutient le nouveau maire.
0: Sébastien Berriot, envoyé spécial d'ici à Carcassonne, SOS Racisme et le BRAP ont décidé de porter plainte. Rien n'est sorti de la réunion des distributeurs de carburant à Bercy aujourd'hui. Il n'y aura pas de plafonnement généralisé des prix ni de geste fiscal. Aujourd'hui, l'essence sans-plomb 95 E10 la plus consommée se vend en moyenne à 2,12 euros le litre, niveau record, et le gasoil à 2,29 euros le litre. Conséquence, la demande pour passer au bioéthanol explose car il est moins cher, quasiment 80 centimes. Près d'Auxerre, à Saint-Florentin, Nicolas Cador, gérant d'un garage agréé pour poser des boîtiers permettant de passer au bioéthanol, constate que ses clients sont plus nombreux.
4: Il y a eu effectivement une recrudescence nette. Dès que les carburants augmentent, la demande de flexfuel augmente aussi. C'est un appareil qu'on met sur la voiture qui va permettre au véhicule de pouvoir rouler avec les trois carburants, c'est-à-dire le 85, le 10 ou le sans-plomb 98. Sur un plein, quand vous voyez le prix à 0,90 centimes au lieu de 2 euros, ça va vite, hein, par litre, donc c'est rapide.
5: Là, en ce moment, vous recevez des coups de fil.
4: J'en ai eu encore deux hier, on a des demandes régulières. Ouais, ils sont dans l'économie, donc c'est dépenser un peu d'argent au départ pour rentabiliser rapidement, et puis une fois que c'est fait, hein. Donc ça fonctionnera toujours. L'idée, c'est qu'en une année d'usage de la voiture, vous avez remboursé l'installation de votre boîtier.
0: Et selon l'INSEE, le carburant pèse de plus en plus dans le budget des Français pour environ 5 millions de ménages. Il représente plus d'un mois de salaire par an. 64 000 habitants doivent encore être approvisionnés par des camions-citernes ou des bouteilles d'eau pour boire, pour manger, pour se laver. Constat de Monique Barbu, aujourd'hui la ministre de la Transition écologique, faisait un point presse sur la sécheresse, une sécheresse qui a des conséquences également sur les bouteilles de champagne. Elles vont pouvoir dépasser cette année les 13 degrés d'alcool. La filière vient d'obtenir une dérogation exceptionnelle, Damien Mestre.
6: Des champagnes à 13,5, 14, voire 15 degrés d'alcool, ce sera théoriquement possible cette année. La faute au niveau de sucre très important dans les raisins à cause des conditions météo de cet été. Dérogation théorique, puisqu'en pratique, cela va concerner très peu de producteurs, probablement moins d'une dizaine, car contrairement à la majorité des autres vins, le champagne est bien souvent un assemblage de plusieurs millésimes. Il est donc possible de compenser ce niveau d'alcool en mélangeant le cru 2026 avec d'autres années. Quoi qu'il en soit, cette dérogation reste un signal, met en garde Maxime Toubard, co-président du comité champagne qui regroupe la profession.
7: En tout cas, nous, ce qu'on considère, c'est que cette année, ce sera sûrement la norme pour les années qui viennent. On risque d'avoir des cépages qui disparaissent aussi, hein, qui ne correspondent plus au climat qui est aujourd'hui de plus en plus un climat méditerranéen ici en Champagne.
6: Le seul motif de réjouissance cette année, conclut-il, c'est la qualité exceptionnelle des raisins qui ont pu être sauvés. Les vignerons s'attendent à un champagne d'une très grande qualité.
0: Damien Mestre, 74 départements sont encore placés en situation de crise à la sécheresse. Du foot, le Paris Saint-Germain débute sa campagne européenne ce soir en accueillant le Slovan Bratislava. Première journée de Ligue des Champions et coup d'envoi au Parc des Princes à 21h.
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0: Le temps pour demain, la journée s'annonce calme, sauf sur les Alpes du Sud et la Corse, où le temps se couvre l'après-midi avec des pluies orageuses. Des nuages aussi sur la pointe bretonne dans la journée. Les températures le matin, elles vont de 8 à 12 degrés sur la moitié nord et le sud-ouest, localement 6 ou 7 sur le nord-est. C'est frais l'après-midi, entre 19 et 24 sur la moitié nord. 20

0: 23 et 26 degrés sur la moitié sud, jusqu'à 27, 29 degrés. Ça, c'est sur le pourtour méditerranéen et la Corse.
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1: Salut à toutes, salut à tous et bienvenue sur votre radio ici, c'est Décibel jusqu'à 20h. J'espère que tout va bien pour vous et que vous êtes prêts à écouter plein de belles chansons ensemble. Nous célébrerons ce soir l'anniversaire d'Emma de Caunes, mais c'est pas elle qui chantera, vous vous en doutez, elle a beaucoup de talent mais pas celui-là. Un petit blind test qui appellera au secours, un petit coup de cœur. Un joli duo entre Yoa et Marine. Et puis notre invitée de ce soir, la délicieuse Élodie Frégé.

Élodie Frégé qui va encore une fois nous éblouir puisque son prochain projet est assez dingue. Elle va chanter les chansons de Michel Berger accompagnée de milliers de choristes. Elle nous expliquera ça tout à l'heure. Elle est l'invitée de Décibel. Mais démarrons ce soir en vous donnant des nouvelles de Johnny Clegg. Alors non, pas de miracle, hein, il est mort depuis 7 ans, il ne nous annonce pas son retour. J'adorerais avoir ce genre de pouvoir, mais ça n'est pas encore au programme. En revanche, les mémoires de Johnny Clegg vont être publiées à l'automne. Johnny Clegg, donc chanteur sud-africain, qui était très engagé politiquement. Dans ses carnets, ça parle de musique, puisque c'est son métier, mais politique beaucoup. Son combat, donc très médiatique, partout dans le monde, contre l'apartheid et pour la libération de Nelson Mandela. Alors le livre traduit en français aux éditions HarperCollins France, à qui il faut quand même tirer un autre chapeau parce que ils font des efforts de dingue pour nous proposer à nous public français d'excellentes biographies musicales, que ce soit Lily Allen ou Johnny Clegg. Voilà, ça fait plaisir de les avoir en version française. Il s'appelle le livre Johnny Clegg, journal d'un Zoulou blanc. Il sortira le 11 novembre et c'est le fils de Johnny Clegg qui fera le tour des médias pour en faire la promotion. On verra si on l'invite dans Décibel. En attendant, on va lire le livre et écouter Assim Bonanga, c'est Johnny Clegg avec le groupe Savukar, mélange noir et blanc qui n'était certainement pas consensuel à l'époque en Afrique du Sud et qui était drôlement courageux. Une chanson dans laquelle il appelle de ses voeux la libération de Nelson Mandela.

0: Un des tubes de l'album Third World Child, Johnny Clegg, énorme carton en France en 1987, c'est-à-dire il y a près de 40 ans, incroyable. Et les mémoires de Johnny Clegg, donc journal d'un Zoulou blanc, sortiront le 11 novembre en France.
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0: Notre coup de cœur du soir vient du label indépendant Panenka Musique. La chanteuse, elle, oh, normalement vous en avez déjà entendu parler, elle s'appelle Yoa, petit diminutif de son vrai prénom Johanna. Yoa a sorti son premier album, La Favorite, l'année dernière. Elle a reçu la victoire de la révélation scène aux victoires de la musique, bravo à elle. Yoa qui effectivement a fait énormément de concerts, mais pas que, c'est aussi elle qui posait nu cet été dans le numéro spécial sexe des Un Rock. Bah oui, toujours un peu de culture, vous savez, dans cette émission. Alors Yoa a eu la bonne idée de sortir la réédition de son album La Favorite en ajoutant des petits titres inédits et puis en invitant une copine, alors pour le coup pas du tout sur un label indépendant puisque c'est Marine, la gagnante de la Starac, mais ensemble, elles font une version géniale de la chanson Princesse K.O. sur la réédition donc de l'album de Yoa. C'est notre

0: Le coup de cœur du jour de Décibel, Princesse K.O., Yoa et Marine. Merci d'avoir choisi Décibel. On est ensemble jusqu'à 20h. Notre invitée de ce soir, vous la connaissez bien, c'est Élodie Frégé. Mais là, elle va vous surprendre une fois de plus, parce que son nouveau projet, c'est de chanter du Michel Berger.
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0: Berger Story avec Élodie Frégé. On en parle dans Décibel, à tout de suite.
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0: avec On jettera nos montres.
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2: Et ce soir, c'est Élodie Frégé qui fait l'actualité musicale. Bonsoir Élodie.
3: Bonsoir.
2: Bienvenue dans Décibel. Oh, dès le bonsoir, moi je suis cuite.
3: Ah
2: je
3: bon
2: vous aime, je vous aime tellement.
3: Pourtant, je n'ai pas allumé le four, mais...
2: Non, c'est ça. Élodie Frégé a gagné la Star Academy en 2003. Elle est chanteuse, elle est autrice, elle est compositrice, elle joue de la guitare, mais comme un ange. Également comédienne, du ciné, ouais, de la télé, enfin voilà, mille choses. Mais ce que j'aime chez vous, Élodie, c'est que vous pouvez tout chanter. Vous chantez du Renaud.
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2: Avec autant d'aisance que du Disney.
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2: Et là, c'est presque le plus difficile. La reine de la soul aux yeux bleus de Steve Springfield.

0: Régé, mesdames et messieurs. Alors qui a sorti quand même 4 albums aussi, il faut bien le dire.
1: Oui,
0: voilà.
1: Je sais, c'est pas assez.
0: Alors non, effectivement, je vais vous remettre au boulot un peu plus tard.
1: Oui,
0: on va en parler. Mais là, donc, l'actu qui nous remue en ce moment, vous concernant, c'est que vous allez chanter du Michel Berger, et pas n'importe comment, hein, dans le cadre du Chœur Spectaculaire, qui déjà depuis plusieurs années est connu pour ça, assembler de grands chœurs, de centaines, voire parfois de milliers de choristes, ouais, avec des voix qu'on aime. Et là, cette fois-ci, la voix, c'est vous. Et le répertoire exploré, c'est Michel Berger. Racontez-moi comment ça vous est arrivé, ce projet.
1: Eh bien, on m'a contactée tout simplement pour me demander d'être la soliste de ce beau projet. Au début, j'avais un peu peur parce que je me disais, alors attends, c'est quand même un gros truc, il y a une grosse tournée, il y a, je sais pas, 35 dates, un truc comme
0: énorme.
1: Ça.
0: Là, vous avez déjà commencé. Hein,
1: Et en plus, c'est des gros espaces, quoi. Là, on a déjà commencé, on a fait Bobino. Bon, Bobino, c'était encore, on a encore familial, quoi.
0: Vous avez fait le théâtre antique d'Orange.
1: Et ouais, ça, c'était le plus gros.
0: Ça,
1: vraiment, j'ai cru que j'allais m'évanouir. Mais finalement, les voix m'ont porté.
0: Ouais.
1: Et le public aussi, parce que c'est très apprécié, en fait. Ce spectacle est très apprécié. Les arrangements sont sublimes. Et puis là, on part en tournée et on fait des grosses salles, quoi. Donc, on fait des zéniths, des choses comme ça. Et moi, j'ai pas l'habitude de ça. Et puis, je me suis dit, ah mince, j'ai pas sorti d'album depuis 13 ans, si je me remets dans un truc où c'est les reprises de quelqu'un, mais si c'est quelqu'un que j'admire, c'est compliqué. Est-ce que je le fais? Est-ce que je le fais pas? Puis finalement, je me suis dit, bah, allez. Puis en plus, ça va peut-être permettre aux gens de se souvenir que je sais chanter quelques trucs, quoi.
0: Effectivement, parce que c'est des chansons qu'on a tous dans l'oreille, dans le cœur, qui sont pas faciles à chanter et que vous appropriez. Il y a donc des moments de solo, puis il y a des moments assez incroyables quand même qui filent les poils avec tous les choristes. En tout, dans toute la tournée, il y a 6300 choristes qui vont participer. Et donc les prochaines dates, ça sera le 12 septembre à Montpellier, et puis encore Lyon, Châteauneuf-sur-Isère, Dijon, c'est déjà complet, Angers, Nantes, Saint-Grégoire, et là c'est que le mois de septembre. Je vous parlerai d'octobre un peu plus tard. Mais avant, j'avais envie de savoir, vous, perso, Élodie Frégé, la musique de Michel Berger, c'est quelque chose, quoi? C'est un peu l'enfance, c'est l'adolescence, c'est quel moment?
1: J'ai aussi accepté pour ça, parce que c'était un artiste qui me plaisait énormément. Je sais que l'année d'avant, par exemple, c'était Claude François, et là, je pouvais pas.
0: Il y a moins d'atomes crochus.
1: Non, voilà.
0: Exactement.
1: Et même, dans l'absolu, même humainement, en fait, après ce qu'on sait, c'est dommage, quoi. Parfois de devoir séparer l'homme de l'artiste, mais pour moi, Michel Berger, je trouve que son humanité, sa délicatesse, son intelligence, en fait, tout ça, ça se ressent dans sa manière d'écrire et de composer, et aussi sa manière d'interpréter, de choisir son trajet, de choisir ses interprètes aussi. Enfin, si. D'accepter peut-être qu'on le choisisse aussi comme producteur. Je suis hyper impressionnée, en fait, par son parcours. Et puis, quand j'étais enfant, je ne savais pas tout ça. Mais j'écoutais tout simplement les chansons, les premières chansons qu'il a commencé à écrire, quand il répondait à Véronique Sanson, qui écrivait Amoureuse. Enfin, ça m'a bouleversée très jeune, en fait.
0: Je pense que même quand on ne connaît pas l'histoire, en fait, comme quand on est enfant, on est des petites éponges à émotions.
1: Oui.
0: On sent qu'il y a quelque chose de différent.
1: Je pense qu'on a l'intuition, du grand sentiment qui passe à travers l'art. Donc, la musique est un art. Majeur ou mineur, je ne me prononcerai pas.
0: Alors, il y en a un autre que vous n'allez pas trop aimer, mais Gainsbourg disait que c'était plutôt mineur, la chanson.
1: Ouais, ouais, ouais. Je sais pas, je dessine plus assez bien pour dire que... Donc finalement, c'est mon art majeur à moi, et voilà, il faudrait que je le fasse plus souvent. Et c'est vrai qu'après, à l'adolescence, ou un peu plus tard, en tout cas, je suis tombée folle amoureuse de Starmania.
0: Ah ouais.
1: Que je n'ai jamais vu en vrai, hein, sur scène, mais que j'ai vu à la télé, tout simplement, et que j'ai saigné en disque, et avec mes frères et sœurs. Et en tout cas, c'est un opéra rock tel qu'il n'en existera peut-être plus, je sais pas.
0: Possiblement.
1: Parce que vraiment, ça s'inscrit dans le temps. Il y a une modernité, le choix des interprètes. Évidemment, Luc Plamondon, les textes, le thème, en fait, de ce spectacle. Tout ça, en fait, ça a nourri l'enfant et l'adolescente que j'étais en tant que peut-être peut-être artiste.
0: Et aujourd'hui, donc, vous rendez hommage à Michel Berger avec le cœur spectaculaire. Berger Story, c'est le nom du spectacle. Les choristes et la soliste qui est avec nous ce soir, Élodie Frégé. On se ferait pas un petit message personnel, mais chanté par Michel Berger.
1: Ah, oh!
0: Ça vous dit?
1: Ah, bah oui, avec
0: c'est une
1: choix.
0: De vos préférées. Hein. Oui. Vous la chantez celle-là sur scène?
1: Je la chante sur scène.
0: Ouais. Alors, on révise ensemble. Michel Berger.

0: faire pour chanter une telle chanson sans pleurer? Michel Berger est arrivé à le faire. Élodie Frégé le fait aussi.
1: Je le fais. Sans pleurer. Je le fais, mais c'est vrai qu'il y a des... Il y a des grands moments d'émotion pendant tout le spectacle. Hein. D'ailleurs, il y a un final sur Diego qui est incroyable. Les arrangements, enfin, toutes ces voix ensemble, c'est vraiment bouleversant. Et c'est vrai que moi, les chansons que j'ai choisies, dont celle-ci qui est une de mes préférées, elles me font vibrer vraiment profondément. Et quand on entend les chœurs qui arrivent, surtout derrière soi, on a déjà de très bons musiciens, mais ouais, avec les chœurs derrière, ça donne une dimension encore supérieure qui fait qu'il y a un moment où le cœur peut lâcher. Ou les larmes, je ne sais pas. Et pour l'instant, j'ai pas pleuré parce que justement, il y a une énergie qui nous porte, mais je pleure à l'intérieur et c'est ce qui est très beau dans cette chanson.
2: Samedi soir, à Montpellier, puis Lyon, Châteauneuf-sur-Isère, Dijon, Angers, Nantes et Saint-Grégoire, au mois d'octobre, le chœur spectaculaire et Élodie Frégé pour Berger Story. En octobre, donc à Plougastel, Chambéry, Annecy, Clermont, Orléans, Metz, Muret, c'est à côté de Toulouse, Narbonne, Mérignac, Lille, et puis les 3 et 4 novembre au Grand Opéra d'Avignon. Alors, Élodie, parlons...
1: Le Tour de France.
2: Ouais, parlons business maintenant.
1: Ah ouais.
2: J'ai dit, on gagne la Starac en 2003, premier album en 2004, puis le jeu des 7 erreurs en 2006, la fille de l'après-midi en 2010, Amuse-Bouche en 2013. Pas d'album depuis 2013, alors que, pardon, je vais le dire très franchement, quand même, merde.
3: De pudeur et d'impudence.
1: C'est moi qui chante. Et peut-être que vous étiez un peu d'inspiration de nos discussions avec Monsieur Biolay, quoi. Mais
2: la ceinture.
1: Mais c'est un cadeau qu'on m'a fait, quoi.
2: Comment t'appelles-tu ce matin?
1: Ah bah merci.
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1: C'est vrai qu'elle est pas si mal cette chanson.
2: Elle est excellente.
1: En fait, c'est fou parce que quand
2: le
1: on a
2: son
1: fait
2: de la guitare,
1: bah ouais, Thibaut Barbillon à la guitare. Non mais c'est vrai, c'est parfois moi j'ose pas me réécouter, je suis tellement dure et perfectionniste et puis les gens le savent pas mais parfois on s'en prend vraiment plein la gueule dans ce métier. C'est difficile de livrer à un enfant, comme un album, c'est comme un enfant en pâture, si on veut, à toutes les oreilles et à toutes les bouches.
2: C'est vrai, ça fait peur, ça peut faire mal. Parce que ça fait 13 ans là, que vous n'avez pas sorti.
1: Bah ouais, ça commence à être long. Alors, après, j'ai fait beaucoup de choses, voilà, je ne me suis jamais arrêtée.
2: Je ne suis pas en train de vous dire que Élodie Frégé est une feignasse. C'est faux. Du théâtre,
1: j'ai pas
2: du
1: gagné
2: cinéma,
1: au loto.
2: De la télé, plein de participations, etc. Beaucoup de scènes et tout, c'est pas ça.
1: Mais... La nouvelle vague pendant 10 ans, ça prend de la place.
2: Voilà.
1: D'ailleurs, comment t'appelles-tu ce matin? C'est Marc Collin, en fait, qui a réalisé cet album.
2: Mais en avez-vous même l'envie?
1: En fait, c'est terrible parce que je suis. C'est très difficile à expliquer.
2: Ouais, on essaye.
1: Ouais. Mais en fait, c'est à la fois une très très grande envie, ouais, qui est toujours là de façon sourde, quoi. C'est dans mon ventre. Et à la fois, elle est mêlée de peur, de procrastination, de. Je sais pas si je dois le dire parce que les gens ils disent que c'est une mode, mais c'est pas du tout une mode. Moi je le sais que depuis que je suis en CE2, moi je souffre de TDAH en fait.
2: Okay, ouais.
1: Donc je me soigne depuis peu parce que j'aurais pu être sous traitement depuis l'enfance ou l'adolescence du moins.
2: Donc c'est une difficulté à fixer son, ouais, attention longtemps sur,
1: exactement,
2: un même sujet,
1: oui, et à se mettre à l'action.
2: Ouais.
1: Et plus tu recules en fait de ta ligne d'horizon qui pour moi est cet album. Qu'en plus je chéris déjà parce que moi j'ai déjà plein de chansons, hein.
2: Ouais.
1: Donc je pourrais faire un double album, un triple album peut-être, ouais, mais je prends mon élan tellement de fois, j'ai pris mon élan tellement de fois et j'ai tellement reculé pour mieux sauter, et puis je me suis tellement éloignée de cet horizon là que au final je le vois flou, quoi. Ça y est, je commence à avoir des problèmes de vue. Mais je pense qu'il va falloir que je me mette un sacré coup de pied au cul et que je partage enfin ces chansons qui sont en fait qui sont mes enfants, hein, et c'est important de pouvoir les offrir. Et pas seulement les garder pour soi, c'est assez moche en fait finalement.
2: Alors c'est pas pour vous brusquer, mais effectivement je pense que le pays est prêt. Élodie Frégé qui reste avec nous et qui va, alors pour le coup avec le TDAH, ça va être marrant cette affaire.
1: Ah ouais. Non mais ça va, là j'ai pris mon traitement,
2: ouais,
1: ce matin.
2: Enfin, un petit questionnaire, choix cornélien, ça va être drôle. À tout de suite.
1: Transpire.
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0: Et merci d'avoir choisi ici pour passer votre mercredi soir. On est avec Élodie Frégé qui fait l'actualité musicale en ce moment à l'affiche du spectacle Berger Story. D'ailleurs, le cadeau du Blind Test ce soir, eh bien, c'est un petit t-shirt collector du spectacle Berger Story. Alors, si vous voulez vous inscrire au Blind Test pour tenter de gagner ce joli objet de mode.
1: Ah oui. Et je l'ai peut-être porté.
0: Peut-être, on ne sait pas. Elle l'a repassé, vous en faites pas.
1: Oui,
0: 0-810-055-056, vous pouvez appeler Alexandra au standard. On jouera au Blind Test un peu plus tard, mais pour le moment, Élodie Frégé.
1: Oui.
0: Il est donc temps de vous faire le questionnaire des choix cornéliens.
1: Ah là là.
0: C'est pas forcément facile de choisir, mais il le faut.
1: Gauche.
0: On commence tranquille. Gauche.
1: Voilà, voilà.
0: Gauche ou ketchup ?
1: Gauche.
0: Ah. Gauche ou Nutella ?
1: Gauche.
0: Oh là là, ça va être bien. Ok, la première vraie question. Guitare sèche ou grand orchestre ?
1: Aïe, aïe, aïe.
0: Ah et voilà, ça y est, elle perd.
1: Ah ça y est, là je pense à Chico Buarque, je sais pas pourquoi.
0: Oui,
1: je me
0: c'est
1: dis,
0: beau, oh, c'est beau.
1: Dieu, c'est magnifique, on peut commencer par une guitare, nylon, et puis après il y a un orchestre qui arrive, des voix. Est-ce que je peux mixer ? On commence par la guitare sèche et on finit en orchestre...
0: J'aimerais bien.
1: Symphonique.
0: Si vous mettez ça sur votre album,
1: bah, c'est ça
0: arrivera.
1: Que je voudrais,
0: oui,
1: je
0: bah voilà.
1: Ouais, j'ai plein d'idées. Hein,
0: Celle-là, faut la noter. Télé ou radio ?
1: Ah là là. Ah bah je sais pas, parce que moi je suis arrivée par la télé, donc je pourrais pas cracher dessus.
0: Oui, je rappelle pour ceux qui n'étaient pas là, elle a gagné la Starac en 2003. Donc effectivement, la télé a une grande part.
1: Ça fait longtemps, mais...
0: Mais vous avez une voix de radio.
1: Ah oui ?
0: Ouais.
1: Mais tu sais, vous savez, on le situe vous.
0: Comme vous
1: je
0: voulez.
1: Je ne sais plus. Non mais quand j'étais enfant à l'école primaire, souvent le premier jour de la rentrée, les profs nous demandaient, ou au collège, nous demandaient ce qu'on voulait faire. Ouais. Et pendant une année, je crois que j'avais écrit animatrice radio.
0: Hey.
1: Parce qu'en fait, je ne me sentais pas d'être vue, mais j'aimais bien l'idée de rencontrer plein de gens, de poser des questions. J'avais un côté, j'avais envie de poser des questions, quoi, de faire parler les autres, puisque moi, j'avais du mal à m'exprimer, en fait, à cause de tout ce qu'il y avait dans ma tronche, quoi, toute cette pollution, toute cette pensée en arborescence, etc., qu'on connaît, nous les fous, quoi.
0: Elle a mis des guillemets avec
1: si
0: ses doigts.
1: Non, l'air. Mon Dieu, j'ai honte.
0: C'est mignon, les zinzins.
1: Nous, les zinzins.
0: Voilà.
1: Et en fait, après, ça y est, je me suis perdue dans mes pensées.
0: Non, mais la radio, en tout cas,
1: oui,
0: c'était peut-être une vocation.
1: Non, mais finalement, pour m'exprimer, j'ai trouvé la musique. Ouais. Jouer, chanter, danser aussi, c'était important, la danse. Mais la radio m'attirait pour ça, pour ne pas être vue et pouvoir utiliser seulement la voix et un seul vecteur.
0: 20 ans ou 40 ans ?
1: 40 ans. Ah ouais. Oh, putain. Oh non, c'est. Mais on pense pareil.
0: On est d'accord.
1: Non, mais c'est fou, quoi. Mais j'ai hâte d'avoir 70 ans.
0: Fille du matin ou de l'après-midi ?
1: Ah ouais, c'était pour l'album, en fait. Cléo de 5 à 7, la femme d'à côté. J'étais sur des films de la nouvelle vague pour cet album-là.
0: Mais en vrai, dans la vie.
1: Donc, je. Wow. Enfin, j'ai pu être fille du matin, mais parce que je rentrais tard. Je rentrais tôt le matin.
0: Fille du petit matin.
1: Fille du petit matin. Et de l'après-midi, ça m'a toujours séduit, en fait, ce truc de 5 à 7. J'ai l'impression qu'il se passe toujours des trucs affriolants, mais pas seulement dans des chambres d'hôtel, mais parfois, on a une idée. Je sais pas, l'après-midi, on se met à écrire, et puis ça continue, et puis on y passe la nuit, et puis au petit matin, y a une chanson, par exemple.
0: C'est
1: donc, c'est pas mal l'après-midi pour faire pousser quelques plantes dans son album.
0: Blonde ou brune ?
1: Non !
0: Ou rousse ? On vous a jamais vu brune. Enfin, moi, je vous ai vu blonde et rousse.
1: Ouais, bah, je suis cendrée.
0: Ouais. Qu'est-ce que vous préférez?
1: Chauve.
0: Ça va bien avec le 70 ans, ceci dit. Il y a un truc de, on veut tout lâcher, quoi.
1: Moi, je me serais arraché les cheveux d'ici là, c'est sûr. Mais c'est une question très féminine.
0: Oui.
1: Moins féministe, mais bon, c'est pas grave.
0: Des os.
1: Mais pour tous les gens qui me disent, oh, t'étais mis en blonde et les cheveux longs, de quoi je me mêle. Ouais. Et moi, j'adore ce roux, ce carré, parce que je trouve ça, ça correspond à mon énergie, en fait, profonde. Donc, je me sens très bien comme ça. Voilà.
0: Un nouvel appart ou un nouvel album?
1: Ah, c'est marrant. Ah, c'est marrant que
0: tu dis ça.
1: Pourquoi?
0: Vous êtes en train de déménager?
1: Parce que ça fait 21 ans que je suis dans mon appartement et j'ai envie de le quitter. Je sens une très grande envie de le quitter. Et peut-être que ça va coïncider avec la finalisation de cet album qui tarde à venir. Parce que j'ai besoin d'un espace vraiment pour travailler, pour m'isoler, pour créer, en fait, tout simplement. Et celui-là, il est empreint de tellement de choses, de passages de vie. Mon chat qui est parti au mois de juin. Je sens qu'il faut que je m'en aille et que ça va être un renouveau.
0: Alors, peut-être, pour terminer, du coup, ce questionnaire, un nouvel appart et un nouvel album.
1: Tout à fait.
0: Et en attendant, on vous écoute avec une chanson qu'on n'oubliera jamais. Hein. Élodie Frégé.
1: Moi non plus. Hein. Je ne vais pas l'oublier.
0: La ceinture.

0: Vingtaine d'années, deuxième album d'Élodie Frégé, qui est notre invitée ce soir dans Décibel. Merci d'être avec nous, Élodie, ça fait trop plaisir.
1: Bah, merci de m'avoir invitée. Je ne savais pas quoi faire.
0: Eh ben voilà, faut
1: pas
0: hésiter.
1: On m'a dit de rentrer.
0: Vous savez où on habite. L'hiver, il y a le chauffage, l'été, il y a la clim. Oh, vraiment, ouais. Vous n'hésitez pas.
1: C'est là que je vais habiter finalement. Je ne relâche plus l'appartement.
0: La maison
1: d'Arabie. J'anime
0: la
1: une nouvelle émission.
0: Mais j'adorerais. En attendant, quand même, en septembre-octobre, on a un petit planning, Élodie Frégé, puisque vous chantez Michel Berger.
2: Pour me comprendre, il faudrait.
0: Il y a déjà eu des dates incroyables à Paris, au théâtre Bobino, au théâtre antique d'Orange à Troyes, et puis là, la tournée continue. Donc ce week-end à Montpellier, puis Lyon, Châteauneuf-sur-Isère, Dijon, Angers, Nantes, Saint-Grégoire. Au mois d'octobre à Plougastel, Chambéry, Annecy, Clermont, Orléans, Metz, Muret, à côté de Toulouse, Narbonne, Mérignac, Lille et Avignon. Berger Story avec le chœur Spectaculaire. Et puis en octobre aussi, décidément, octobre 26, ah ouais. Il se passe des trucs. Vous retrouvez un camarade, oui. Qui lui aussi a été découvert grâce à l'émission de télé, la Starac.
1: C'est une prise de risque.
0: C'est votre copain Patchy Garat.
1: Et oui, tout à fait.
0: Et alors, mais vous êtes encore amis.
1: Le Basque, comme on l'appelle.
0: Le Basque.
1: Le fameux.
0: Vous êtes encore copain.
1: Ah ouais, ouais.
0: Vous étiez copain à l'époque.
1: Non, il m'a payé pour... Il m'a envoyé un chèque, il m'a dit oh ça va là.
0: Non mais ce que je veux dire, ça fait un bail et chacun trace sa route et on reste pas forcément amis. Vous êtes toujours restés proches.
1: Nous on est alors il y a des moments où on s'éloigne un peu plus. Enfin on se donne toujours des nouvelles mais ouais. On se voit moins. C'est vrai qu'on a toujours gardé un lien comme avec d'autres hein, d'ailleurs. Et c'est vrai que Patchy en fait a écrit et composé un album pour lui qui sort bientôt, plus en 2027 je crois.
0: Ouais. Il a sorti l'année dernière. Il était venu dans Décibel pour nous le présenter.
1: Ouais, ouais. Mais il est beaucoup plus productif que moi. Laisse de la place aux gens qui ont du mal. C'est absurde ce que je dis. Non, mais merci Patchy de nous inonder de ta musique. Mais bon, maintenant tu vas.
0: Et là, vous faites un duo.
1: Alors, en fait, c'était pas du tout prévu.
0: Ouais.
1: Patchy participait à un grand spectacle symphonique à Biarritz pour aider l'hôpital de Bayonne en pédopsychiatrie, en pédo, je sais pas quoi. Bon, bref, j'ai perdu ma
0: en tout
1: mémoire.
0: Cas, mais un service spécialisé en pédiatrie.
1: Exactement,
0: pour les enfants et spectacle caritatif. Ouais.
1: Exactement, merci de remettre les pendules à l'heure.
0: Et l'église au milieu du village.
1: Tout à fait. Ah, Dieu. Et en fait, je lui ai dit, je vais venir te voir parce qu'on devait passer dans le coin avec des amis. Et il me dit, mais tu voudrais pas venir chanter cette chanson qu'on avait chantée un soir ensemble à Paris, un peu ivre, un peu ailleurs. Tu veux pas venir la chanter avec moi? Et puis on l'a chantée, puis finalement, il m'a dit, mais c'est super à deux, en fait. Peut-être qu'on devrait l'enregistrer en duo. Et moi je lui dis mais tu sais qu'on a tous les deux fait la Starac, donc on va avoir un problème, on va nous parler que de ça si on sort un duo. Mais j'ai très envie de chanter avec toi. Et puis cette chanson je l'adore, je la trouve très belle. Et puis son disque, j'ai écouté toutes les chansons de son disque. Il est vraiment très beau, très fin, très touchant, très patchy quoi. Donc j'ai hâte qu'il sorte et j'ai dit oui. Donc voilà.
0: Ça sort le 23 octobre. Le duo Élodie Frégé et Patchy. Avant qu'il ne soit trop tard.

0: effectivement le mois d'octobre. Tachi, Élodie, Frégé, et merci d'être venue nous voir.
1: Bah merci de... Non, encore une fois, hein, je suis très bien ici, moi.
0: Je sens qu'elle va revenir.
1: Non, mais parce qu'au début, je suis toujours un peu stressée, parce qu'effectivement, j'ai plein de stimuli divers et variés. Je me dis, qu'est-ce que je vais raconter pourvu que je dise pas, pourvu que je dérape pas.
0: Non, ça va, là, vous avez été bien.
1: Et en fait, au bout d'un moment, je me détends. Comme chez le psy, en fait, il faudrait que ça dure vachement plus longtemps.
0: Allongez-vous, prenez une petite boîte de Kleenex.
1: Ouais, c'est ça. Et bah voilà, quoi, on se sent bien, on a envie de... Mais j'aime beaucoup cette chanson, vraiment, elle me touche. Je suis très, très contente.
0: Et ben on la passera quand elle sortira en octobre. Et d'ici là, bonne route, Élodie Frégé. Et alors, à bientôt.
1: Merci. À bientôt.
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2: Décibel qui continue avec le petit blind test. Oui, je sais, ça fait partie des habitudes qui sont là depuis la saison 1 de Décibel. Oui, si vous n'avez pas compté, on est en saison 5 maintenant, ça rigole pas. Et pour jouer au blind test avec nous, ah, des fidèles parmi les fidèles, eux ils sont là depuis la saison 1 de Décibel, c'est sûr. Il y a Marie-Christine. Bonsoir Marie-Christine.
3: Eh ben bonsoir Émilie, on est ravie de te retrouver et de faire le début de la saison.
2: Eh oui, c'est vrai, ça. Tous ceux qui passent en septembre, hein, vous avez des points bonus évidemment, ça veut dire c'est la rentrée, hein, c'est normal, on marque des points avec la prof principale.
3: Ouais. Comment vas-tu après cet été caniculaire?
2: Eh ben écoute, ça va très bien, je suis contente de retrouver la radio, j'avoue. Et après, moi la canicule, j'ai eu de la chance, parce que comme j'étais dans la Drôme, on n'a pas eu si chaud.
3: Oh.
2: Voilà.
3: Pardon?
2: Ouais, ça a été.
3: D'accord.
2: Ça a été. Et toi?
3: Ah bah, écoute, j'étais pas très loin puisque moi je suis dans la Haute-Loire, donc on a eu très chaud.
2: T'as eu très chaud, ouais.
3: Très chaud.
2: Et Gaëtan, alors est-ce qu'il a eu chaud? Ah bah il n'est pas là encore Gaëtan, d'accord, il a raccroché, on va le rappeler. Donc on reste sur Marie-Christine, mais ça tombe bien, j'avais pas terminé avec toi. T'as eu très chaud, oui. Mais t'as profité quand même.
3: Oui, bien sûr, moi je suis partie en juin et je suis allée au Pays Basque, la première semaine de canicule. C'était vraiment merveilleux parce qu'il faisait une température très correcte pendant qu'il faisait la canicule ailleurs.
2: Ah, bah voilà. Très bonne
3: chose. Donc j'ai au moins gagné ça. J'ai gagné une semaine de fraîcheur pendant l'été.
2: Bravo.
3: Voilà, c'était le bon plan.
2: Le thème du blind test de ce soir, ce sont les chansons qui appellent au secours. Bah oui, ça peut arriver parfois. Des chansons de la sorte. Et Gaëtan est là également, ça y est, pour jouer avec nous. Ça va Gaëtan?
4: Ça va très bien, Émilie, et vous?
2: Ah, ben oui, ça va super. Gaëtan, tu connais Marie-Christine ou pas?
3: Qui vient jouer avec nous?
4: Non, pas du tout. Bonjour Marie-Christine.
3: Bonsoir.
2: On joue tous ensemble. Bonsoir. Et tout le monde gagne, évidemment. Je ne sais pas chez qui sonne le ding-dong, mais c'est pas grave.
3: Ah ben, c'est des petits enfants qui ne savent pas quoi faire qui sonnent chez moi.
2: C'est pas vrai?
3: Oui. Voir partir en courant.
2: Ça me fait penser à cette BD que je lisais quand j'étais petite qui s'appelait Quick et Fluke. C'est Quick et Fluke, mais Fluke, ça s'écrivait Flupke. Alors là, il y a Iris qui réalise l'émission, vu qu'elle a 12 ans et demi, évidemment, elle ne connaît pas ces BD de vieilles personnes. Elle lisait des mangas, mais je vous promets que Quick et Fluke, c'était deux petits héros belges et ils faisaient plein de bêtises comme ça. Ils allaient sonner.
3: C'est pas très grave.
2: Ça va. Donc Marie-Christine.
4: Et moi aussi je le faisais, hein, fut un temps.
2: Gaëtan, petit fripon, c'est pas vrai.
4: Oui. Je le faisais et aussi des canulars téléphoniques pour embêter mon grand-père.
2: Oh. Tu disais quoi, ton papy au téléphone?
4: Des canulars préenregistrés en disant que c'était le livreur de pizza ou le chauffeur de taxi ou des choses comme ça.
2: Mais qui sont coquins. Alors du coup, en parlant de ça, j'ai oublié de vous dire que donc le cadeau c'était le t-shirt collector du spectacle spectaculaire Berger Story avec Élodie Frégé. Et vous en avez évidemment chacun un exemplaire, Gaëtan et Marie-Christine. Allez, maintenant on joue. On cherche les interprètes des chansons et on a besoin de dire son prénom avant de donner la réponse. Ça vous le savez, Marie-Christine, Gaëtan. Première chanson qui appelle au secours, car aujourd'hui c'est la journée mondiale des premiers secours. Qui chante ça?
4: Gaëtan. C'est Daniel Balavoine.
2: Oui. Une seconde plus tard, Marie-Christine, mais effectivement, Gaëtan a été rapide.
3: Gaëtan a dégainé.
2: Comme une flèche. Un point pour Gaëtan, sauver l'amour de Daniel Balavoine. Allez, on continue. Cette fois-ci, c'est en anglais. Mais qui appelle au secours?
4: Gaëtan. Peut-être Britney Spears, mais je ne suis pas sûre.
2: C'est pas Britney, mais c'est vrai que sur l'intro, on pourrait se tromper. C'est une chanteuse, alors qui chante en anglais, mais qui vient de la Barbade. On attend son album, ça fait 10 ans qu'on attend un nouvel album d'elle. Elle est aussi une égérie de mode, elle a une marque de lingerie, une marque de cosmétiques. Et son petit surnom, c'est Riri.
3: Rihanna.
2: Oui.

0: SOS. Rihanna appelle au secours. Un point pour Marie-Christine, un point pour Gaëtan. Et une dernière chanson pour vous départager. Qui appelle au secours?
1: Gaëtan.
2: Michel Berger.
0: Alors, Gaëtan me dit que c'est France Gall qui chante. Oui, Marie-Christine me dit que c'est Michel Berger qui signe la musique. Oui, tout le monde a gagné. Oh, secours! J'ai besoin d'amour. Je l'ai mal chanté? Peut-être. Mais ça m'a fait plaisir. J'ai besoin d'amour. Au secours, j'ai besoin d'amour. Marie-Christine et Gaëtan, je vous embrasse et je vous félicite. Vous avez tous les deux gagné.
2: Merci beaucoup, Émilie.
1: Merci beaucoup, Émilie.
2: À la revoyure, à bientôt. Merci beaucoup.
0: 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Et quitte à appeler au secours, autant le faire à Liverpool avec les Beatles.

0: n'y a pas à dire, hein. Un bon Beatles, ça détend.
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0: Et c'est l'heure de la chanson anniversaire. Aujourd'hui, Emma Decaune, la fille de son père, Antoine Decaune. Emma Decaune, actrice et présentatrice de télévision, fête ses 50 ans. Joyeux anniversaire à Emma Decaune, qui fait partie de notre culture musicale parce qu'elle animait une super émission de musique sur Canal qui s'appelait La Musicale. Elle y avait notamment accueilli Iggy Pop pour une émission restée dans les annales. Et vous pouvez aussi d'ailleurs la trouver sur YouTube. Très bonne intervieweuse et puis grande fan de musique, elle faisait vraiment passer sa passion, c'était super. Et puis Emma Decaune, elle a joué dans un clip qui est resté, lui aussi, le clip d'une chanson qui fêtera ses 30 ans l'année prochaine. Si c'est bon comme ça, gros tube de Sinclair en 97 sur son album La Bonne Attitude. Sinclair et Emma Decaune, à l'époque, ils étaient amoureux. Alors c'était trop chouette de la voir, elle, dans le clip. On se réécoute la chanson et bon anniversaire, madame. 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

0: attend l'année prochaine. Et Sinclair, lui, continue à nous épater sur scène. N'hésitez pas à aller le voir. Il fait une grande tournée à partir du mois d'octobre. Ça commence au Festival de Marne le 9 octobre à Ormesson-sur-Marne. Et puis ensuite, tu passeras un peu partout en France, à Limoges, à Troyes, à Strasbourg, à Dijon, à Metz. Pour les Parisiens, tiens, rendez-vous au Zénith de Paris, La Villette, le 25 novembre. Et puis, il y a aussi des dates à venir en 2027. Allez, Décibel, c'est terminé pour ce soir. Merci à l'équipe de l'émission. Il y avait Alexandra Sackberg, Vincent Désières, Iris Guitoni et Mélodie Chaïb. Retrouvez à 20h Éric Bastien et sa nouvelle émission. Il n'y a pas que Paris dans la vie. Et n'oubliez pas, Décibel revient sur votre radio ici demain à 19h. Soyez au rendez-vous. Bisous.
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4: Bonsoir à tous, bienvenue sur ICI, très heureux de partager ce début de soirée ensemble, avec l'ensemble d'ailleurs des radios locales de votre radio ICI. C'était la rentrée il y a encore quelques jours, et qui dit rentrée dit nouveau rendez-vous. Chaque soir jusqu'à 21h, je reçois un invité ou une invitée qui prend le

0: soir, j'ai le plaisir d'accueillir Sidonie Bonnec. Bonsoir Sidonie Bonnec.
1: Bonsoir Éric Bastien, bonsoir à tous, quelle joie de revenir
0: alors voilà,
1: dans cette belle maison.
0: On est content de se retrouver avec Sidonie, parce que pour les plus fidèles, exactement, et c'est gentil, pour les plus fidèles et personne ne l'a oublié, vous étiez sur à l'époque France Bleu, oui. Devenue nouvelle marque ici, entre 2020 et 2022 pour Minute Papillon.
1: Alors, qu'est-ce que j'ai aimé, cette émission de culture générale, ouais, 14-15h, et c'était la régalade de bosser avec vous tous, et je suis assez émue d'être là, donc c'est un nouveau lieu.
0: Nouveau lieu, nouveau studio.
1: Mais les voix, les talents sont toujours là, et je suis ravie.
0: Sidonie, merci d'être avec nous. Voilà, l'été vient de se terminer. Je ne sais pas si vous avez eu un petit peu de temps pour vous quand
1: pour
0: je vois l'écriture d'un livre qui arrive là.
1: J'ai écrit. Par contre, j'avais pas eu de vacances pendant un an, mais j'ai bien savouré l'été.
0: C'est la rentrée. On va parler de la rentrée. On va parler de ce rythme de vie. Mais je ne sais pas si vous êtes prête à vous balader un petit peu partout dans votre France finalement.
1: Mais oui, parce que c'est l'histoire de ma vie. Donc.
0: C'est vrai, mais peut-être que des fois on n'a pas envie de regarder l'histoire de sa vie où on se dit bon, c'était bien, mais j'accélère, je vais de l'avant.
1: Je suis pas nostalgique.
0: Peut-être pas du genre.
1: Mais je suis contente de me laisser porter par vous.
0: Bon, alors. Alors, remontons le temps, on y va tout de suite. Allez, fermez les yeux un instant, parce qu'il y a plein de lieux. Vous allez l'entendre avec Sidonie. Imaginez la carte de France que vous connaissez, Sidonie, vous le voyez, cet hexagone. Où est-ce qu'on va? Premier lieu qui vous inspire, là, vous avez envie d'évoquer.
1: Aix-en-Provence.
0: Ah, ça ne m'étonne pas. C'est une des villes qui a le plus compté pour vous dans votre vie?
1: Oui, pourtant je suis d'origine bretonne, mais Aix-en-Provence, c'est une des haltes que nous avons pu faire avec mon papa, ma maman et mon petit frère, qui est né d'ailleurs à Aix-en-Provence, il était joueur de foot professionnel. Et Aix-en-Provence, j'avais 8, 9 ans, 10 ans, c'était le soleil, la douceur des petites places, les fontaines, j'entends encore l'eau des fontaines, je vois ces bâtiments anciens, la douceur, la joie des habitants, qui vivaient un peu dénudés, ce soleil un peu permanent. J'ai adoré vivre là, avec Marseille tout près, qui est très différente, mais aussi très séduisante. Ah là là. Et j'ai la nostalgie de cette ville.
0: Les cigales.
1: Quand on a dû partir, j'étais très, très triste.
0: On va y repasser à Aix-en-Provence, parce qu'on aura des choses à se dire. Mais alors, vous êtes né à Reims,
1: oui.
0: Dans la Marne.
1: Alors là,
0: ça n'a pas duré longtemps?
1: Non, parce que mon papa était joueur là-bas en première division à Reims. Oui. Mmh. Et donc, c'était le stade de Reims. C'était vraiment quelque chose de très important à l'époque. Et c'est la première division. Et il a eu un accident, malheureusement. Je suis née, donc ça, ce n'était pas un accident. Mais
0: il a eu un
1: accident. Et sa carrière de foot, en fait, a été un peu chahutée à ce moment-là. Et on est parti. Donc moi, je ne suis quand même jamais... J'ai vécu 6 mois.
0: Donc, c'est très court.
1: Voilà, donc je ne suis jamais retournée dans cette ville un petit peu.
0: Vous êtes jamais retournée?
1: Non, parce que pour mes parents, c'est quand même symbole d'un peu de souffrance.
0: Oui, je comprends.
1: Donc j'ai peu l'occasion d'y retourner. Voilà. Mais j'y retournerai.
0: Du coup, vous quittez Reims assez rapidement. Et vous allez où? Quel est le deuxième lieu qui arrive assez rapidement dans votre
1: Nîmes.
0: Vie? Nîmes. Alors, vous avez 6 mois, donc du coup.
1: Oui.
0: Mais vous allez rester combien de temps, du coup?
1: Non, pas du tout. Je vais à Brest. Vous voyez, je suis perdue. Vais à Brest.
0: Vous savez, il y a une quinzaine de lieux où elle a vécu.
1: C'est terrible. Je vais d'abord à Brest.
0: Ok.
1: Alors Brest.
0: Alors c'est la pointe. Hein.
1: Ah c'est la fin de la. Moi j'adore Brest. J'adore. En plus j'ai toujours mon oncle et ma tante Bernard et Françoise qui habitent à Brest. Mon oncle était cordonnier là-bas et ma tante était infirmière en néonate. Et j'adore cette ville. J'adore comment elle a évolué. Je trouve que c'est une ville au vent. C'est une ville très moderne maintenant avec. Ici passe plein de choses et pourtant elle a été détruite pendant la guerre, elle a beaucoup souffert. C'est magnifique, c'est le cœur de la Bretagne. Alors c'est pas au centre de la Bretagne, mais c'est vraiment une Bretagne fougueuse.
0: La Bretagne, alors on va aussi retourner un petit peu plus tard dans cette émission, parce que Aix-en-Provence ou encore la Bretagne, ce sont des choses qui comptent pour vous faire plaisir, Sidonie.
1: Ah bah oui. Je dois dire quelque chose?
0: Rien du tout.
1: Ah non, je vais écouter.
0: C'est juste de la musique.
1: Je dois juste danser.
0: Bah, c'est breton. Ah, mais si vous voulez, vous êtes.
1: C'est un
0: festnose. Totalement.
1: Ah, ça me rappelle mes festnoses d'étudiante quand j'étais à Rennes, voilà. À la fac de lettres ou en Hippocagne, voilà, on dansait.
0: Yannick Bonnec, vous l'avez dit, footballeur, ailier gauche, hein, c'était son poste. Normand, lui d'ailleurs, hein, il est né où du coup?
1: Il est né à Caen. À Lisieux.
0: À Lisieux, donc ouais. Lisieux, vous avez eu l'occasion d'y aller, du coup, Lisieux, vous connaissez un petit peu?
1: Quand oui, mais pas Lisieux.
0: Et quand ça se fait?
1: On est tellement de partout avec mes parents, on a tellement bougé que, il y a des lieux sur lesquels on ne retourne pas. Voilà, on choisit les lieux sur lesquels on retourne, mais celui-là, c'est vrai, j'avoue, non.
0: Christine, c'est votre maman.
1: Oui.
0: Ils se sont rencontrés où?
1: Ah, mes parents, ils se sont rencontrés à Lorient. Ils avaient 17 ans.
0: Ah, c'est jeune.
1: Ah, c'est très jeune. Ils se sont rencontrés à 17 ans. Papa était un joueur de foot. Et il était présenté à maman par un autre joueur de foot que maman aimait bien aussi. Et puis, c'est mon papa qui a emporté le cœur de Christine.

0: Et ils se sont mis ensemble très très jeunes en Bretagne.
1: Brest puis Nîmes, ça y est, on y arrive. C'est Nîmes, on est d'accord, c'est Nîmes, juste derrière. Il y a 1200 km d'écart quand même entre la pointe du Finistère et Nîmes.
0: Mais quand vous avez un papa joueur de foot, c'est incroyable parce que vous êtes dans une ville et puis vous apprenez en une semaine que votre vie va changer. Et que, alors parfois il y a des propositions, parfois il n'y en a qu'une. Donc, et puis nous on suit, on est les enfants. Donc,
1: Quelle image vous avez de Nîmes, première image qui vous vient?
0: Moi j'étais fascinée par les arènes de Nîmes. J'avais assisté d'ailleurs à une corrida. J'avoue que ça, j'avais pas trop aimé. Un peu traumatisé. Okay, mais je comprenais que c'était aussi la culture de. Moi, j'ai rapidement appris à m'adapter au lieu. Et comme je trouve que la France, c'est 1000 pays, voilà, quand vous venez de Brest, vous imaginez que Nîmes, c'est un peu une claque quand même. Donc, c'est pas la même gastronomie, c'est pas le même vocabulaire, les accents. Mais en fait, ça m'a façonné. J'ai adoré devoir m'adapter un peu comme une plante qu'on rempote un peu partout.
1: C'est une vie itinérante que vous allez.
0: Oui, c'est une vie de saltimbanque.
1: Et finalement, ça vous correspond?
0: Bah oui, sauf que depuis que j'ai pu décider de mon destin, j'ai choisi Paris et je n'ai pas quitté Paris.
1: Ouais.
0: Donc je suis quand même contente d'avoir une petite routine.
1: Alors on parlera d'ici quelques instants de Paris, même si c'est le mot qu'il ne faut pas prononcer, vous l'avez compris. Bah oui, non, parce qu'il n'y a pas que Paris dans la vie. Alors il y a Brest, il y a Nîmes, il y a donc la Bretagne, il y a le sud de la France et vous l'avez compris, il y a Aix-en-Provence, on va en parler d'ici quelques minutes. Vous êtes sensible à la nature et à l'environnement, Sidonie Bonnec?
0: Ah ben c'est ma passion.
1: Alors ça tombe
0: et
1: bien.
0: Ma préoccupation.
1: Alors Benoît Prospero nous rejoint et avec lui on ouvre la revue des merveilles et justement allons en Méditerranée aujourd'hui, voilà qui va vous plaire, écoutez.
2: Est-ce que vous savez combien on dénombre d'espèces de mammifères marins en Méditerranée? Pas moins de 21. Et nous pourrions imaginer qu'on connaît leur vie par cœur. Le territoire de chaque espèce, les lieux dans lesquels ils se nourrissent, ceux dans lesquels ils se reproduisent. Et bien même si ça peut paraître fou, pas du tout. Et c'est pour cette raison que ICI est parti à la rencontre des responsables du parc naturel du Cap Corse et de l'Agriaté qui ont lancé le programme Horizonté. L'idée, comprendre non pas seulement les mammifères marins, mais ce qui les unit à leur habitat.
3: La plupart du temps, les campagnes scientifiques sur les cétacés ou sur les oiseaux ne prennent en compte que l'observation individuelle des différentes espèces. Là, on a la chance de pouvoir de mailler de l'acoustique, des paramètres physico-chimiques, du phyto et du zooplancton, l'ensemble de la chaîne alimentaire et l'ensemble de la chaîne trophique jusqu'à le prédateur suprême qui est le grand dauphin, le rorqual, le cachalot et tout le reste. Et l'ensemble de ces éléments scientifiques vont nous permettre de comprendre tout ce système et tout ce fonctionnement. À l'échelle de la Corse, c'est une première.
2: Et finalement, qu'est-ce qu'il y a dans la mer Méditerranée? Des poissons? C'est tout?
4: Eh ben non, on a une richesse incroyable et en plus, on a une spatialisation de cette richesse. C'est-à-dire que ben, la salinité, c'est pas la même partout, la température, c'est pas la même partout, le phytoplancton, c'est pas la même partout. Et on a ce qu'on appelle notamment des zones frontales, donc où, via des courants très complexes, on a finalement tout le temps de la vie. Parce qu'on va avoir un apport de nutriments, un apport de plancton et toute la chaîne qui en découle.
2: Eh oui, il est bon de rappeler que sous l'eau, il existe un véritable monde vivant. Un monde complexe et par complexité, comprenez, extrêmement riche. Un cadeau à préserver, qu'il soit gros comme une baleine ou tout petit comme du phytoplancton.
4: Parce que les grandes baleines que l'on voit, finalement, elles dépendent de tout ce qui est tout petit. Et du coup, ça n'a pas trop de sens d'étudier ce qui est très grand sans étudier ce à quoi la base, la raison pour laquelle elles sont là.
2: Et donc finalement, quand on parle de la planète Terre, ça sert à quoi d'observer et de savoir? Eh bien, comme dit l'adage, on aime ce que l'on connaît, on protège ce que l'on aime. Essayez, vous verrez, c'est une merveille. Merci France 3 Corse et merci au parc naturel du Cap Corse et de l'Agriaté. Rendez-vous sur parc-marin-cap-corse-agriaté.fr.
1: Ouais, merci Benoît Prospero et France 3 Corse via Stella, Sidonie Bonnec.
0: Magnifique reportage.
1: Ouais. Ben oui, quand on parle de mammifères marins, de cachalots, comme on l'entend, de dauphins, ça vous évoque quoi?
0: Dans la Manche, à Dinard, où habitent mes parents aujourd'hui, on voit des dauphins, ça paraît extraordinaire. Et moi, je suis une fille de la mer, parce qu'on a toujours habité pas loin de la mer. Donc la Méditerranée, je m'y suis baignée. C'est une espèce de belle fille un peu calme. L'Atlantique, la Manche, c'est beaucoup plus vivace, un peu fou. Moi, j'aime toutes ces mers. J'ai vraiment une passion pour les mers et les animaux. Et d'ailleurs, on ne connaît que 5 à 10% des espèces marines. Donc il y a encore beaucoup de découvertes à faire.
1: Alors ça va être l'occasion de retourner en Bretagne, à Dinard, à Dinan, à Cancale, à Saint-Malo, vous avez vécu. Et dans un instant, on ira dans le sud, à Martigues.
0: Ah oui.
1: Martigues. Vous êtes une fille du sud, Sidonie Bonnec.
0: Oui, aussi.
1: Sidonie est votre invitée avec ce livre, La femme effacée, publié chez Albin Michel, sorti le 2 septembre. Elle est à la télévision sur France 2 tous les soirs à 18h. Et elle est votre invitée jusqu'à 21h sur ICI.
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2: Jusqu'à 21h, on prend le temps de vivre tranquille. On respire là depuis 20h et on s'installe partout en France en revivant le parcours, l'itinéraire de notre invité Sidonie Bonnec. Son nouveau roman, dont nous parlerons à la fin de l'émission, est sorti il y a quelques jours chez Albin Michel et s'appelle La femme effacée. Bienvenue dans Il n'y a pas que Paris dans la vie. Reims, on l'a évoqué tout à l'heure, vous y êtes resté à peine et vous allez beaucoup voyager au gré des mutations de votre papa, joueur professionnel. Vous irez notamment à Brest, Sidonie Bonnec. Mais alors ça va pas s'arrêter là, on a un petit peu évoqué le sud de la France, on a écouté quelques cigales tout à l'heure. Et avant de parler d'Aix-en-Provence, je crois qu'il y a eu Martigues.
3: Oui, il y a eu Martigues. C'est bizarre, j'ai des souvenirs d'école et de piano.
2: Et vous
3: voyez,
2: quel âge?
3: J'avais
2: 4-5 ans,
3: c'est ça, voilà, à peu près. Et... en fait, c'est surtout des souvenirs de week-end. Vous savez, ces week-ends où vous allez, soit vous prenez la voiture, vous allez au bord de la mer. Il y a toujours de la mer, il y a des pinèdes. Vous pouvez toujours faire des pique-niques. C'est des régions quand même. C'est une région extraordinairement agréable à vivre.
2: Alors, ce qui est intéressant, c'est que là, vous allez vous poser en région PACA pendant quelques temps.
3: C'était tout le temps des
2: courts séjours.
3: C'est vrai.
2: Là, vous allez
3: rester
2: quand même une partie de l'enfance, de l'adolescence.
3: Oui, c'est vrai. Aix-en-Provence, c'était jusqu'à mes 11 ans.
2: La Venise provençale, juste pour rappeler que c'est le nom que l'on donne à Martigues.
3: Oui, c'est vrai, la Venise provençale.
2: Si je vous dis les temps de Berre, si je vous dis.
3: Mais oui, bien sûr.
2: Mais oui, la Côte Bleue.
3: Les ports. Mais vous voyez, j'étais toute petite quand même.
2: Le miroir aux oiseaux.
3: Ça, je me souviens plus. C'est quoi?
2: Oh, c'est un des noms du port que l'on donne du côté de Martigues.
3: C'est vrai que le port, je m'en souviens.
2: Vous alliez à l'école.
3: Oui.
2: Et vous allez à l'école ensuite à Aix-en-Provence.
3: Oui, je me rappelle de ma maîtresse, Madame Bartoli.
2: Qu'est-ce qu'elle a fait, Madame Bartoli?
3: Elle était adorable.
2: Ah, bah tant mieux.
3: Elle me donnait envie de travailler.
2: Est-ce qu'elle fait partie de ces gens qui vous ont donné envie, justement, d'aller loin dans vos études ou dans votre vie?
3: Oui.
2: On a des visages comme ça, des gens importants.
3: Il y a trois femmes, à chaque fois, ce sont des femmes, bon, c'est un hasard, qui m'ont donné envie d'écrire. Qui m'ont donné envie d'inventer. On faisait des exercices autour de Molière, on faisait du théâtre, mais des petites choses toutes modestes, mais ça, elle excitait notre curiosité, notre créativité. Et je me rappelle de ça, et je me rappelle qu'à ces moments-là, je me suis dit, oh, un jour, j'aimerais bien raconter des histoires, j'aimerais bien faire ça, mais ça semblait tellement écrire un livre,
2: c'est
3: je pense que c'est pour les autres.
2: Premier livre, 100 000 exemplaires, c'est plutôt là, ça y est, les preuves, elles sont
3: faites. J'ai attendu 40 ans avant d'écrire, enfin, j'écrivais des nouvelles, mais.
2: C'est l'âge de la maturité.
3: Voilà. Ben oui, vous savez, ça sédimente dans le cerveau d'un être humain. Il faut du temps. Il faut avoir vécu des choses.
2: Et vous en avez vécu. Quand on arrive dans le Sud, on découvre aussi une mentalité, une culture.
3: Ouais,
2: vous êtes acclimaté assez facilement. On dit souvent que les Bretons sont un peu froids. Vous étiez à Brest, même pas longtemps, même gamine. Le Sud, c'est un peu plus.
3: En fait, les Bretons sont pas froids. Mais on est... parce que je suis quand même bretonne.
2: Je suis dans des stéréotypes.
3: Il y a peut-être un côté... Oui, je sais. Il y a peut-être un côté où on peut être plus casanier, qui est peut-être un peu lié au temps aussi. Alors dans le Sud, il y a un peu plus de bonhomie, mais il peut y avoir aussi un petit peu plus de superficialité parfois.
2: Ouais.
3: Donc, et moi, je me suis toujours adaptée. D'ailleurs, quand je suis arrivée dans le Sud de la France, j'ai commencé à prendre l'accent du Sud. Donc je disais plus rose, mais rose.
2: Et vous l'avez reperdu à nouveau?
3: Rose, je dis souvent, j'ai des mots comme ça qui reviennent, mais je crois que je voulais m'adapter aussi.
2: Ouais.
3: Donc, mais j'ai adoré, franchement. Une fois qu'on a l'habitude de déménager, ça devient un jeu presque.
2: Aix-en-Provence, le chemin de l'école, c'est près de la Torse.
3: Oui.
2: Alors c'est une rivière, la Torse.
3: Oui, c'est vrai.
2: Alors, c'est un espace, j'ai regardé les photos, c'est un espace un peu aménagé.
3: Oui, ça a dû changer depuis 30 ans.
2: J'ai regardé des photos récentes, c'est assez ombragé, il y a beaucoup d'arbres.
3: Je me rappelle des galipettes, il y avait des petites collines. L'hiver, quand il neigeait, on descendait sur des sacs poubelles. Et je traversais ce parc de la Torse pour aller à l'école, dans ma petite école où j'ai rencontré ma super amie Agnès Monnier, que je salue, qui vit à Nantes aujourd'hui, qui est avocate, à qui j'ai parlé il n'y a encore pas longtemps, vous imaginez, ça fait 40 ans. Et on adorait Aix-en-Provence parce que c'était très naturel. Et en même temps, petite ville urbaine, joyeuse, avec son festival, c'est quoi, un festival d'opéra, ou je sais plus, je me rappelle, c'est ça.
2: Non, les festivals ne montent pas dans les Bouches-du-Rhône, dans le Var.
3: Il se passait tellement de choses, on était bien.
2: Mais vous viviez où, Aix-en-Provence?
3: Je vivais près de la Torse, en face du cimetière, vous voyez, à gauche.
2: Donc de mes fenêtres. Maison,
3: non, mais c'est peut-être ça qui m'a inspiré les thrillers que j'écris aujourd'hui. Non, je vous promets, ma chambre donnait sur un cimetière.
2: Ouais.
3: Donc certaines nuits, je voyais des feux follets. J'ai dit à mes parents, je crois qu'il y a des fantômes. Ils m'ont dit, non, je crois que c'est un feu follet. Je dis, mais qu'est-ce que c'est que ça? Ce gaz qui sort.
2: Oui, bien sûr.
3: Je dis pas ça pour vous, je dis ça pour les auditeurs, parce que moi, je trouvais ça feu follet. Je connaissais pas.
2: Ouais, parce que les fantômes du vivant, les fantômes du passé, vous allez les croiser dans la femme effacée.
3: Ça m'a bien alimenté. Mais voyez, ça doit pas venir de nulle part, ça.
2: Le cours Mirabeau?
3: Ah, le cours Mirabeau, bien sûr. Ah, vous savez, j'y suis retournée. Alors, incroyable. Enfin, incroyable pour moi. Ça vous intéresse.
2: Ça tombe bien, vous êtes notre invité, donc ça vous intéresse.
3: Écoutez, je fais comme si ça allait vous intéresser. Quand j'étais en école de journalisme, à Paris, je ne redirai pas Paris. J'ai voulu faire de la, je voulais faire de la radio, c'était ma passion. Mmh. Eh bien, vous savez où j'ai fait mon stage de radio ? À France Bleu Provence, à Aix-en-Provence. Donc, 15 ans plus tard, je redébarque.
2: Ici Provence aujourd'hui.
3: Ici Provence, exactement. Je débarque avec ma petite valise et mes parents m'avaient loué 5 mètres carrés sur le cours Mirabeau. Et c'est là que j'ai.
2: Pour le coup, c'est à deux pas. Pour ceux qui ne connaissent pas Aix, vraiment, le cours Mirabeau, il est à deux pas de la radio.
3: Exactement. Et j'ai fait là mes premières armes à la radio. Oh, c'était très dur.
2: Alors, la radio, moi qui l'ai connue aussi, cette radio, quelques années après vous, il y a tout un nouveau quartier, le quartier Sextus, quartier de la Méjane, qui s'est ouvert autour. Moi, je me demande même si j'ai pas vu le Pasino se construire.
3: Ah oui, non, bah, voyez, moi, c'est un peu loin pour moi déjà. Ouais. C'était une super expérience. Je me rappelle, je conduisais très mal et je partais en voiture faire des reportages à Marseille. Non, je me disais, mais je vais jamais revenir vivante.
2: Vous avez évoqué les ruelles, c'est ça qui vous a marqué. Les fontaines, c'est vrai qu'il y en a beaucoup.
3: Je suis très urbaine. Moi, j'adore la nature, mais j'adore la ville. Un de mes plus grands plaisirs dans la vie, c'est de me balader seule dans une ville. Je me sens libre, j'aime la pierre, j'aime les fontaines, j'aime les noms des rues. J'ai vraiment une passion pour ça. Mmh. Et les rues aixoises sont uniques. C'est quelque chose qui me manquera toute ma vie, quoi. Vraiment, et pourtant, il y a d'autres jolies villes, mais les rues aixoises sont sublimes.
2: J'ai pris quelques noms des villes qui sont autour, Bouc-Bel-Air.
3: Ah oui, Bouc-Bel-Air. Oui.
2: Un souvenir particulier à Bouc-Bel-Air ?
3: Non, pas du tout.
2: Salon de Provence ?
3: Oui. Moi, c'est surtout la montagne Sainte-Victoire.
2: La Sainte-Victoire.
3: On allait souvent, que Paul Cézanne a dessiné. Ça me fascinait. J'avais des cartes postales avec les déclinaisons de la Sainte-Victoire par Paul Cézanne.
2: Aubagne ?
3: Aubagne, ouais, je m'en souviens pas très bien.
2: Bertuit ?
3: Oui.
2: On est Port-de-Bouc.
3: Port-de-Bouc.
2: Ah, vous avez connu les sardinades de Port-de-Bouc.
3: Ah oui. Mais j'adorais ce nom Port-de-Bouc quand j'étais petite. C'était hyper délicieux à prononcer, ça.
2: C'est moi, j'ai fait les sardinades. C'est extraordinaire. Ça. On a des grandes soirées où on mange comme ça. Attendez, ici, Dani.
3: Attendez. C'est vous qui pêchez la sardine, donc, là, aujourd'hui.
2: Je pêche la sardine, mais il y a une plage, je cherche.
3: Moi, je la mange.
2: Allez-y. Votre plage. Elle était où, votre plage ?
3: Vous savez que je ne m'en rappelle pas.
2: Oh, bah, il y a bien un coin où vous alliez, là. Je sais pas,
3: oui,
2: la Couronne, la Carreau.
3: Vous savez que je sais.
2: À Martigues, à Marseille, à David.
3: Alors, on allait plutôt à Martigues, mais peut-être la Couronne, ça me dit quelque chose. Mais vous savez que je me revois à la plage, je ne me rappelle plus le nom de la plage.
2: C'est pas très loin d'Aix-en-Provence, c'est un peu cool. La plage de la Carreau, la plage de la Couronne.
3: Ouais, non, ça devait être là.
2: Vous alliez à la plage, je vous l'avais dit, la mer, c'est un élément très, très important pour vous.
3: Très important. On était avec mes parents, avec le grand, je me rappelle, on arrivait avec, vous savez, le gros parasol qu'on plantait comme ça. Et on restait des heures. Je me rappelle. Voilà, j'ai passé des heures dans l'eau à ramasser des petits bouts de coquillages, à me baigner. C'est une enfance de rêve, en fait, hein, l'enfance au bord de la mer.
2: Maillot de bain, j'essaye de faire un lien comme je peux, mais c'est pas mal, parce qu'on va parler de sous-vêtements féminins.
3: Pas de mon maillot de bain.
2: Non, j'essaye de faire un lien un peu capillotracté, je vous l'avoue. Ici, ça entreprend une matière de sous-vêtements féminins. Alors, il y en a pour tous les goûts, Sidonie, et toutes les envies, vous allez l'entendre. Aujourd'hui, Catherine Quicandon, vous avez choisi une gamme qui nous respecte.
4: À La Rochelle, la lingerie féminine est absorbante.
5: Oh, dis donc, c'est joli, ça, c'est quoi, c'est du cachemire ?
6: C'est du coton.
4: En lin, plutôt, c'est la matière qu'ont choisi Arnaud et Beverly pour leur marque L'Intime Conviction.
7: C'est une gamme de produits absorbants, destinés dans un premier temps aux règles féminines, parce que c'est le domaine d'où on vient. Quand on a des petites fuites urinaires, ces produits sont aussi parfaitement adaptés.
4: Les culottes absorbantes et les serviettes hygiéniques lavables sont fabriquées dans des ateliers à Chizé, dans les Deux-Sèvres, et à Chauvigny, dans la Vienne. Le lin, lui, est produit en Normandie. Seuls les élastiques viennent d'Espagne et les attaches des brassières d'Allemagne. Pas le choix, ils n'en ont pas trouvé en France. Mais alors, pourquoi des sous-vêtements réutilisables ? Car on ne va pas se mentir, une protection jetable, c'est quand même très pratique. Quand on a besoin d'en changer au milieu de la journée, on la jette à la poubelle. Et là, ce n'est pas le même topo. Alors Arnaud Lacoste, que nous dites-vous ?
7: Vous êtes encore nombreuses à utiliser des protections jetables. On sait que ces protections-là sont mauvaises pour la santé, nuisibles à l'environnement. Vous êtes nombreuses à avoir déjà essayé des produits menstruels réutilisables, donc des culottes menstruelles ou des serviettes réutilisables. C'est mieux. Essayez le lin, vous allez voir. C'est frais, c'est léger, c'est hypoallergénique. Et vous allez normalement être agréablement surprise.
4: Je n'en doute pas. Pour le prix, c'est plus cher. À partir de 17,90€ pour la protection hygiénique et 44,90€ pour la culotte. Il y a aussi une brassière, mais là aussi, Arnaud a un bon argument.
7: Quand vous regardez le prix que vous dépensez pour les protections jetables aussi, c'est-à-dire les serviettes conventionnelles ou les tampons conventionnels, et que vous passez à des culottes menstruelles réutilisables ou à des serviettes réutilisables, vous faites, sur la durée de votre vie de femme où vous allez utiliser ces produits-là, vous faites à peu près 50% d'économie. Alors c'est un investissement, Parce qu'au départ, on vous dit oui, mais il faut acheter entre 4 et 5 culottes pour pouvoir faire un roulement, pour pas être obligé de laver tous les jours pendant la semaine où vous avez vos règles. Ben oui, effectivement, il y a un petit investissement, mais il faut le considérer comme un investissement. C'est pas à perte. C'est-à-dire que c'est pas des produits que vous jetez dès que vous les avez utilisés. Et surtout, c'est pas des produits dans lesquels vous avez du plastique et des matières chimiques.
4: Et ça, ça n'a pas de prix. Enfin, si, mais vous avez compris. 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Merci à Fabien d'ici La Rochelle pour cette idée intime et convaincante. Ici, ça entreprend l'Intime Conviction, une gamme de lingerie absorbante en lin qui nous respecte.
2: Merci,
3: c'est
2: Catherine.
3: Super. Et il faudrait que ce soit remboursé par la Sécurité sociale.
2: C'est une bonne idée,
3: car les femmes
2: ça.
3: N'ont pas le choix d'avoir leurs règles ou pas. C'est aussi ce qui donne naissance aux êtres humains et aux hommes. Et donc, il va falloir réfléchir à ça. Mais je trouve ça très bien ce qu'ils font.
2: Vous êtes partie toute seule, Sylvie Baudet.
3: Oui, je ne vous ai même pas proposé de réagir. C'est notre quotidien de femme et merci d'en parler.
2: Merci à Catherine Quicandon. Ici, ça entreprend. Vous l'avez compris, ce sont les bonnes initiatives et puis les gens qui, en France, décident d'entreprendre. Elle entreprend plein de choses et elle a entrepris l'écriture de ce roman qui est sorti, qui est déjà le deuxième. Il s'appelle La femme effacée. On en parlait avant 21h. Il est en librairie depuis le 2 septembre et puis vous pouvez la voir sur France 2 tous les jours à 18h, dont tout le monde a son mot à dire. C'est Sidonie Bonnet qui est votre invitée jusqu'à 21h.
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2: Et une des toutes nouvelles chansons de Florent Pagny, Le braquage des sentiments, sur Ici.

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6: Elle est journaliste, elle est animatrice de radio et de télévision. Elle a aussi incarné plusieurs documentaires d'immersion dans un monde à part, La vie, la nuit et plus récemment Si j'étais sage-femme sur France 5, Visage de France 2 avec Tout le monde a son mot à dire, chaque soir à 18h05, qui a fait sa rentrée il y a quelques jours. Mon invité est Sidonie Bonnec, est aussi romancière. Son nouveau roman La femme effacée est disponible chez Albin Michel en librairie. Elle est avec vous jusqu'à 21h. On s'est déjà pas mal baladé, on a surtout beaucoup parlé du Sud, vous avez passé, Sidonie, une grande partie de votre enfance. Du coup, quand on vit dans le Sud de la France, ben où est-ce qu'on part en vacances ?
7: Ah oui, ben en Bretagne.
6: D'accord, donc vous retourniez régulièrement durant votre enfance, votre adolescence,
7: oui,
6: en Bretagne.
7: Parce que mes grands-parents étaient en Bretagne, Denise et Marcel, voilà, Gégouzeau, donc à Kervignac, près de Lorient, et ils avaient une très jolie maison avec un beau jardin, avec des animaux dans le jardin, un potager, et je passais toutes mes vacances chez eux, voilà.
6: Alors justement, parlons de Kervignac, j'ai noté, c'est dans le Morbihan, c'est non plus le Finistère, hein, vous aviez vécu, une image comme ça qui vous vient en particulier de Kervignac. Oh,
7: c'est minuscule, hein. c'est un tout petit village, je m'en rappelle du pain de deux qu'on achetait en montant une colline et en descendant une colline. Ouais. Boulanger très sympa. Ouais. Je me rappelle du lait qu'on allait chercher à la ferme chez le voisin. Donc, vous savez, le fameux pot au lait que j'ai toujours chez moi, que j'ai gardé. Je me rappelle de Port-Louis qui était pas très loin. On prenait la voiture, on allait se baigner. Voilà, c'est une vie simple à la campagne. Mon grand-père qui était poissonnier allait pêcher sur le Blavet. Et ma grand-mère me donnait des petits bonbons au caramel pendant que papy pêchait. Non, mais vous voyez, c'est des souvenirs. Là, c'est comme si j'y étais, quoi. C'est incroyable.
6: Le Sud, vous allez le quitter justement pour retourner en Bretagne.
7: Oui, à Vannes.
6: D'abord, dans un premier temps.
7: D'abord.
6: Après, vous allez voir, il y a Dinard et tout
7: oui,
6: ça.
7: Oui, c'est ça.
6: Vannes.
7: Oh, j'ai adoré Vannes. Là, j'étais adolescente.
6: Ce petit caramel de Vannes.
7: Ah oui. Non, mais si, qu'est-ce qu'il y avait à Vannes ? Non, mais Vannes, formidable ville. En plus, j'habitais sur la place de la mairie et j'étais au collège Jules Simon qui était à 5 mètres. Donc, c'était un luxe. Je pouvais me réveiller au dernier moment. C'était parfait. C'est là où j'ai eu mes premiers amours, ma super bande de potes. C'est les premières booms. Et puis, c'est une ville magnifique avec plein de maisons à colombages. Quand vous le baladez, moi qui adore les centres-villes, je pense que Vannes a nourri cette passion du centre-ville et de la ville parce qu'il y a ces maisons qui semblent se toucher, tellement elles sont vieilles, vous voyez, et elles, on voit la maison qui bouge.
8: Le Fonquin, finalement. C'est ça. Il y a une ville et il y a une maison.
7: Non, mais c'est incroyable. On a l'impression que les gens vivent de travail, que tout est penché à l'intérieur. C'est une ville extraordinaire et le fameux port aussi. Et c'est drôle parce que j'y étais pas retournée pareil depuis 15 ans et là j'y suis retournée pour un festival, festival de livres le salon du livre du mois de juillet, du mois de juin, excusez-moi, et qui est formidable. Et je suis revenue et ça m'a fait un choc de revenir grande, voilà, dans ce lieu où j'ai eu tant de rêves.
8: On voyait les choses grandes puis on les voit plus petites, oui. Généralement quand on
7: c'est ça. Et puis quand on est ado, on a des rêves. Et je revenais dans cette ville et je me disais, je me rebadais dans la ville et je me disais, j'en ai réalisé un ou deux quand même. C'est chouette, quoi, de grandir.
8: À mon avis, bien plus qu'un ou deux. Vous quittez Vannes pour Dinard.
7: Ah oui.
8: C'est joli. Alors là,
7: Vannes, c'était marrant parce qu'il y avait deux clubs de foot dont mon père a été l'entraîneur des deux clubs. Donc c'était assez cocasse, évidemment, de manière alternative. Et à Dinard, je me rappelle, papa, il avait le choix entre Meaux et Dinard. C'est pas le même genre de ville. Le club de Meaux est un petit peu dans une division supérieure. Et je me rappelle qu'ils ont regardé Dinard et ont fait, c'est quand même très beau, Dinard. Donc on a choisi plutôt le beau décor. Oh là là, quelle bonne idée ils ont eue.
8: Station balnéaire qui est réputée par les Anglais et par les Américains, notamment pour le festival du film britannique. C'est le village à l'époque. Vous parliez des villages, justement. C'est aussi ça, Dinard. On est en face de Saint-Malo, là.
7: On est en face de Saint-Malo, qui est magnifique. Mais moi, Dinard, c'est à part. C'est-à-dire que c'est plein de toutes petites plages, elles sont toutes différentes. Vous avez la plage de l'Écluse, qui est la plage du centre. Il y a beaucoup de monde, mais elle est très belle et elle est encadrée de ces villas, ces fameuses grandes villas qui rappellent Hitchcock, l'Angleterre, les mystères, voilà. Et puis il y a d'autres plages, il y a des petites criques, Port-Rioux, il y a le village de Saint-Enogat, et puis après il y a la Fourberie, Port-Blanc. Moi j'ai des souvenirs sur chacune de ces plages.
8: Oui, parce que vous faisiez des pique-niques avec vos copines, dans des
7: et
8: plages
7: copains,
8: différentes,
7: et des copains bien sûr,
8: vous l'avez dit, c'est lieu des premiers amours. Voilà. Toutes les semaines dans des endroits différents.
7: Ah mais oui, on allait, on partait en vélo, on allait aujourd'hui on va à Saint-Éno, on va à Saint-Luc, on changeait tout le temps de destination. C'était des décors mais mirifiques, vous voyez, comme dans les séries américaines où ils vont à la plage en sortant de l'école. Ben moi on vivait ça, quoi. C'était trop chouette.
8: Vous êtes nostalgique de cette époque ?
7: Non, j'ai jamais ressenti
8: Pas
7: mon truc, la nostalgie, mais je me rends compte de la chance que j'avais, mais je m'en rendais compte à l'époque déjà. Je me dis, aller à la plage en sortant de l'école, c'est...
8: Oui, c'est ça, parce que ça, c'est
7: sublime.
8: Un quotidien pour un enfant, ou une ado, vous étiez plutôt ado. Ouais, effectivement, après l'école, je sais pas, à 4h30, 5h, vous allez faire un plongeon, quoi.
7: Et mes premiers pas de journaliste, je les ai faits bénévolement.
8: Au festival
7: du film britannique.
8: Je sais, courant, on va en parler, parce que c'est le premier boulot, c'est vos premières interviews, en fait.
7: Première interview, et c'est fou parce que j'ai rencontré mon meilleur ami, j'avais 17 ans, il en avait 10 de plus, qui est devenu un très grand réalisateur
8: ça,
7: de cinéma.
8: C'est pas Dinard, ça. Vous pouvez vous parler du Café Méliès.
7: Oui, alors en fait, si, on s'est rencontré à Dinard.
8: Alors c'est Fred Cavaillé,
7: Fred Cavaillé, qui réalise Les Misérables, que vous allez voir sur vos écrans en octobre, qui a fait Mea Culpa pour elle, etc., qui est mon meilleur ami, mais très grand réalisateur.
8: C'est à l'époque que vous connaissez pas à l'époque.
7: Il réalisait le mini-clip de cérémonie du festival du film britannique. Ouais. Et on est tombés amis autour de la piscine de Dinard, piscine extérieure. Et après, j'ai proposé un papier, donc je l'ai interviewé, c'était ma première interview au Café Méliès à Rennes. Donc j'ai fait ma première interview pour son premier court-métrage. J'ai encore la photo, on est des gamins évidemment. Et à partir de là, on ne s'est jamais quitté. Et on a toujours regardé, moi j'ai vu tous ses courts-métrages, tous ses films, lui il a assisté à toutes mes chroniques, on se visionnait les chroniques à la télé ensemble.
8: C'est incroyable pour vous deux.
7: Bah oui, parce qu'on avait des rêves, on venait de milieux où on n'avait pas de réseau, on a dû se débrouiller vraiment tout seul. Et on s'encourageait, c'était vraiment une des personnes qui croyait en moi, en plus de mes parents. Et moi je croyais en lui, et voilà, lui il s'est mis du temps aussi à émerger, parce que ça met du temps, on met du temps à réaliser nos rêves. Et là, aujourd'hui, voilà, j'étais avec lui hier, il me parlait de la sortie le 12 octobre des Misérables, et c'est extraordinaire.
8: Il faut qu'il vienne voyager avec nous ici dans cette émission.
7: Il est formidable. Il est passionnant.
8: On peut dire un mot sur Saint-Malo, parce que moi, j'adore Saint-Malo.
7: Ah, moi aussi.
8: Quel est votre Saint-Malo à vous, Sidonie Bonnac?
7: C'est le Sillon. C'est pas intramuros. Intramuros, c'est pas mon truc.
8: C'est des images incroyables.
7: Intramuros,
8: il y a
7: trop de touristes. Mais alors, j'ai vu ça avec... j'étais au mois de décembre, je suis allée quelques jours, on s'était loué une petite chambre sur le Sillon, c'était les grandes marées. C'est une des plus belles choses que j'ai vues de ma vie.
8: Impressionnant.
7: La mer qui se déchaîne, vous n'êtes plus rien. Et ça, c'est agréable. Ville des Corsaires.
8: Châteaubriand.
7: Jacques Cartier.
8: Bien sûr. Les remparts, les crêpes.
7: Ah bah oui.
8: Vous lancez les crêpes ou pas?
7: Je sais pas,
8: il y a plein de crêpes à Saint-Malo. J'ai l'impression que cette ville n'est qu'une crêpe quand on se balade à l'intérieur de la ville.
7: J'adore, cette ville n'est qu'une crêpe. Alors ça, cette phrase, je vais la garder.
8: Si je me balade dans Saint-Malo, à chaque fois, tiens, crêpe
7: de machin, crêpe de truc. Vous savez que ma vie n'est qu'une crêpe aussi. Je vous explique pourquoi.
8: Mais d'ailleurs, vous en avez emmené là dans
7: le sac. Alors non, là, tous les matins, j'en fais à mes enfants.
8: Tous les matins, on fait des
7: crêpes sucrées ou galettes de sarrasin avec un œuf. Ah bah oui, mais on est breton pas. Mais bien sûr. Mais c'est bien meilleur que manger des céréales. Je vous adopte.
8: Sidonie, on va rester à Saint-Malo, puis on va continuer de se balader d'ici 21h. D'après un baromètre réalisé par Odoxa en 2024, plus de 6 Français sur 10 possèdent un animal de compagnie. Vous en avez un ?
7: Non, malheureusement.
8: Vous en avez eu, donc.
7: J'en ai eu.
8: Vous en avez eu. Parmi eux, 30% ont un chien, et pour tous ceux qui travaillent dans un bureau, il est parfois difficile de laisser son compagnon seul à la maison toute la journée. Alors, nous, on a trouvé une solution. Robin Bernot s'est baladé en France. Elle nous vient du sud-ouest. Robin Bernot et Elsa Marot nous emmènent la découvrir.
9: Et si vous alliez au travail avec votre animal de compagnie?
10: C'est complètement positif.
9: À Libourne, dans l'est de la Gironde, l'entreprise Seva Santé Animale autorise ses collaborateurs à venir travailler avec leur chien depuis le mois de mars. Alors, on a voulu dresser un premier bilan sur cette expérimentation. Notre journaliste Elsa Marot s'est rendue sur place et a rencontré Jennifer, responsable du support informatique, accompagnée d'une petite boule de poils.
11: C'est Natsu, c'est la petite mascotte au premier qui se balade et qui a des caresses de tous les tontons et tatis de l'Haïti.
9: Vous allez l'entendre, Jennifer est ravie de pouvoir passer ses journées avec son Jack Russell.
11: C'est vrai que de pouvoir l'amener au bureau, lui déjà, il est content parce qu'il est avec moi toute la journée. Et puis, c'est aussi une forme de l'avoir à proximité. De pouvoir le caresser, tout le monde s'en occupe. Le matin, il m'attend devant la voiture, il lui tarde qu'une chose, c'est de pouvoir monter, que je l'amène au travail.
9: Bon, pour pouvoir mener à bien cette expérience, il a tout de même fallu mettre en place quelques règles que nous explique Laetitia Malo, responsable de la communication interne de l'entreprise.
12: Il y a un petit process, une sorte de candidature qu'il faut mener quand on veut venir avec son chien au bureau. Le certificat du vétérinaire qui atteste que le chien est en bonne santé, qu'il a un comportement sociable en communauté. Donc ça se fait assez rapidement et on a essayé de le rendre le plus simple possible, mais il y a quelques contraintes à prendre en compte.
9: Venir avec son chien au travail, ici à Libourne, ça marche. Et vous, tiens, qu'en pensez-vous?
13: Je trouve que c'est une super initiative.
9: Sarah a la vingtaine et elle est étudiante.
13: Ça rajoute quelque chose, je sais pas, de la positivité. Les animaux, c'est toujours agréable de les avoir à proximité.
9: Le bien-être au travail, un des critères qui compte le plus pour Sarah dans le choix de sa future entreprise.
13: Ce serait bien d'avoir un cadre qui est agréable au travail, quoi, pas qu'à la maison. Du coup, vu qu'on passe une grande partie de notre vie au travail, ce serait bien que ce soit un cadre qui est agréable pour les employés quand même.
9: Même avis pour Lilia.
14: Tu es décontracté, tu travailles mieux que quelqu'un qui est stressé. C'est de la logique.
9: Bon, les chiens, c'est sympa, je suis d'accord avec vous. Moi, je dois vous avouer que je préfère quand même un peu plus les chats. Est-ce que ce serait possible, par exemple, d'emmener son chat au bureau? Pas sûr, me confier Lilia.
14: Après, les questions sanitaires, le bac à sable et tout ça, un chien, ça va, mais un chat, ça va pas du tout.
9: Aujourd'hui, sur les 100 propriétaires de chiens que compte l'entreprise girondine, une quinzaine d'employés viennent régulièrement avec leur toutou depuis le lancement de l'expérience.
8: C'est mignon tout ça.
7: Bah je découvre et je trouve que c'est très bien. En plus, ça apaise tout le monde au travail.
8: C'est vrai.
7: Bah oui.
8: Robin Bernot pour ce joli reportage. Sidonie Bonnec, votre invité, encore pour quelques minutes. Dernière ligne droite. Le voyage va continuer à Rennes, puis à Paris. Voilà, on connaît la suite de la carrière. Et puis, nous parlerons de ce livre, La femme effacée, chez Albin Michel, sorti il y a quelques jours. C'est le deuxième roman de notre invité, Sidonie Bonnec.
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8: Non, il y a George McRae aussi avec Rock You Baby sur votre radio ici.

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2: C'est vrai, alors elle vous le prouve, hein, notre invité ici, Denis Bonnec, qui se balade avec vous, qui retrace ce parcours. On a parlé de Reims, de Nîmes, de Martigues, de Vannes, de Brest, d'Aix-en-Provence, de Dinard, de Saint-Malo, il y a un instant. Parcours inspirant, passant par Rennes et la Sainte-Victoire. Rennes, où, voilà, c'est les études, hein, c'est prépa littéraire, c'est calme.
3: Attention, Hippocagne, hein. Après fac de lettres et d'histoire. Et pour devenir journaliste.
2: Alors Paris, l'école de journalistes du CELSA, Paris c'est au final la seule ville qu'on ne vous a pas imposée.
3: Oui c'est ça, c'est la seule que j'ai. Alors beaucoup de gens sont parisiens et partent en région. Bah, moi j'étais une régionale et je rêvais de Paris. Parce ouais. que je n'étais jamais vraiment allée et puis je me disais que j'aurais peut-être des opportunités pour mon métier. Puis j'avais envie de vivre des aventures, j'avais surtout envie d'être perdue dans une ville. Et bien je suis toujours, ça fait 20 ans, je suis toujours perdue.
2: Très honnêtement je pense que même les... purs parisiens ne connaissent pas Paris, ne connaîtront jamais
3: c'est
2: Paris.
3: Ça, c'est
2: même
3: ça qui est enivrant. Moi, je me sens, je sais pas, est-ce que je peux dire que je suis parisienne, ça fait 20 ans
2: ça
3: que
2: ça dépend,
3: je suis...
2: vous vivez pas à Paris aujourd'hui.
3: Juste à côté.
2: Vous êtes francilienne.
3: Je suis francilienne, ouais.
2: Et vous êtes à combien de kilomètres de Paris? 10, 15, 20?
3: Ah non, 2.
2: Ah oui. Donc vous êtes petite couronne ou vous dites parisienne?
3: Oui.
2: Vous dites petite couronnienne.
3: Petite couronnienne.
2: Bon, évidemment.
3: J'ose pas parler de Paris, parce qu'on n'a pas trop le droit de.
2: On verra. Bon, bah, Paris, voilà, c'est moi qui le dis. C'est quand même le symbole aussi de la réussite pour vous. Je survole rapidement, c'est pas l'objectif, mais il y a Endemol, il y a France 4, il y a W9, il y a les maternelles sur France 5, il y a la TNT, il y a France 2, toujours sur France 2, tous les soirs à 18h05, avec tout le monde.
3: Ça fait quasiment 10 ans, hein.
2: Ouais, il y a RTL, il y a France Bleu, on l'a évoqué il y a quelques années. Que des lieux où vous êtes bien senti.
3: Ah oui, moi je suis bien partout, puis quand je suis pas bien, je finis par m'en aller, hein, mais ouais. Bien sûr, on a de la chance d'avoir des métiers quand même très, très chouettes.
2: Bon, et puis, alors, il y a ce déclencheur qui fait que maintenant, vous écrivez.
3: Qu'est-ce qui s'est passé?
2: Mais non, mais il y a ça, premier roman, La fille au père, là, c'était il y a quoi, il y a 2 ans maintenant, je dirais?
3: Oui, 2 ans. 2 ans, vous avez raison.
2: Gros succès, fierté, j'imagine quand même, on va se dire les choses franchement, 100 000 exemplaires, il y a des hommes politiques qu'on voit tous les jours à la télé qui en vendent pas autant, hein.
3: Oui, non, c'est une chance inouïe. C'est une histoire que j'ai écrite à partir de ma propre histoire de fille au père quand j'avais 20 ans, qui s'est très mal déroulée à Londres. Et j'avais envie d'écrire un thriller. Je me suis dit, oh, je vais m'inspirer de ce décor, de ces gens fous que j'ai croisés dans ma vie, qui m'ont un peu traumatisée, et je vais en faire une fiction. Et je me suis lancée dans l'écriture de ce roman que j'ai écrit avec les conseils de plusieurs personnes qui m'ont dit, lâche les chiens, de toute façon, des écrivains, il y en a plein. Donc ça parlera peut-être à personne, peut-être que oui. La seule possibilité que ça marche, c'est qu'on entende ta voix. Voilà, j'ai lâché les chiens.
2: C'est d'autant plus une réussite, parce que je pense qu'il n'y a pas beaucoup de gens qui vous attendaient, là.
3: Personne.
2: Comment?
3: Mais c'est ça qui est magnifique. Et c'était horrible, d'ailleurs, quand j'écrivais. Je me disais, pourquoi je fais ça? Ouais. Puis il y a des jours, j'étais contente, voilà. Et puis, j'ai trouvé un public, j'ai touché des gens, et c'est extraordinaire. Et je vis ma meilleure vie.
2: Est-ce qu'il y a un lieu, en France, ne me dis pas, mon lit, ou je ne sais pas quoi, vous aimez écrire?
3: Alors, je ne sais pas comment vous le savez, mais... mon lit.
2: Oui, bah, je sais. Pourtant, je ne connais pas votre lit. Je le dis très honnêtement, en toute amitié. En
3: j'adore
2: toute
3: écrire allongé. Mais on s'en fiche.
2: Mais
3: je commence
2: aussi.
3: Et je finis mes romans à Dinard.
2: Non, parce que écrire allongé dans un lit, c'est bien. Mais qu'est-ce que vous voyez? Peut-être qu'il y a quelque chose qui vous inspire quand vous êtes allongé.
3: Parce qu'en fait, et vous avez tout compris, j'ai une baie vitrée qui donne sur le jardin de mes voisins. Ils ont une belle pelouse verte, ils entretiennent bien, ils ont des belles fleurs, ils ont un cèdre, ils ont un magnolia. Et ça, ça m'inspire. Et sinon, j'écris à Dinard. Face à la mer. Voilà, j'ai besoin de... un petit peu, pas tout le temps, hein, mais...
2: En Bretagne, il pleut.
3: Pas souvent. Alors cet été...
2: Que sur les cons, comme disent
3: les
2: Bretons.
3: Alors cet été, il n'a pas dû y avoir un seul con en Bretagne, car il n'a pas plu.
2: Est-ce que vous voyez pourquoi je vous emmène sur la pluie et l'orage?
3: Oui, parce que dans La femme effacée...
2: Candice suffoque dans un Paris totalement submergé, avec une espèce de pluie incessante, c'est comme ça que ça démarre.
3: C'est vrai.
2: Et ça l'oblige à rester enfermé chez elle, parce qu'il fait moche.
3: Oui, alors comment j'ai imaginé ça? Figurez-vous que l'année dernière, je ne sais pas si vous vous rappelez, on a eu une semaine d'épisodes de pluie. C'est-à-dire qu'il a plu intensément tous les jours. Donc premier jour, deuxième jour, troisième jour, je me dis mais je suis toujours pas sortie. Quatrième jour, j'ai commencé à angoisser. Cinquième jour, je me suis dit la planète est en train de changer. J'ai fait quelques recherches et j'ai vu qu'en effet, avec les futures canicules, allait avoir également des grosses pluies. Et ça m'a fait un décor, en fait. Je trouvais que c'était un super décor pour mon thriller. Et surtout, je me suis dit que c'est comme si on était un peu en France dans quelques années, vous voyez. Et j'ai réfléchi à cette pluie. Qu'est-ce qu'elle va... impliquer, qu'est-ce qu'elle va entraîner dans la vie des gens et notamment des femmes. Eh bien, quand il pleut beaucoup et que vous ne pouvez plus sortir, les femmes et les enfants sont plus cloîtrés. Et quand on cloître des humains, des femmes, des enfants et des hommes, il y a aussi plus de violence familiale. Et ça m'a, voilà, ça m'a inspiré pour ce roman.
2: Candice, elle a une fille qui a 5 ans et qui crie la nuit.
3: Elle hurle la nuit et elle ne sait pas pourquoi. Et Candice, alors c'est un roman avec beaucoup de rebondissements et de secrets que vous allez découvrir, donc je ne peux pas vous les révéler. Mais elle va faire une découverte, justement à l'occasion d'une inondation, parce que Paris déborde, donc sa cave est inondée. Et en descendant dans cette sa cave, elle va avoir une inscription. Et à partir de là, elle va découvrir des secrets sur Paris.
2: Avec une étrange inscription,
3: peut-être sur sa
2: ça
3: famille.
2: Démarre à ce moment-là. Ouais. Sur la famille.
3: Ouais. Je suis la voix cousue
2: dans
3: la pierre.
2: Ça va plonger tout le monde dans un lointain passé. Ça va remonter le temps là.
3: Et on va parler de ses souffrances et de ses blessures dans nos vies passées. C'est quelque chose de réel, c'est pas la psychogénéalogie, qui viennent aujourd'hui gâcher nos quotidiens. Et elle va devoir enquêter pour comprendre d'où viennent toutes ces angoisses. Voilà. Elle a l'impression de s'effacer dans la vie. Peut-être qu'on a voulu effacer d'autres femmes avant dans sa famille, qui sait.
2: Il y a de la folie, il y a de la manipulation. On parlait des fantômes tout à l'heure, des feux follets, le cimetière qui était en face de chez vous. Et un peu les fantômes du passé, les fantômes du présent. Ils se baladent aussi bien dans ce livre-là.
3: Parce que j'adore l'idée, et c'est une psychologue française qui a développé ça, l'idée que nous sommes en fait aussi le fruit de notre histoire familiale. Nous sommes une génétique familiale, mais nous sommes aussi une psychologie familiale. Et donc, il y a certains de vos ancêtres qui ont vécu des choses terribles. Ça crée comme des nœuds, des secrets, des non-dits dans la famille et des souffrances qui parfois se réveillent à des dates d'anniversaire dans votre propre vie. Mmh. C'est pour ça que des gens vont parfois voir des psychologues qui sont spécialisés en psychogénéalogie pour comprendre cette histoire familiale et soulager des douleurs d'aujourd'hui qui appartiennent en fait au passé.
2: Quand on vous voit comme ça, toute gentille, généreuse, souriante, on n'a pas l'impression que vous allez devenir ce que vous êtes, je l'ai dit tout à l'heure. On se dit pas, tiens, va nous emmener dans quelque chose de
3: noir,
2: un peu suffocant, oppressant, noir, thriller. C'est ça,
3: oui,
2: votre univers dans ce roman, dans le premier aussi.
3: C'est parce que justement, j'aime tellement la vie, les gens, j'ai toujours un abord très positif, mais on est quand même souvent déçu ou étonné ou inquiet par le comportement des gens. Et donc moi, la littérature, ça me permet d'épingler le mal, les comportements étranges et de pouvoir me libérer de ces peurs, vous voyez. Et puis je vous libère, je vous fais plaisir, en plus je vous libère de vos peurs aussi.
2: Donc je ne vous demande pas ce que provoque l'écriture en vous, une libération.
3: Oh là là, une sérénité, j'ai jamais été aussi bien de ma vie.
2: La femme effacée ou quand la vengeance défie le temps, signé Sidonie Bonnec, deuxième roman après le succès du premier, La fille au père, c'est en librairie depuis le 2 septembre, ce qui va vous conduire, j'imagine, dans des salons littéraires. Vous l'avez évoqué.
3: Je fais tout le tour de France.
2: Vous faites tout le tour de France.
3: Mais oui, j'adore rencontrer les lectrices et les lecteurs. Je vais aller à Besançon, à Nancy, je vais aller à Brive, je vais aller à Dinard. J'ai encore plein d'autres villes. Je vais tout mettre sur mon Instagram, mon petit tour de France, comme ça on pourra tous se rencontrer. J'ai hâte.
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2: Il y a deux îles qui comptent pour vous, Sidonie Bonnec, Henri Salvador, bien sûr. L'île de Porquerolles.
3: Ouais, ah oui. Oui, c'est un de mes magnifiques souvenirs d'enfance. On avait des amis qui avaient un petit bateau et ils nous emmenaient faire du bateau à Porquerolles. Donc vous imaginez une île de rêve avec une eau extrêmement claire. Et donc on sautait dans l'eau avec notre petit maillot de bain. On regardait cette nature magnifique, cette eau délicieuse, cette Méditerranée. Et c'est une île magnifique, toute petite, très protégée. Je crois qu'il y a un numerus clausus. Maintenant, on peut plus y aller comme ça facilement pour les vacances. Mais c'est une île, c'est l'île de mon enfance. Mais en fait, c'était le bonheur. C'était le rêve de pouvoir passer des dimanches sur cette île.
2: Il y en a une deuxième.
3: Ah oui.
2: C'est l'île de Groix.
3: Ah, j'adore. Pareil, des vacances en camping. Alors,
2: l'île
3: on avait des
2: Grenat, on la surnomme. J'ai
3: ah, je ne savais pas.
2: Ouais.
3: Je me rappelle, on pêchait des... Comment ça s'appelle? Ça n'existe presque plus. Les pieds-pouces, ça vous dit quelque chose?
2: Oui, bien sûr.
3: Ouais. Ce fruit de mer un petit peu étonnant. Et je me rappelle, on mangeait ça avec des amis qui avaient des tentes dans un camping. Et donc, on campait, on faisait du vélo, on mangeait des crêpes, parce que Groix n'est que crêpes aussi. Hein.
2: C'est au nord-ouest de Belle-Île-en-Mer. Hein,
3: pardon, excusez-moi. Oui, c'est dans le sud de la Bretagne.
2: De la Bretagne.
3: Voilà, exactement. Et c'est une petite île qui a des plages de toutes formes, des petites criques. La mer est bonne et elle est vraiment accessible. C'est une île extraordinaire.
2: On s'est baladé partout. Est-ce qu'il y a un lieu que vous retenez parmi tous ces endroits? Vous avez commencé tout à l'heure en fermant les yeux en me disant Aix-en-Provence. Et puis finalement, là, depuis quasiment une heure, on a évoqué plein de choses. Si on devait en garder qu'un seul, et si vous étiez une carte de France et qu'il y avait un lieu central?
3: Porquerolles.
2: Ah bah,
3: une île.
2: Oui.
3: Oui, parce que l'île, c'est fascinant. Et en plus, quand on écrit des romans, c'est très inspirant, une île. C'est le décor d'un huis clos, c'est l'isolement, c'est l'inquiétude, c'est aussi la beauté, mais j'adore les îles. On a beaucoup d'îles en France, hein, c'est extraordinaire.
2: Évidemment, et l'Île-de-France, vous vivez.
3: Oui, alors celle-là, elle est plus l'île de la cité aussi.
2: C'est vrai. S'il y a des lieux que vous connaissez peu ou que vous aimeriez découvrir, vous vous dites, tiens, voilà, je ne me suis jamais arrêté, j'ai noté la Lozère, la Creuse ou encore la Corrèze.
3: Bah oui.
2: Parce qu'en fait, c'est pas du tout.
3: Non. Si, je suis allée à Saint-Chély-sur...
2: Saint-Chély-d'Apcher.
3: D'Apcher.
2: Ouais, ça sent Lozère.
3: Oui, ça sent Lozère. Extraordinaire festival du livre. Justement, c'est ça qui m'a donné envie de me balader un peu plus au cœur des terres. J'ai demandé plein de conseils pour de futures vacances. Et en camping-car, faire du vélo. Voilà, ça, c'est un coin qui m'attire. Le calme, la solitude. Je suis en recherche de ça un peu. Moins de monde.
2: Ah, pourtant, il y a du monde.
3: Moins de Paris, vous voyez. Hein.
2: En revanche, il y a du monde qui vous regarde, Sylonie. Tout le monde a son mot à dire. C'est à 18h05, très précisément, avec le camarade Bruno Guillon. On est bien d'accord?
3: Oui.
2: Pour cette émission.
3: Mon nouveau colloque.
2: Sur France 2, votre nouveau collègue. On salue Olivier Mine, on t'embrasse Olivier.
3: Ah bah oui, bisous Olivier.
2: Ah bah il est parti sur la 6 quoi.
3: Je sais pas, je veux pas savoir. Il est dans mon cœur en tout cas.
2: Ça c'est la télévision et puis on rappelle moi aussi La Femme Effacée, le livre chez Albin Michel sorti le 2. On s'est bien baladé, c'était chouette.
3: Ah c'était chouette, j'étais très heureuse de vous retrouver Eric et de retrouver tous les auditeurs. Vous me manquez quand même, hein. On va se retrouver dans les salons du livre.
2: Revenez, faites plus de radio là.
3: J'écris des histoires maintenant, je vois tout faire.
2: On trouvera toujours le temps. Merci beaucoup, Sylonie,
3: d'avoir été notre invitée. Allez, merci à vous, c'était un bonheur.
2: Sylonie Bonnec sur ICI. Vous retrouvez l'émission sur ICI.fr. Vous pouvez partager l'émission. N'hésitez pas, le podcast est à votre disposition. Salut.
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2: On espère qu'on la recevra, Clara Luciani. Prochainement, on pourra parler du sud de la France, dont elle est originaire. La voici avec La Grenade sur ICI.

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1: Passez une excellente soirée, merci d'écouter ici, il est tout juste 21h. Et voici 100% années 80, c'est avec l'ami Laurent Petit-Guillaume.
2: Bonsoir à tous. De temps en temps, c'est bien de se retourner vers le passé pour voir si c'était mieux avant ou pas. À vous de juger comme tous les soirs, retour en musique dans les années 80 et ce soir, ça commence comme ça.

0: Sees Midnight Runners, c'était Common Eileen.
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0: Eh bien, si en 1982, vous portiez une salopette en jean, c'est peut-être parce que vous étiez fan de ce groupe et de ce titre, en effet. C'est le look du chanteur Kevin Rowland. Et ce titre a vraiment cartonné dans le monde entier. Mais alors, quelle surprise en faisant une petite recherche. Eh bien, figurez-vous qu'il existe encore ce groupe et qu'ils viennent de sortir un nouvel album en Angleterre intitulé Love. En revanche, toujours aucun projet à l'horizon, hélas, pour Sade. Heureusement, il nous reste Your Love is King.

Collins, c'était Two Hearts. Extrait de la BO du film Buster, sorti en 1988, dans lequel joue Phil Collins. Il incarne Edward Buster, un voleur professionnel qui participe au casse du siècle, le braquage du train, le Royal Mail. Le film a plutôt bien marché, mais surtout en Angleterre. Un sacré Phil Collins. Ah, sa fille Lily Collins, vous savez, l'héroïne de Emily in Paris, a vraiment de qui tenir. Alors pour la suite, on va retrouver celle qui a enfin réalisé son rêve, enregistré cet été un duo avec son idole Madonna. C'est Kylie Minogue, mais ici, on la retrouve en 1987 avec le tube Locomotion.

0: I just call to say I love you, Stevie Wonder. En 1984, c'est bien simple, il est numéro 1 dans le monde entier avec ce titre extrait de la BO d'un film intitulé La fille en rouge. Et Stevie Wonder, le maître de la soul, vient d'annoncer qu'un nouvel album sortira en 2027, contenant entre autres 4 titres inédits sur lesquels il travaillait déjà dans les années 70. Bon, on va attendre ça avec impatience. Dans un instant, on accueille Marc Lavoine, C'est la vie, juste après ça.
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0: Les histoires d'A, c'était l'Erita Mitsuko. 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
0: Un succès pour l'Erita en 1986 et c'est sur l'album The No Comprendo que le groupe a enregistré à la maison chez eux. Oui, oui. Il en reste des traces filmées d'ailleurs dans un film de Jean-Luc Godard intitulé Soigne ta droite. La même année 1986, Jimmy Somerville, après son départ du groupe Bronski Beat, forme les Communards. Le titre You Are My World sort en Angleterre, mais les paroles sur l'homosexualité choquent la BBC qui ne le diffuse que le soir. C'est en France qu'il devient un énorme succès, grâce notamment aux radios libres.

vivre ou survivre. On vient d'écouter Daniel Balavoine. Et pour l'anecdote, un titre enregistré à Ibiza qui évoque la douleur d'une rupture amoureuse. Mais c'est aussi pour Daniel Balavoine l'occasion de dire que la vie vaut la peine d'être vécue pleinement, malgré les épreuves. En 1982, c'est un succès de plus pour celui qui a vraiment marqué les années 80. Alors lui aussi, il a traversé cette décennie de tube en tube. Tout de suite, Jean-Jacques Goldman. Encore.

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1: La musique continue sur votre radio ici après 100% années 80. Dans un instant, c'est 100% chansons françaises. Belle fin de journée et à demain. 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
3: Babacar est l'un des plus grands succès de France Gall, mais derrière son rythme entêtant se cache un dilemme déchirant.
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3: Tout commence lors d'un voyage au Sénégal. Dans un village, une jeune mère en détresse tend son bébé à la chanteuse et lui lance ces mots. « Prends-le, avec toi il aura une vie meilleure. » France Gall est bouleversée. Elle refuse, mais le regard du petit Babacar la poursuit jusque dans l'avion du retour. Hantée par la culpabilité, elle confie ses remords à Michel Berger. Pour l'aider à s'en libérer, il compose ce cri du cœur.

0: Grâce au succès colossal du titre, France Gall financera les études de l'enfant et aidera sa mère à devenir autonome.
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2: Connaissez-vous le point commun entre un génie russe, un inventeur fou et notre dev national? C'est le tube Vanina.
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2: Tout commence en 1931, quand Igor Stravinsky compose un concerto pour violon. 30 ans plus tard, le claviériste Del Shannon s'inspire du mouvement final pour créer le hit américain Runaway. C'est en 1974 que Dave adapte le titre en français.

0: En sortant du studio, Dave trouve sa voix trop aiguë et le résultat clownesque. Il supplie sa maison de disques de tout annuler. Mais à la suite d'une erreur de bureau, les disques partent en rayon. Résultat, 1 million d'exemplaires vendus.
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2: Je vous ai porté un cadeau.
3: Ah,
2: alors, pas non. Pour vous, non, pour moi.
3: Ah bon, d'accord. C'est un... Alors, je ne comprenais plus.
2: Non. C'est un cadeau que ma fille, il y a des années de cela, celle qu'on appelait Jackie. Ouais. Jackie Bettini, c'était une amie de mes parents qui remonte donc à l'époque où mon père faisait des courses de vélo avec son mari Gérard. Elle m'a vu naître, Jackie. Elle m'a connu tout petit tout, habillée dans des tenues aux couleurs des équipes cyclistes, tricotées par ma mère. Ouais. Et elle m'a vu aussi plus tard m'intéresser au parler marseillais au point d'en faire mon métier, ou du moins un objet d'étude et de partage. Et il y a 20 ans de ça, pour mes 30 ans, donc, Jackie m'avait offert ce cadre. Alors, je le montre, si vous nous voyez à la télé, vous le voyez. Donc, c'est un cadre d'environ 50 cm de haut, 25 de large, sur lequel ont été brodés avec du fil bleu une liste de mots marseillais de A à Z. Hein. Comme titre en haut, il y a écrit « Des mots de Marseille ». Alors, je vous propose de parcourir ce cadeau qui commence par l'empèbre, hein, ce qui est presque logique, puisque l'empèbre, c'est une locution qui renvoie au passé, à une époque ancienne, Mathusalem, les calanques grecs, comme on dit, non, les calandes grecs, mais bon, on fait semblant. On poursuit avec la lettre B comme bazarette. Ça, c'est un mot qui me va pas trop mal aussi, on est d'accord. Ouais. Puisqu'une bazarette est une pipelette, une personne bavarde. C'est comme tchiapacan. Alors ça, c'est un mot qui désigne une personne un peu branque, mal habillée, qui fait n'importe quoi, un vaurien ou un minable, qui fait des choses à la gachampeg, avec une autre graphie, avec un T au début. Ça me rappelle la troupe des tchiapacans avec laquelle on avait joué la fameuse pièce Madame Olivier. D comme dégueu, évidemment, personne. E comme engatz, autrement dit embrouille problème. F comme fatueux, G comme gabian, H comme offant, I comme indien. Alors ça, c'est bizarre, mais je sais pourquoi. Parce que Jackie s'est servi à l'époque du dico marseillais d'Armogat et Casbarian, paru en 1998, dans lequel figure le mot indien dans le sens de nervi voyou, avec une petite connotation raciste que j'aime pas beaucoup parce qu'on entendait ce terme un peu comme aujourd'hui certains parleraient de racaille.
3: D'accord.
2: Il a disparu et je suis bien content. J comme Jobastre, on les salue. K comme quand même. Là aussi, dans le dico marseillais de 98, ça correspond à une prononciation de quand même qu'on entend encore aujourd'hui. Par exemple, non mais c'est Philippe Richard, toujours à rigoler dès qu'on dit le mot chichi. Quand même, hein, voilà, c'est ça. C'est pas Carmen. Hein. Et je continue. De Long, Mino, Novi, One Again, Pichoun, Kier, Ravi, Stockfish, Tchatché, Wouh, et V, Y, il n'y a rien là, et Z comme Zoom. Alors, au dos de ce cadre, Jackie avait écrit ce petit mot. Voici un petit crayon pour le pitchoun qui a bien grandi et qui est toujours aussi sage, mais beaucoup plus bavard pour notre plus grand plaisir. Alors, Jackie nous a quittés il y a quelques années de ça. Je ne sais pas si je suis toujours aussi sage, toujours aussi bavard, mais c'est l'occasion pour mon anniversaire d'avoir une pensée pour celles et ceux qui ne sont plus là, mais qui ont compté dans ma vie depuis 50 ans. Il n'y a rien là ?
3: Il n'y a rien là.
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4: Des drones qui sont de plus en plus utilisés dans l'agriculture ou encore la viticulture. Pour preuve, cette société qui est née à Reims en 2022, elle s'appelle Agrigo. Bonjour Guillaume Dabel.
5: Bonjour.
4: De cette société, Agrigo, en quoi vous aidez les agriculteurs avec des drones ?
5: Nous, avec les drones, on va être capable de faire plusieurs services en fait, qu'on va rendre aux agriculteurs. On va être capable de venir détecter les adventices présentes dans les cultures. Le drone survole les cultures, prend des photos. Nos logiciels développés en interne vont venir détecter les adventices qu'on a besoin d'éliminer.

0: certaines catégories de biocontrôle.
1: Et puis il est possible aussi de répandre les semences par drone.
0: Tout à fait. Il est possible maintenant d'épandre ce qu'on va appeler des couverts d'interculture. Ce sont ces cultures en fait que les agriculteurs vont épandre entre deux cultures commerciales. Donc typiquement, nous on vient avec le drone qui va emporter un réservoir qui contient les graines. Les graines sont épandues à la volée comme on pourrait le faire pour épandre du gazon dans son jardin. Les graines poussent. L'agriculteur vient récolter son blé. Juste derrière, la culture est déjà en place. C'est un gain de temps très précieux pour l'agriculteur.
1: Ça reste assez marginal, l'appel à des dronistes dans les champs, ou ça se développe de plus en plus?
0: Non, ça se développe de plus en plus. Aujourd'hui, Agrigo, c'est un réseau de 15 pilotes en France. On a aussi une présence en Europe sous d'autres activités où on représente un total de 95 pilotes en Europe tout de même.
1: Le pilotage des drones est réglementé, hein, tout le monde ne peut pas le faire. Comment vous faites? L'agriculteur fait appel à Agrigo et ensuite vous travaillez avec un réseau de dronistes professionnels diplômés?
0: C'est exactement ça. Nos clients, ce sont les coopératives, les négoces agricoles qui, eux, vont regrouper le besoin de leurs agriculteurs. Les coopératives vont venir saisir les parcelles qui ont besoin d'être traitées sur notre plateforme en ligne. Là-dessus, on vient regrouper ces parcelles sous forme d'une tournée. Les pilotes ensuite interviennent, ce sont des indépendants, ils interviennent là où on leur dit d'aller.
1: Merci. Guillaume Dabel, responsable développement et pilote de drone chez Agrigo à Reims. Des interventions par drone dans l'agriculture, mais il y en a aussi dans la viticulture. Et on aura l'occasion d'en reparler prochainement dans Terre de Champagne-Ardenne.
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3: Un pompier met en moyenne moins d'une minute pour être en tenue complète. Car oui, il y a des gens qui font du sport pour se détendre, d'autres qui n'en font simplement pas de sport, comme moi, et d'autres qui en font pour sauver des vies. Aujourd'hui, je teste pour vous les coulisses d'une caserne de pompiers. Je suis à la caserne des pompiers de Haguenau, et je dois dire, on m'accueille, mais alors comme un collègue. Tout le monde a le sourire, un accueil super chaleureux, le petit café, le petit croissant, ultra familial. Le tout dans le hangar principal où se trouve une caserne de véhicules en tout genre, il y a des camionnettes de premier secours, jusqu'au giga transporteur avec la grande échelle, et c'est ici que je rencontre Oriane. Oriane, elle est caporal-chef. Et pour commencer la visite, elle m'emmène en direction du centre de réception des appels d'urgence. C'est ici qu'est décidé le protocole très précis qui va être déployé dans les prochaines secondes après la réception de l'appel. C'est comme une chaîne de décisions qui vont être prises, mais de façon très millimétrée, et je suis assez impressionné parce qu'ici, tout est pensé pour que la réponse soit la plus rapide possible. Quand l'alerte tombe, eh bien le départ se fait en moins d'une minute. Et je vous assure, c'est super impressionnant. La visite se poursuit en salle de sport parce qu'il y a tout ce qu'il faut pour entraîner le cardio, l'endurance, bref, renforcer ses capacités physiques. Et là, j'ai vu le couvrir. Allez Max, traction! Alors, me ridiculiser, ok, je suis capable de le faire tout seul. Mais alors, face à toute une équipe d'hommes et de femmes, clairement plus en forme que moi, c'était un honneur. Bref, une fois échauffé, oui bon, une traction c'est déjà pas mal, hein, retour dans le hangar principal pour s'attarder à une autre facette du quotidien des pompiers lorsqu'ils ne sont pas en opération. C'est l'entretien des véhicules. Les camions sont inspectés, pichonnés. D'ailleurs, un camion peut être contrôlé même s'il n'a pas roulé depuis plusieurs jours. Eh oui, et à bord, c'est nickel. Et il vaut mieux, hein, parce que chaque camion vaut une petite fortune. Hein. L'équipement à l'intérieur, dernier cri. Allez Max, un petit test. Ah, ok. Allez-y. On m'a donc emballé dans une attelle à dépression. Vous voyez ce que c'est? Vous savez, c'est un genre de chausson géant qui compresse un membre cassé. Sauf que là, c'était le corps au complet. Hein. Alors j'avoue, c'est efficace pour sauver une jambe, mais c'est aussi très efficace pour me sentir ridicule. Oui. Bref, au-delà de mes péripéties, Oriane m'explique que 80% des sapeurs-pompiers, eh bien, sont volontaires et qu'environ 20% de femmes sont dans les effectifs. Alors la porte est ouverte à toutes et tous, et ce, à partir de 16 ans, avec une condition particulière, celle d'avoir, tout comme moi, une bonne condition physique. Oui.

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1: Bonjour, je suis Marie, responsable animalière au parc du Bourna. J'ai 30 ans et je m'occupe d'absolument tous les animaux sur le parc, que ce soit les chevaux, comme les cochons d'Inde, les lapins et les volailles, etc.
2: Bonjour Marie, vous êtes originaire de Normandie, de la ville d'Évreux. Est-ce que vous pouvez nous dire comment on démarre de Normandie en arrivant ici au petit village du Bugue-sur-Vézère en qualité de responsable animalière au parc du Bourna?
1: J'étais avant dans le milieu zoologique, donc vraiment à travailler avec la faune sauvage. Et je me suis tournée vers le sud-ouest et particulièrement la Dordogne qui me plaisait beaucoup. Les gens étaient très accueillants. Mais du coup, j'ai terminé donc au parc du Bourna avec des animaux domestiques cette fois-ci, mais c'est tout aussi enrichissant. Donc toutes les races, que ce soit des lapins, toutes les volailles, que ce soit les dindons comme les poules, on n'a vraiment que des races locales. Alors oui, c'est sûr, c'est deux milieux différents. On ne s'occupe pas d'animaux sauvages dans une structure zoologique comme on s'occupe d'animaux de ferme.
2: Ouais, des poules ou des cochons, ouais.
1: C'est ça. Après, les soins sont à peu près les mêmes, évidemment. L'alimentation, il faut être très attentif sur l'alimentation, les soins. Moi, j'avais beaucoup déjà d'expérience à côté. De toute façon, je suis originaire de la campagne, donc j'ai toujours eu des chevaux, j'ai grandi avec des animaux, donc... Il y a beaucoup, la fibre depuis toute jeune qui s'est développée petit à petit. Et puis, évidemment, après, il y a beaucoup la formation auprès d'agriculteurs, de centres de formation. L'expérience se fait petit à petit et j'estime qu'on apprend tous les jours.
2: Tous les animaux, ils ont un nom ici, au Bourna ou pas ?
1: Presque ouais. Tous, oui. Il n'y a que les volailles, certaines, notamment les poules, on reconnaît certains individus. Elles n'ont pas toutes des prénoms, mais on les reconnaît. Mais sinon, oui, la plupart de nos animaux, effectivement, ont des prénoms.
2: Est-ce que quand vous rentrez chez vous, il y a aussi des animaux de la ferme ou des animaux domestiques?
1: Oui. Ouais. La journée ne se termine pas une fois rentrée à la maison, non, c'est sûr. Souvent, c'est une passion qui est très prenante, les animaux, donc on ne sait pas trop s'arrêter.
2: Vous avez quoi à la maison?
1: J'ai aussi mon petit élevage de chiens, notamment les chiens truffiers, les Lagotto Romagnolo. Je fais beaucoup de cavage, de recherche de truffes. Et après, j'ai aussi un élevage de furets. De furets. On parle beaucoup des préjugés sur le furet.
2: C'est quoi les préjugés qu'on a sur les furets?
1: Souvent, c'est la morsure. Ça, okay. C'est le premier préjugé et c'est l'odeur. Donc après, c'est des choses qu'on explique, c'est comme un chien ou un chat. Un furet, il faut l'éduquer tout jeune.
2: Donc l'un de vos combats, c'est aussi de casser les préjugés sur les furets.
1: Voilà, exactement.
2: Ok, alors... Pour celles et ceux qui, comme moi, n'auraient jamais vu un furet, on est d'accord que c'est comme un écureuil, mais en moins beau gosse.
1: Moi, je trouve ça plus mignon, mais
2: d'accord.
1: Bon. Ça, c'est les goûts, les couleurs, c'est propre à chacun.
2: Et alors, quand on parle d'élevage de chiens truffiers, donc c'est chez vous à Saint-Albert, Val-de-Louis-Récodeau, qui est un village bien connu aussi pour la valorisation de la truffe, on parle de combien de chiens?
1: Pour l'instant, j'ai que 3 chiens, je suis un petit élevage, je suis vraiment un cadre familial, mais c'est vrai que j'ai de plus en plus de demandes au niveau des chiots, donc l'élevage va s'étendre, mais vraiment petit à petit.
2: Est-ce que toutes les races de chiens peuvent trouver des truffes si je vous amène un fox terrier?
1: Ah, bien sûr. Tous les chiens peuvent chercher de la truffe.
2: Merci Marie de nous avoir partagé un peu de votre passion et bon courage.
1: Merci à vous.
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3: Ici, à Chénier, le camping du Moulin de Piau porte dans ses bâtiments l'histoire d'un résistant pendant la guerre. Aussi rêveur et bâtisseur, le tonton des moulins. Ça vous parle?
4: Monique Gauthier, adjointe au maire. Nous sommes devant l'accueil du camping. Et c'est un bâtiment qui avait été construit au départ, dans les années 60, pour être la maison des animateurs du Moulin des Apprentis à l'époque. C'était une association qui a été créée par Charles Chareil après la guerre, pour en faire un centre international de rencontres pour la paix, recevant des apprentis, des chambres des métiers. Le matin, ils travaillaient, ils ont participé à la reconstruction du site et à la construction des différents bâtiments à l'époque. Et l'après-midi, par contre, c'était liberté, visite des touristiques et culturelles de la région. Les Moulins des Apprentis se sont déroulés entre les années 50 et 80, pendant 30 ans en fait. Il y a eu 38 pays qui ont été représentés ici. 20 000 jeunes sont venus entre les années 50 et puis 1982.
5: Alors Raphaël, je suis le gestionnaire du camping du Moulin de Piau.
3: On voit cette table impressionnante là derrière.
5: Qui fait quand même 2 tonnes. La plupart des gens sont plutôt impressionnés par cette table. Elle a été montée ici, sur le lieu, dans les années 60.
4: On va aller voir le moulin en premier, le bâtiment originaire de l'histoire de cette fabuleuse aventure. Il date du Moyen-Âge, ce moulin. Les familles arrivaient avec leurs sacs de blé et puis repartaient avec leurs sacs de farine pour faire le pain familial à la maison et les gâteaux. Lorsque Tonton Chareille a créé l'association des Moulins des Apprentis et fait l'acquisition du site, c'était dans un état absolument lamentable. C'était envahi par les ronces et donc il y avait un travail énorme à réaliser. Alors la roue a été restaurée plusieurs fois parce qu'elle s'abîme au fil du temps et puis il faudrait qu'elle soit tout le temps, qu'elle tourne tout le temps de façon à ce que le bois reste mouillé et bien imprégné. Alors la volonté du Tonton Chareille, elle était clairement identifiée et connue de tous, c'était la paix. Voir tous les pays du monde travailler ensemble avec des travaux de construction pour regrouper toutes les idéologies en fait, politiques et religieuses, quelles qu'elles soient, pour la paix dans le monde. Voilà.
3: Est-ce qu'à travers l'architecture, ça se voit cette communication entre les cultures ?
4: Ben oui, par les bâtiments, proprement dit, puisqu'on a là encore le pavillon marocain, par exemple, on a le Bonvenon des espérantistes, et puis on a les petits gîtes slaves. Et donc on voudrait garder cette image et cette communication, les deux, d'aide, d'entraide entre tous les peuples.
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6: Dans Minute Papillon ce matin, Thierry, on s'arrête ensemble sur un nouveau monument à Bassou, monument qui célèbre l'histoire gastronomique du village. Avalon avait sa grenouille devant la collégiale Saint-Lazare. Bassou a désormais son escargot à l'entrée de la commune.
7: Escargot de Bourgogne.
6: Eh oui, de Bourgogne. Et du haut de cet escargot, 230 ans d'histoire de la cuisine nous contemple.
8: J'adore les escargots.
6: Cet escargot sculpté, nouvel emblème de Bassou, est un clin d'œil à une histoire locale savoureuse. Tout commence en 1796, quand le père Vallée, aubergiste, invente la recette des escargots beurrés.
9: 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Faut faire bien.
6: Avant cela, pendant la Révolution, les escargots, on les mangeait grillés. Ouais, délicieux, mais un peu sec quand même. Bassou profite alors de sa position stratégique entre Paris et Lyon. Les marchands de vin de Bercy s'y arrêtent et la recette des escargots beurrés se répand. Trois établissements renommés proposent dans la capitale chaque semaine les derniers arrivages de Bassou. Les marronniers, les peupliers et le grand Saint-Louis mettent son escargot à leur carte et attirent le tout Paris.
10: Ici, tous les clients sont ducs et tous les clients sont rois.
6: De la maison Vallée à Chauvin, puis Billot en 1959, jusqu'au groupe Française de Gastronomie en 1995, l'escargot de Bassou devient un produit phare et sa renommée dépasse largement les frontières de notre région.
11: Ah oui, ah, c'est très bon.
6: Cette notoriété valait bien une sculpture de 4 tonnes, taillée dans la pierre de Massangis, une belle bête de 2 mètres de haut pour 1,70 m de long, qui regarde passer les touristes à l'entrée de la grande rue et qui fait de l'œil à tous les gourmands.
12: Simple, beau brun.
6: Merci. Cet imposant escargot de pierre est l'œuvre du sculpteur Yvan Baudouin, qui avait déjà créé la grenouille avalonnaise. Son prix ? L'équivalent de 1733 douzaines d'escargots bio. Soit 13 000 euros financés à 65% par la commune. Mais quand on aime les escargots, on ne compte pas.
9: 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Faut faire bien.
13: Belle sculpture que 1733 douzaines d'escargots.
6: Ouais, j'ai compté. Hein.
13: Ça
6: en fait pas mal.
13: Ça en fait pas mal, effectivement. Surtout pour une personne. Merci beaucoup, Thierry, pour
6: un petit
13: papillon. À retrouver chaque jour dans Ici Matin, dès maintenant, en podcast sur notre site et sur notre application Ici.
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1: C'est un communicant, animateur, organisateur d'événements, chef d'entreprise aussi, Jean-Christophe Camus, bonjour.
2: Bonjour Bruno.
1: C'est vrai que pour qui ne vous connaît pas et qui vous demande c'est quoi votre métier monsieur, spontanément vous répondez quoi?
2: Ben, j'arrive pas à répondre spontanément, c'est pas facile. Je dis que je suis un animateur qui a glissé dans l'événementiel.
1: Voilà. Très bien, vous avez quel âge?
2: J'ai 46 ans aujourd'hui.
1: Vous avez commencé comment?
2: J'ai commencé en stage à Canal 8, c'est-à-dire l'antenne qui était avant LMTV, puisque j'ai fait une formation moi comme réalisateur audiovisuel dans une école à Rennes.
1: Vous avez quel âge?
2: 46 ans.
1: Vous êtes Manceau, Sartois de naissance?
2: Ah oui, né au Mans, élevé au Grain et Oriette.
1: Ça a été une vocation née très tôt en vous et chez vous, devenir quelque part un troublion, d'être devant des micros, des caméras?
2: Oui, en fait, moi, je commençais par vouloir faire des films à 15 ans au Caméra Club du Mans, qui était un club local, avec beaucoup de retraités, d'ailleurs, qui m'ont pris sur leur aile et qui m'ont appris à filmer. Et c'est ce qui m'a donné envie, un petit peu plus tard, au moment des études supérieures, de me lancer vraiment là-dedans. Mais au début, j'étais fait pour être derrière la caméra. Mmh. Et en raison d'une proposition de Pascal Brulon, à l'époque, je suis passé devant.
1: Alors, Jean-Christophe Camus, pour aller prendre quelques repères à l'occasion de la Foire du Mans, notamment toute l'animation autour des super-héros, c'est vous. Et puis, j'ai l'impression aujourd'hui qu'il y a un festival, le Geek Festival qui vous colle à la peau, vous en êtes le créateur?
2: Exactement, oui, le Geek Life Festival créé en 2019 au Mans et qui aujourd'hui est dans 4 villes en France. Voilà, c'est une fierté, modeste mais fierté quand même.
1: Alors pour ceux qui ne connaissent pas le Geek Life Festival, en effet, dans l'esprit, c'est quoi?
2: Eh bien, c'est un rendez-vous de la pop culture, du jeu vidéo et puis de tous ceux qui aiment les cultures asiatiques, le Japon et la Corée notamment, qui ont un grand succès actuellement.
1: Dans 5 ans, vous voyez comment?
2: Dans 5 ans, ben, je sais pas moi, quelques villes de plus et puis un nouveau projet. On va proposer un salon qui va tourner autour de la famille, qui s'appellera le Salon Family. Ouais. Donc voilà, je continue dans cette lancée.
1: Une passion dévorante chez vous, même si là vous avez dit déjà beaucoup de choses.
2: Moi j'ai une passion pour l'histoire vidéoludique, j'ai participé à des livres, j'ai écrit et donc c'est vraiment ce qui m'anime, c'est-à-dire l'histoire de ces vieilles consoles qui ont évolué et pour devenir aujourd'hui le loisir principal des Français aujourd'hui.
1: Vous êtes effectivement enfant du pays, vous l'avez dit, les bonnes raisons d'aimer le Mans et la Sarthe. Selon vous, c'est quoi?
2: Alors, on est extrêmement bien placé. La campagne sartoise est magnifique. La ville du Mans est belle, pratique. J'ai vu beaucoup de gens arriver au Mans et être très heureux d'y rester. Moi, je suis très heureux d'y rester aussi.
1: Dernière question. Vous pouvez être un super-héros. Votre choix, c'est de vous incarner en...
2: Ah, m'incarner quoi? Oh là là. Oh, c'est compliqué, ça. En super-héros. Un grand classique, je suis Superman, parce que je ne pourrais pas le faire dans la vraie vie.
1: Je m'attendais à cette réponse. Merci beaucoup, Jean-Christophe Camus.
2: Merci, Bruno.
1: À très bientôt et je vous confirme. La Cap Rouge vous va bien.
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3: On part à la découverte des secrets de notre patrimoine. Bonjour Grégory Charbonnier.
4: Bonjour.
3: Chef de projet Ville et Pays d'Art et d'Histoire à la Ville et à la Métropole de Saint-Étienne. Un bâtiment célèbre aujourd'hui à Saint-Étienne, peut-être l'un des plus célèbres, le stade Geoffroy Guichard. Quand a-t-il été construit?
4: Une filiale de l'entreprise Casino l'a fait construire en 1931 pour que les sportifs de la société puissent pratiquer leur discipline. À l'origine, c'est un stade omnisport. Il y a un terrain de football et de rugby, mais également une piste en cendrée pour l'athlétisme, des sautoirs et une seule tribune pour 800 spectateurs qui correspond à l'actuelle tribune Pierre Forand.
3: Elle est aujourd'hui complètement méconnaissable par rapport à la construction des années 1930.
4: En effet, complètement méconnaissable. Dès 1938, on construit la tribune Henri Point en bois. Et en 1957, c'est la grosse transformation. On supprime la piste, on rapproche le terrain des tribunes et on terrasse des grands monticules de terre derrière les buts afin que les spectateurs s'y installent debout hein, et sans être abrités. S'il pleut, les supporters se mouillent. Et puis, l'éclairage est installé en 1965. On peut donc jouer en soirée. En 1968 et 1969, le stade subit de gros travaux encore. On couvre les tribunes nord et les tribunes sud et on refait entièrement la tribune Henri Point. On ne peut pas dire que le stade Geoffroy Guichard soit très beau à cette époque. On voit surtout des poutres métalliques et des tôles. Mais vu du ciel, il ressemble à une marmite et est surnommé le chaudron à cause de la ferveur de son public.
3: Mais cette image est encore présente aujourd'hui.
4: Le stade Geoffroy Guichard est encore célèbre dès qu'on parle de football à Saint-Étienne. Surtout qu'il a subi d'autres travaux qui aujourd'hui en font un stade moderne. Il a été rénové à chaque grande manifestation internationale de football, l'Euro 1984 et 2016, ainsi que pour la Coupe du Monde 1998.
3: Merci Grégory Charbonnier, à bientôt pour de nouvelles aventures et découvertes de notre patrimoine.
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Pascal Zenou fait vibrer Toulouse avec une pop élégante et habitée où chaque note raconte une émotion vraie. 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
2: Ici Picardie propose du lundi au vendredi de retrouver la romancière picarde Karen Ponte qui vient s'éparpiller et nous donner son billet d'humeur tous les jours. Bonjour Karen.
3: Bonjour. Est-ce que ça vous est déjà arrivé d'acheter un appareil électronique, un téléphone portable par exemple, de le brancher pour le charger une fois rentré chez vous et là, au moment du démarrage, bim, mise à jour requise.
2: Ah oui.
3: Comment ça mise à jour? Mais je viens de l'acheter, il est tout neuf. Mmh. Et oui, après l'enfer des mots de passe, voici venu le purgatoire des mises à jour qui sont censées corriger des bugs qu'on n'a même pas remarqués et améliorer la fluidité d'utilisation de l'appareil alors qu'on est toujours réduit à tendre le bras en l'air dans nos jardins à la recherche d'une barre de réseau. Ouais. Je suis sûre que vous avez tous au moins une fois vécu ce moment où, alors que vous êtes pressé, que vous avez besoin de vous servir d'une application, vous l'ouvrez et là, bim, de nouveau, mise à jour de l'application requise. À croire qu'il y a un algorithme à l'intérieur qui guette le moment où ça nous cassera le plus les pieds. Alors bien sûr, on peut ignorer ce chiffre des mises à jour disponibles, mais si on le fait, arrive ce jour funeste où plus rien ne fonctionne et on est bon pour retourner à l'âge de pierre, c'est-à-dire à l'époque des téléphones filaires. C'était facile au moins à l'époque. On pouvait rien faire d'autre que téléphoner avec nos téléphones, mais au moins ça fonctionnait toujours. Enfin, si on occulte les téléphones à cadran, où est leur manie de nous échapper des doigts au moment du dernier chiffre. Est-ce que ça vous dit quelque chose, ça? Et donc, ça nous obligeait évidemment à tout recommencer. Je rappelle que la petite boule en plastique au bout des bics de quatre couleurs servait à ça.
4: Ah mais oui!
3: À tourner les numéros des cadrans.
4: Exact.
3: Je vous dis à demain et d'ici là, rappelez-vous qu'être focus, c'est bien, mais qu'être éparpillé, c'est encore mieux.
2: Karen Ponte, autrice picarde, qu'on retrouve évidemment avec ses billets d'humeur sur notre site ici.fr.
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0: 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Bonjour Nicolas Pettini.
1: Bonjour Angélique.
0: Vous êtes chargé de communication au Conservatoire d'Espaces Naturels de Franche-Comté. Qu'est-ce que c'est que ce conservatoire?
1: Alors le Conservatoire d'Espaces Naturels de Franche-Comté est une association loi 1901 qui a été créée en 1991. Donc on fête cette année nos 35 ans et dont la mission est de préserver les espaces naturels du territoire franc-comtois.
0: Vous avez un programme qui s'appelle Sylvae. En quoi consiste-t-il?
1: Ce programme vise à préserver les vieilles forêts de Bourgogne-Franche-Comté, qui sont à la fois anciennes et matures, donc qui ont plus de 200 ans d'existence et qui présentent des arbres qui sont à la fois vieux, gros, avec pas mal de bois morts.
0: Comment est-ce que vous faites justement pour les identifier et ensuite pour les préserver ?
1: En fait, on a des massifs forestiers qui sont repérés sur la région Bourgogne-Franche-Comté. Et ensuite, on va aller en fait faire des repérages sur carte photographie aérienne. Et on va aller sur le terrain vérifier que ces forêts sont bien à la fois anciennes et matures pour rentrer dans le cadre de ce programme-là.
0: Mais ce sont des forêts qui appartiennent au parc privé ?
1: Non, on se positionne, oui, sur des forêts qui sont privées. Quand il y a des opportunités, des ventes qui se font, en fait, on va se positionner pour acquérir ces forêts et les préserver sur le long terme. Donc, en fait, on va laisser ces forêts en libre évolution. On ne va pas intervenir sur la végétation. Il n'y aura pas de coupe. Le seul type de coupe qui peut éventuellement être fait, ça va être des coupes de sécurisation s'il y a des axes, des routes qui passent à côté. Donc là, l'objectif, c'est vraiment libre évolution.
0: Je crois d'ailleurs que la plus grande forêt que vous possédez dans ce programme national se trouve dans le territoire de Belfort.
1: C'est un site qui fait 110 hectares. Mais qu'on a acquis l'année dernière, qui se trouve sur la commune de Le Puy, donc tout près du Ballon d'Alsace, qui s'appelle la forêt du Lys. C'est un nom assez sympa, avec des peuplements mixtes, feuillus, résineux, beaucoup de gros bois, beaucoup de bois morts, des enjeux importants en termes de conservation d'espèces. On a des espèces d'oiseaux notamment qui sont à enjeu là-bas.
0: Vous avez lancé l'année dernière, à l'occasion de la Journée internationale des forêts, en mars 2025, un appel aux dons. Est-ce que ce programme est toujours d'actualité?
1: C'est une souscription qui est permanente, en fait, un appel aux dons qui va durer plusieurs années et dont l'objectif est de récolter un maximum de dons des citoyens qui veulent rejoindre le programme et prendre une part active dans la préservation des vieilles forêts de territoire.
0: Et justement, si on veut suivre tout ce programme et puis s'informer sur l'avancée de vos travaux, comment est-ce qu'on peut faire?
1: Alors vous pouvez vous inscrire à notre newsletter. Donc en allant directement sur notre site internet cen-franchecomté.org.
0: Et si on veut rencontrer vos bénévoles, est-ce que c'est possible?
1: Alors, c'est possible de nous rencontrer à Seloncourt. On a une antenne là-bas.
0: Merci beaucoup, Nicolas Pettini.
1: De rien, avec plaisir.
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3: Ah, la question du jour est intéressante. Les petits pois de vin, on leur a posé cette question-là, ils y répondent. Est-ce qu'il y a un âge pour dormir avec un doudou? Est-ce qu'il y a un âge pour arrêter aussi?
4: Il n'y a pas d'âge pour dormir sans doudou.
5: Il n'y a pas d'âge pour dormir avec les doudous. Peut-être qu'il y a une personne qui a 100 ans et qui a encore un doudou pour dormir.
6: Moi, je dirais qu'il y a quand même un âge pour avoir un doudou, maximum 18 ans, parce que quand tu passes un adulte, il faut que tu comprennes d'autres choses que les doudous.
7: Aussi, ma mère, elle a 29 ans pour un doudou.
8: Ma sœur, elle, sa chambre, c'est la cabane des doudous.
9: Mon frère, il a des doudous. Et Super Mamie aussi.
10: Il a 11 ans. Enfin, 12 maintenant.
11: Il n'y a pas d'âge pour dormir sans doudou parce que j'ai la preuve. Même mon père, lui, il dort pas avec un doudou. Par contre, dans sa chambre, vraiment pas très loin de lui, il y a son doudou.
12: Son ancien doudou. C'est un clown.
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3: On sait qu'on est lorrain parce que quoi, Nicolas Thuron?
13: Parce qu'on est tuyau rouge ou tuyau bleu.
3: Je connaissais le fil rouge sur le fil rouge, le fil bleu sur le fil bleu. Oui. Je ne connaissais pas le tuyau rouge.
14: Le tuyau rouge.
13: Vous êtes jamais allé à la piscine d'Amnéville?
14: Si. Non, bah, piscine d'Amnéville, je ne crois pas. Thermapolis.
13: Sinon, vous auriez tilté tout de suite. Ah, Thermapolis, monsieur a les moyens.
14: Oui,
13: monsieur,
14: tu parles.
13: Chez Radio France.
14: Tu parles.
13: Laissez-nous entre prolétaires. Alors, aujourd'hui.
14: Au chaud, d'eau froide?
13: Ah, on y est presque. Aujourd'hui, à cause du coût de l'énergie, les piscines municipales ou communautaires n'ont plus que l'eau froide. Hein. Ouais. Elles sont de moins en moins chauffées. Il y a une ambiance de morgue là-dedans. L'eau est si fraîche que t'as juste envie d'y ajouter un peu de pastis pour l'apéro. Tu rentres dans le grand bassin comme dans un bocal de fluide glacial. Et le pire, pour les hommes, c'est le fameux PDC.
14: C'est quoi le PDC?
13: Passage des couilles. C'est le moment... Ah, t'es là, tu restes un quart d'heure entre deux eaux avec la ligne de flottaison qui te chatouille et qui te transforme les mistiflettes en rotouflons. Les gamins, eux, ils s'en foutent. Ils vont à la baille et deux minutes après, ils sont bleus. Ils claquent des dents.
14: C'est vrai.
13: Tu sais, ils ont les lèvres violettes comme celles des Bob l'éponge à la fin du Beaujolais nouveau. Mais jadis, quand l'énergie n'était pas une question et qu'on cramait du charbon en forfait illimité, on avait un vrai climat tropical à l'Aquadrome ou à la piscine d'Amnéville. N'importe quel Mosellan a passé au moins une journée dans la zone de loisirs du Stalheim, connue pour son zoo, son golf, en Thermapolis pour les plus riches, et sa piscine,
14: bête.
13: Ses fameux toboggans rouges et bleus.
14: Ah.
13: Rouge-bleu, deux parcours, deux ambiances, le rouge et le bleu, un Stendhal pour daltonien. Ce sont aussi les couleurs de l'eau chaude et de l'eau froide, vous l'avez dit, qui correspondent parfaitement au caractère de ceux qui fréquentent l'un ou l'autre parcours. Le tuyau bleu, c'est pour les tempéraments frileux.
14: Les
13: placides, oui, c'est pas très dur.
14: C'est très bien pour moi, ça.
13: Il y a une petite promenade de 4-5 virages,
14: voilà.
13: Une descente douce, les pas d'avant l'heure. Des fois, ça glisse si peu que tu restes coincé, en mode occlusion intestinale. Vous m'en parliez hors antenne. Il faut que t'attendes que le descendeur suivant vienne te dégager à coups de talon. C'est le tuyau de ceux qui respectent les limitations de vitesse, qui sont vaccinés contre le Covid et qui votent modem. Tuyau rouge, en revanche, Jean-Michel Cliché. Tuyau rouge, en revanche, c'est le feu. C'est pour les têtes brûlées. Ça commence par un bec de pélican qui fait guili-guili dans le ventre et que je plonge la tête en avant assez vite pour m'arracher le maillot. C'est les tuyaux de ceux qui font de la moto sans casque, qui écoutent de la musique trop fort et qui mangent épicé. Et alors, vous qui nous écoutez, vous êtes plutôt tuyau rouge ou tuyau bleu ?

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1: Ce matin, je vous propose de faire connaissance avec un véritable phare de la vie locale de Saint-Colomban, au sud de Nantes. Pendant des décennies, elle a été en effet le témoin de la vie du centre-bourg jusqu'à la cession de son activité de tenancière de bureau de tabac presse en 2021. Elle, c'est Martine. Et malgré ses années depuis sa retraite, de sa routine, elle n'oublie rien, avec presque un petit brin de nostalgie.
2: Bah oui, il y a une routine. Les premières années, quand on est très jeune, le problème se pose pas, on est toujours en pleine forme. Arrivé à un certain stade, parce que j'ai été fait presque 48 ans de travail, donc les dernières années ont été difficiles, ce qui fait que j'ai quand même des clients, une clientèle gentille qui le matin me sortait mes paquets de journaux pour les rentrer dans le magasin pour m'éviter des efforts. Enfin bon, c'est aussi la vie d'un tabac et de relations avec les gens aussi. Donc ça c'est le côté sympa, puis des discussions avec les gens viennent se confier aussi. Donc on a plein d'histoires. Bon, je raconterai pas toutes les histoires, mais mais c'est passionnant et c'est ce qui me manque aussi. Donc mais bon, il suffit que je sorte un petit peu dans la commune pour rencontrer tous les anciens clients avec lesquels je peux discuter et voir tout ce qui se passe dans leur vie aussi. Donc.
1: Après avoir cédé votre bureau de tabac, qu'est-ce que vous pouvez désormais faire aujourd'hui que vous ne pouviez pas faire auparavant ?
2: Prendre du temps pour moi déjà, lire un peu plus que ce que je disais, parce que j'adore lire, mais j'avais pas assez de temps. Et puis prendre son temps pour tout. Voilà, le matin, prendre tranquillement son café en faisant sudoku ou autre jeu. Voilà, ce que avant on n'avait pas le temps de faire. Et puis prendre du temps pour les petits enfants aussi, parce que du coup là, ça nous permet de les voir un peu plus grandir, moins les petits quoi.
1: Et puis vous ne manquez pas d'idées pour vous impliquer dans la vie locale, des initiatives autour de l'histoire des commerçants de Saint-Colomban, c'est ça, hein, Martine?
2: Oui, c'est vrai que des idées j'en ai un petit peu, sauf que physiquement, j'ai un peu plus de mal à réaliser tout ce que je peux penser. Mais là, il y a des gens qui m'ont demandé, parce que j'avais fait une exposition avec les anciens commerces, des photos avec les anciens commerces de Saint-Colomban. Et on m'a demandé de refaire un petit peu ça, sous quelle forme, je ne sais pas. Mais il me manque beaucoup de photos d'anciens commerces de la commune. Donc, s'il y a des gens qui sont issus d'ici ou qui retrouvent dans leurs archives des photos, moi, je suis preneuse. Donc, pour justement pouvoir refaire quelque chose dans l'avenir quoi. Donc s'il y en a qui en ont, par rapport au tabac de Saint-Colomban, il sait où me trouver, donc on arrivera toujours à trouver une solution pour que je récupère les photos. Mais oui, voilà, s'il y en a qui avaient, parce qu'il y en a que j'ai pas du tout, donc ce serait bien.
1: Et c'est un appel sincère qu'elle formule, hein, car Martine a envie de voir cette vie commerçante colombanaise se pérenniser, mais sans toutefois oublier l'histoire de la localité. Bien au contraire, aujourd'hui, elle souhaite contribuer d'une autre manière à l'existence de son village.
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3: Je rêvais d'avoir une maison à la campagne. Cette maison, c'est comme si j'y étais née. C'est ma maison de famille.
4: Ma maison s'appelle l'Oustau de la Mar.
5: C'est une maison un peu envoûtante.
6: Eh bien, vous voyez, des livres et trois fenêtres qui me donnent le paysage du pays, comme si c'était trois tableaux.
7: Ils ont vécu ici.
8: Thibaut Gaudry.
9: 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La chansonnette.
7: Yves Montand est un enfant de Marseille. Débarqué d'Italie avec sa famille pour fuir le fascisme quand il a 2 ans, il va y grandir et y faire ses premiers pas au music hall. Puis il la quitte pour Paris où sa carrière commence à décoller, notamment auprès d'Edith Piaf. Et où il noue des amitiés, comme avec Jacques Prévert, qui va lui faire découvrir en 1948 un charmant village qui va changer sa vie.
10: Je chantais dans la région et puis il y avait Jacques Prévert qui habitait la maison là au coin. J'étais arrivé ici. Et je l'ai monté parce que mon ami, le guitariste Henri Crolla, si on allait dire bonjour à Jacques, il dit oui, oui. Alors on est monté ici, j'ai vu Jacques, j'ai vu l'endroit, et puis je suis tombé amoureux de l'endroit, et puis je suis revenu dès que je pouvais, tous les ans. C'était très discret, c'était à peine connu.
7: Et il ne va pas tomber amoureux que de Saint-Paul. Le 19 août 1949, il est à la Colombe d'Or, une auberge avec quelques chambres, qui est un repère d'artistes. Et Prévert, encore lui, va servir d'entremetteur entre un homme et une femme qui vont devenir un couple mythique.
11: Ça s'est passé à Saint-Paul-de-Vence.
8: au mois d'août 1949. Simone était là, et puis moi j'étais dans le tournée. Et puis j'ai déjeuné là, elle a déjeuné là. Et puis il y avait du soleil, puis il y avait Jacques Prévert, et puis il y avait des copains. Et puis voilà, quoi, on ne sait pas comment ces genres de choses-là commencent, mais enfin, elles ont commencé et c'était une belle histoire, quoi.
7: Une belle histoire qui durera toute une vie. Ils ont 28 ans. En 4 jours, Simone, mariée, plaque tout pour le Marseillais. Et désormais, ils vont construire une partie de leur vie ici, restant fidèles à la Colombe d'Or, où ils se marient même 2 ans plus tard. Prévert est encore là, il est le témoin de Simone, tandis que Marcel Pagnol est celui de Montand.
8: Puis en 49, j'ai rencontré Simone ici, qui elle avait acheté par contre une petite maison dans le village, après son premier film. Puis elle a servi cette maison pendant très longtemps. Puis on descendait au bar de la Colombe pour boire l'apéritif, pour voir Jacques et les amis, et puis il y avait toujours quelqu'un, et puis on restait là, et puis on mangeait là, et puis on montait pas à la maison. Alors un beau jour, on a mis la clé sous la porte, on donnait ça aux enfants, ou à des amis qui descendaient dans le midi, et nous on descendait toujours ici.
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7: La Colombe d'Or et Saint-Paul, où l'on se retrouve pour les vacances avec les copains, beaucoup d'artistes, dans ce village qui attire notamment les plus grands peintres, Picasso, Chagall, Matisse et d'autres.
8: C'est pourquoi je viens souvent ici à la Colombe d'Or, à Saint-Paul-de-Vence, et d'abord pour la famille Roux, qui sont des gens tellement merveilleux. Puis au mois de juin ou au mois de mai, c'est agréable, il n'y a pas trop de monde et c'est encore bien. Mais c'était une époque assez formidable avec Picasso, Braque, Prévert, qui était là aussi, et Giacometti quand il a débarqué.
11: J'ai dit bon, attends de jouer, parce que je pars.
7: Mais les copains, ce sont aussi les habitants du village, avec qui Montand joue aux cartes au Café de la Place ou à la pétanque.
8: Et j'aime bien jouer ici au boule parce que c'est quand même un sport qui délasse. Bien, qui est très fatigant. Si on veut bien y jouer, c'est très très difficile. Ça ne paraît pas, surtout si on joue à la Provençale.
7: C'est à Saint-Paul-de-Vence également qu'il rencontrera la dernière femme de sa vie, Carole Amiel, et qu'il achètera en 1984 un petit restaurant qu'il transforme en maison, juste en face de la Colombe d'Or.
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1: Et oui, aujourd'hui, on va tenter de lever le voile sur l'étymologie du mot « Charente ». Une enquête qui nous ramène 2000 ans en arrière, où il va être question de Celtes et de Romains, mais aussi de 2-3 mystères non résolus. La plus ancienne mention en langue latine de la Charente se trouve dans un texte d'Ausone. C'est un poète gallo-romain du 4e siècle. Il est alors question du fleuve Carantonus. Et cette version serait la traduction d'un nom celtique beaucoup plus ancien, Carantona. Et en celte, le suffixe « ona » ou « on », eh bien, c'est assez simple, ça signifie « les eaux ». D'ailleurs, on le retrouve dans pas mal de noms de cours d'eau qu'on connaît, hein, la Garonne, la Saône ou même la Dronne qui passe du côté d'Opterre en Charente. Jusque-là, tout le monde est à peu près d'accord. Le problème, c'est le début du mot, avec le préfixe « car » ou « quarante ». Là, il y a débat chez les linguistes. Hein. Certains disent que ça voudrait dire « les hauteurs », ce qui donnerait en traduisant « les eaux qui viennent des montagnes ». Bon, quand on sait que la Charente prend sa source en Limousin, on se dit qu'on a vu plus impressionnant comme montagne. D'autres pensent que 40 veut dire ami ou qui aime, ce qui ferait de la Charente le fleuve sympathique, ami des hommes. Pas mal, cette version. Et puis enfin, une autre interprétation que l'on retrouve souvent d'ailleurs traduit Charente comme le fleuve aux eaux tranquilles. Et là, franchement, ça lui va très bien. Il faut dire aussi que le long de ces 361 km, la Charente elle prend le temps d'étirer ses nombreux méandres. Et les professionnels du fleuve, hein, écoutez bien, ont parfois du mal à mesurer son débit tellement il est paresseux ce fleuve. Même ses crues d'ailleurs, je trouve, moi, ont quelque chose de nonchalant. Hein. Il faut souvent plusieurs semaines de montée lente et inexorable des eaux avant d'atteindre le pic des inondations. Pour autant, ce fleuve, eh bien, il a façonné notre territoire jusqu'à donner son nom d'ailleurs aux deux départements, la Charente et la Charente-Maritime, bien sûr, en 1790. La Charente, elle a été une voie commerciale essentielle jusqu'au 19e siècle. Elle a été sillonnée par les gabarres chargés de sel, de pierre, de canon, de papier ou encore d'eau de vie. Finalement, quelle que soit l'étymologie de son nom, le fleuve reste un formidable trait d'union de nos deux Charentes.
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2: Les réunions de famille sont propices à de multiples conversations. Et ce qu'il y a de bien quand on est en famille, c'est qu'on peut dire du mal de tous ceux qui ne sont pas là. On s'en fout, ils ne sont pas là. De ceux qu'on ne connaît pas, mais qui sont connus. Eti, t'aimes bien Vianney, Eti ? Oh, ça dépend, t'aimes bien Tizotte ? Oh, pouf. Allez, on ne sait jamais, ça serait dommage de se fâcher pour un gendre idéal. Hein, le beau papa dont tout le monde rêve, et vas-y que je t'ai fait des câlins, gna gna gna. Et bien, dans ces cas-là, on dit, caresse de quin, char amène que des puces. Ne paniquez pas, Wikizef est là pour vous aider. Quin puce, on a vite fait le rapprochement, on n'est pas en train de comparer ce pauvre Vianney à un chien rempli de puces. Quoique si Vianney était un chien, ce serait quoi ? Oh, un quin de sac à main, en tout cas, je suis sûr. Bref, caresse de quin, char amène que des puces.
3: Définition.
2: Voilà, caresse de chien ne peut te ramener que des puces. Il faut pas écouter la voix des sirènes autour qui viennent vous faire des câlins ou des compliments juste pour obtenir quelque chose de vous.
3: Exemple.
2: Des caresses de quin sont utilisées pour obtenir de l'argent de poche, des nouvelles fringues, des places pour un concert, des droits SACEM ou un disque d'or. Oh, c'est aussi dû à la propension des chiens à venir vous faire des mamours pour obtenir quelque chose. Alors, est-ce que le chanteur de charme à guitare et sourire enjôleur dont le second métier est beau papa gentil, à l'œil en amouré, la truffe humide, fait tout ça pour qu'on l'emmène faire pipi ? Je ne sais pas, mais un doute subsiste.
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4: Bonjour, David Bayle, pratiquant d'attelage canin, président de l'association Toc Lozère, organisateur d'une manifestation canine intitulée Les Sources, qui a lieu chaque année au mois de décembre sur plusieurs jours. J'ai récupéré deux chiens de husky, j'ai cherché des activités qui étaient possibles. J'étais un pratiquant de randonnée pédestre et forcément j'ai basculé sur l'attelage canin. Donc j'ai attaqué avec deux chiens et maintenant j'en suis à 7.
3: Et d'où vient la passion ? Qu'est-ce qui fait que vous accrochez à fond comme ça sur cette activité ?
4: Le territoire de la Lozère qui se prête à merveille à cette activité et le fait d'être dehors, au milieu des éléments naturels, avec des compagnons à quatre pattes.
3: Qu'est-ce qu'ils vous apportent les chiens à vous personnellement ?
4: Oh, mais là je vais devoir m'allonger et faire de la psychanalyse, mais c'est des compagnons de vie, de route, c'est de la famille, c'est mes copains.
3: Alors je teste pour la première fois le canirando. Qu'est-ce que je vais vivre ?
4: Vous allez découvrir une activité où vous allez être aidé dans la marche avec des chiens qui vont vous entraîner. Donc, si vous vous mettez à courir, ils vont courir. Si vous marchez avec l'appui de certains mots, vous allez les calmer, vous allez les diriger. Vous n'avez pas de rênes, donc si vous voulez qu'ils partent à droite et à gauche, on va faire le point sur les termes à employer et vous verrez que vous serez assisté. Vous avez les vélos à assistance électrique et là, c'est de la marche avec assistance animale. C'est une activité douce, familiale, puisque c'est ouvert à tout le monde. Et non, c'est de la marche à pied, aidée, où ça vous permet de découvrir les chiens qui tractent. C'est une première approche de l'attelage canin. C'est une activité qui peut se pratiquer toute l'année, en évitant forcément les grandes chaleurs. Là, moi, j'ai des nordiques, puisque ce sont des huskies de Sibérie. C'est des chiens qui, dans leur élément naturel, vivent par moins 40 degrés. Donc là, aujourd'hui,

0: C'est parce que vous vous transformez en ménestrel ce matin pour nous raconter une histoire insolite qui s'est déroulée il y a un petit peu de temps dans le pays de Montbéliard.
1: Oyez, braves gens, ouvrez grand vos esgourdes pour ouïr l'histoire que je vais vous conter, elle est lourde. Elle commence lorsqu'un matin, Laetitia et Ghislain aperçurent dans un champ un humble marcassin. Fille de cela, se dirent nos Montbéliardais qui poursuivirent leur chemin matinal. Mais de retour des emplettes, les bras chargés de casse-dalle, ils constatèrent que l'animal était toujours là, à glandouiller. Se serait-il perdu? Était-il abandonné? Nos héros s'approchèrent d'un pas décidé. Le marcassin ne semblait guère apeuré et le grain que Laetitia lui offrit fut bien vite dévoré. Pour protéger le jeune pourceau sauvage, la famille décida d'en opérer le sauvetage. Leur jeune fils lui offrit un patronyme qui rime avec choucroute, et c'est ainsi qu'il fut baptisé Louloute. Lorsqu'ils alertèrent la maréchaussée de la mésaventure qu'ils avaient rencontrée, le sénéchal leur répondit qu'en telle situation, pour le Goret, c'était le trépas ou la libération. Mais Louloute ne pouvait être ainsi livrée à son sort, hurlèrent en chœur les gardiens du jeune port. Et puis, morte couille, plutôt crevée que de le voir mort, maudirent ceux qui étaient pourtant des carnivores. Eux qui, depuis moultes années, se livraient à l'art de la chasse, savaient qu'à la prochaine battue lancée, ils se prendraient un bon coup de chlasse. Alors, pour éviter que leur ami ne soit ainsi oxy ou ne trépasse sous le carreau d'un gueux, ils le gardèrent un moment chez eux. Mais attendez, ce n'est pas fini. Remémorons-nous les dires des autorités. On ne peut pas chez soi garder un sanglier. Laetitia et Ghislain cherchent depuis un foyer où l'animal pourrait pâturer en toute sûreté. Ils se sont aussi jurés que, de rechef, ils n'estourbiront plus d'autres sangliers. Voilà, gentes dames et bons messieurs, c'était l'histoire des chasseurs facétieux qui se prirent d'affection pour Louloute, le bon sanglier. Et moi j'arrête les rimes parce que ça commence à me gonfler.
0: Il faut vraiment que ce soit plus souvent comme ça. J'adore quand vous faites de la poésie. Merci beaucoup Arnaud Fromage, la nécessaire minute comtoise avec des histoires certes de sangliers mais plein d'autres aussi, hein. Toujours plus intéressantes les unes que les autres, à réécouter sur l'application ici et puis sur ici.fr Besançon. On compte sur vous pour aller soutenir le travail d'Arnaud, parce que tous les jours il faut trouver des anecdotes comme ça et franchement c'est pas toujours simple. Arnaud, bon week-end et puis à lundi.
1: À demain.
0: Oui, ou plutôt un lundi, enfin, si on vous retrouve demain, c'est vrai quand même, de 7h, vous le savez, jusqu'à midi. Arnaud qui maintenant vous attend le week-end, hein, le samedi et puis le dimanche pour son émission. Je précise que c'est une histoire vraie, hein, qu'il nous a raconté aujourd'hui, rien de faux, cette histoire de sanglier. Allez, on...
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2: C'est l'histoire d'une dame en noir, comme Barbara, la célèbre dame en noir. Eh bien, figurez-vous qu'avant elle exista une autre Barbara, celle du père Truitard. Une histoire de Sandra Amani, tirée de l'ouvrage « Amours et passions d'antan en pays bourguignon », édité chez l'Escargot Savant. Bonjour Sandra.
3: Bonjour Charlotte.
2: Notre dame en noir a de quoi surprendre dans cette histoire. Nous voici à Saint-Romain, dans le canton de Santenay. Autrefois, ici, on comptait de nombreux moulins qui puisaient leur force dans le ruisseau du Verger.
3: L'un de ces moulins, en ruine aujourd'hui, fut le théâtre d'une histoire d'amour des plus étranges. Je vous emmène au milieu du 19e siècle. C'est à cette époque que vit le père Truitard, un vieil original que l'on dit même fou. Son activité principale est d'élever dans son moulin des arachnides. Il a pour ambition de posséder les plus belles araignées. Pour cela, il fait de curieuses expériences, enfermé dans la lugubre demeure. Et il parle à ses petites protégées.
4: « Oh toi, Lucette, ton ventre rebondit, me satisfait pleinement. Quant à toi, Joséphine, je n'aurais jamais cru parvenir à te greffer une 9e patte. Je suis très fière de moi, vraiment. »
3: Un beau jour de printemps, après de multiples expériences toutes plus étranges les unes que les autres, le père Truitard donna naissance à Barbara. Un monstre énorme. Une superbe araignée aux reflets irisés, aussi grande qu'un être humain. La première réaction du vieil ermite devant une telle création fut d'abord la peur. Mais très vite, Barbara fit comprendre au père Truitard qu'elle lui était dévouée corps et âme. Jamais elle ne le piquerait.
4: Ma Barbara, tes toiles sont grandioses. Je t'admire tellement. Tu es la femme que je n'ai jamais eue et que je n'aurai jamais.
3: Très souvent, le père Truitard dépose des doux baisers sur les mandibules de l'araignée. Mais Barbara dépérit de jour en jour. Seule dans le moulin immense et froid, elle s'ennuie.
4: Bon, ma chérie, sans doute aimerais-tu des amis ? Je vais en créer pour toi.
3: Bientôt, trois énormes arachnides sortirent du laboratoire du père Truitard. Comme il était heureux, Barbara, ravie de n'être plus la seule dans la vie de son maître, retrouve sa fougue et redouble de caresses pour son créateur.
2: Mais l'arrivée de ces nouvelles araignées géantes ne présage rien de bon dans la vie du père Truitard.
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2: Aimez-vous les araignées ? En tout cas, j'espère qu'elles ne vous font pas peur, parce que dans notre histoire du jour, elles sont gigantesques. Voici la suite de la légende du père Truitard de Barbara. Un conte de Sandra Amani, édité chez l'Escargot Savant. Nous sommes dans un vieux moulin, près de Santenay, au 19e siècle. Le père Truitard était un vieil excentrique. Il avait créé trois araignées géantes. Sa préférée, c'est Barbara.
3: Imaginez quand même cet homme solitaire, vivant dans son moulin avec trois arachnides aussi grandes que lui. Il faut bien subvenir aux besoins de ces bêtes-là.
4: Mince, mes vivres s'épuisent. Je ne pourrai plus nourrir mes bébés. Mais comment faire? Je ne peux pas laisser mes amours seuls. S'il arrivait quelque chose à Barbara, je ne m'en remettrai jamais.
3: Mais le père Truitard, après plusieurs jours de diète, n'avait plus le choix. Il devait s'absenter pour faire des courses. D'autant que Barbara et ses deux comparses à mandibule commençaient à dépérir. C'est la mort dans l'âme que le savant fou décide d'enfermer ces trois monstres à double tour dans une des pièces de son moulin.
4: Ne vous inquiétez pas, mes petites, je reviens bientôt.
3: Avant de partir, le père Truitard adresse une dernière caresse à Barbara, son araignée d'amour. Confiant, il part sans se retourner. Le soir même, le père Truitard revient chez lui dans son moulin chargé de deux énormes paniers à provisions pleins à ras-bord. En entrant dans sa sombre demeure, il est d'abord surpris par le silence. D'habitude, ces araignées font un vacarme épouvantable. Il s'approche de la chambre et sort sa clé afin d'ouvrir la porte.
4: Mes chéris doivent sûrement dormir.
5: Barbara, Barbara, papa revient avec tout plein de bonnes choses pour toi.
3: Pas de réponse. À peine un grattement, un léger frottement. Il tourne la clé de plus en plus inquiet.
5: Barbara, Barbara, où es-tu ?
3: Hélas, seules les deux compagnes de son araignée chérie se tiennent immobiles devant lui, penaudes. Barbara n'est plus là, et le pauvre homme sait qu'il est inutile de fouiller le moulin pour la retrouver. Truitard comprend l'horrible réalité. Le calme des deux autres en disent long. Elles viennent de dévorer Barbara.
5: Oh, assassin ! Je vous tuerai !
3: Truitard s'effondre alors sur le sol. Son pauvre cœur vient de lâcher. Il est mort de chagrin.

Aujourd'hui encore, dans les alentours de Centenay, près du Vieux Moulin, certains promeneurs racontent qu'ils croisent le fantôme du vieil homme qui inlassablement hurle à tue-tête.

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1: h19, l'heure de votre rendez-vous Les gens d'ici. Tous les jours, nous mettons en lumière une personnalité qui fait briller notre région. Elle se confie au micro de Romain Bruno et aujourd'hui, à direction un studio d'enregistrement au cœur de Paris à la rencontre de la personne qui a créé le nouveau jingle d'Île-de-France Mobilité. Romain, vous êtes avec lui, il s'appelle Jean et vous venez d'entrer dans son studio.
2: Oui, je viens de rentrer dans ce studio qui est magnifique, un studio d'enregistrement dans le 6e arrondissement et j'ai Jean Dindino. Il dirige la société de production chez Jean et il est ici installé derrière cette grande table de mixage. Jean, bonjour.
3: Bonjour.
2: On a l'impression d'être dans un sous-marin.
3: C'est vrai que beaucoup de gens l'associent à cette vision un peu à cause des hublots, un peu sous-marin de la, ancien et en même temps peut-être aussi cabine spatiale futuriste.
2: Et vous avez produit le nouveau jingle sonore d'Île-de-France Mobilité.
3: Ouais, sacré challenge. Composer en fait quelque chose qui va accompagner les gens en fait dans leur quotidien, comme ça sur tous les transports, sur tout le réseau d'Île-de-France.
2: Est-ce qu'on peut l'écouter ce jingle ? Ce nouveau jingle, il va remplacer quel jingle ?
3: Il va unifier tout le réseau Île-de-France, en fait, donc qui concerne le métro, les bus, les tramways, le RER.
2: Ça remplacera ce jingle, écoutez. On va le décortiquer, ce jingle. Il est fait de plusieurs parties.
3: Par rapport à cette notion de mobilité, on peut déjà écouter un premier son, qui est le son d'introduction et aussi celui de conclusion, finalement, qui joue cette mobilité. Là, on est dans cette idée de mouvement, en fait. Donc, la première nappe introduit le thème qui est composé de 6 notes. Qui doivent symboliser quelque chose d'à la fois assez doux, pas agresser les gens au travers de quelque chose. Donc, il y a une douceur et une gaieté, en fait, normalement, qui se définit sur ces 6 notes. 6 notes, il y a une symétrie entre le tagada, que je vois comme une question, quoi, et la réponse qui est tindintin. Même si c'est toujours difficile d'expliquer la musique.
2: C'est une fierté au final après de pouvoir entendre sa musique, son jingle, pendant les transports.
3: Ouais, carrément. J'avoue qu'il me tarde de l'entendre. Même si, voilà, c'est aussi toujours un peu une petite angoisse de s'adresser à plein de gens. Mais non, c'est une grande fierté, bien sûr.
2: Ça fait combien de temps que Jean, vous travaillez dans l'univers du son ?
3: Bah, j'ai commencé à 25 ans et j'en ai 65. Donc vous avez fait le calcul. Je préfère pas le dire. J'ai eu la chance de travailler dans cet univers qui est un univers très riche parce qu'il touche à la fois à la musique, aux comédiens, à la poésie, au texte. Enfin, c'est vraiment travailler dans le son, vous en savez quelque chose, vous-même qui m'interrogez. C'est assez passionnant et ça remplit une vie tranquillement.
2: Merci Jean Dindino.
3: Ben, de rien, plaisir. Revenez quand vous voulez, 18 rue Dauphine.
2: Voilà, ici donc pour cette société de production chez Jean, qui a créé entre autres ce fameux nouveau jingle sonore d'Île-de-France Mobilité qu'on a hâte d'entendre.
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9: Adieu Marceline.
7: Adieu.
9: Kimbas.
7: Plat.
9: Des kebabs par là.
7: Kebabs par là de la allergie à la tomate. On va parler de mon allergie à la tomate.
9: Et qui ne sait pas ce à qui était allergique. Comment ça se passe cette allergie?
7: Quel comment ça quand une minjat qui me prudibe. Ça a commencé quand j'ai mangé de la tomate et que ça a commencé à me gratter. Et du coup, qu'elle m'a bête l'allergologue qui m'a dit qu'elle est allergique à la tomate et au spoulen à l'interview. On est allé voir l'allergologue qui m'a dit que j'étais allergique à la tomate et au pollen présent dans la tomate.
9: Et son qu'à la tomate ? Est-ce que tu es allergique qu'à la tomate ?
7: Non, je suis allergique à plein des causes. Pramon, je suis allergique au pollen et qu'il y a pollen sous ben dense, les fruits et les légumes. Je crois qu'elle est quoi, une minji, qu'elle est prude. Je suis allergique à plein d'autres fruits et légumes, car je suis allergique au pollen présent dans les fruits et les légumes.
9: Merci, R. Marceli. Agnore Técop.
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1: Itinéraire bis, cette semaine, nous sommes à Tonnerre et aujourd'hui je me suis arrêtée à l'atelier Terre, 6 rue de la Bonnetterie, tout près du port de Plaisance. Vanessa Akoka, bonjour.
2: Bonjour.
1: Merci de nous accueillir dans ce superbe lieu, l'atelier Terre. Vanessa, c'est quoi ?
2: C'est un atelier de poterie et boutique aussi, où on fabrique des poteries utilitaires, de la vaisselle, et on vend sur place.
1: On fabrique, vous n'êtes pas toute seule.
2: Et non, je suis avec Philomène Petitjean, et nous sommes donc à quatre mains pour fabriquer toutes ces réalisations.
1: C'est-à-dire quatre mains, expliquez-moi Vanessa, ça veut dire quoi ?
2: Ça veut dire que ensemble, on part du morceau de terre et on fabrique ensuite toutes nos céramiques, du plat à gratin, aux marmites, aux théières, aux saladiers, ensemble, et on les décore ensemble. C'est vraiment un mélange. C'est-à-dire que si l'une tourne, l'autre peut décorer, ou inversement, toutes les étapes sont faites à quatre mains. Mais ça reste toujours, de toute manière, des pièces uniques, et même quand on fait le même décor, c'est toujours un décor à main levée, donc toujours unique à chaque pièce.
1: Vous avez des décors très originaux. Moi, j'adore parce que ici, dans cette boutique atelier, il y a énormément de couleurs.
2: Oui, en fait, c'est notre métier de tous les jours. Donc, on a choisi de faire des choses plutôt gaies, plutôt colorées. On a cherché beaucoup des couleurs joyeuses et on en fait. On s'inspire de plein de choses, de la nature. C'est parfois un peu naïf, c'est parfois très graphique. Voilà, floral, il y a plein de décors différents.
1: Qu'est-ce qui vous plaît dans ce métier ?
2: Toutes les étapes. Je trouve que c'est un métier au départ très physique quand on travaille l'argile, parce qu'on travaille des poids de terre, on doit pétrir, on doit malaxer la terre. Et puis ensuite, on passe au décor où c'est beaucoup plus délicat. Et donc, ce que j'aime dans ce métier, c'est la variété des étapes. Puis la matière, la terre, c'est vraiment formidable.
1: Alors, vous ne restez pas qu'à Tonnerre. Vous faites, avec Philomène, plusieurs salons. L'accueil du public face à vos poteries, c'est quoi ?
2: Et ça, pour nous, c'est un peu la récompense. C'est vrai que quand on va sur des salons, parce qu'en fait, on n'en fait pas tant que ça dans l'année, parce qu'on a vu avec la boutique, c'est pas facile. Mais vraiment, on est super contente de voir la réaction des gens. Ils trouvent ça aussi très coloré, très joyeux. Et en même temps, on va sur des salons autour de la cuisine, des restaurateurs, etc. Et en fait, ils aiment beaucoup le fait qu'on puisse se servir de nos poteries au quotidien. Leur quotidien, d'avoir des tasses, des assiettes, des plats qui vont vraiment au four. Et des fois, ils nous racontent aussi leurs recettes. Et ça, c'est super agréable.
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0: avec On jettera nos montres.
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3: Depuis près de 50 ans, Claude Poésy consacre une grande partie de sa vie au Hackenberg. Aujourd'hui, nous accueille comme on ouvre la porte de sa maison pour parler d'engagement, de mémoire et de transmission. Bonjour Claude.
4: Oui, bonjour à tous.
3: Vous aviez 13 ans quand vous êtes entré pour la première fois au Hackenberg. Vous vous souvenez de ce que vous avez ressenti ce jour-là ?
4: Je suivais mon père qui était également bénévole et qui venait aider à faire des travaux de construction au Hackenberg. C'est au cours de ces entretiens qu'on a vu le trésorier de l'association, qui était aussi l'instituteur du village, qui cherchait des jeunes pour aider le week-end à accueillir les visiteurs.
3: Est-ce qu'il vous arrive encore d'être impressionné par ce lieu malgré toutes ces années ?
4: Toujours. Alors le lieu est phénoménal. On a une partie visitable qui est entretenue depuis 50 ans, mais il y a aussi toute une partie est qui est non visitable et où les affres du temps font énormément de dégâts. Et on y était encore tout dernièrement pour voir que les dégâts progressent, le temps n'y fait rien et ça se désagrège de plus en plus.
3: Quand vous guidez des visiteurs, Claude, quel moment vous touche le plus dans leur réaction ?
4: Ce qui me touche le plus, c'est quand ils comprennent enfin l'utilité de la ligne Maginot. En arrivant, ils arrivent très souvent avec une idée préconçue, ça a coûté cher, ça n'a pas servi à grand-chose, les Allemands nous ont contournés, en 2 mois, la guerre était finie. Et au fur et à mesure qu'on leur explique ce qui s'est passé avant, la Première Guerre mondiale, les pertes humaines, les nombreuses pertes humaines, jusqu'à 1 300 000 tués, 4 millions de blessés, de défigurés, progressivement, ils comprennent que les soldats qui sont arrivés au Hackenberg étaient à l'abri, étaient protégés, contrairement à ce qu'ont vécu leurs pères dans les tranchées. Et on sait donc que cette fortification était là pour protéger non seulement la région, les industries, mais aussi les hommes, puisqu'on n'avait plus assez de soldats.
3: L'association Amifor, dont vous êtes le président, existe depuis 50 ans. Quand vous regardez dans le rétro, en arrière, de quoi êtes-vous le plus fier ?
4: Je suis fier du parcours de tous nos bénévoles. On a accueilli ici des jeunes comme moi à 14, 15, 16 ans et qui ont eu des parcours de vie ensuite, qui sont allés travailler ailleurs, qui sont partis parfois à l'autre bout de la France ou à l'autre bout du monde. Et on a toujours quelques nouvelles de loin d'eux. Et le fait qu'ils aient commencé au Hackenberg à assurer l'entretien avec nous, à faire des petits travaux, à être dans une équipe soudée, ça leur a permis une évolution de la vie également.
3: On vous souhaite encore de nombreuses années au sein de l'association Amifor, Claude Poésy. Puis un grand merci à vous d'avoir été notre Lorrain du jour.
4: Merci à vous et puis n'hésitez pas à vos auditeurs de venir voir ce qu'on fait. Qui sait, peut-être participer à l'aventure.
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1: Eh bien, dis ça à tous, mais le mercat de l'Uni ou le mercat des rebelles, mais en gascogne toulousain, c'est prononcé sur les marcats, avec un A marcat. En gascogne toulousaine, bah, du côté, par exemple, de l'île des Baches, c'est l'île Jourdain, pour parler du marché, vous prononcez les marcats. Alors, mais, il y a des mercats, ça à Toulouse, le plus connu, certainement, le marché Victor Hugo, un lieu emblématique de la ville rose. Là-bas, certains Toulousains achètent auprès de leur boucher charcutier des cansalades. Alors, mais, une questionnette, qu'est-ce que ça coûte, là, la cansalade?
2: Ce serait pas du jambon?
1: Pas exactement. La cansalade, c'est de la poitrine de porc salé. Ouais, cansalade. Donc, moi, ne pas confondre, attention, avec carsalade. La carsalade, c'est littéralement la chair salé, donc la charcuterie. Alors en ce moment, vous êtes nombreux à acheter surtout des razines ou d'arrazim. Solide, bien entendu, il s'agit du
2: raisin.
1: Une précision sur le mot razine qui désigne, et lingonostre, aussi bien le fruit de la vigne comme en français que la grappe elle-même.
2: Et comment on dit alors, je mange du raisin?
1: Mais vous allez le dire, mangi des razines. Fort plat, ou minja razim. En revanche, manja ou minja urazin signifie manger une grappe de raisin, pas juste un raisin. Al mercat podes crumpatabe des pumos. Au marché, vous pouvez acheter également, en ce moment, quoi,
2: des pumos. Des pommes.
1: Des pommes, manger des pommes. Mais oui. Des percets ou des percegos. Il y en a encore, j'en ai trouvé quelques-unes. Des pêches. Des fragustos, quejaco. Alors ça, c'est pas évident, des fragustes, des framboises, oh, et même des myrtilles, c'est très très bon, d'abajous ou abajous, ça dépend de la prononciation. Buono fine semana a tutis.
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3: Aujourd'hui, je suis au Blanc, je suis à l'écomusée de la Brenne qui se trouve au château Nayac. Mais avant le château, eh bien, il a eu différentes vies. C'était quoi avant? Vous allez le savoir maintenant.
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3: Et pour vous présenter ce que c'était avant, je suis avec Juliette Moulin. Elle est agent à l'écomusée de la Brenne. Bonjour Juliette.
6: Bonjour.
3: Alors avant, c'était quoi ici?
6: Alors ici avant, il faut déjà se mettre dans le contexte. Le musée, l'écomusée de la Brenne est situé dans le château Nayac. Un cadre historique exceptionnel avec voilà, deux donjons qui nous accueillent et qui ont été construits au XIIe siècle, reliés ensemble au XVIIIe siècle par un corps de logis. Ce château, il a été fondé par la famille de Nayac, qui a vécu pendant près de 300 ans, du XIIe au XVe siècle. Et puis ce château, il est passé de main en main, de propriétaire en propriétaire. Et puis, pendant toute cette période, on est à quelques pas seulement du Poitou. Au château Nayac, on se trouve en Berry. Et il se trouve qu'entre le Berry et le Poitou, il y a un écart phénoménal entre l'impôt sur le sel qui s'appelle la gabelle, qui est très élevé en Berry mais moindre en Poitou. Donc les Berrichons allaient chercher du sel illégalement en Poitou et le ramenaient en Berry. Et quand ils se faisaient attraper, ils se faisaient enfermer dans l'un des donjons du château qui servait de prison. Encore aujourd'hui, on voit des graffitis qui montrent les vestiges des prisonniers enfermés dans cette tour.
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6: Et puis à la Révolution française, on met dehors les seigneurs, on ne veut plus de pouvoir seigneurial, on ne veut plus non plus du pouvoir de l'Église, on veut se détacher de tout ça. Le château sert de tribunal révolutionnaire, on va y juger les seigneurs, on va y juger le pouvoir clérical. Et puis ça devient ensuite un commissariat, ça devient la mairie de la ville haute, et puis au tout début du XXe siècle, ça devient une école de garçons jusque dans les années 1960. Une école de garçons qui va voilà, voir passer des générations et des générations d'enfants. Et encore aujourd'hui, on a des personnes qui viennent nous voir en nous disant « Mon père était à l'école dans votre château, ça me fait plaisir de revenir, de revoir cet endroit. » Donc voilà, plusieurs vies pour ce château.
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7: Là, on est vraiment dans l'ambiance. Hein.
8: Voilà.
7: Pour découvrir.
8: Ça, c'est par là.
7: Oh. Bonjour. là, parmi les bruits que vous entendez, on est vraiment dans l'ambiance du début de vinification dans un domaine viticole en Bourgogne. Alors, Nathan Drouin, on est chez vous et on est un petit peu pas chez vous.
5: Exactement, ouais. On est chez Vincent Girardin, donc au 5 impasse des Lampennes, à Meursault. Et donc, j'ai la chance de pouvoir vinifier ici, dans cet espace, chez, du coup, mon patron.
7: Tout a été mis en tonneau déjà.
5: Oui, tout à fait.
7: De ce millésime 2025.
5: Exactement. Pour l'instant, seuls les aligotés sont en fermentation. Et les Saint-Romains et les Haussé-du-Reste, qui ont été récoltés un petit peu après, eh ben, eux ne sont pas encore partis en fermentation. Ah. Ils sont en demi-mie, en fait. Ah. C'est pas la pièce traditionnelle bourguignonne, mais c'est des fûts de 500 litres. Pour pas justement marquer trop le vin et donc avoir vraiment la fraîcheur de la ligotée, sur ce que je recherche.
7: Le fait d'avoir son petit rond de serviette.
5: Oui.
7: Dans un domaine a priori assez gigantesque, hein, parce que là on est vraiment dans une forêt de tonneaux.
5: On est bien équipé, et c'est ça la chance.
7: C'est ça en fait, voilà, parce que le fait de démarrer une activité viticole aujourd'hui en Bourgogne, ça vous aurait demandé des millions d'euros, j'imagine.
5: Oui, beaucoup d'investisseurs, beaucoup d'investissements de ma part aussi. Et donc là, c'est vrai que j'ai la chance d'avoir les vignes et de me consacrer aux vignes et d'avoir cette partie-là pour vinifier. Donc oui, très chanceux et très reconnaissant aussi.
7: Parce que d'un point de vue organisation, ça ne doit pas forcément être facile non plus. Je me dis, vous partagez quoi, un calendrier, un tableau Excel sur « Attendez, je viens bosser tel jour pour moi, je viens bosser tel jour pour le domaine ?»
5: Non, je travaille au domaine et puis le soir, ben, je fais mes petites cuvées et ou le matin en arrivant, je m'organise comme ça. Ou entre midi et deux aussi.
7: Sur vos temps de pause.
5: Exactement.
0: Vigneron pour son domaine en dehors de ses horaires de travail, dans un autre domaine viticole, c'est le quotidien de Nathan à Meursault. 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
2: Allez, on passe la frontière, que ce soit au niveau du col du Loc, le de Valorbe, ben, pas de souci. On va en Suisse et on regarde un petit peu ce qui se passe chez nos voisins avec David Aubry. Bonjour David.
3: Bonjour Louis, bonjour à tous.
2: Alors je le disais, un conflit de voisinage tourne au vinaigre, mais pour la plaignante.
3: Oui, ah, vous voyez, j'aime bien aller dans la rubrique justice, hein, ça en dit long sur une société. Alors, sur le ring ce matin, la momone, une solide bernoise, la soixantaine bien tapée. Alors c'est le genre de femme, il ne faut pas la chercher, ou alors on la trouve, hein. Vous allez voir, face à elle, une voisine lambda que la momone ne peut pas blairer. Mmh. Et vous allez voir aussi que notre amie du jour, eh ben elle n'est pas là pour obtenir le prix Nobel. Hein. La diplomatie, ce n'est pas son truc. Elle, quand elle est contrariée, elle envoie du lourd. C'est le genre grande gueule, sans gêne, c'est un peu la mère Trump du quartier. Alors je vous rassure, elle n'a pas sorti la machine à baf, mais elle a décidé d'afficher sa voisine juste parce qu'elle ne peut pas l'encadrer.
2: Alors elle l'a en effet affichée au sens propre, hein, pour le coup.
3: Eh bien absolument. Les faits se sont déroulés dans la buanderie de la Copro, le lieu idéal, là où tout le monde passe et a le temps de jeter un œil sur les murs. Attention, jeu de mots piqué à la presse suisse, la momone, elle a décidé de laver son linge sale en public et sans adoucissant. Sur une affiche en face de la machine, elle traite la voisine de rebut antisocial de l'humanité. Bref, c'est ce qu'on appelle de la diffamation et des injures. Alors forcément, la dame visée s'est pas laissée faire et elle a porté plainte.
2: Et le ministère public lui a donné raison.
3: Évidemment, la momone n'est pas ressortie blanchie de la buanderie. Selon les juges, elle a sali la réputation de sa voisine en portant atteinte à sa dignité et à son droit à la considération. Rien que ça. Et tout ça, eh ben, ça se paye. 620 balles d'amende, frais de justice et un avertissement. En cas de récidive, ce sera 80 balles de plus par jour d'affichage.
2: Eh ben.
3: Pour pas risquer de perdre à nouveau ses nerfs, on lui conseille donc de ne s'acheter une machine à laver pour faire ses lessives dans son appart et pas à la buanderie. Et accessoirement, Loïs, on va aussi lui conseiller de prendre une petite verveine, ça détend.
2: Oui, ça peut faire du bien, surtout de grand matin comme ça. Merci beaucoup David, et puis voilà, vos conseils, on les retrouve, parce que là, on trouve un super conseil, achetez votre machine à laver, voilà, n'allez pas la faire dans un lieu public, on a toujours des risques comme ça. Merci, les conseils à retrouver sur l'application ici et sur ici.fr Besançon. Et puis nous, on se dit à demain, tout simplement. Voilà, David.
3: À demain.
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4: La raison 180 qui s'intitule « De la Riviera à la Côte d'Azur ». Alors aujourd'hui, on va parler de deux noms qui ont marqué notre littoral. Alors certes, pendant longtemps, on disait la Riviera, mais aujourd'hui, tout le monde parle de la Côte d'Azur.
5: Oui, et puis chez les anglophones, le terme French Riviera est resté.
4: Exactement, et en effet, c'est à partir du XVIIe siècle que l'on commence à désigner sous le nom de Riviera la bande côtière montagneuse qui va de la Spezia en Italie jusqu'au fleuve Var. Étymologiquement, le mot est un emprunt à l'italien et dérive du latin ripa, qui signifie rive ou rivage. Dès la fin du XVIIIe siècle, Nice devient d'ailleurs le premier lieu de villégiature d'hiver de cette côte, alors réputée difficile d'accès. On y découvre la douceur du climat, la beauté du paysage entre mer et montagne, la végétation exotique et le mode de vie local. Et il faut savoir, nous ne sommes pas seuls. Au XIXe siècle, apparaissent d'autres rivieras en Dalmatie, en Crimée et autour des lacs alpins.
5: Ah mais aujourd'hui, tout le monde parle de Côte d'Azur.
4: Et ce terme, on le doit à un homme politique et écrit un bourguignon, Stephen Liégeard. Originaire de Dijon, il séjourne à Cannes l'hiver et publie en 1887 La Côte d'Azur. Il décrit de Marseille à Gênes cette plage baignée de rayons qui mérite notre baptême de Côte d'Azur. Il devait avoir cette voix-là, je suis sûr.
5: La voix de Stéphane Bern.
4: Oui. D'ailleurs, il publiera quelques années plus tard une nouvelle édition et notera dans son avant-propos « Le dictionnaire s'est augmenté d'un mot ».
5: Mais alors pourquoi il a choisi ce nom Côte d'Azur ?
4: Eh bien, je vous ai dit qu'il était originaire de Dijon, et oui. Dijon, ça se trouve dans la Côte d'Or. En fait, il a simplement transposé l'idée en l'adaptant à la couleur qui caractérise notre mer et notre ciel, l'azur. Dans les années qui suivent, des guides de voyage reprennent l'expression. Elle devient synonyme de luxe hivernal et de villégiature aristocratique. Puis, dans les années 1920-1930, le tourisme se démocratise, la saison balnéaire d'été se développe et la Côte d'Azur devient l'appellation phare dans les affiches des compagnies de chemin de fer et d'hôtels. Ce sont enfin les offices de tourisme, les communes et le département des Alpes-Maritimes qui renforcent l'usage. Et c'est ainsi qu'on est passé de la Riviera à la Côte d'Azur. Un territoire prestigieux, riche d'histoire et de culture. Et il y a toujours quelque chose à découvrir.
5: Et ça, c'est une bonne raison d'aimer la Côte d'Azur.
4: En plein dans le mille.
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6: Bonjour, vous ferez attention, il y a une peluche qui vous suit.
7: Oui,
6: vous avez vu, elle est magnifique ma peluche. Hein.
7: Mais elle est vivante surtout.
6: Oui, oui, oui.
7: Elle bouge.
6: Elle bouge et elle fait plein de câlins, c'est super.
7: Ça doit être bien, des câlins de chouchou.
6: C'est ça.
7: Et c'est un chouchou.
6: Oui, c'est ça, ouais, exact.
7: Comment elle s'appelle?
6: Boubouille.
7: Oh là là, en plus il s'appelle Boubouille.
6: Ouais, ma boubouillette est trop mignonne, elle est très...
7: Ah, c'est une fille?
6: Non, c'est un garçon, mais j'ai le droit de dire ce que je veux. C'est comme ça.
7: Ouais. Ça pourrait le perturber quand même dans son...
6: Non, parce qu'il est bien dans ses pompes. Il est bien dans ses pompes et il sait que c'est... Il est ce qu'il veut. Voilà. Et c'est ce qui compte dans la vie, d'être ce qu'on veut.
7: Moi, je pense souvent, quand je vois des chochos comme ça ou des chiens qui ont vraiment beaucoup de poils,
6: ouais,
7: je me dis souvent, l'été, par contre, ils doivent un petit peu souffrir.
6: Ouais, c'est vrai qu'on a acheté une petite clim juste pour lui, pour pouvoir le mettre au frais, ouais, parce qu'on habite en centre-ville. Et c'est vrai qu'il a eu très, très chaud, quoi. Après, voilà, on essaye de le sortir au moment de fraîcheur. Et cet été, ça s'est bien canalisé. J'espère que l'été prochain, s'il ne fera pas trop, trop chaud. Sinon, on l'emmènera au pôle Nord et puis c'est tout. Je ne sais pas comment.
7: C'est l'occasion d'un voyage.
6: Exactement. Je ne sais pas comment on peut faire voyager un chouchou jusqu'au pôle Nord, mais ça doit se trouver.
7: Bon, oui,
6: tout est possible.
7: Ça se réfléchit, ça s'organise.
6: Exactement, ça s'organise.
7: Mais alors, je note hein, qu'au niveau de...
6: Oui. Non, ne notez pas, les gens n'ont pas besoin de le savoir. Non, ne notons pas, un chien blanc n'est pas toujours blanc partout. On essaye de le laver.
7: Surtout quand il a des poils longs.
6: Exactement, tout
7: s'accroche. Figurez-vous que j'ai le cas avec mon chat.
6: C'est vrai ? Ouais, ouais, ouais.
7: Il y a bien par moments où le cucu n'est pas très, très propre.
6: Et pas nénette. C'est ça, exactement.
7: Mais sur un chien blanc, ça se voit encore un peu plus.
6: Et bah, c'est ça, on n'a pas trouvé la crotte magique blanche qui ne tâchera pas l'arrière-train. C'est bien dommage. Hein.
7: Alors, d'où l'histoire du pôle Nord, parce que justement là, c'est en jamais.
6: Eh oui, exactement. Tout est lié, tout fait sens, hein, c'est vrai.
7: Merci pour cette rencontre.
6: Je vous en prie, merci à vous. Très belle journée.